0: surf ou quand je fais mes courses, ma radio est branchée sur ici.
1: Et
0: ça me donne l'occasion de connaître les nouvelles de ma région.
1: C'est vrai.
0: Ben oui. Je bascule entre ici Pays Basque et Gascogne. Ici Gascogne.
1: Exactement. Voilà. Fabien, merci d'être là. Vous racontez généralement, vous montrez à l'image en 90 minutes la vie de personnages, le pan d'une vie d'un personnage. Et ce soir, moi, je vous propose de raconter la vôtre. Les images, c'est vous qui allez les créer. Vous allez les décrire à nos auditeurs. C'est un petit bout du film de votre vie que l'on va découvrir ensemble jusqu'à 21h.
2: Silence sur le plateau. Moteur. Action.
1: Rien que d'entendre ça, c'est l'essence de votre vie.
0: Ah oui. C'est-à-dire que, comme je le disais dans mon livre, qui s'appelle « Alors, on n'attend pas Fabien ».
1: On en parlera évidemment.
0: Et je l'ai entendu très tôt, vers l'âge de 12 ans.
1: Ah, vous voulez déjà qu'on parle de ça ?
0: Je sais pas.
1: Allons-y.
0: C'est ce bruit qui m'a...
1: Avant de parler, on va se laisser encore un petit peu de temps. Avant de parler de ce déclic à 12 ans, autour d'un film. Moi, j'aimerais déjà remonter la pellicule de votre vie un tout petit peu avant, si vous êtes d'accord. Vous êtes né où ?
0: À Paris. Je suis né à Paris. Puis, j'ai grandi en région parisienne très tôt. Je suis né à Paris par accident, en fait. Et j'ai grandi en région parisienne, du côté de Villiers-sur-Marne, du côté des bords de Marne.
1: Ouais. Et, c'est pas désagréable.
0: Voilà, c'était pas désagréable. Il y avait ce fleuve qui était assez... Qui nous amenait un petit peu d'air, et il y avait les saules pleureurs, il y avait des canards, il y avait des copains partout. Donc moi j'ai vécu dans une banlieue qui était vraiment très agréable, et j'en ai un souvenir de jours heureux.
1: Votre papa venait d'Algérie, des pieds noirs, hein. Vous êtes le fruit d'un beau mélange, parce que vous avez une maman qui est originaire de Bretagne.
0: Oui.
1: Ils sont rencontrés où, vos parents d'ailleurs?
0: Ils sont rencontrés, parce que mon père était un pied noir d'Algérie qui est venu un peu faire ses études à Paris. Il a rencontré ma mère qui venait pour trouver du boulot. Et en général, les Bretonnes à cette époque-là, en 1958, étaient femmes de chambre pour des gens qui avaient un peu plus d'argent qu'eux. Et voilà, et ils se sont rencontrés. Et je crois que elle a été Miss Bretagne de Paris.
1: Ah non, mais c'est sûr.
0: De Paris. Et donc c'était une association des Bretons de Paris qui se retrouvait autour de Montparnasse, puisque Montparnasse est la gare qui accueille les Bretons.
1: Alors c'est le 15e arrondissement, pour ceux qui le...
0: C'est le 14e. Lors d'une cérémonie, je pense qu'ils se sont rencontrés, et voilà, je suis né assez rapidement.
1: Maman faisait des ménages, vous l'avez dit, et elle aura aussi ce joli titre honorifique. Elle est bretonne, et la Bretagne, ça compte pour vous, parce que c'est aussi une partie de votre enfance, Fabien Antoniente. Le granit, ça c'est quelque chose qui vous a marqué particulièrement, et pourquoi ?
0: Parce que, en fait, maman, Alphonsine, qui porte le nom d'Alphonsine, nous emmenait souvent voir les terres où elle était née. Donc elle est née du côté de Baillé, en Ille-et-Vilaine, à côté de Fougères.
1: Ouais.
0: Et c'était des terres effectivement où le granit, les gens travaillaient le granit. Et l'activité principale de mes tantes, puisque ma mère ils étaient neuf sœurs, hein, dans la famille.
1: Ça fait des cousins.
0: Donc les tantes, j'en ai vu.
1: Ouais.
0: Et elles se retrouvaient tout le temps au cimetière. Elle commentait, ma chine elle est morte la semaine dernière, machin elle est morte là. Et nous quand on est gamin, c'est perturbant, c'est-à-dire que je m'attendais à d'autres vacances, mais c'est leur vie, c'est le granit, et voilà.
1: Mais
0: c'est...
1: vous avez d'autres souvenirs de la Bretagne quand même,
0: bien sûr, j'ai des souvenirs, mais vraiment c'était, il y avait la maison de mon grand-père, il y avait encore de la terre battue.
1: Oui, parce qu'il y avait une maison familiale, on est d'accord.
0: Terre battue près de la cheminée. D'accord. Et ils jouaient un jeu, c'est l'équivalent des boulistes, mais eux, ils jouaient au palais. C'est-à-dire, c'est des palais qu'on envoie sur des plaques de bois, et puis il fallait se rapprocher Voilà, donc c'était des souvenirs très... c'était une Bretagne très rurale que j'ai connue. Très belle.
1: Mais vous apprenez à traire les vaches.
0: Et j'apprends à traire les vaches. Parce que nous, petits Parisiens, c'était notre petit fantasme. C'est de connaître mieux ces animaux qu'on ne voyait que dans les fermes en jouets. Et voilà, donc là, on était... De toute façon, je vais vous dire, j'ai des souvenirs heureux partout. Moi, je fais partie des gens qui regardent toujours le verre plein plutôt que le verre vide. Mmh. Donc, je me souviens des belles choses, et les choses plus tristes, elles ont glissé sur moi.
1: La Bretagne, donc, c'est un endroit qui compte. On pourra sans doute en reparler, mais vous allez aussi pas mal voyager durant votre enfance, sans doute grâce à vos parents. Je sais qu'il y a des régions comme ça que vous allez découvrir, comme les Vosges. Vous alliez dans les Vosges.
0: Les premières parties de nos premières vacances avaient lieu dans les Vosges, du côté de Gérardmer, du côté du lac de Longemer.
1: C'est vrai que vous baigniez dans des eaux gelées à cette époque-là.
0: C'était de la cryo avant l'heure.
1: C'est pas mal ça. Non, mais c'est courageux, mais quand on est gamin.
0: On marchait beaucoup, j'ai un souvenir. On marchait, ma mère et mon père nous entraînaient à marcher, ce qui maintenant est un plaisir, mais quand on est gamin, on veut pas trop marcher. Et donc, on allait chercher des myrtilles. C'est des montagnes de moyenne altitude, mais c'est des montagnes très très belles dans les Vosges. Et voilà, donc pareil, là, on s'occupait des vaches, on aidait aux tâches, parce que la personne chez qui on louait était menuisier. Donc on participait aux travaux de menuiserie. Tout ça était nous sortait de l'ordinaire de la région parisienne.
1: On va poursuivre votre enfance, Fabien Antoni. On ira en Dordogne dans un instant. Je sais que c'est aussi un endroit qui vous plaît. Il y a le Pays-Bas, ça fait partie de votre vie. On parlera de vos films, on parlera de votre livre. Mais on va aussi se balader en France avec la revue des Merveilles. J'ai l'impression que vous êtes un contemplatif et en même temps, quand on est cinéaste, il faut l'être. Tous les jours, Benoît Prospero passe en revue les merveilles du vivant et les idées de celles et ceux qui consacrent leur vie à ce même monde vivant. Et aujourd'hui, on a un rendez-vous dans le futur.
3: Est-ce que vous voyez ce que c'est une technologie high-tech? High-tech pour haute technologie. Ou pour certains, technologie du futur. Et si le futur était non pas high-tech, mais low-tech, c'est-à-dire basse technologie. Mais qu'est-ce que c'est exactement? Ici, Pays d'Auvergne avait rencontré Gwenaëlle Douard à la ressourcerie d'Issoire et ils lui ont posé la question.
4: Alors, les low-tech, en fait, c'est par opposition à tout ce qui est high-tech, donc c'est plutôt des basses technologies qui vont avoir un impact assez réduit sur l'environnement et qui sont faits plutôt à base de récup et qu'on peut fabriquer soi-même, en fait, assez facilement.
3: Alors, on va peut-être donner un exemple. Oui, ben voilà, ça sera plus clair. Donc, par exemple, pour la cuisine.
4: Pour la cuisine, il y a beaucoup d'usages. On va parler du four solaire. Moi, j'utilise beaucoup une marmite norvégienne, c'est-à-dire que quand je cuis des lentilles, des légumes qui demandent un peu de cuisson ou des soupes, en fait, au lieu de laisser longtemps sur le feu et d'attendre que ce soit fini de cuire sur ma plaque, je le sors avant et je le mets dans ma marmite norvégienne, ce qui fait que j'utilise beaucoup moins d'énergie, en fait.
3: Voilà, donc en gros, on met la marmite dans cette sorte de coussin. Et en termes de temps de cuisson, ça donne quoi?
4: Un tiers sur le feu, deux tiers hors du feu.
3: Eh ben voilà, c'est ça le low-tech. Alors, autre exemple, le bon vieux garde-manger. Alors, pas pour se passer complètement du frigo, mais peut-être pour avoir un frigo plus petit, ou encore parmi les low-tech les plus simples, le balai plutôt que l'aspirateur, le vélo plutôt que la voiture, le thermomètre à liquide plutôt que connecté. Donc en clair, c'est quoi l'idée du low-tech, Fabrice?
5: Comment on peut se passer de certaines technologies, comment on peut essayer de consommer moins d'énergie fossile ou électrique, du coup de se réapproprier aussi nos technologies. Pour nous, ça va avec tout ce truc de gagner en autonomie pour arriver à faire soi-même avec moins.
4: On réfléchit à notre besoin, en fait. C'est toujours ça la low-tech, c'est réfléchir d'abord à ses besoins et la technique vient accompagner ce besoin, en fait, mais pas l'inverse. On n'est pas esclave de nos technologies.
3: Et si vous vous demandez pourquoi ne tout simplement pas faire le choix de la high-tech, eh ben c'est ça la raison, pour se sentir libre. Alors oui, on va moins vite, oui, ça peut prendre du temps, eh ben justement, c'est ça l'idée. À l'heure où tout va toujours plus vite et parfois tellement vite qu'on ne sait même plus quel est le sens de tout ça, eh ben l'idée, c'est de ralentir et de vivre uniquement avec ce dont nous avons besoin et non envie. Et la conséquence de ça, c'est quoi? Eh ben on n'a plus la pression de devoir posséder pour exister. Ce qui ne veut pas dire de ne rien posséder, mais juste l'utile. Et ça, ça suffit à certaines et certains, même si c'est vrai, ça peut aller à l'encontre de tout ce qu'on nous a enseigné. Eh bien, pour certaines et certains, cette nouvelle vie, c'est une merveille. Merci. Ici Pays d'Auvergne, ainsi que Gwenaëlle et Fabrice, rencontrés à la ressourcerie d'Issoire.
1: Merci beaucoup. On parlera de l'Auvergne, d'ailleurs, avec Fabien Antoniente, puisqu'on était à Issoire. Je sais que vous êtes en plein repérage d'un nouveau film. Vous prenez le temps, un petit peu, comme ça, d'ajouter des choses un peu plus simples dans votre vie, authentique. J'ai l'impression que vous êtes comme ça. Vous
0: aussi. J'écoutais ce que disait Benoît Prospero à propos du low-tech. Ouais. En fait, nos parents, nos anciens pratiquaient le low-tech puisqu'ils avaient des celliers ou des murs épais, on gardait la fraîcheur, ils se contentaient de ce qu'ils avaient besoin, donc c'était effectivement la philosophie qui vient d'être racontée. Et voilà, donc moi je suis un peu adepte de ça, plus en vieillissant je m'oriente vers le low-tech.
1: Paris, la Bretagne, les Vosges, la Dordogne, le Pays Basque et il y a encore plein d'autres endroits à découvrir avec Fabien Antoniente qui se raconte dont il n'y a pas que Paris dans la ville, il est d'accord avec le concept, donc restez avec nous jusqu'à 21h.

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2: Il est votre invité ce soir, Fabien Antoniente, réalisateur de nombreuses comédies françaises au cinéma. Par où est-il passé? Quels sont les lieux qui l'ont construit? Il se raconte en toute intimité, gros plan ce soir, sur cet enfant amoureux de la Bretagne et de la Dordogne, mais pas seulement. Bon, on va en parler de cette Dordogne, parce qu'on a parlé des Vosges. Votre enfance, elle est aussi en Dordogne. Qu'est-ce que vous y faisiez?
3: Ah bah, ça a été la deuxième partie de nos premières vacances, qui a duré 7 ans. On y est allé pendant 7 ans. Alors, il y a eu le Périgord noir, puisque on allait du côté de...
2: On mange très bien.
3: De Sarlat. Et puis après, il y a eu le Périgord vert, du côté de Périgueux.
2: On mange très bien aussi.
3: De toute façon, c'est le dénominateur commun, c'est de manger très bien. Ouais. Et donc, j'aime beaucoup cette région, où il fait quand même beau, chaud. Et donc, il y avait un parfum de Dordogne. C'est là que j'ai appris à nager, dans le fleuve de la Dordogne.
2: Après les eaux gelées de la Vosges.
3: Voilà, j'ai appris à nager vraiment dans la Dordogne. Oui. Et j'avais mes copains avec qui je faisais les 400 coups. Et surtout, on y allait, nous, on n'était pas vraiment des juilletistes, on était des Aoussiens.
2: Ouais.
3: Et donc, on y allait après le Tour de France. Donc, on refaisait des étapes.
2: Dont vous êtes fan.
3: Dont je suis énormément
2: ultra fan.
3: Et donc, on refaisait le Tour de France dans ces petites

0: Il était garde barrière d'ailleurs.
1: Non, c'est vrai, hein, je n'invente pas.
0: Bon, et de l'autre côté de la voie ferrée, il y avait des bidonvilles portugais, pour qu'on comprenne bien hein, l'univers ouais. dans lequel vous allez grandir. Vous mangez des prunes à l'époque, ouais. qui n'étaient peut-être pas un peu plus polluées aujourd'hui. Et un jour, vous jouez et vous apercevez des camions ouais. et vous découvrez un plateau de tournage.
2: Voilà. Dans ce bidonville où vivait une grande communauté portugaise, on voit débarquer des camions, des voitures de luxe et des techniciens qui construisent en deux jours une maison Louisiane, ce qui est très étonnant dans ce bidonville. Mmh. Et évidemment, de ces camions et de ces voitures sortent des comédiens, Bernard Blier, ah ouais. Maurice Birot, Annie Girardot, Jean Carmet.
0: Vous avez 12 ans, c'est énorme là.
2: C'est énorme.
0: C'était et le donc, film Elle cause plus, elle flingue.
2: C'était la suite de Elle boit pas, elle fume pas, mais elle cause.
0: Qu'est-ce qu'elle cause
2: ouais. Et là, Elle cause plus, elle flingue. Et donc c'était signé Michel Audiard. Ouais. Petit bonhomme avec sa casquette, je le revois encore. Et à un moment, donc moi j'allais de plus en plus sur le tournage et de moins en moins à l'école. Et j'allais voir évidemment ce qui se passait, je voulais comprendre. Ouais. Parce que c'est pas facile à comprendre un tournage de l'extérieur. Surtout ce tournage-là de Michel Audiard. Ouais. Parce que quand j'ai revu le film, je comprenais pas non plus. Donc c'était encore... Donc, je regardais, je m'accrochais, etc. Et il avait dû me repérer. Donc, à un moment donné, Jean Carmet sort de cette maison Louisiane avec une chaussette grise en disant à Jésus, le personnage de Jésus, vous avez oublié ça cette nuit. La script fait remarquer à Michel Audiard que la chaussette, on ne la voit pas parce qu'elle est grise et qu'il faut mieux, il ferait mieux d'avoir une chaussette de couleur. Donc, à un moment donné, Audiard se tourne vers moi, il voit que j'ai des chaussettes rouges. Il vient vers moi, il me dit, dis-moi gamin, il serait possible d'emprunter des chaussettes juste pour le temps de la prise. Alors je dis, ben oui, bien sûr. Et donc je tends mes chaussettes, moteur, action, et là tout le monde se marre, parce que la chaussette est bien trop petite, je faisais du 32. Donc Audiard revient me voir, il me dit, gamin, la chaussette ne va pas convenir, mais si tu veux, tu peux rester avec nous. Il m'a donné une pièce de 5 francs
0: ouais,
2: en argent.
0: Un cachet.
2: Un cachet
0: 5 francs, c'est génial.
2: Et le droit histoire, de, et le droit de rentrer dans cette maison Louisiane et d'être la mascotte de ce film.
0: Wow. Voilà. Donc là, quelle chance incroyable. Voilà, bon, c'est le déclic, me dites pas
2: c'est,
0: que
2: c'est le déclic.
0: C'est de là que tout part. On est bien d'accord.
2: C'est la piqûre.
0: À 12 ans, vous n'avez pas d'idée de ce que vous voulez faire à ce moment-là.
2: Non, je pensais juste à déconner. Mais
0: oui. Alors c'est vrai que vous êtes quand même aussi un gros déconneur. Merci pour cette très belle histoire parce que un petit peu plus tard, vous allez aussi en Dordogne. Vous l'avez dit pendant 7 ans, grandir, c'est l'adolescence, c'est les premiers amours, c'est les premiers bals, c'est les premières fêtes de village. Je vous fais un petit clin d'œil à Camping.
2: Ah oui.
0: Pour la petite valse.
2: Petite valse de Gérard Lenormand.
0: Ouais, c'est dans Camping 3. C'était la fête de village au camping. Et ce sont ces années-là que vous vivez, que ce soit en Dordogne ou sur l'île d'Oléron. C'est cette époque-là où vous allez aussi faire du camping, Fabien Antonio.
2: Ben oui, oui, oui. C'est là que j'apprends à planter des sardines.
0: Les tentes de l'époque qui se font plus maintenant, mais bon.
2: Les tentes de l'époque étaient, on les attachait par des piquets métalliques qu'on appelait les sardines. Je dis ça pour nos auditeurs. Mais voilà, c'est surtout apprendre à connaître l'autre d'une manière assez facile. Ouais. Dans un camp de camping, on se parle. Tu viens d'où, toi, de Normandie, à toi, tu viens d'où, de Loir-et-Cher. Bon, voilà, on se parle facilement. Et on se parle encore plus facilement au moment de l'apéro. Donc, c'est ces souvenirs de rencontres vers l'autre qui m'ont marqué, qui ont fait que ça a inscrit, ça a mis une pièce un peu dans la machine pour que un jour je réalise camping.
0: Je vous propose pas une petite couillette, il a encore un petit peu de temps.
2: Vous savez que cette couillette, l'histoire de la couillette,
0: c'est
2: le bec verseur ouais. dans lequel on verse la dose de pastis. Ouais. Mais en fait, c'est Jacques Villeray qui m'avait appris. Et parce que à l'origine, le film Villeray. Était écrit pour Jacques Villeray. Et c'est Claude Brasseur qui l'a fait parce que Jacques Villeray est décédé entre temps. Ouais. Et voilà, donc la couillette est restée, Jacques Villeray est parti.
0: Il y a quelqu'un qui compte dans votre vie, c'est un oncle qui travaille à la SNCF. Il n'avait pas d'enfant, c'était un peu vous finalement. Et alors lui, avec sa Peugeot 403 à la Colombo, parce qu'il avait vraiment une 403, il va vous emmener partout en France.
2: Ah ouais, une Peugeot 403 bleue. Avec des sièges en sky qui sentaient fort quand il faisait un peu chaud. Ouais. Et il nous emmenait un peu partout en France. Il nous a fait découvrir
0: Compiègne,
2: Pierrefonds, les châteaux de la Loire. Il nous a fait découvrir aussi tout

0: les châteaux, quand il venait nous rejoindre en Dordogne, tous les châteaux qui existent, et Dieu sait s'ils sont nombreux en Dordogne, le château de Bénac, le château de Rouffignac, enfin le château de... Et les gorges aussi, les gouffres, et notamment les Eysiques, où il y a eu le premier homme préhistorique, il y a encore des traces. Et donc on a visité beaucoup de choses, avec beaucoup de monuments, avec cet oncle Paul, qui était une espèce de tonton Cristobal, qui arrive avec sa voiture, trois coups de klaxon, on sortait. C'était merveilleux. Et il nous a ensuite fait visiter aussi toute la région de où il vivait, la région du Puy de Sancy, Mont-d'Or.
1: On va aller en Auvergne. Vous pouvez pas, là vous parlez du Puy de Sancy. Boire un petit coup, c'est agréable. On parlait de la Coyette il y a un instant, Fabien Antoniante, surtout avec l'entrepreneur du jour. On s'échappe un instant de votre vie pour aller en Auvergne, retrouver Catherine Quicandon. On sort un verre et une paille et on vous suit. Où est-ce que vous nous emmenez donc du coup aujourd'hui?
2: À Thiel, sur Acolin, dans l'Allier, à une vingtaine de kilomètres à l'est de Moulins. Ça pétille. Ça pétille de bonheur pour Jérôme Boireau et sa compagne qui fabrique les limonades Bulles Gourmandes.
3: On a investi en masse dans du matériel français dernier cri qui nous permet aujourd'hui de travailler à deux simplement. Et de pouvoir avoir une forte cadence, c'était primordial. Et aujourd'hui, je travaille tout seul, et elle est quand même derrière moi pour donner un coup de main. Mais tout est automatisé, il n'y a pas grand-chose à faire, mis à part créer la recette, préparer la recette, et tout ce qui est les phases de nettoyage et de réglage.
2: Et si pour la production, il se débrouille seul, enfin presque, Jérôme travaille avec quelqu'un pour les saveurs.
3: Aujourd'hui, nous, on travaille avec des arômes qui sont 100% naturels. On a un aromaticien qui nous fabrique les arômes à la demande. On a une dizaine de jours d'attente à chaque fois, et on travaille vraiment avec l'essence même des fruits, des plantes, des fleurs.
2: Et cela donne des recettes intéressantes. Il y a par exemple violette, pêche basilic, framboise hibiscus, poire miel ou encore rose litchi. Pour la couleur, Jérôme a fait appel à un chef pâtissier qui a imaginé des colorants particulièrement flashy, encore un peu et ça brille dans le noir. Les limonades de Jérôme se vendent sur place, à l'usine ou dans les grandes surfaces du coin, et elles se vendent bien, même très bien, et ce, dès le début de l'aventure.
3: On finit l'année 2024 en ayant fait 7000 bouteilles, tranquille. 2025, on a fait 42 000 bouteilles, et on est passé à 10 références. Et là, cette année, on est déjà à 45 000 bouteilles. On en a fait 19 000 sur le mois de juin-juillet.
2: Et oui, cela fait seulement 2 ans que Jérôme est dans la limonade. Avant, son domaine, c'était la bière. Le passage de l'un à l'autre s'est fait par hasard. Un comité des fêtes lui demande de la limonade pour un événement, et voilà. Et comme ça marche bien, il a d'autres projets. L'année prochaine, il sort des thés glacés et un tonique. On ne l'arrête plus, le Jérôme. Plus d'infos sur les pages Facebook et Instagram Bulles Gourmandes. Merci à Noémie Guillotin d'ici Pays d'Auvergne pour cette idée qui pétille. Ici, ça entreprend dans l'Allier avec Bulles Gourmandes, une limonade qu'on redemande.
1: J'ai compris, Fabien Antoniante, pourquoi vous avez choisi l'Auvergne pour votre prochain film. Vous êtes en repérage en ce moment. Vous connaissez l'Allier d'ailleurs, près de Moulins.
0: Oui. Je suis allé il y a pas longtemps pour des dédicaces à Vichy.
1: Ouais, d'accord.
0: Et donc voilà.
1: Je suis tellement content. Si on le fait pas exprès, ma direction m'a dit tu parles pas trop de ta région à toi. Je suis né à Vichy.
0: Ah oui?
1: Et je suis là-bas. Donc bon, on reparlera de l'Auvergne dans un instant.
0: Ah oui.
1: Alors on va parler de l'Auvergne et de tous les lieux qui ont marqué la vie de Fabien Antoniante. On était dans les vallons de Pont-d'Arc en Ardèche il y a quelques minutes. L'époque, des premiers émois, des slows catastrophiques. Mais l'humour qui a toujours permis à Fabien de s'en sortir. Comment la carrière au cinéma a débuté? La rencontre avec Audiard lorsque vous aviez 12 ans. Et puis après, quelques années plus tard, il y a ce premier long métrage à la vitesse d'un cheval au galop. Tout va commencer, la suite on la connaît. Quoique, restez avec nous jusqu'à 21h, on va en parler.

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13: On lui doit Camping 1, 2 et 3, Jet Set 3-0, 4-0, Disco, ses débuts derrière la caméra dans les années 90. Amène Fabien Antoniente, notre invité, à écrire ses premières comédies. Greffe Party en 1997, Jet Set c'est deux ans plus tard. En 1999, Satire avec, je le rappelle, Samuel Le Pihan, Lambert Wilson. José Garcia, il abordera aussi notre invité de façon satirique ce football qu'il aime tant pour en parler. J'ai le plaisir d'être avec Fabien Antoniente jusqu'à 21h. Alors d'ailleurs, avant tout ça, Fabien, il y a le lycée Fresnel à Paris, et vous avez un diplôme, vous allez travailler au commissariat de l'énergie atomique.
14: Ouais.
13: Des études c'est, d'optique, en fait.
14: C'était...
13: Ah, vous avez adoré.
14: Une espèce de bug.
13: Ouais, mais c'est... l'optique, c'est l'objectif, hein, c'est la caméra.
14: Et donc, j'avais obtenu un BTS instrument de précision, donc il y avait un rapport avec, vaguement avec ce que je voulais faire plus tard, mais... D'abord, j'ai fait ces études pour faire plaisir à mes parents, parce que mon père trouvait que le cinéma, c'était pas sérieux.
13: Vous vouliez déjà faire du cinéma, pour moi, c'était clair.
14: Faire ça un peu dans ma tête, mais mon père disait non, c'est un métier, beaucoup d'appelés, peu d'élus, disait-il.
13: Ouh, je la connais cette
14: phrase. Ouais. Terrible.
13: Mais la radio, c'était pareil pour moi. Hein.
14: Et donc, j'ai été au bout. Et au bout du bout, c'est, après le diplôme, j'ai eu un emploi au commissariat à l'énergie atomique. Mmh. Sur la séparation isotopique de l'uranium 235 et 238 par procédé laser.
13: Ça vaut cher au Scrabble, ça.
14: Et ça a duré 15 jours.
13: Je croyais combien de temps. Ça a duré 15 jours parce que j'avais préféré faire des canulars téléphoniques.
14: Bah voilà.
13: J'invente rien. Hein.
14: Ah, faisiez
13: des canulars téléphoniques. Vous aviez envie de vous marrer. Alors j'ai évoqué les débuts, premier long métrage.
14: J'appelais un certain Monsieur Lapin régulièrement. Allô, Monsieur Lapin. Pan-pan. Les mecs étaient contents.
13: C'est lamentable. C'est lamentable. Moi, j'essaye d'être sérieux depuis 20h. Je retrace votre carrière. Vous faites le pampan du lapin. C'est pas possible. Bon, l'année suivante, après 92, vous allez mettre en scène Tom et tout seul avec Florent Pagny et Jean Rochefort. C'est aussi comme ça que tout démarre. Voilà, suite à cette belle rencontre avec Audiard. On l'a dit tout à l'heure, quand vous aviez 12 ans. Alors, forcément, quand on est réalisateur et qu'on tourne, on est amené à tourner peut-être dans Paris, même si je sais que ça coûte très cher de tourner dans Paris. On tourne de moins en moins dans Paris, mais vous avez toujours aimé aller tourner en dehors de Paris parce que cet ailleurs ressemble peut-être plus aussi au cinéaste que vous êtes, mais vous préférez tourner en dehors de Paris.
14: Bah oui, parce que d'abord quand vous tournez en dehors de Paris, vous êtes en bulle, en famille, vous restez avec les comédiens dans un hôtel.
13: C'est la colo, quoi.
14: C'est un peu la colo.
13: Ouais. Voilà.
14: Et vous rentrez pas, vous n'avez pas les factures, vous n'avez pas tous les détails qui vous ramènent au quotidien, donc vous êtes déjà dans une bulle. Cette bulle est propice à la création du film. Mmh. Donc moi j'ai adoré, par exemple, quand on a tourné Les Enfants des Justes en Dordogne, avec Gérard Lanvin et Mathilde Le Seigner, on se retrouvait dans un hôtel le soir, c'était une histoire qui se passait pendant l'occupation, mais on était heureux de se retrouver et de manger ensemble, parce que plus les années passent, plus on est contente de se retrouver.
10: Bien sûr.
14: Et on mesure le prix qu'est l'amitié avec Mathilde Seigné, avec Gérard Lanvin, avec Franck Dubosc. Mmh. On le mesure plus quand on est c'est propice aux confidences, c'est propice à ben c'est comme les vacances un peu.
10: L'âge est donc voilà, puis on avance dans l'âge aussi, plus voilà, on a aussi envie de retrouver tout ce qu'on a pu vivre avec ces gens-là également. Ouais. Parce que vous avez des souvenirs avec chaque personne que vous évoquez qui sont énormes.
14: Il faut savoir qu'on ne se croise pas tant que ça quand on vit à Paris.
10: Ouais. Alors vous avez tourné quand même à Paris, je pense à Jet Set, hein, j'ai regardé, il y a la place Vendôme, il y a le pont Alexandre III, il y a la Concorde, il y a Aubervilliers, il y a Saint-Tropez aussi, hein, dans Jet Set. 3-0, génial. Stade de France, Parc des Princes.
14: 3-0, on ne peut pas, vu qu'on avait comme partenaire le Paris Saint-Germain, on ne pouvait pas tourner vraiment ailleurs que Paris Saint-Germain.
10: Un décor privilégié pour vous.
14: Et puis moi qui adorais, qui aime le cinéma, mais qui aime aussi le football par-dessus tout, mes deux passions étaient réunies sur ce film 3-0. J'ai adoré tourner sur la pelouse du Parc des Princes, sur la pelouse du Stade de France, de voir les coulisses, de tourner dans les coulisses de ces stades mythiques.
10: Ah, mais c'est un accès que beaucoup vous envient, on est bien d'accord. L'aventure de votre vie, je ne sais pas si c'est l'aventure de votre vie, mais c'est celle peut-être qui restera et dont on vous parle, à mon avis, tous les jours, c'est celle-ci.
15: Alors, on n'attend pas Patrick ?
10: Et alors, on n'attend pas Fabien, qui est aussi le titre de votre livre. Hein. Vous parlez de vous, on en dira un mot tout à l'heure. Plus de 5 millions d'entrées pour le premier numéro, il y en aura 3. Vous vous souvenez du lieu où vous avez commencé, des idées là, sur un bout de papier avec Franck, quand vous avez eu cette idée là, un peu folle de faire camping?
14: Je me souviens c'était dans une discothèque à Deauville.
10: Ça, mais vous voyez, je vous ai lancé
14: chez Régine. Et, et Franck, je venais de faire Jet Set, et il me dit, j'aimerais bien faire un film avec toi, comme Jet Set un peu, mais dans l'univers du camping. Et il se trouve que moi, j'avais déjà pensé un film, mais pas comme lui le voyait. Ouais. Lui, il a pratiqué 25 ans
10: de camping. Ouais.
14: 25 ans de camping, donc il était très précis, cet animal, sur le sujet. Et donc, on a uni nos compétences et on s'est retrouvés à Paris pour écrire.
10: Mais quand vous le voyez aux essais, je sais pas, il paraît qu'il prend un peu ses vêtements par hasard, là, le petit slip bleu et puis le débardeur rose, ouais. Un peu par hasard, hein, qu'il prend ces vêtements-là. Vous imaginez, là, quand vous le voyez la première fois comme ça
14: Ça va même plus loin. Il prend le débardeur rose, il a le slip bleu, il met le débardeur rose sur le slip bleu, il a déjà les claquettes, et surtout, je lui dis, mets les clés de la bagnole dans les mains comme ça. Et le déplacement qu'il fait, à ce moment-là, Il est Patrick Chirac.
10: Exactement. Alors ça vous conduit dans une région, Arcachon, la Teste de Buch, le Moulot. Bon, c'est la Gironde, c'est aussi triste par rapport à l'actualité, hein, qu'on a vécu cet été, parce que je crois que ce camping, le décor du camping, ça n'existe plus tout ça là aujourd'hui.
14: Si.
10: Il y a encore une partie...
14: Oui, parce que les gens pensent qu'on a tourné dans le même camping, or on a tourné sur 3 campings, et on a tourné sur la façade du camping des Flots Bleus, qui existe toujours, hein. Que les gens viennent visiter,
10: ils
14: prennent des photos, etc. La partie plus profonde du camping, on l'a tournée ailleurs, et la partie vue sur le bassin, on l'a tournée au Petit Nice, sur un domaine des eaux et forêts, parce qu'il n'y a pas de vue d'un camping sur le bassin. Il y a toujours vue sur la dune, mais il n'y a pas vue sur le bassin. Donc, on a fabriqué un faux camping, avec une fausse allée, avec des et c'est pour ça que Claude Brasseur, à un moment donné, court à côté de son vélo, parce qu'il peut pas l'emprunter, on pouvait pas rouler sur cette allée. Donc c'est ce qui était un inconvénient, on a fait un gag.
10: Et puis on pourrait parler non pas du Shogun, mais du Balapapa.
14: Oui.
10: Ça c'est au Pila, c'est une vraie boîte.
14: Oula.
10: Oui, non mais attendez, on va en parler dans un instant. Le Oula me donne envie. Il y a des souvenirs du côté du Pila. On va tout vous dire avec Fabien Antoniente.
14: Oula là.
10: Voilà. On va parler d'autre chose. Ici, ça marche, qu'en pensez-vous? Votre kilo de tomates, je ne sais pas combien vous le payez en ce moment. 5, 6 ou 7 euros dans les Pyrénées. Oui, cher. Dans les Pyrénées orientales, ce même kilo de tomates, qui plus est en circuit court, 100% local, nous coûte beaucoup moins cher. Alors comment c'est possible? possible. Élément de réponse dans ce reportage avec Robin Bernot et David Rochier. On est au sud de Perpignan.
16: Ici, votre kilo de tomates vous coûtera moins de 2 euros.
17: Ah bah c'est imbattable, c'est clair, c'est imbattable.
16: Nous sommes à Elne, à une quinzaine de minutes en voiture de Perpignan. Bienvenue chez Christelle Lopez, agricultrice installée sur l'exploitation familiale il y a quelques années. Sa famille a fait le choix de se lancer dans le maraîchage. Et ici, le principe est simple, ce sont les clients eux-mêmes qui récoltent directement les fruits et légumes qu'ils souhaitent acheter.
18: Les gens sont respectueux, il y a un vrai échange sur la culture et pas seulement sur la cueillette.
16: Mais au-delà de ce circuit ultra court, ce qui nous intéresse vraiment aujourd'hui, c'est le prix. Imaginez un kilo de tomates paysannes à moins de 2 euros, difficile de faire moins cher.
18: Ben oui, parce qu'en fait, il n'y a pas de dépenses salariales et on sait que dans une entreprise, ce qui coûte le plus cher, c'est le salarié. Et comment faire pour nous aussi vivre mieux et pour la clientèle vivre mieux? Ben c'est ça, c'est de la pédagogie, d'expliquer comment on cultive et qu'il faut faire attention à plein de choses. Et une fois que les gens ont compris ça et qu'eux aussi gagnent de l'argent, sur leur panier, c'est parti.
16: Alors ici, près de Perpignan, ça marche, mais vous, qu'en pensez-vous? On va en discuter avec Floriane, plutôt séduite par l'idée.
19: Je trouve que c'est une bonne initiative, ça marche plutôt bien. Personnellement, je le pratique, pas avec des tomates, mais avec d'autres produits comme les fraises. Qu'est-ce qu'on fait? On fait les fraises, on fait les courgettes. Qu'est-ce que je suis allée chercher? Les champignons.
16: Des cueillettes où l'on vient récolter soi-même ses fruits et légumes. Aujourd'hui, il en existe un petit peu partout en France. Floriane, elle, a franchi le pas il y a déjà quelques années.
19: C'est la qualité des produits, déjà. Mon intérêt pour l'écologie, même si je ne suis pas une écolo dans l'âme, mais je trouve qu'il serait peut-être temps quand même de réfléchir à certaines choses et d'arrêter les conneries pour être poli. Il y a beaucoup de métiers, beaucoup de gens qui sont en souffrance, mais les agriculteurs, justement, et les producteurs sont pas les derniers, malheureusement.
16: Et Christelle, que je vous présente aujourd'hui, ne s'arrête pas là, puisqu'elle organise également, toujours près de Perpignan, des vides cueillettes. Des rendez-vous très attendus, annoncés sur les réseaux sociaux et pour cause. Ce jour-là, le prix est particulièrement attractif, seulement 1 euro le kilo.
10: Merci beaucoup Robin Bernot, Perpignan, Fabien Otoniente, c'est un endroit que vous connaissez, Perpignan?
14: Perpignan, oui, j'y suis passé parce que Mathilde Seignet avait une maison là-bas.
10: Vous parlez beaucoup d'elle. Hein.
14: Ouais, vous savez, c'est un peu comme ma sœur. On vit dans le même quartier à Paris. Mmh. Et on s'appelle tous les jours.
10: C'est vrai?
14: Tous les jours, quand je dis tous les jours, c'est plusieurs fois par jour.
10: On va peut-être l'appeler là, avant 21h.
14: Bah oui, Minette. Elle s'appelle Minette et moi je m'appelle Minou. Voilà. Dites la part de Minou, elle va comprendre.
10: Je fais un lien avec le bouffeur de Minou. C'est le bouffeur de Minou, c'est Antoine Duléry, donc en pique-part de démo. Ça n'a aucun lien, on est d'accord.
14: Aucun lien.
10: Bien sûr. Fabien Otoniente, votre invité sur ICI. On va continuer de se balader. On parlera du Pila parce qu'il y a des dossiers du côté du Pila dans la vie et dans les tournages de Fabien Otoniente. Mais on parlera aussi de l'avenir, des prochains film, de son livre et d'autres lieux, peut-être de sa vie plus personnelle. C'est à suivre sur ICI.

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2: La France est son plus beau terrain de jeu et à travers une bonne histoire et des personnages, il la filme, il la sublime de disco en passant par jet set, all inclusive, camping, 3-0, 4-0 ou encore turf. Fabien Antoniente est avec vous depuis 20h et ça continue jusqu'à 21h. Bon alors au Pila, puisqu'on en parle. C'était la belle vie au Pila. Ça c'est à côté des tournages de camping. Encore un petit clin d'œil à Camping, ça d'ailleurs, parce que ça fait partie des bandes originales, très importantes dans vos films. Vous avez fait la fête avec Claude Brasseur. Hein.
3: Ah oui, bah c'était quelqu'un qu'il fallait dans sa roue, parce que c'était pas évident. Hein. On avait un endroit où on aimait se retrouver avec Minette, avec Mathilde Seignet, avec Franck, avec Antoine Duléry, et Claude Brasseur, et parfois Gérard Lanvin. Et on passait de nos disques, on passait de la musique française. C'était l'homme qui tenait les lieux, s'appelait le Gitan.
2: Le Balapapa.
3: Balapapa. Et il passait des titres, mais ça allait de Johnny à Dalida.
2: Et vous chantiez toute la nuit.
3: Et on chantait comme ça. Et un jour, cut, il est 3-4 heures du matin, et j'hallucine parce que je vois sur une chanson de Michel Thor l'entraîneur d'équipe de France Bernard Laporte qui dansait avec Claude Brasseur. Et Gérard Lanvin avec des boas autour du cou.
2: Mais vous aviez mangé quoi avant? Tout ça était bien réel. Bon, on imagine la chance, enfin, c'est une chance incroyable. Voilà, on entend bien et on va pas rentrer dans les détails, mais on imagine à quel point ces souvenirs sont mémorables.
3: Très content de tourner Camping. C'est un film de gamin, c'est un film de jeunesse.
2: Ouais.
3: Vous parlez comme ça, Claude Brasseur.
2: Vous limitez bien. Je vous pose pas la question que tout le monde vous pose. Il y aura pas de quatre. On sait pas, mais c'est vrai que le fait que Mylène soit plus là,
3: c'est
2: Mylène
3: ça.
2: Mongeau, voilà. Le fait que les piques, voilà. Hein, Claude Brasseur.
3: Ouais, parce que c'était c'était un peu les fondations du camping.
2: Ah ouais.
3: Et le David Croquet du camping.
2: Les Gatineau ont des divorcés.
3: Les Gatineau peuvent
2: se remettre ensemble.
3: Se remettre ensemble, là, on sait jamais. Mais,
2: Fabien, je suis sûr que vous l'avez le cédar dans la tête. Je suis sûr qu'il a le cédar dans la tête.
3: Les Gatineau peuvent se remettre ensemble parce qu'ils n'étaient pas vraiment séparés. C'est un incident de la vie. Ouais. Voilà. Mais non, on ne sait jamais. Voilà. On ne sait jamais.
2: Allez, autre ambiance. Alors, on va quitter le bassin d'Arcachon. On va au Havre.
3: Ouais, on va au Havre, on met des pattes d'Eff.
2: Allez, c'est bon, disco ça. Hein.
3: La coupe Mulet.
2: C'est sympa le Havre.
3: C'est très sympa. C'est très sympa. En fait, j'étais en repérage un jour en Normandie. Et j'ai un copain, Manu Bose, qui était mon repéreur favori. Manu, l'homme qui mue. Et qui m'avait emmené du côté du Havre. Et il me disait, regarde, c'est des perspectives à l'américaine, c'est vrai, parce que c'est une ville entièrement rebâtie par l'architecte Perret. Et donc, on a des rues un peu comme aux États-Unis. Et donc, on a imaginé que cette ville pouvait être le théâtre de ce nouveau film qu'on était en train d'écrire, qui s'appelait Disco.
2: Mais alors, comment on fait, Fabien Antoniente, pour filmer une région? Pour la sublimer.
3: D'abord, c'est une région qui est magnifique.
2: Que ce soit le Havre ou une autre.
3: Le Havre, on parvient à aller jusqu'à cette ville parce qu'on ne la voit pas forcément dans les brumes de Deauville. On parvient à aller au Havre en passant le pont de Tancarville, qui est très très très cinématographique. Mmh. Et puis le Havre, j'ai adoré tourner dans cette ville. Il se passait quelque chose. C'est une ville portuaire. Et dans ma tête, il y avait un côté comme les parapluies de Cherbourg. Il y avait la romance avec le personnage de Didier Travolta qui était interprété par Franck Dubosc. Et c'était plus Patrick Chirac, mais c'était Didier Travolta et France Navarre qui était Emmanuel Béart. Mmh. Donc il y avait aussi une petite romance et il y avait ce côté de ville portuaire que j'aime beaucoup.
2: Il y aura Turf, je l'ai évoqué, l'univers des courses hippiques aussi qui vous tenait à cœur. C'était avec Alain Chabat, avec Edouard Baird. Vous avez filmé où, ça?
3: On a filmé un peu partout, en Normandie beaucoup,
2: en Normandie.
3: Pas mal aussi.
2: C'est un beau décor la Normandie, j'ai l'impression.
3: Ouais, c'est un beau décor, et puis de façon, je vais vous dire un truc, dès qu'on quitte Paris, je suis assez content.
2: Mais c'est ce que vous disiez tout à l'heure. Alors toutes ces anecdotes, d'ailleurs, on les retrouve dans votre livre, je le rappelle, on n'attend pas Fabien. 20 millions d'entrées, c'est le cumul quand même de l'ensemble de vos films. Il y a eu des périodes de doute.
3: Oui, bien sûr. Parce que le succès est venu après deux films, que j'avais pas forcément réussi. En fait, à l'époque où j'ai commencé, il n'y avait pas les multiplexes. Et puis un jour, donc moi, c'était un peu l'auberge espagnole. Je mettais des histoires d'amour, des un peu de comédie, un peu de mélodrame, et je mettais tout ça dans un sac. Et puis, y a un jour un distributeur qui me dit, regarde l'extérieur d'un multiplex qui venait de se construire. Il me dit, tu veux être dans quelle catégorie? Parce que là, il y a un peu de tout dans tes films. Ben, il me dit, regarde, t'as théâtre policier, dramatique, comédie, épouvante. Moi, j'ai dit, mais comédie. Il m'a dit, ben, fais-en une. Et j'en ai fait une, c'était Jet Set. Et là, je suis parti. On est parti vite. Et après, ben, c'est un peu comme les entraîneurs de foot. Hein. On a de voir le résultat à chaque fois. On vous attend au tournant, comme on dit. Et puis, sauf que, voilà. Et puis, un jour, le succès n'a pas été au rendez-vous. C'était avant Camping, d'ailleurs. Et une grosse remise en question. Parce que, en fait, les échecs, il faut toujours savoir qu'ils peuvent nourrir les prochains succès. Donc quand la vie on tombe, ben on se relève et puis on réfléchit pourquoi on est tombé et puis on essaie de faire avec. Vous savez, on dit souvent que l'aventure de faire ce métier est dangereuse, mais l'immobilisme est pour moi immortel. Donc je préfère encore l'aventure dangereuse. Ouais,
2: l'aventure c'est l'aventure. Hein.
3: Et oui, comme disait Claude Lelouch.
2: Non, mais c'est vrai que voilà, votre philosophie, c'est continuer à croire en son projet, même lorsque tout est mal parti, quoi, en fait. Moi, j'ai un beau scénar là.
3: Dans le livre, il y a une phrase qui résume un petit peu tout ce que je veux dire. Ouais. C'est quand il n'y a plus d'espoir, toujours penser au homard dans le vivier du Titanic.
2: Pauvre homard. Moi, j'allais vous proposer un beau scénario là.
3: On est con quand même.
2: Bah, l'histoire d'un gamin de cité quand même de Villiers-sur-Marne qui tombe amoureux du cinéma parce qu'il voit un tournage dans la rue, tout ça à cause d'une chaussette que vous avez évoquée pour réaliser quelques années plus tard des films qui seront vus par des millions de gens. C'est le début d'un film. Hein.
3: C'est vrai, on l'a dit. Ouais. On l'a dit.
2: C'est vrai.
3: Les gens qui ont lu ce livre qui me disent, oui, on aimerait bien le voir adapté au cinéma.
2: Qu'est-ce qu'il en penserait Coluche, qui est quelqu'un que vous avez connu et qui a compté pour vous?
3: Ah oui, parce que j'ai grandi avec la radio et donc j'écoutais beaucoup les comiques et notamment Coluche qui avait une émission qui s'appelait On n'est pas là pour se faire engueuler. Et donc il y avait dans cette émission, je me rappelle, une énigme qui s'appelait le Mille Boutroux parce que Coluche était né rue Émile Boutroux à Montrouge et donc on gagnait quand on répondait à cette énigme des conneries, 150 soutiens-gorge, 200 slips, c'était des choses qui servaient pas à grand chose, enfin qui servaient mais pas dans cette quantité là. Et donc un jour j'ai décidé d'aller voir cette émission sur place. Et il y avait évidemment la Coluche, le en live.
2: Rue François Ier.
3: Et il y avait une énigme qui disait ça se porte plus ou moins sur l'épaule. Alors j'ai réfléchi plus ou moins à l'épaule. Et j'ai dit des piles. Et c'était ça. j'ai gagné 2500 piles que j'ai données à tout le lycée. Ouais.
2: C'est drôle ça. Bon, l'homme derrière le réalisateur, vous vivez dans le Pays Basque aujourd'hui, Fabien Otoniente.
3: Oui.
2: Pourquoi vous avez choisi le Pays Basque?
3: Bah, c'est le Pays Basque qui m'a choisi.
2: Oui, c'est une bonne réponse, c'est vrai.
3: C'est le Pays Basque parce que j'étais sur une étape du tour pour vous dire le Tour de France que j'aime, que j'adore. Et il passait du côté. Il était dans les Pyrénées, donc on était à Pau. Et ma femme, qui est toujours ma femme, me dit, bah, viens au Pays Basque.
2: Qui est la troisième.
3: Oui, qui est la troisième.
2: Oh, je vous taquine, Fabien.
3: Qui est toujours là. Et elle a bien du mérite. Mais et donc elle me dit viens au Pays Basque. Je fais bon. J'ai fait une heure de voiture et puis j'étais normalement venu pour une journée ou deux.
2: Ouais.
3: Et j'y suis resté 15 jours. Et puis après j'ai cherché à une petite habitation pour vivre là-bas.
2: Vous êtes où? Sans son deuxième nom de la ville.
3: C'est une région qui correspond à mon énergie.
2: D'accord.
3: C'est-à-dire qu'elle est tonique. Il y a l'océan, il y a les montagnes. On y mange bien. Les gens sont, quand on les connaît mieux, ils sont très joyeux. Donc voilà, c'est ça m'a.
2: Et vous êtes où?
3: Je suis tombé amoureux. Je suis du côté de Bidart.
2: Ok. Non, mais je ne demande pas le code du côté de... On se dit un dernier mot.
3: 64-210.
2: On se dit un dernier mot sur l'Auvergne, parce que c'est les projets, c'est la suite. Je sais que vous aimez l'Auvergne, les lacs, les randonnées, les volcans, les sommets. On aurait pu parler de la Corse aussi, que vous aimez. Mais l'Auvergne, c'est le lieu de votre prochain film, a priori.
3: Je prépare une série pour France Télévisions qui dans le cadre, sera l'Auvergne, sur les randos. Parce que maintenant, aujourd'hui, les randos, tout le monde s'y adonne. D'abord, ça va avec le pouvoir d'achat. On peut voyager en bivouac. On passe des moments merveilleux. Puis l'Auvergne, pour moi, est tellurique. Il y a les volcans d'Auvergne. Il y a cette terre d'Auvergne que j'adore. Et j'ai découvert des gens formidables. Donc, vive l'Auvergne.
2: Alors, on n'attend pas Fabien, le livre qui est en librairie, le film bientôt, la série en tous les cas pour France 2. C'était le dernier plan de Fabien Antoniente ce soir.
3: Merci.
2: Clap de fin. Merci pour cette belle histoire. On pourrait écrire d'autres chapitres, mais on a fait un joli survol des lieux qui ont compté pour vous. Je vous remercie sincèrement d'être venu. Allez Paris.
3: Plus que jamais. La troisième étoile.
2: Pas Paris dans la vie, mais allez Paris, bien sûr. La troisième étoile. C'est un fan du PSG, on l'a pas parlé. Mais bon, on salue tous les fans du PSG. Et les autres. Salut, belle soirée.

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2: Salut à toutes, salut à tous et bienvenue dans Décibel. C'est parti pour une heure ensemble et en direct autour de notre passion commune, les frites. Non, mais on pourrait un soir. Non, ce soir c'est la musique. Mais un soir, on ne sait pas quand, on pourra faire une spéciale frite. La musique qui nous réunit ce soir, c'est celle d'un garçon nommé Zaoui. Vous l'aviez découvert avec son groupe Thérapie Taxi. Immense carton.

avec ce groupe Thérapie Taxi qu'on a découvert, Zaoui, Thérapie Taxi. Donc ouais, je disais, énorme carton, 400 000 albums vendus, des dates de concert à l'appel. Et puis une rupture en 2021 et des albums solo. Le premier, on l'avait écouté, Zaoui était venu nous en parler dans Décibel. Le deuxième qui vient de sortir, une pépite à gagner tout à l'heure au Blind Test. Vous pouvez d'ores et déjà nous appeler 0810 055 056. C'est Alexandra qui vous attend au standard. 0810 055 056. Ça, c'est pour jouer au Blind Test et gagner Karaté Cœur, le nouvel album de Zaoui. Il va nous raconter l'histoire, les histoires, vous allez voir, passionnantes, autour de ce nouveau disque. Zaoui arrive dans Décibel ce soir également dans vos oreilles. Chris Christopherson, ça, c'est de la très belle country américaine. Au bonheur des dames, bossez du rock en français, on va être bien. Et on démarre la soirée avec Shakira. Shakira qui est pile à la moitié de sa résidence exceptionnelle à Madrid. 12 concerts. Mais 12 concerts tellement énormes qu'il a fallu construire un stade spécialement pour accueillir Shakira. Alors d'ailleurs, il n'y a pas qu'une scène dans ce stade. Il y a aussi le village Shakira dans lequel il y a un musée avec ses tenues iconiques, une librairie avec ses bouquins préférés que vous pouvez acheter. Et puis des petites boutiques, évidemment, pour acheter des produits dérivés Shakira. Sur scène, que des tubes, des tenues incroyables et une Shaki très, très, très en forme. Pour celles et ceux qui voudraient tenter l'expérience, il reste donc 6 concerts pour aller applaudir Shakira à Madrid, les 2, 3, 4, 9, 10 et 11 octobre à Madrid. Et c'est avec cette chanson qu'elle termine les concerts tous les soirs. Waka, Waka, une chanson qu'on adore. C'est Shakira.

0: C'était l'hymne de la Coupe du Monde 2010. Pas la meilleure de l'équipe de France, mais un des meilleurs hymnes de l'histoire des Coupes du Monde. Shakira, bravo. Waka, waka.
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0: Le problème avec les victoires de la musique et toute autre cérémonie d'ailleurs de remise de prix, c'est que les artistes n'ont pas tellement leur mot à dire. Alors, ils se sont mis d'accord entre eux, les artistes, et ils ont lancé, il y a maintenant quelques années, le prix Joséphine. Qu'est-ce que c'est? Eh bien, c'est un prix qui récompense 10 albums remarquables de l'année précédente. Certains ont été remarqués, d'autres sont passés inaperçus. Et c'est un prix qui est décerné par des artistes. Alors, cette année, le jury est composé de personnalités fort sympathiques comme Pomme, qui est la présidente du jury, Flavien Berger, Adèle Castillon, la rappeuse Chilla, il y a Thibaut de Longeville aussi qui a réalisé les documentaires sur DJ Mehdi, ou encore André Manoukian, Youxeg, Vanessa Wagner. Et donc ces artistes se sont réunis et ils ont décidé de la liste de 10 albums remarquables. Dans la liste, Camille Yenbe, Chassol, Gilda, ou encore Lynn et Sarab. 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Il reste encore des places pour les Parisiennes et les Parisiens que ça intéresse. Rendez-vous donc à l'Olympia ce mercredi. Nous, on va écouter, dans la sélection du prix Joséphine, l'excellent Opinard qui propose, non pas du pinard, mais un thé. Et vous allez voir que quand c'est Opinard qui propose, on a très très envie d'accepter Opinard. Son album s'appelle Splint.

Il s'appelle Opinard, l'album Spleen Social Club, distingué donc dans ce palmarès du prix Joséphine 2026. Les artistes qui récompensent d'autres artistes, et ils se retrouveront tous à l'Olympia ce mercredi. Vous pouvez encore vous offrir une petite place. À suivre dans Décibels, le Sieur Zaoui.

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1: Vous avez connu Zaoui, les amis, avec son groupe Thérapie Taxi, l'aventure qui a été extrêmement réussie. Plus de 400 000 albums vendus, des singles, des chansons qu'on connaît par cœur. C'est arrêté en 2021 avec un EP bien nommé Rupture de merde.
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1: Ensuite, Zaoui a commencé à tailler sa route en solo, à base d'EP, d'un premier album aussi. Et le deuxième album de Zaoui, Karaté Cœur, vient de sortir. Forcément, on en parle dans Décibel. Salut Zaoui.
3: Salut à toi.
1: Comment ça va?
3: Écoute, ça va. Un petit rhume latent, le début d'automne. Mais sinon, je suis très heureux de cet album qui est sorti.
1: Voilà. À part ta maladie saisonnière, tout
3: va bien. Pas inquiétant. Il faut faire dodo et voilà quoi.
1: Bon, à tout moment, on t'apporte un thé. Tu sais qu'ici.
3: Oui, vous êtes très prévenant.
1: On chouchoute les artistes. Évidemment, en te présentant, j'ai évoqué Thérapie Taxi. Ceci dit, toi aussi, dans ton disque, il y a une petite allusion avec un peu, j'ai l'impression, de tendresse et de mélancolie. C'est la chanson Gentrice.
3: Tout à fait.
4: 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C'est pas sérieux ça à ton âge, non.
1: 5 ans plus tard, ça veut dire que c'est digéré, mais qu'il fallait digérer.
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3: Est-ce que c'est digéré? C'est une question que je me pose souvent, figure-toi.
1: C'était tellement énorme. Et puis ça a dû prendre une place dans ta vie.
3: Je crois que ça sera jamais totalement digéré, mais pas dans un sens mauvais.
1: Ouais.
3: C'est-à-dire que je suis complètement toujours aussi époustouflé de ce qui s'est passé. Et puis tu le digères, en fait, continuellement, avec tu grandis avec ce truc-là, ces souvenirs qui sont de plus en plus lointains. Je ne sais pas ce qu'on entend par digérer. Oui, c'est digéré, j'ai écrit un bouquin dessus. Il y a beaucoup de choses. L'ego est digéré. L'ego, il est digéré depuis pas mal de temps et ça me fait du bien. Et ça, je crois que ça a été le travail de mon premier album et de mon premier bouquin que j'ai écrit. Donc, il y a quelque chose qui a été digéré. Et du coup, j'en garde juste beaucoup de tendresse, je crois, pour moi-même, pour cette époque, et beaucoup de fierté aussi, je vais être honnête.
1: Bah, tu peux.
3: C'est quand même incroyable ce qu'on a vécu. Donc oui, en fait, si. Allez, c'est digéré.
1: Très bien. Alors, on passe à ce deuxième album solo, donc Karaté Cœur. Déjà, je dis solo, mais est-ce que tu as la sensation de l'avoir fait tout seul? Ou est-ce que, alors, n'étant plus dans un groupe, évidemment, on dit album solo, mais tu as quand même un entourage musical?
3: Ouais. Je crois qu'il y a vraiment peut-être quelques génies qui arrivent à faire des albums absolument seuls. Malheureusement, c'est pas mon cas. Mais non, en fait, quand tu fais un album, t'es toujours entouré. T'es entouré de réalisateurs. Ce qu'on appelle les réalisateurs dans la musique, c'est des gens où tu leur amènes tes maquettes et eux, ils les transforment. Donc il y a une part de composition, une part d'ingénierie musicale, une part de mix, enfin tout ça. Donc des gens qui aident à ce que tes chansons soient professionnelles,
1: oui,
3: sonnent bien.
1: Magnifique.
3: Voilà. Ouais. Et tu restes toujours à côté pour être toujours dans le processus. Puis après, t'as des gens. Moi, j'ai eu des gens qui m'ont un peu aider à écrire les paroles de temps en temps, des gens pour les top lines. Enfin, en fait, on a fait ça. Ce que j'ai beaucoup aimé dans cet album, c'est qu'on est parti en résidence 2 fois, notamment beaucoup avec mon équipe de live. Du coup, tout était connecté avec des gars que j'aime beaucoup. Et on a fait ça vraiment à l'ancienne, je dirais, pendant une semaine avec des instruments, des micros sur les instruments, tout un peu ouvert. Et c'était des super moments. Voilà.
1: C'est aussi un très bon moment que de découvrir Karaté Cœur. Au début, évidemment, on est un peu triste pour toi, puisqu'on se rend compte très vite que c'est un album de

0: Quand même, tu t'as pas été un peu mal à un moment donné.
1: Voilà.
0: Mais disons que ça m'a fait du bien d'écrire ça. Et notamment la chanson d'intro, je l'ai écrite dans un moment où pour la petite histoire, j'allais en studio pour faire Homme Facile, qui est une autre chanson de l'album, beaucoup plus joyeuse, beaucoup plus... Et je suis arrivé, j'ai dit, je peux pas faire ça. En revanche, j'ai écrit un texte, là, super triste. Et puis le mec, qui a un ami, qui était très prévenant, qui m'a dit, ah non, mais t'inquiète pas, on fait pas, là, le rock et tout, tiens, attends, je te fais un truc, là, tout deep. Et puis j'ai commencé à écrire l'intro comme ça, où je suis arrivé avec ce texte que j'avais absolument besoin de dire, et il a été très prévenant, voilà.
1: Il faudra découvrir Karaté Cœur. Là, nous, on va s'écouter ton duo avec Stéphane.
0: Allez.
1: Qui s'appelle Love Noir. Donc, à vous de faire le tri. Qu'est-ce qui est 100% authentique? Qu'est-ce qui est de l'autofiction? De toute façon, c'est l'album de Zaoui. C'est son histoire à lui. Et il la partage avec la chanteuse Stéphane.

0: Love Noir Zaoui a invité Stéphane sur son album Karaté Cœur. Alors le Crash 404, on y va? Allez, on y va.
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0: Crash 404, la chanson on comprend bien. Donc
2: ça c'est le début de l'album, voilà. C'est, on est dans la phase vraiment dure.
0: Et à la fois, quand donc tu te fais larguer, donc c'est l'homme que tu es, évidemment pas l'artiste que tu es qui se fait larguer. Là c'est un moment où on peut séparer l'homme de l'artiste, mais se dire justement, en fait t'as laissé ce truc-là rentrer dans ta musique, tu savais que ça allait être aussi... aussi productif, enfin que ça allait autant t'inspirer.
2: C'est marrant parce qu'en fait, c'est pas que je l'ai laissé rentrer, c'est que j'en avais absolument besoin. C'est-à-dire que c'est quand même ma réponse à tout depuis pas mal de temps, de faire de la musique. Et là, j'avais même presque du mal à le faire. Et en même temps, je le faisais dans un exercice larmoyant et pas terrible. Et puis je me disais, je vais quand même pas faire un album de rupture quand même. Je sais pas, j'ai 30 ans passés, je l'ai jamais fait, c'est pas pour rien. Enfin, ouais. C'est sympa.

0: Et puis en fait, tout d'un coup, je me suis dit, pourquoi pas en fait. Ouais.
1: Tu t'es laissé la liberté.
0: Ouais, en fait, je me suis dit, bon, le premier album, d'une certaine manière, ça parlait d'une autre rupture, de la rupture avec ma vie d'avant, tout ça et tout. Et là, je me suis dit, ben, au moins, c'est ça que je vis. Et tout d'un coup, c'est ça qui me vient. Puis en fait, voilà, je vais prendre le fil. En fait, j'ai écrit, si tu veux tout savoir, j'ai écrit un journal.
1: D'accord.
0: Qui me faisait du bien tous les jours pour me maintenir la tête hors de l'eau. Et quand même, du coup, de ce journal, il y avait un espèce de fil narratif et j'avais quelques chansons. Je me suis dit, ben, en fait, il faudrait faire un album qui suit le point A au point B et puis qui est un fil narratif et puis voir ensuite ce que tu peux raconter dans ce que tu traverses dans une rupture. Comment est-ce que tu peux raconter plusieurs choses, machin et tout. Mais je me suis dit, allez, let's go. Puis j'avais déjà le nom. Je trouvais ça super,
1: Karaté Cœur. C'est beau.
0: C'est un nom qui claque. Ouais. Et je me suis dit, allez, let's go, fais-le. Au moins, tu le fais une fois dans ta vie. Tu fais un vrai album de rupture. Et puis ça sera fait, quoi.
1: Tu parles d'une des questions que tu t'es posée. Qu'est-ce qu'on peut raconter? Qu'est-ce que je peux raconter? Est-ce que à un moment, justement, oui, tu t'es posé une limite? Tu t'es posé la question de la pudeur, qui n'était pas forcément une question que tu t'étais posée dans ta carrière musicale, mais qui là était peut-être présente.
0: T'as raison, je me la suis pas beaucoup posée. En fait, j'ai écrit un petit bouquin en même temps avec l'album Karaté Cœur, parce que maintenant j'adore faire ça. Ouais. Et c'est plutôt dans cet exercice-là où je me suis dit, oulala, attention, parce qu'en plus, quand t'es artiste, t'as quand même un peu une vie publique, même si, voilà, sur les réseaux, tout ça et tout.
1: Ouais, mais ta boulangère, à un moment, elle va le lire. Et,
0: voilà,
1: et ta chanson,
0: amis,
1: elle va l'écouter.
0: Tout ça, donc, je pense que je me suis juste dit, tout n'a pas besoin d'être vrai, puis en fait, tout est un peu vrai quand même, parce que c'est que des agglomérats de choses que j'ai vécues, machin et tout. Mais, finalement, je suis quand même pas quelqu'un de très pudique, je crois, globalement. Donc, en fait, ça m'a jamais trop freiné et ça continue à pas trop me freiner.
1: Est-ce que l'art, la musique ici en l'occurrence, ça répare?
0: Bah, bien sûr. Évidemment. De toute façon, quand tu viens d'un groupe qui s'appelle Thérapie Taxi,
1: oui,
0: la réponse, c'est forcément oui. Hein.
1: C'est vrai qu'il y avait thérapie dès le départ. Ouais.
0: C'est la Thérapie Taxi, c'était l'idée de la thérapie à emporter, un peu rapide, justement.
1: Ouais.
0: Donc ça a toujours été présent. C'est comme ça que moi, je l'ai toujours vécu, c'est comme ça que je le vis sur scène avec les gens. C'est ce qui me renvoie. Et tu vois, par exemple, ça fait un peu plus d'une semaine que j'ai sorti mon disque, et c'est vrai que je suis plutôt dans un... J'avais de l'appréhension et je suis plutôt dans un mood très heureux parce que les gens m'envoient des messages.
1: Mais parce que c'est universel, ton expérience. On a tous vécu, alors pas ton histoire.
0: Bien sûr.
1: Une histoire comme ça.
0: Oui, mais du coup, ça fait toujours du bien d'avoir des messages de gens qui disent, bah ouais, mais moi, je me répare aussi là-dedans. Puis en fait, on connaît ce sentiment de dire, putain, je suis en train de vivre un truc très dur. Et il y a quelqu'un qui le chante, il y a quelqu'un qui l'écrit.
1: Mais
0: et puis tout d'un coup, ça met un peu de baume au cœur.
1: Et t'as l'impression que c'est écrit pour toi. Tu dis, putain, il raconte mon truc.
0: Voilà. Comment est-ce que plus tu vas dans les détails, plus tu te rends compte que ça devient universel.
1: Universel et beau, on vous recommande Karaté Cœur, le nouvel album de Zaoui. Nous allons continuer à en parler, les amis. Alors mon conseil, eh bien, ne partez pas trop loin.

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2: Écoutez Camille Perrer avec T'as eu vent de nous deux.

0: La chanson parle de la passion pour l'écriture, la musique, le partage. Et la jeune artiste de Romans-sur-Isère s'est inspirée du roman d'Alain Damasio, La Horde du Contrevent. Camille Perrer, t'as eu vent de nous deux. Un coup de cœur ici de Romardèche.
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2: Zaoui a sorti un album de rupture, mais attention, c'est pas un album triste.

0: manifester. Je t'écris un tube, c'est effectivement un tube ce pain au lait.
1: Tu vas voir, c'est encore plus drôle que ça.
0: Vas-y, raconte.
1: C'est-à-dire qu'il faut t'imaginer moi qui arrive avec mes maquettes un peu larmoyantes au label, tu vois, genre. Et donc eux, bon, on vient de re-signer un contrat sur un deuxième album. Ils ont été mis au parfum, que je quand même venais de faire la comme une merde. C'est un peu la première réunion.
0: Ah, ok.
1: Donc ouais. J'arrive, je leur dis, bon, mais moi j'ai ça. Ah oui.
2: Ne me quitte pas.
1: C'est que des trucs un peu mal enregistrés, tu sais, avec la guitare. Et tu vois qu'ils sont un peu en mode, bon, là, il faut pas trop qu'on le brusque. Et puis, oh oui, non, mais ça, pour un album, c'est bien, mais ah, il nous manque peut-être un peu de joie, quelque part. Un peu. Tu vois ce qu'on veut dire? Et ils me disent, voilà, il faudrait faire un truc un peu radio, un tube, hein, tu sais. Bon, moi, je suis grognon, je fais toujours la même chose pour la radio. Moi, je suis pas bien, j'ai envie d'écrire des chansons tristes. Voilà, c'est mon mood, tu sais, dans ma position d'artiste.
0: Normal.
1: Et donc je les prends au mot, genre, ah oui, vous voulez un tube, bah, je vais faire un truc très bête, je vais dire, je t'écrirai un tube, voilà, si vous voulez, je vais mettre le truc. Et en fait, ce qui est marrant, c'est que j'ai pris vachement de plaisir à le faire en me disant, allez, remets-toi dans son truc. Quand j'ai écrit le truc, j'ai un logiciel où je mets l'autotune à fond. Et je me suis dit, tu sais, moi, normalement, les textes, toujours un peu ciselés, un peu, alors attends, qu'est-ce que tu racontes? Mais ça, tu peux pas le dire, c'est trop goofy, machin. Et là, je me suis dit, bon, tu t'en fous. Vas-y, dis les trucs comme ils viennent, soit dans ton attitude un peu, genre, de cette attitude que j'aime bien, de mec qui s'est fait larguer, mais qui dit, mais qu'est-ce que t'es conne de m'avoir largué, regarde, moi je suis trop un beau gosse, et puis tu le dis de manière super marrante et un peu touchante. Et du coup, j'ai pris beaucoup de plaisir à écrire ce titre qui s'appelle Pain au lait, déjà le titre, voilà. Mon label me disait, mais pourquoi, t'es sûr? Je dis, oui, ça s'appellera Pain au lait. Et je suis assez content du résultat, et figure-toi qu'effectivement, sur mon public, en tout cas, ça a vachement bien marché.
0: Bah oui, voilà. C'est un tube, mais parce qu'on a aussi besoin de ça quand on est dans une situation de largage.
1: Ça.
0: Hein,
1: bah c'est oui, ça, on se redonne un peu de self-esteem.
0: Exactement, et on sort des sortilèges.

0: soit avec des invités comme Stéphane, soit là juste dans les cœurs. Ouais, c'est quand même ce kiff.
1: C'est partout, ouais.
0: Ouais, les voix féminines.
1: Non, bah, c'est la même un peu partout.
0: Ouais, mêlée à ta voix. En fait, quand tu penses aux chansons, t'entends la voix de fille, non?
1: Ouais, je suis un peu accro à ça. Après, là, je trouve que dans cet album de rupture, ça avait du sens de glisser un espèce de fantôme tout du long de l'album. Donc, ça me plaisait aussi qu'il y ait tout le temps un espèce de le fantôme de l'ex qui était toujours un peu là, surtout. Ouais. Donc, déjà, musicalement, je trouvais ça intéressant et dans le sens, je trouvais ça cool aussi.
0: C'est l'heure du questionnaire des choix cornéliens, mon
1: Allez.
0: Cher Zaoui. C'est parti. Écrire le matin ou la nuit?
1: La nuit.
0: Histoire d'amour paisible ou histoire d'amour chaotique?
1: Chaotique.
0: C'est vrai, t'es toujours pas vacciné? T'es trop fort.
1: Non, parce que quand tu apprends à maîtriser le chaos, c'est là où tu deviens vraiment heureux.
0: Ok, Zaoui, tu préfères que je t'appelle Zaza ou Oui-Oui?
1: Les deux sont terribles. Non, si, elle est bien, parce que les deux sont Zaza quand même, mais c'est terrible.
0: Zaza, c'est dur.
1: C'est terrible. Mais Oui-Oui, je crois que ça serait encore pire.
0: J'avoue. C'est quoi le plus facile, arrêter la clope ou arrêter l'alcool?
1: Alors, ça fait 2 ans que je promets à tout le monde que je vais arrêter la clope, j'y arrive pas. Mais arrêter l'alcool serait un tel Everest que je dis arrêter la clope.
0: Ok. Ne pas voter ou annuler un concert pour pouvoir aller voter?
1: Je suis très, très pour le vote, moi, mais quand même, tu vas pas annuler un concert pour un vote.
0: Oui, c'est vrai. Donc, procuration. Voilà.
1: Procuration à quelqu'un de confiance.
0: Exactement. Ah oui. 1 heure de sport ou 1 heure de sieste?
1: 1 heure. Ah, j'adore les deux.
0: J'ai besoin des deux. Il faut choisir.
1: Oui, j'ai besoin. Bah, 1 heure de sport quand même, mais j'adore la sieste.
0: Ok. Dans le taxi, en vrai, thérapie avec le chauffeur ou silence total?
1: Ça dépend du mood. Hein. Il y a des moments où tu as envie de silence et il y a des moments quand tu es un peu bu, justement, où tu as plus envie de thérapie.
0: Ok, question moustache. Tu préfères gagner un concours de sosie de Freddie Mercury ou de Georges Brassens?
1: Georges Brassens.
0: Ok, et on termine. Tu préfères voir ton petit pleurer ou pleurer devant ton fils?
1: Pleurer devant mon fils.
0: Ok, on écoute une chanson qui va sans doute vous faire un peu pleurer. Seul avec mon fils, Zaoui, c'est sur son album Karaté Cœur.
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0: Mais qu'elle est belle, cette chanson, seule avec mon fils. C'est ça aussi peut-être la différence, c'est que c'est... Et voilà, non, mais quand on est père, les ruptures, ça ne veut pas dire la même chose.
1: C'est dur, c'est dur. Moi, je m'en suis rendu compte que ça a été très très dur d'assumer mon rôle de parent en étant en PLS total. Ça fait partie de... Et en même temps, ça fait partie de ce qui te permet de pas aller trop loin dans le
0: t'as pas le droit.
1: Non, tu peux pas.
0: T'as pas le droit de mourir, t'as pas le droit d'arrêter de fonctionner.
1: Oui, puis t'as pas le droit d'aller faire un teuf pendant 48 heures.
0: Non plus.
1: T'as pas le droit d'aller trop mal, quoi. Et en même temps, tu te dis, merde, moi j'aimerais bien là aller mal pendant 2 semaines, qu'on s'occupe de moi. Et en fait, non, il faut être là. Et en même temps... Ça nous a, c'est le sujet, parce que pendant longtemps, on me disait, mais pourquoi tu fais pas de chansons sur ton fils, machin? Je dis, mais je sais pas, j'y arrive pas, j'ai pas le truc, tu vois. Genre, oui, ça me rend très heureux d'être père et j'ai plein de choses à dire, mais ça sort pas, quoi. Ouais. C'est pas facile de faire une chanson. Et c'est vrai que là, on a vécu, ce temps-là de manière un peu, suspendue. Et on a vécu des très très beaux moments parce qu'en fait, c'est marrant ta dernière question qui est liée à ce titre, hein, mais oui, effectivement, je me suis permis de pleurer devant lui.
0: Ouais.
1: Je lui ai dit ce qui se passait, je l'ai traité un peu comme un adulte, peut-être pour la première fois de sa vie, tu vois. Alors peut-être il y a des gens qui vont être horrifiés par ce que je dis, mais en même temps,
0: il est petit, il a quel âge?
1: À l'époque, il avait 4 ans,
0: oui.
1: 4-5 ans.
0: Oui, donc il comprend. Oui.
1: Il comprend,
0: bah,
1: il comprend
0: sûr.
1: Ce qui se passe à peu près, puis... Et puis en fait, ça rendait son père... Moi, j'étais tellement une espèce de guimauve qui était obligée de tout expulser, puis toute liquide, plus du tout solide, quoi, que ça le rendait, ça me rendait attendrissant, puis plus éveillé à plus de trucs, et notamment, effectivement, dans ce moment-là, je mettais la musique à fond.
0: Et tu danses.
1: Et je dansais, dansait ensemble sur... Je me rappelle très bien, j'étais... Zao de Sagazan avait sorti sa reprise de Bowie, là.
0: Oui,
1: et
0: cette Modern Love.
1: M'a obsédé. Et alors, je mettais ça à fond. Et je dansais n'importe comment, sans me regarder. Et puis, en fait, lui, il se mettait sur le canapé à ma hauteur. Et on se mettait à danser comme des fous. Et c'était des super moments de décompensation un peu émotionnelle, tu vois. Mais sauf que tout d'un coup... Quand tu le regardes après coup, enfin c'est tellement tendre, et puis c'est des vrais moments, tu vois, de vraie vie, de dire, je suis pas dans le fait de contenir, ton père doit aller bien, il est tout le temps fort. Non, en fait, ton père, il vit aussi des choses, et en fait, c'est aussi comme ça que ça passe, quoi.
0: Et du coup, ça débloque aussi ta la fameuse chanson sur ton fils.
1: Oui, parce qu'en fait, tout d'un coup, je me suis senti seul, mais avec mon fils, parce qu'en fait, c'est ça aussi, d'être monoparental. Il y a eu beaucoup de moments seuls avec lui, dans cet appart que j'adore, et puis on était seuls tous les deux. Donc oui, j'ai eu ce refrain qui est venu très, je l'ai écrit très facilement, en fait.
0: Ouais.
1: Mais oui, tout est venu facilement, j'avais besoin de le dire, et puis voilà.
0: L'album de Zaoui s'appelle Karaté Cœur.

0: Du coup, on commence l'interview en parlant de rupture et on termine avec beaucoup de lumière.
1: Et c'est la première fois que je fais ça.
0: Mais
1: j'étais
0: c'est
1: très
0: beau.
1: Heureux. Bah ouais. C'est toujours
0: happy
1: terminé.
0: End.
1: Ouais, happy end. Et je me suis dit, c'est fou, de tous les albums de Thérapie Taxi, de tous les EP que j'ai sortis avec Zawi, il n'y a pas un putain d'happy end. À chaque fois, ça se termine dans les larmes et les sanglots. Sur Itzal, c'était Anti-Itzal, où c'était vraiment la chanson la plus dépressive du monde. Sur le deuxième album, Kadavexki, c'était une chanson qui s'appelait La Boucle, qui était un truc qui parlait du décès de ma mère. Ensuite, sur mon premier EP, c'était Démon, où c'est
0: dans la
1: teuf. Et sur l'album, c'était Pulsation, c'était un truc très triste et tout. Et en fait, cette chanson est née des moments dont je te parlais tout à l'heure. On était en résidence à Jamais, un peu à partir de 23h. En gros, on taffait de manière très raisonnable jusqu'à 22-23h. Et à 23h, on sortait les bières, on branchait les micros et ça jamais dans tous les sens. Et quand ça me fait un truc comme ça, et eux, ils s'éclatent, mais ils me disent « Ah, c'est pas du tout ton truc, si, j'aime
0: ça
1: bien. »
0: Ça te va hyper bien.
1: Et en fait, alors je saurais même pas te dire quel style c'est, mais c'est vrai que c'est pas du tout le genre de prod sur laquelle j'ai l'habitude de poser.
0: Ouais.
1: Et en fait,
0: c'est californien.
1: Je saurais pas.
0: Je sais pas.
1: Ouais. En fait, je sais pas trop, mais c'est vrai que c'est pas trop moi, ça, c'est sûr que de base. Et en fait, il y avait tout cet esprit de jam, et du coup, la chanson finit comme ça, où on s'est enregistré un peu à la Zub. Mais c'était super joyeux, parce que du coup, ils jouaient ce truc avec. Et moi, je leur disais, continuez. Et j'avais ce truc tout d'un coup un peu libéré aussi, un peu pour moi, lumineux, de. Ça va, la vie avance, on y va après, on voilà. Et en fait, j'étais très content pour une fois d'être sur un happy end.
0: Alors, le happy end de cette émission, c'est ta tournée, évidemment, que j'annonce avec plaisir. Tu seras dès le mois de novembre en tournée à Sannois, Amiens, Le Havre, au mois de décembre à Rouen, Rion, Grenoble, en janvier à Marseille, Montpellier, Toulouse, Lyon, Strasbourg, Rennes, Bordeaux, et en février, le 4 février, à Paris, à l'Olympia.
1: Voilà.
0: Bonne tournée à toi.
1: Merci.
0: Et merci beaucoup d'être venu nous voir. Karaté Cœur, vous l'avez compris, c'est testé et approuvé par l'équipe de Décibel. Bonne route, monsieur Zawi.
1: Merci pour l'invitation. Bonne route à vous.

0: Merci avec Émilie Mazoyer, c'est Décibel.
1: Décibel, c'est jusqu'à 20h. Pardon, je fais des bruits avec mon micro. Vous entendez ou pas? C'est trop drôle. On dirait un vieux lit qui grince. Eh ben non, c'est un vieux micro. Allez, c'est l'heure de jouer au blind test. Ah, le micro est d'accord. On joue au blind test et à gagner, c'est l'album de Zaoui dont nous parlions avec lui à l'instant, le très joli Karaté Cœur. Elisabeth est avec nous pour tenter de le gagner. Bonsoir Elisabeth.
2: Coucou Émilie, bonsoir, bonsoir, comment vas-tu?
1: Ça va bien et toi?
2: Ben écoute, une journée assez tranquille, on va dire, oui. Un peu plus, pas fraîche, mais hier, ce matin, très chaud et très, hier, très chaude.
1: Ah, très bien.
2: En température, hein, ben je écoute, te parle. Hein.
1: Moi, à Paris, j'ai pris la flotte. Ça m'a...
2: Ah ben nous pas.
1: Ah ben, on pleuvait ce matin à Paris. Ah là là, Elisabeth, un jour on fera une émission de météo, toi et moi, mais c'est pas ce soir. Là, on va jouer. Et on va jouer avec Kevin aussi. Salut Kevin.
3: Bonsoir Nelly, comment vas-tu?
1: Ça va bien, merci Kevin. Est-ce que la journée a été bonne?
3: Ah bah oui, les courses ce matin, tranquillement. Puis je me suis baladé dans Nemours, où j'habite, quoi, donc voilà.
1: Bon, mais c'est très bien, une petite balade pour se dégourdir les jambes. Et ensuite, à 19h48 précisément, nous jouons ensemble au blind test. Mais avant de jouer, évidemment, il faut gagner. Alors vous avez gagné chacun un exemplaire de Karaté Cœur, l'album de Zaoui. Et je suis bien contente de vous l'offrir, parce qu'il est très beau ce disque. Voilà, c'est cadeau, Elisabeth.
2: Bah, merci, mais Karaté Cœur,
3: merci beaucoup.
1: Oui, c'est joli,
2: oui,
1: c'est
2: une belle introduction.
1: Je suis d'accord. Le thème du blind test ce soir, eh bien, ce sont les filles. Les filles dans les titres de chansons. Il va falloir retrouver le plus rapidement possible le nom des interprètes de ces chansons. Elisabeth et Kevin, n'oubliez pas de donner votre prénom avant de donner la réponse. Et puis ensuite, on vérifie ensemble et en musique. Est-ce que vous êtes prêts à jouer avec les filles en chansons?
3: Oui, d'accord.
2: Allez, on y va.
1: Alors, prête. On y va. Première chanson, qui chante les filles? Dites-le moi.
2: Ah oui, elle
3: c'est Kevin.
1: Oui.

0: vous avez eu la réponse en même temps. Je vous félicite, Elisabeth et Kevin, un point partout. Et on continue.
1: Elisabeth Transgal.
0: Bravo!
1: Laisse tomber les filles, un jour c'est toi qu'on laissera.
0: Mais dis donc, Elisabeth.
1: Laisse tomber les filles, ah oui.
0: Oh, trop forte! Bravo, bravo, je te félicite. Oui. Tu chantes bien.
1: Merci.
0: J'adore. Alors, il faut qu'on fasse une spéciale météo avec Elisabeth, mais il faut aussi qu'on fasse un karaoké. On a un gros agenda.
1: Tu l'as déjà dit, hein. Tu l'as déjà dit et c'est vrai. Hein.
0: Mais j'ai déjà dit, mais je ne l'ai jamais fait. Il faut qu'on fasse un karaoké.
1: Non, pour l'instant, mais tu es peut-être trop occupée.
0: Le trop feignasse, oui, tu rigoles. Non, c'est moi. Alors moi, le problème avec moi, c'est uniquement la feignantise. Dis-toi bien ça. Oui, non, forcément. Mais on trouvera un moment. Il faudra qu'on fasse ça. Allez, une dernière chanson de fille après Enrico Macias et France Gall. Une chanson plus récente. Qui chante ça? Petit indice, elle sera notre invitée ce vendredi pour la sortie de son premier album. Et elle porte un prénom de fleur.
1: J'ai des fleurs. Rose, non.
0: Ah, c'est pas
1: Rose. Elisabeth Rose.
0: Non. Aussi mon père. Tulipe, non plus.
2: Et j'ai un ami mec.
0: Elle a fait la, elle a fait la Starac.
1: Oui, elle a fait la Star Academy.
0: Elle a de jolies
1: grandes. Marguerite, non.
0: Oui.
1: Marguerite. Oh, tu portes.
0: Oui.
1: Oui.
0: Les filles, les femmes, les meufs, c'est Marguerite. Bravo,
1: oui,
0: bravo.
1: Marguerite.
0: C'est un sans faute pour ce blind test. Kevin et Elisabeth ont tous les deux gagné. Je vous envoie avec plaisir l'album de Zaoui, Karaté Cœur. Le blind test, c'est tous les soirs. N'hésitez pas à venir pour jouer avec nous. Et puisque les filles étaient au cœur de notre blind test, on a quand même une chanson dans le répertoire français. C'est une vraie régalade. Signée Au bonheur des dames, Oh les filles.
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0: Au départ, une chanson de Marty Robbins qui s'appelait Sugary, adaptée en français par les Pingouins en 1962 et reprise par Au bonheur des dames, c'est ce que vous entendez en 1973. Cette version Oh les filles sur leur album Twist a été numéro 1 des ventes en France en 1974.
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0: Allez, c'est déjà l'heure de la dernière chanson de l'émission. Alors, c'est la chanson anniversaire, on avait le choix. Hein. C'est la nif de Nolwenn, bisous Nolwenn, bon anniversaire. L'anniversaire de la mort de Coolio aussi, on aurait pu se faire un petit Gangsta's Paradise. Mais voilà, ça fait 2 ans qu'on a perdu Kris Kristofferson. Et je crois que je ne voulais jamais passer dans Décibel et c'est un de mes chanteurs préférés. Kris Kristofferson, il est mort il y a 2 ans, il avait 88 ans. Grande carrière de chanteur, d'auteur aussi pour d'autres artistes. Il était dans la sphère de Janis Joplin, dans tous les bouquins que j'ai pu lire sur l'histoire de Janis Joplin, je me rends compte que c'était un des seuls mecs gentils avec elle de toute sa vie entière. Puis surtout, il a écrit Me and Bobby McGee, qui ensuite est devenu un grand tube pour Joplin. C'était aussi un acteur. La première version de A Star is Born, Une étoile est née, le fameux film avec Lady Gaga et l'autre beau gosse là. Et ben, la première version, en 1976, c'était avec Barbara Streisand et Kris Kristofferson. Et là, j'avais envie de vous faire entendre sa voix et sa guitare, parce que c'est un sacré musicien. Kris Kristofferson, pour les 2 ans de sa mort, voici Casey's Last Ride.

0: Casey's Last Ride sur le tout premier album de Kris Kristofferson sorti en 1970. Un album qui a plu notamment à Johnny Cash qui avait adoubé Kristofferson à l'époque et qui avait aussi donc beaucoup plu à Janis Joplin puisque c'est dans ce disque qu'elle avait trouvé Me and Bobby McGee. Voilà pour notre hommage à Kris Kristofferson. Allez décibels, c'est terminé pour ce soir. Merci à l'équipe de l'émission. Il y avait Antoine Griffin et Julien Moulet à la technique. Il y avait Alexandra Sackberg au standard, Iris Guitoni à la réalisation, Thierry Boffa, Thomas Demol à la délégation musique et Mélodie Chaïb à la programmation des invités.
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0: Bonjour à tous, bienvenue en ce lundi, je suis ravie de vous retrouver comme toutes les semaines entre 12 et 13 heures sur Ici, c'est votre nouveau rendez-vous. Ici on parle bon plan, vie quotidienne, arnaque à éviter, santé, nous sommes là pour vous rendre service parce qu'on vous doit bien ça. C'est le titre de ce nouveau rendez-vous quotidien. Moi je m'appelle Enora Malagré, voici la joyeuse bande qui m'accompagne, Aude Razo, madame anti-arnaque, coucou Aude.
2: Coucou, coucou tout le monde.
0: Valère Coréard et ses bons plans, bonjour Valère.
3: Bonjour Enora, bonjour à toutes et tous.
0: Notre éminent médecin, mon meilleur ami, Gérald Kirzek.
4: Bonjour, mais oui, le médecin doit être votre meilleur ami. Exactement, c'est une bonne formule.
0: Et c'est le cas. Notre rayon de soleil, notre grande journaliste Elsa Wolinski. Bonjour,
5: bonjour
0: Elsa. Le gros dossier du jour, chères auditrices, chers auditeurs, le jambon. Vous allez voir. Appelez-nous, laissez-nous un message vocal pour savoir si tout est bon définitivement dans le jambon. Ça se passe au 0810 055 056. C'est un WhatsApp gratuit. Nous sommes là pour vous. Et puis laissez-nous aussi des messages vocaux, comme l'a fait aujourd'hui Sophie.
6: Moi, je me suis fait arnaquer par un mail d'Octolib en répondant à un sondage et j'ai dû payer 1 euro pour recevoir un kit. Je voulais savoir comment faire pour pas qu'on me pirate.
0: Oula, ça c'est une question pour notre cher Aude Razo.
2: Oui, alors Sophie, c'est un faux mail d'Octolib hein, qui tourne beaucoup, je le précise. Déjà, premier réflexe, prévenir sa banque et faire opposition.
0: On y répond dans une trentaine de minutes. Hein, vous l'avez vu, c'est votre émission. Exprimez-vous chez nous. 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Mon cher Valère, nous avons la joie et l'avantage, comme tous les lundis, de recevoir un ou une collègue de chez 60 millions de consommateurs. Aujourd'hui, on la connaît bien maintenant dans l'émission. Elle s'appelle Patricia Chéropoulos. Bonjour Patricia.
7: Bonjour.
0: Vous consacrez cette semaine un magnifique dossier sur le jambon. Alors, est-ce que tout est bon dans le fameux jambon, Valère Correa? Je suis très fière de ma formule, hein, qui date des années 20, vous l'aurez noté. Je vais la répéter 50 fois. Alors, apparemment, pas toujours.
3: En tout cas, le jambon, c'est pas très cher. C'est source de protéines et vous avez enquêté chez 60 millions sur ce produit très populaire, Patricia, justement, c'est ce qu'on retrouve dans votre mensuel là, qui est arrivé en kiosque. Est-ce qu'on peut manger du jambon les yeux fermés ou est-ce qu'il faut vraiment faire attention?
7: Non, je dirais pas les yeux fermés. Hein. Évidemment, il faut faire attention à pas mal de choses. On peut regarder déjà les étiquettes. Hein. C'est toujours le conseil qu'on donne. Mais déjà, voir s'il y a beaucoup ou pas beaucoup d'additifs, de différentes choses qui peuvent être ajoutées. Ça, c'est une première chose que tous les consommateurs peuvent voir.
0: Mais le Nutri-Score est différent sur chaque paquet de jambon?
7: Alors déjà, il n'est pas obligatoire, mais on voit que la plupart jouent le jeu. Hein, la plupart des fabricants, en général,
0: le Nutri-Score, je vous coupe, je le rappelle, oui. A, B, C, D, E, pour savoir si le produit
7: est bon pour la nutritionnelle.
0: Voilà, exactement.
7: C'est ça. Et en gros, ça s'étale entre C et D. Donc, c'est pas catastrophique et c'est pas non plus terrible. Voilà, c'est entre deux. Hein.
3: Quels sont les produits, les ingrédients à éviter quand on regarde les étiquettes, justement? Est-ce qu'il y a certains ingrédients qui doivent attirer notre attention?
7: Oui, alors déjà, c'est la longueur de la liste. Hein. C'est-à-dire que plus il y a de choses ajoutées, en général, c'est... Après, il peut... souvent, les additifs qu'on retrouve, c'est des conservateurs, c'est les fameux nitrites. Et c'est aussi des antioxydants, la plupart du temps l'acide ascorbique qui n'est pas un additif méchant, hein, faut le dire tout de suite. Donc après d'autres rajoutent du gras, rajoutent d'autres choses aussi.
3: Quand on regarde le classement, on voit que le jambon aussi, il est souvent trop salé. Le classement, je parle dans votre magazine. Quand on se tourne vers des produits qui annoncent une teneur en sel réduite, vous savez, on voit souvent écrit moins 25% de sel, c'est bien, ça marche ça?
7: C'est la réalité. Oui, ça c'est vrai qu'on l'a regardé. En général, un jambon standard, c'est autour de 2 grammes par 100 grammes. Donc une tranche de jambon, c'est à peu près 35-40 grammes. Hein. Donc en gros, nous ce qu'on dit, c'est que vous mangez par jour une tranche de jambon, ça vous apporte un sixième des apports recommandés. Qui l'apport recommandé étant de 5 grammes par jour.
3: En sel, là, on parle.
7: En sel. Donc, comme ça paraît rien.
0: Mais vous confirmez, docteur Kirzek?
4: Oui, c'est très salé. Et pour les gens qui ont l'insuffisance cardiaque, à qui on a dit attention au sel, faut faire attention au jambon, mais toutes les charcuteries, même si c'est marqué moins 25%, parce que moins 25%, ça ne veut pas dire zéro. Ça veut dire que c'est un apport en sel quand même important.
7: Oui, c'est réduit, mais quand même, oui, ça existe évidemment, parce qu'après, il y a le fromage, il y a le pain sur lequel vous allez mettre votre jambon, par exemple. Donc tout ça, ça apporte du sel, évidemment.
3: On parle souvent des nitrites hein, dans le jambon, alors ça fait un petit peu peur. On parle aussi des nitrates. Qu'est-ce que dit votre classement sur les jambons qu'on a dans les supermarchés?
7: Alors, les nitrites, hein, pour rappel, ce sont donc des additifs, des conservateurs, enfin des antibactériens qui vont empêcher justement le développement. Bah, on parle souvent de la salmonelle, l'hystériose, le botulisme aussi. Donc, dans un sens, ils vont être très importants. Le problème, c'est que maintenant, on sait que les nitrites sont potentiellement cancérogènes et les charcuteries ont été classées cancérogènes, justement, juste vraiment cancérogènes. Pourquoi ? Parce que si vous en abusez, vous risquez d'ingérer trop de nitrites et ça, c'est des éléments cancérogènes. Voilà. Donc, on a vu, par contre, dans notre classement, nos analyses ont montré que, bonne nouvelle, nous n'avons pas trouvé beaucoup de nitrites. En tout cas, loin de la limite supérieure autorisée.
2: Et moi, je vois parfois des lardons sans nitrites. Donc là, c'est bien, du coup, si j'en achète ?
7: Alors, c'est sans nitrite ajouté. Après, il y a toujours un peu de nitrite naturellement présente dans la viande. L'autre chose qu'il faut vérifier aussi, c'est que le sans nitrite, il n'y a pas eu un subterfuge qui est en fait du bouillon de légumes ajouté à la place des nitrites. Or, les bouillons de légumes, souvent, contiennent des nitrates. Et ces nitrates vont se transformer en nitrites. Donc, si vous prenez du jambon ou lardon sans nitrite, c'est ça aussi l'importance de regarder l'étiquette, c'est vérifier qu'il ne s'agit pas de bouillon de légumes à la place.
0: D'accord. Alors, les enfants, on va continuer de parler du jambon. Il y a une grande liste hein, dans votre magazine, ma chère Patricia. Donc, si jamais vous avez envie de poser des questions sur le jambon que vous achetez au supermarché, eh bien, on vous dira s'il est plus ou moins bon. Je vous poserai aussi des questions pour moi-même, d'ailleurs. Et puis, tout à l'heure, d'ailleurs, le docteur Kerzek vous parlera des moustiques. Sachez-le, une émission...
4: Sans rapport. Avec le jambon.
0: Coq à l'âne. Et Elsa nous parlera de Zidane. C'est vous dire la richesse de cette émission. Franchement, ça va être un peu fou. Et puis, on parlera évidemment aussi du jambon végétal. Alors, est-ce que c'est vraiment
3: grosse
0: végétal
3: tendance, hein, vrai.
0: Grosse tendance. Est-ce que c'est vraiment bon pour la santé? On répond à tout. C'est votre émission 0810 055 056. Mais pour l'heure, un peu de musique, YouTube, New Year's Day sur votre radio. Ici, on est ensemble jusqu'à 13h, donc on vous doit bien ça.

0: avec cet accent lamentable breton sur votre radio ici. On est ensemble jusqu'à 13h.
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0: Je salue au passage les 44 merveilleuses locales du réseau ici partout en France qu'on embrasse très très fort. On est au cœur d'un dossier jambon. Est-ce que tout est bon dans le jambon? Avec quoi est-il fait? Quelles sont les marques qu'on vous recommande? C'est l'objet de ce dernier 60 millions de consommateurs. Nous avons Patricia Chéropoulos qui nous fait la joie d'être avec nous aujourd'hui pour en discuter. Si vous avez des questions à nous poser, ça se passe au 0810 055 056. Un peu plus tard, le docteur Kirzek nous parlera moustiques. Vous vous faites bouffer par les moustiques, vous, en ce moment aussi?
2: Oh oui.
0: Écrivez-nous, appelez-nous. Et notre Elsa chérie nous parlera de Zizou. Grosse émission aujourd'hui. Alors, nous avons une auditrice qui nous appelle. Elle s'appelle Noël. Bonjour, Noël.
3: Bonjour.
0: Comment allez-vous, chère Noël?
3: Oh, moi, toujours très bien.
0: Ah, vous appelez d'où?
3: Orléans Centre.
0: Ah, bah alors, on embrasse très fort ici, Orléans.
3: Comment?
0: On embrasse très fort ici, Orléans, d'où vous nous vous écoutez, évidemment.
3: Je vous suis bien sûr sur Facebook.
0: En plus, on en a de la chance. Alors, vous faites attention à ce que vous mangez. On parle de jambon, justement. Dites-nous tout.
3: Eh bien, moi, je fais très attention à ce que je mange, parce que, pour ma santé personnelle, et je n'achète que du jambon à la coupe, avec le moins de sel possible. Et puis, parce que je trouve que dans les magasins, il y a beaucoup de jambon qui est en vente, sous blister ou pas. Mais c'est plutôt de l'eau avec du sel et un tout petit peu de jambon.
0: Alors, quand vous dites à la coupe, chère Noël, c'est dans le supermarché ou à la coupe dans...
3: Oui, alors ça peut être dans les supermarchés où on arrive à trouver du jambon à la coupe.
0: Oui, bien sûr. C'est bien ça ou pas, Patricia Chéropoulos? Oula,
4: oui.
0: Il y a des hésitations un peu étranges.
4: Alors, j'avoue que parfois, ça peut être aussi du jambon industriel qui est proposé à la coupe. L'avantage, c'est que vous choisissez, vous avez la quantité et vous évitez le plastique aussi. Par contre, c'est important aussi. Hein. On l'oublie, mais le problème, souvent, c'est sous blister. Après, dire qu'il est de meilleure qualité s'il n'est pas artisanal, ça, c'est compliqué à dire. Si on veut du jambon artisanal, c'est-à-dire fait avec un seul producteur, par exemple, ça sera plutôt chez le boucher charcutier, par exemple.
0: D'accord.
4: Après, si on se fixe sur les nitrites, là, dont on parlait tout à l'heure, il n'est pas certain qu'un jambon artisanal en contienne moins. Peut-être même au contraire. Mais ça, c'est une autre histoire. Pourquoi? Parce que les petits laboratoires artisanaux ont moins les moyens de maîtriser, en fait, l'utilisation des nitrites.
0: Aude Razo, puis Gérald Kierzek.
5: Moi, j'achète au rayon traiteur, au supermarché. Il y a des rayons italiens, par exemple. Alors, j'ai tendance à penser que c'est de meilleure qualité. Il est plus fin, etc. J'ai raison ou j'ai pas raison?
4: Ça dépend sur quoi on se base, sur l'aspect organoleptique et puis sur l'aspect peut-être viande. Ça peut être des cochons d'élevage un peu plus vertueux. Là encore, si on se fixe sur les additifs, les nitrites, non, il n'y a pas plus de garantie.
5: Il faut que je regarde l'étiquette, en fait.
4: Voilà.
0: Pardonnez-moi, vous avez utilisé un mot savant.
6: Organoleptique.
0: Et en tant que blonde, mais avec ma collègue,
7: moi je suis brune et je n'ai toujours pas, j'ai pas compris. Non plus.
4: Organoleptique, ce sont les caractéristiques sensorielles. C'est le goût, en général, le goût, la texture et l'odeur.
0: Voilà. On apprend en s'amusant.
6: Et pour le Scrabble, ça va être bien. Prochain Scrabble.
0: Oui, Gérald, vous vouliez dire quelque chose.
6: Il faut faire attention à la gueule du jambon. J'allais dire, plus il est moche, alors évidemment, s'il a traîné, etc. Ça,
0: c'est comme les hommes, plus il est moche, plus ils sont
6: moches. C'est comme pour tout le monde. Non, mais c'est comme, vous savez, les légumes ou les fruits moches, on incite à les manger. Ben là, c'est un peu pareil. On cherche du jambon blanc, tout rose, tout joli, tout avec une bonne appétence visuelle, etc. Et en fait, plus il est joli, c'est plus il est bourré de conservateurs, généralement. Et moi, je suis assez surpris parce que vous mettez deux tranches de jambon, une industrielle, pas bonne sur le plan nutritionnel, plein de nitrites, elle est toute rose. Et puis à droite, vous mettez une tranche qui est moins rose, qui est moins appétante à côté. Vous proposez ça, je suis sûr que vous allez tous aller vers la rose bien jolie. Alors que c'est l'inverse sur le plan nutritionnel.
0: Noël, qu'en pensez-vous? Vous auriez tendance à aller vers le jambon rose fluo ou un petit...
3: Non, pas du tout.
0: Eh oui,
6: bravo.
3: Quand j'étais plus jeune, on n'avait pas du jambon rose fluo, on avait plutôt du jambon qui tirait plutôt vers le gris marron.
0: Ça c'est déjà un bon signe.
3: Et qui n'était pas forcément bien proportionné. Et voilà, donc c'est vrai que je suis d'accord avec le monsieur, je prendrais plutôt l'autre jambon.
0: Le docteur Kierzek.
3: Il est meilleur.
0: Merci beaucoup Noël, on vous embrasse très chaleureusement, passez une très belle après-midi. Valère Coréard.
8: Patricia Chéropoulos, un mot sur le bio, le jambon bio, est-ce que c'est un marqueur intéressant pour avoir un jambon de meilleure qualité?
4: Oui, c'est un marqueur intéressant parce que déjà au niveau santé, bien-être animal et type de cochon, et généralement oui, il y a des impératifs, il y a plus d'obligations en fait et sanitaires et surtout aussi au niveau de l'élevage du jambon. Et il y a aussi moins d'additifs qui sont autorisés. Par contre, les nitrites sont tout de même autorisés dans le bio. En général, il y en a moins. Il y a un effort qui est fait là-dessus, mais bio ne veut pas forcément dire sans nitrite.
2: C'est plus qu'une tendance, c'est vraiment un phénomène de fond. Les jambons végétaux, alors on en voit un peu partout. Là, qu'est-ce que ça donne? Vous avez enquêté dessus?
4: Moi, je suis pas du tout. Alors, ça n'a rien à voir avec le jambon, le vrai jambon. C'est pas du jambon. Après, c'est à la tête d'un jambon, on va dire. Mais c'est pas si on veut. Mais ça n'a pas. Voilà. Alors, pourquoi pas pour végétaliser son assiette? Pourquoi pas pour les gens qui sont les végétariens, végétaliens? C'est une option. Après, il faut savoir que ce sont des aliments qu'on dit maintenant ultra transformés. Voilà, parce que pour donner l'apparence d'un jambon et la texture organoleptique, on ajoute du colorant, des texturants, donc il y a souvent beaucoup d'additifs.
7: On va continuer de parler de jambon végétal, ça m'intéresse grandement, ça nous intéresse grandement. Vous avez donné aussi une petite liste des jambons à éviter et ceux que vous recommandez dans 60 millions de consommateurs. Juste après cette nouveauté, Vanessa Paradis, rendez-vous sur ICI, dans votre nouveau rendez-vous. On vous doit bien ça, on est ensemble jusqu'à 13h.

0: à paradis. Rendez-vous sur Ici, on est ensemble jusqu'à 13h. Dans votre nouveau rendez-vous, on vous doit bien ça.
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0: Et avec toute la bande, nous parlons de l'alimentation et en particulier du jambon. Grâce à notre éminente collègue Patricia Chéropoulos de chez 60 millions de consommateurs qui y consacre un dossier passionnant. Il y a une liste assez longue des jambons qui sont bien notés et qui sont mal notés. On y reviendra dans un court instant. Pour le moment, on parlait du jambon végétal. C'est la grande mode. Patricia Chéropoulos, vous l'avez dit. Elsa Wolinski, vous avez une question.
3: Non, je me demandais s'ils étaient protéinés comme on le vend un peu dans le marketing.
4: Alors, c'est très variable, mais certains peuvent être aussi protéinés que le jambon normal, carné. Hein, c'est autour de 20 grammes par 20 grammes par 100 grammes, excusez-moi. Mais en revanche, les protéines, là, elles ne sont pas naturelles. Ce sont des protéines réhydratées. Il y a aussi du soja, évidemment. Mm-hmm. Donc, c'est différents types de protéines. Donc, il faut là aussi regarder la composition. Mais certains sont bien protéinés.
0: Je vois notre docteur Kierzek qui dodeline avec sa petite tête.
5: Vous avez totalement raison. C'est-à-dire que les protéines, c'est hyper important pour la santé. Plus on vieillit, plus on a besoin de protéines. Je vous rappelle que c'est de l'ordre de 0,8 grammes de protéines par kilo et par jour pour tout un chacun. Et plus on vieillit, on peut monter jusqu'à 1 gramme ou 1,2 grammes en termes de besoin, sinon on perd des muscles. Mais il faut des protéines saines, des protéines qui ne sont pas ultra transformées. Et le mot-clé là, c'est la transformation. Ce qui est mauvais, ce qui est cancérogène, ce qui n'est pas bon pour la santé, c'est l'ultra-transformation. Plus on est proche du produit brut, mieux c'est. Tout le reste, tout ce qu'on va ajouter, tout ce qu'on va transformer, etc., c'est ça que l'organisme supporte moins bien.
0: Valère.
6: J'aimerais qu'on dise un mot sur une petite phrase que vous avez dite tout à l'heure, c'est attention, charcuterie, et cancer, il y a quand même une équation. Vous pouvez juste nous remettre les choses au clair là-dessus, c'est important.
4: Oui, en fait, les scientifiques et les agences sanitaires ont reconnu que le jambon était cancérogène, c'est-à-dire que si on en mange en excès, ça augmente le risque de survenue de cancer. Pourquoi ? Et ça, c'est à cause des nitrites dont on a largement parlé. Maintenant, c'est pas parce que vous mangez une tranche de jambon que vous allez développer un cancer, c'est ça. Mais c'est pour ça que les recommandations officielles, c'est 150 grammes de charcuterie par semaine, soit à peu près 3-4 tranches de jambon ou on va dire 15-30 tranches de saucisson, par exemple.
5: Et on varie son alimentation en toxicologie, comme en nutrition, c'est la dose qui fait le poison. Donc il faut varier son alimentation, du végétal, de l'animal, du jambon, du poisson, etc. Et c'est ça qui fera que vous allez limiter les risques.
0: Beaucoup de réactions au 810-055-056. Je vais essayer quand même de prendre tout le monde. D'abord, on va commencer par par Marie, c'est incroyable. Marie pour la fin, parce que je vais voir, c'est tout à fait particulier. D'abord, Cédric qui appelle via ici Belfort Montbéliard. Bonjour Cédric.
7: Bonjour à tous.
5: Bonjour.
0: Vous allez bien Cédric?
7: Ah ben lundi on peut tout espérer quand la semaine commence.
0: Oh, c'est très beau. Joli, très belle formule que je vais totalement vous voler, cher Cédric. Très belle formule.
7: À la fin, on ne sait pas, mais là, le lundi.
0: Au moins, voilà, quand ça commence, l'espoir est permis. Alors, vous achetez où votre jambon?
7: Eh ben moi j'ai vu la tradition qui se perpétue depuis longtemps. Allez. Tuer le cochon en Franche-Comté, comme certaines autres régions, on va à la ferme et le cochon est tué et produit plein de bonnes fromages de tête, plein de bons produits et on sait d'où ça vient.
0: Très bien.
7: L'éleveur, il a eu le cochon, il a pris soin et après il nous donne les produits qui viennent de là, il sait que c'est de là, nous aussi, et on a les choses de nos régions et c'est impeccable. C'est pas
0: cher
7: du sous-vide, ça enlève le sous-vide.

0: c'est un circuit court. Voilà, tous les...
1: Absolument, vous allez vous-même à la source. Alors je pensais, quand vous avez démarré, j'ai cru que vous alliez vous-même tuer le cochon. Mais non, non, vous allez chez quelqu'un, effectivement, un éleveur. Alors, effectivement, on peut le faire. Alors là, c'est carrément, on est au cœur du produit, au bout de la cuisse, en haut de la queue.
2: Mais ce que disait Patricia, c'est que ça ne garantit pas pour autant l'absence de nitrite, ouais. Voire même, tendance à se calmer un peu plus.
3: Ça a plein d'autres qualités. Effectivement, on a la traçabilité du cochon. Cette fois, on sait que c'est pas du cochon, enfin du jambon reconstitué, mais du vrai jambon. Ça, c'est... Mais voilà, les nitrites sont peut-être là.
1: On va prendre aussi Marie qui nous appelle. Bonjour Marie.
4: Bonjour.
1: Bonjour. Alors écoutez, ça c'est fou. Vous faites vous-même votre cochon. C'est ça Marie ?
4: Oui.
2: Votre jambon.
1: Votre jambon, pardonnez-moi. Alors dites tout ça rapidement.
4: Plus maintenant, hein, parce que maintenant je suis toute seule, mais quand j'avais mes enfants, une année, j'ai voulu faire mon jambon. Parce que moi, je suis originaire du monde paysan.
1: Oui.
4: Et j'avais l'habitude, quand j'étais plus jeune, de voir faire à la ferme. Ouais. Donc, je l'ai fait.
1: Ouais.
4: J'en ai jamais acheté.
1: Bah je comprends. Bah écoutez, on va vous passer un petit coup de fil en antenne. J'aimerais bien savoir comment vous le faites.
3: Comment on fait.
1: On va. Ouais, bah peut-être qu'on peut la prendre après d'ailleurs pour qu'elle nous raconte.

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0: Il est midi 32, bienvenue dans votre nouveau rendez-vous quotidien. Sur ICI, ça s'appelle On vous doit bien ça. Et ici, on parle vie quotidienne, arnaque à éviter, santé aussi de nos animaux. Nous sommes là pour vous rendre service parce qu'on vous doit bien ça. C'est le titre de l'émission, vous l'aurez compris. Je ne suis pas toute seule, moi je m'appelle Enora Malagré. Je suis avec Aude Razo, Valère Coréard, Gérald Kierzek, qui nous parlera moustique tout à l'heure. Et notre chère et tendre Elsa Wolinski qui nous parlera de zizane. Mais là, nous étions en train de parler du jambon. Quelles étaient, quelles étaient les bonnes marques. On va vous faire une petite liste, les amis, dans un court instant, grâce à Patricia Chéropoulos de 60 millions de consommateurs. Réagissez, 0810 055 056. On va vous la donner, la liste. Mais pour l'heure, faites comme notre chère Sophie. Laissez-nous un vocal.
3: C'est Sophie, Damien. Moi, je me suis fait arnaquer par un mail d'Octolib en répondant à un sondage et j'ai dû payer 1 euro pour recevoir un kit. Je voulais savoir comment faire pour pas qu'on me pirate.
0: Et ça, c'est pour Aude Razo.
4: Oui, faux mail, hein, Doctolib, je précise bien, Sophie. Alors, c'est bien que vous en parliez, c'est un mail qui tourne beaucoup depuis, allez, 2-3 mois, et qui vous propose de vous faire gagner un Medicare kit. Ouais. Alors, un kit, une trousse de secours, en fait, avec un stéthoscope, des pansements, vous avez des compresses, vous avez du sparadrap, kit que vous ne recevrez jamais, je le précise bien. Et donc, elle parle de sondage, Sophie, elle a raison. En fait, on vous demande de répondre à un petit sondage, hop, c'est gagné, et soi-disant, vous allez recevoir ce kit. Le piège, c'est quoi? C'est qu'on vous dit qu'il faut régler des frais d'envoi, 1 euro, 2 euros, et donc on vous demande votre numéro de carte bleue. C'est ça que Sophie, elle a payé.
0: D'accord.
4: Donc, première chose, Sophie, puisque vous avez donné votre numéro de carte bleue, peut-être que vous l'avez déjà fait, mais vous contactez votre banque le plus rapidement possible pour faire opposition. Avec un peu de chance, vous n'avez pas encore été débité, et surtout, il faut éviter d'autres prélèvements, puisque les escrocs ont votre numéro de carte bleue. Vous parlez de piratage, Sophie. Alors, piratage de quoi, ça dépend. Vous avez donné sans doute dans ce sondage, parce que souvent, c'est demandé votre nom et votre adresse postale. Le risque, c'est quoi? C'est d'être ciblé par des arnaques ensuite très crédibles où il y a votre nom et votre adresse postale, donc vous y croyez et en fait c'est faux. Donc là-dessus, c'est de la vigilance plus que du piratage. Autre risque, est-ce que dans le process vous avez donné votre mot de passe Doctolib? Là, vous le changez immédiatement depuis l'appli ou le site Doctolib. Et puis si vous avez le même mot de passe partout, on fait un peu ça nous, hein, on a tous un peu le même mot de passe partout. Voilà. Il ne faut pas, bien sûr, et bien changer vos mots de passe partout, parce que du coup là c'est une entrée royale pour les
0: bien sûr. Merci beaucoup cher Aude Razo. Avant de remercier et de saluer notre chère Patricia Chéropoulos, deux petites marques sympathiques. Par exemple, je vois sur votre merveilleux magazine 60 millions de consommateurs, par exemple le Monoprix Bio est noté à 15/20, celui qui coûte 6,15 €. Pas dingo, si ça va, 15/20 c'est bien.
5: Oui, on a des plutôt pas mal. C'est
0: par
5: bien.
0: Contre, celui que j'achète, moi, je vous le dis, le supérieur de chez Fleury Michon à l'étouffé, tu m'étonnes qu'il est étouffé, il coûte 1,79 €, je crois.
6: Il va être content.
0: Et lui, il a noté 13,5. Pas dingo, celui-là.
5: Ouais,
0: il y a mieux. Pourquoi? Qu'est-ce qui se passe dans celui-ci?
5: Eh ben, là, on lui reproche notamment sa composition. Il y a un peu trop d'additifs, trop d'ingrédients. C'est principalement le reproche.
0: Donc, si vous voulez toute la liste de tous les jambons que vous allez acheter en supermarché, voir qui est bon, qui est moins bon, eh bien, vous achetez le 60 millions de consommateurs. Oui, Gérald Kierzek.
7: Juste une petite alerte sur les salaisons et les charcuteries maison dont on parlait tout à l'heure avec notre auditrice. Oui, si c'est fait dans des normes de sécurité extrêmement importantes, parce que le risque, c'est le botulisme, c'est la salmonelle. Le premier risque de botulisme, c'est justement les charcuteries maison. Donc, attention.
0: Merci beaucoup, docteur. Et merci à vous, surtout, Patricia Chéropoulos. Merci. Acheter 60 millions de consommateurs. Il s'y passe toujours des choses passionnantes. Mais pour l'heure, nous allons recevoir Pascal, qui a gagné, qui appelle d'Île-de-France, d'Antony, dans les Hauts-de-Seine. Bonjour, Pascal.
8: Oui, bonjour, Enora.
0: Comment ça va, Pascal?
8: Très, très bien.
0: Eh ben, super. Quelle belle voix. On ne peut mieux. Vous êtes inscrit sur le site ici.fr car vous le savez, Pascal, je booste votre pouvoir d'achat et c'est gagné.
9: Bravo.
10: Bravo.
0: Ben oui, c'est aussi simple que ça. Vous partez avec 200 euros à dépenser dans une grande enseigne. Il y aura un autre gagnant un peu plus tard dans l'émission. Ben voilà, Pascal, c'est tout simple.
8: Bah oui, c'est très bien ça.
0: C'est parfait, on adore. On vous embrasse très très fort, cher Pascal. Passez une très belle après-midi. Dans un instant, notre Gérald Kierzek nous parlera moustiques. Et oui, ils sont de retour. Et Elsa Wolinski nous parlera de son amour pour Zidane. Mais pour l'heure, un classique qu'on aime tant, Michel Delpech, pour un flirt sur votre radio. Ici, on est ensemble jusqu'à 13h, chers amis.

0: pêche pour un flirt sur votre radio ici. On est ensemble jusqu'à 13h, donc on vous doit bien ça.
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0: 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Midi 40, nous sommes ensemble jusqu'à 13h. On a parlé du jambon. Si vous avez des questions, 0810 055 056. On est ensemble, hein, c'est votre émission. La plupart du temps, on a plutôt les réponses, sauf Valère aujourd'hui, qui est pas dingue. Je vais pas vous mentir. J'avais envie de le mettre un petit tac.
2: C'est pas mon jour, hein.
0: Parce que c'est lundi, c'est faux. Nous allons parler du retour des moustiques, cher docteur Kirzek. Ils sont de retour.
3: Ils sont partis?
0: Qui, les moustiques?
3: Oui.
0: Ben non, ils reviennent.
3: Mais c'est ça,
0: ils
3: la question.
0: Partis, c'est insupportable. Alors, sont-ils déjà revenus? Ouais, voilà, bref, on comprend plus.
2: Allez, débrouillez-vous.
0: Débrouillez-vous avec ça. Non, mais c'est insupportable, ils sont de retour.
3: Mais parce que les moustiques, avant, c'était pendant la période d'été, c'était plutôt le pourtour méditerranéen. Maintenant, ils sont partout, c'est pas que l'été. Et on nous a beaucoup parlé du moustique tigre, vous savez, la femelle du moustique tigre, ce moustique un peu plus gros, avec des bandes un peu blanches et noires, c'est pour ça qu'on l'appelait moustique tigre, qui piquait le jour. Donc, on se disait, bon, ben, c'est tranquille la nuit, etc. Sauf que là, il y a un deuxième type de moustique qui arrive, qui est le moustique commun, le moustique lambda, qui n'est pas du tout moustique tigre, et qui est, et on en avait un tout petit peu parlé si vous avez suivi l'actualité, qui est pourvoyeur du virus du Nil, le West Nile virus. Oula. Et donc le jour, vous avez le moustique tigre, ça donne la dengue, le chikungunya. Le soir et la nuit, vous avez le moustique commun, ça donne le West Nile virus, et tout ça fait qu'on n'est jamais tranquille. C'est plus le pourtour méditerranéen, il y en a partout, réchauffement climatique
0: bien
3: oblige,
0: sûr,
3: etc.
0: Même en Bretagne, les chez moi, vous
3: mais
0: pensez?
3: Oui, même en Normandie, même en Boutin, en Bretagne, etc.
0: Même
3: le moustique
0: le
3: se répand de partout, il pique de partout. Et je vais vous rajouter une troisième catégorie de moustiques.
4: Encore une bonne nouvelle.
3: qui est pourvoyeuse, cette variété de moustiques, du paludisme.
0: Ah,
3: c'est le palu. Parce qu'il faut quand même savoir.
0: Attendez,
3: que...
0: on est en France, on peut avoir le palu maintenant.
3: Eh oui, ça s'appelle.
0: Allez, Aude,
3: le paludisme.
0: On prend les bagages et on part en Norvège.
4: On s'en va.
3: C'est exactement ce qu'a fait le moustique. Il a pris les bagages, il est monté dans un avion. Et autour des zones d'aéroports, et en particulier en Allemagne, il y a eu quelques cas en France il y a quelques années, le moustique, en fait, il débarque. Voilà pourquoi quand vous prenez l'avion venant d'une zone qu'on appelle impaludée des moustiques, qu'est-ce qu'on fait? Ben, les hôtesses de l'air viennent faire pshhh et viennent désinsectiser la cabine. Hein, c'est exactement pour ça, sauf que les moustiques, ils sont malins, ils sont résistants, ils se planquent, et donc ils débarquent, et on peut avoir, sans jamais avoir voyagé, le paludisme, surtout si vous habitez dans une zone autour de l'aéroport.
0: Valère Coréa.
2: Une information incroyable que je viens de voir, c'est qu'il y a entre 700 et 800 000 décès à cause des moustiques chaque année dans le monde, alors que seulement 5 à 10 personnes meurent à cause d'un requin.
3: C'est l'animal le plus dangereux sur la planète. C'est le moustique. On vous aurait posé cette question, vous auriez dit, c'est le requin, ou c'est le loup, c'est je ne sais quoi. Mais en fait, pas du tout, c'est le moustique. Ça monte même jusqu'à 1 million de morts. Et les morts, c'est essentiellement le paludisme. Et puis ensuite, c'est la dengue, le chikungunya, tous ces virus, un peu ce qu'on appelle des arboviroses, qui peuvent donner des fièvres hémorragiques, qui peuvent donner des troubles neurologiques. Je parlais du virus du Nil.
0: Ouais.
3: Alors, c'est chez les gens les plus fragiles, les plus âgés, ou au contraire, les nourrissons. C'est extrêmement rare. Le paludisme, en revanche, il est très fréquent, mais tout le reste, la dengue, le chikungunya, vous et moi, quand on n'a pas d'antécédent particulier, on se fait piquer par le moustique, on a une petite fièvre ou pas de symptômes du tout, et ça passe. Sauf que chez certains, il va y avoir des symptômes beaucoup plus embêtants, avec le rein, avec le système neurologique, et c'est là où il faut s'inquiéter.
0: Aude Raso.
5: Moi, j'ai tendance à mettre du répulsif partout, de le pchit-pchit dans l'air.
0: Sur les gens.
5: Sur la
0: peau. Je vous ai vu le faire sur Valère.
5: Sur la peau, etc. J'en mets tout le temps, mais en fait, évidemment, c'est dangereux.
3: C'est dangereux. C'est des produits chimiques, évidemment. Donc, le mieux, il y a d'autres mesures. Le répulsif, pourquoi pas, dans des zones où il y a beaucoup de moustiques, mais les moyens physiques ne sont pas chimiques du tout. Donc, il vaut mieux mettre une moustiquaire, par exemple.
0: Ah.
3: Ça, c'est le premier réflexe. Des vêtements longs qui vont vous couvrir.
0: D'accord.
3: Là, il n'y a pas besoin de répulsif.
4: Les huiles essentielles.
3: Les huiles essentielles, ça fonctionne. Attention, ça peut irriter la peau et c'est contre-indiqué chez les enfants et les femmes enceintes. Donc, on les met plutôt à distance, mais on peut mettre dans une petite coupelle de l'huile essentielle, par exemple. Mais attention avec la peau. Et puis, les répulsifs, pourquoi pas? Il y a des répulsifs moins toxiques, moins chimiques que d'autres. Et puis, surtout, supprimer l'eau stagnante. Vous savez, les vieux pneus coupés avec l'eau qui stagne, ou les pots de fleurs où il y a les coupelles dessous, etc. C'est des nids à moustiques, c'est des nids à femelles moustiques.
0: Ils vont partir un moment, là, en hiver, là.
3: Bah, c'est pas prévu, parce qu'encore une fois, le réchauffement climatique, les conditions météorologiques font qu'il y en a de plus en plus.
0: D'accord, merci docteur Kirzek. Ça nous a bien, ça paie le moral.
4: Mais ouais, moi j'ai été piquée hier, je suis inquiète là.
3: Il y a des peaux à moustiques aussi.
0: Est-ce que vous faites bouffer par les moustiques, chers amis? 0810 055 056, on va s'écouter Louane. On continue de dérouler l'émission ensemble jusqu'à 13h. Ça s'appelle Si t'étais là, sur votre radio ici.

0: Louane.
1: Si t'étais là, sur votre radio ici, on est ensemble jusqu'à 13h.
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1: 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Midi 47, c'est votre nouveau rendez-vous quotidien sur votre radio ici, ça s'appelle On vous doit bien ça, et on est ensemble jusqu'à 13h, beaucoup de réactions en 0810 055 056, on va accueillir tout de suite Frédéric, qui va démonter une petite idée reçue, tiens, ça vous est adressé docteur Kersek, bonjour Frédéric, bienvenue.
3: Oui, bonjour, bienvenue. Voilà, donc je voulais témoigner parce que au niveau de la perception de la population, il paraît qu'il y a beaucoup de moustiques dans les mares. Or, en fait, il n'y a aucun moustique dans les mares. Au contraire, donc c'est un réservoir de prédateurs de moustiques et il faudrait faire plus de mares.
1: Alors, battle avec Dr Kirk.
4: Mais non, mais c'est exactement, on dit la même chose. D'accord. Moi, c'est les eaux stagnantes qui ne sont pas des mares. Et ces eaux stagnantes, il n'y a pas d'écosystème. Il n'y a pas de têtards, il n'y a pas de libellules ou de larves de libellules qui vont manger les moustiques. Donc la mare, au contraire, c'est un écosystème vivant. Il y a plein d'autres insectes ou des oiseaux qui vont venir dessus qui vont manger les moustiques. Alors que sur une coupelle ou sur un vieux pneu, il n'y a pas d'écosystème. Il y a juste les larves de moustiques et donc les moustiques qui vont se développer en toute tranquillité. Donc on dit la même chose avec
1: vous
4: Frédéric.
1: Vous habitez où, Frédéric?
3: Tout à fait. En Haute-Savoie.
1: Ah bah voilà. Bravo.
4: Moi j'ai une mare aussi et je respecte cette mare,
1: mais
4: j'adore la mare.
1: Vous n'êtes pas obligé de raconter votre vie alors. Je plaisante, Gérald. Merci Frédéric.
4: Il y en a marre.
1: Il y en a. Bravo. Parce que alors la boutonnade du lundi quand même. Merci Frédéric, on vous embrasse très fort. Passez une belle après-midi.
3: Merci.
1: Et très rapidement, parce que l'émission est très riche. On a parlé du jambon en première partie d'émission et c'est votre émission, hein, 0810 055 056. On accueille Bruno qui nous appelle et qui nous écoute via Ici Poitou, que j'embrasse très fort. Bonjour Bruno.
5: Bonjour à toute l'équipe.
1: Bonjour.
5: Alors, c'est assez rapide parce que l'émission va se terminer. Moi, j'ai fait un infarctus en 2018 à 50 ans. J'ai trois semaines. Et moi, j'ai eu la nutritionniste de la clinique où on fait de la rééducation. Et son discours a été le suivant. Elle a dit, vous n'avez aucune interdiction alimentaire. La seule chose, c'est l'excès. N'allez pas me manger 50 tranches de jambon dans la semaine. N'allez pas me manger 4 fois des frites. Vous pouvez manger de tout, mais faites attention.
1: Eh oui.
5: Moi, aujourd'hui, je cuisine collet de soja. Alors, je ne sais pas si c'est bon ou pas.
1: Ah, bah, le docteur va vous dire. Docteur Kersek.
4: Non mais bravo, il n'y a aucune interdiction, c'est-à-dire qu'il peut y avoir des limitations sur des cas très particuliers, mais sinon, on reprend ton alimentation, pas d'excès. Par contre, si vous mangez au fast-food tous les jours, bah, c'est clair qu'il ne faut pas le faire. Par contre, une fois par semaine, une fois par mois, ça ne me pose aucun problème. Et le régime méditerranéen, on le rappelle à chaque fois, 5 fruits et légumes, etc. Ça quand même, c'est des très bonnes habitudes, mais on varie.
1: Bravo Bruno, vous voyez, vous avez tout compris.
5: Par exemple, je ne sais pas si c'est bon de cuisiner qu'à l'huile d'olive, mais je cuisine qu'à ça.
4: C'est mieux l'huile d'olive que le beurre.
1: C'est mieux que le beurre. Alors que moi, en bonne Bretonne, je peux vous dire que c'est la demi-plaquette qui y passe. Il ne faudra pas que je venir me plaindre après. Merci Bruno, on vous embrasse très fort. On vous souhaite une belle après-midi. Vous l'avez compris, c'est votre émission 0810 055 056. On se retrouve dans un court instant avec notre chère Elsa Wolinski qui nous parlera de Zizou.
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1: Encore quelques minutes à passer en votre merveilleuse compagnie, chers amis, dont on vous doit bien ça, votre nouveau rendez-vous quotidien sur Ici. Notre Elsa Wolinski, qui est filmée.
7: Écoutez,
1: les coulisses quand même. Gérald Kersek est fan d'Elsa Wolinski. Il est en train de la filmer pendant la chronique qu'elle va dérouler.
4: On va mettre ça sur les réseaux sociaux.
1: Pour vous, puisqu'elle va nous parler de son amour pour Zidane.
7: Tout à fait. On a parlé jambon, on a parlé moustique. Moi, je vais vous parler foot parce qu'il se passe quelque chose ce soir. Alors, je vais être très honnête avec vous. Je vais vous faire un aveu, je n'y connais absolument rien au foot.
1: Bienvenue au club.
7: Pourtant, je fais des efforts, Enora. D'ailleurs, je pense que tous les hommes avec qui j'ai vécu étaient fans de foot. C'est vous dire, c'est peut-être pour ça que je ne suis pas restée. Mais ça, c'est un autre problème. J'en ai regardé des matchs. Je me suis concentrée, j'ai posé des questions, j'ai cherché quelque chose qui m'accroche, une émotion, n'importe quoi. Même quand il y a un but, je crie comme tout le monde. Mais en vrai, le cœur n'y est pas, Enora.
1: Oh là là.
7: Ça m'attriste vraiment. Je voudrais être tellement fan de foot, pouvoir vibrer, avoir peur, hurler, y croire jusqu'au bout. Je voudrais y arriver. Mais non, je comprends rien, je suis hors jeu. Mais là, c'est différent. Et oui, et c'est différent. Et quand je regarde Aude, sachez-le, elle a le t-shirt, le 10.
0: Vrai, c'est vrai.
7: C'est vrai, le héros de 98, le ballon d'or, le maestro, le prince des stades, l'idole médiatique, le numéro 10. Oui, Aude, vous avez raison.
8: Je fais exprès de le mettre au jour.
7: Mais oui, merci. C'est le numéro 2, Zinedine Zidane. Zidane. Il est de retour. Le taiseux séduisant, celui qui parle peu, sourit à peine, qui a réussi cet exploit assez formidable de transformer sa calvitie en crâne rasé et son crâne rasé en argument de séduction nationale.
0: C'est vrai.
7: Mais oui, Zidane est le nouveau sélectionneur de l'équipe de France. Et quand Zidane revient chez les Bleus, ce n'est jamais tout à fait un homme qui revient. C'est toute une mythologie. Et oui, Valère. Mais avant le mythe, il y a Marseille, la Castellane dans les quartiers nord. C'est là qu'il grandit, c'est là qu'il joue au ballon, au pied des immeubles, sur la place Tartane. Il y restera jusqu'à ses 14 ans et puis tout s'accélère. Cannes, Bordeaux, la Juventus, le Real Madrid, les Bleus et puis la France entière. 1998, la Coupe du Monde, la finale contre le Brésil, deux buts de la tête, vous vous souvenez Gérald? Et soudain, Zizou n'appartient plus seulement au football, il appartient à tout le monde, à nous tous. C'est la Zizoumania, son visage, son nom, Zidane est partout. On va même jusqu'à appeler nos enfants Zinedine. Et là, les chiffres sont assez fous. Entre 96 et 97, 89 bébés avaient été prénommés Zinedine en France. Entre 98 et 99, 312 bébés sont prénommés Zinedine. Il y a donc aujourd'hui des petits jeunes hommes de 27 ou 28 ans qui se baladent avec des petits morceaux de Zizou sur leur carte d'identité. Oh. Et puis il y a 2006, la finale de la Coupe du Monde contre l'Italie. Le dernier match de sa carrière. Et ce coup de tête, pas dans le ballon cette fois, dans le torse de Marco Materazzi. Carton rouge, Zidane quitte le terrain et le monde entier reste sidéré. Le héros vient de craquer et nous aussi. Le geste est violent, il est sanctionné, Zidane lui-même le dira ensuite, ce n'est pas pardonnable, mais bizarrement quelque chose se passe. En tout cas chez moi, la statue se fissure. Derrière le champion, on voit enfin apparaître l'homme. Un homme qui peut perdre son sang-froid, se tromper, craquer. Le journal Le Monde écrira au lendemain de la finale, Zidane restera un héros. Mais un héros complexe. Presque 30 ans après, 98, changement de terrain, à 54 ans, le voilà sélectionneur des Bleus. Et regardez-le, sobre, sombre, chic, minimaliste dans son costume Dior. On dirait un tableau de Soulage. Il ne touche plus le ballon, il doit parler. Mais comment transmettons la grâce de ses dribbles virtuoses? On verra. Vendredi dernier, pour son premier match, comme sélectionneur, la France a battu la Turquie 1-0. Mais ce qu'on a retenu, c'est qu'il avait raté les premières notes de la Marseillaise. Après le match, il a eu cette phrase, Zidane, devant les journalistes. J'ai eu un petit retard à l'allumage. Et là, tout est devenu clair pour moi. Le hors-jeu, le coup franc, le corner, la touche, le penalty, j'ai tout compris. Moi qui vous expliquais il y a 3 minutes que je comprenais rien au foot, j'ai compris. Parce que finalement, pour entrer dans le foot, il me fallait peut-être juste quelqu'un qui, comme moi, arrive parfois à avoir un petit retard à l'allumage.
0: Oh là là, merci Elsa Wolinski. On embrasse très fort Zidane qui évidemment écoute. Hein, on vous doit bien ça tous les jours entre
7: midi. On est avec lui ce soir.
0: Et on est avec vous ce soir.
8: Et puisque Elsa est devenue fan de foot,
0: ouais, et que vous aussi, Audrazo, hein.
8: Belgique-France, ce soir, 20h45, oui. Le coup d'envoi, c'est en direct à suivre sur ici.fr et sur la chaîne YouTube d'ici.
0: Merci Audrazo, encore merci Elsa Wolinski. On va accueillir Maude qui s'est inscrite sur la page ici.fr. Vous le savez, tout au long de l'année, je booste votre pouvoir d'achat, c'est 200 euros à dépenser dans une grande enseigne. Bonjour Maude.
9: Bonjour Enora, bonjour à tous.
0: Comment allez-vous chère Maude?
9: Eh ben très bien, parce que je vous entends et je parle avec vous.
0: Oh là là, est-ce que vous regardez le foot? Vous aimez le foot, vous?
9: Alors, disons que j'ai un compagnon qui aime beaucoup, donc ah. Oui, bah forcément, je suis obligée de regarder un petit peu.
0: Vous allez peut-être subir le match ce soir, votre compagnon va peut-être regarder le match, on ne sait pas.
9: Oui, sûrement.
0: Sûrement, vous nous appelez via Isidro Mardèche, qu'on embrasse très fort. Et c'est gagné, oui. Bravo,
9: ouais, merci.
0: Trop mignonne. C'est super. En plus, je vois que vous avez 2 enfants de 3 ans,
9: oui,
0: et 9 mois. Donc, ça fait, ouais, toujours plaisir. Hein, ce qu'on vous offre là, c'est 200 euros. On vous embrasse très, très fort, Maude. Prenez grand soin de vous.
9: Merci beaucoup. Merci, et vous aussi. Hein.
0: Au revoir, Maude. Merci beaucoup d'écouter On vous doit bien ça. Puis alors, c'est cette histoire de deux fois par émission des 200 euros, profitez-en, c'est la dernière semaine. À partir de la semaine prochaine, ça ne sera qu'une fois dans l'émission, toujours sur le site ici.fr. Merci chers amis pour cette merveilleuse émission en ce lundi. Pour préparer cette émission, je remercie Céline à la réalisation, Antoine à la technique, ma sadika chérie au standard et Gwenaël à la préparation. Et quant à moi, je vous dis à demain.

0: les Elbeuf. Des bus de substitution ont été mis en place le temps des travaux. Et donc, Manon Lombard-Brunel, le chantier est terminé.
1: Comme si de rien n'était, ou presque. Après 3 semaines de travaux, le relevage des rames du train, le renouvellement intégral des 400 mètres de voies ferrées, le remplacement aussi de 4 poteaux caténaires, les engins de chantier laissent, ça y est, de nouveau ce matin la place au TER et à ses usagers. Des trains qui, sur la portion endommagée par le terraillement, vont toutefois devoir rouler moins vite. C'est l'histoire de quelques jours, jusqu'à vendredi inclus. Sur 400 mètres, la vitesse de circulation des TER est abaissée de 40 km/h. 100 au lieu de 140. C'est une manœuvre habituelle selon la SNCF. Cela doit permettre aux ballasts, ce sont les petits cailloux positionnés sous les rails pour amortir les chocs, de continuer à bien se stabiliser. Cela n'aura quasiment aucun impact sur la durée du trajet, une trentaine de secondes à peine selon SNCF Réseau.
0: Manon Lombard-Brunel, ici Normandie. Faut-il rendre le Nutri-Score obligatoire sur tous les aliments? C'est en tout cas la demande d'une pétition qui vient de dépasser le seuil des 100 000 signatures sur le site de l'Assemblée nationale. Actuellement, les marques décident ou non d'apposer ce logo qui classe la qualité nutritionnelle de nos aliments entre A et E. Si la pétition atteint 500 000 signatures, la conférence des présidents de l'Assemblée peut décider d'organiser un débat en séance publique.
2: En football, les Bleus de retour au Stade de France ce soir.
0: 3 jours après le match nul, 1-1 face à l'Italie, l'équipe de France et le sélectionneur Zinedine Zidane reçoivent la Belgique pour la 4e journée de la Ligue des Nations. Les Français sont actuellement en tête de leur groupe avec 1 point d'avance sur les Belges. Au contact de son effectif pour la première fois, le nouvel entraîneur a tiré beaucoup d'enseignements essentiellement positifs, même si le travail ne fait que commencer.
3: Il y aura des changements, ça c'est sûr. C'est notre 4e match. Il faut pas non plus faire n'importe quoi. Et c'est bien de pouvoir utiliser tout le monde. Donc on va faire des changements intelligents et surtout pour être compétitif pour ce match-là. On est tous concernés. Tout le monde est important dans cette équipe. Et moi, c'est ce que j'ai envie de transmettre à mes joueurs. C'est de dire qu'il y a beaucoup de concurrence. Enfin, voilà, les joueurs le savent. Mais je vais compter sur tout le monde. L'important, c'est bien préparer notre match et surtout faire ce que l'on a envie de faire sur le terrain. Être à l'aise. Je crois que jusqu'à maintenant, je suis très satisfait de ce que j'ai vu, de l'état d'esprit, et ça c'est le plus important pour moi.
0: France-Belgique pour la 4e journée de la Ligue des Nations, le coup d'envoi c'est à 20h45, match et avant-match à suivre sur notre site ici.fr et notre chaîne YouTube à partir de 20h30. La météo, Louis, c'est du soleil et des perturbations dans le sud.
4: Exactement, Cyril, avec un joli ciel bleu, des perturbations notamment attendues sur le pourtour méditerranéen au cours de la matinée, des nuages plus nombreux au-dessus de l'Occitanie en début de journée. Pour les températures, au petit matin à 5h05, nous avons Paul qui nous dit 14 degrés en Corrèze sur notre page Facebook. Un petit peu de douceur du côté de la Côte d'Azur, nous dit Vladimir avec 19 degrés ce matin. Puis les températures, on va vous montrer progressivement au cours de la journée à Lille et Amiens, 21 degrés. Pour La Rochelle, on aura 23 degrés. À Toulouse et Narbonne, ce matin, 24 degrés. Cet après-midi, pas de changement dans le ciel. On va conserver ce ciel bleu, ce joli soleil et des maximales qui restent encore élevées pour ce début de semaine. 26 dans le nord attendu à Rennes. Dans le sud, 26 degrés également à Nîmes.
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4: Ce 5 octobre, on fête les fleurs. Bonne fête à toutes les fleurs qui nous écoutent ce matin. Et Cyril, j'ai le plaisir de vous partager ce rendez-vous quotidien que nous avons avec les auditeurs. C'est le « Nous recherchons un auditeur qui » autour de l'actualité, une info. Et aujourd'hui, c'est la journée mondiale des enseignants. Alors, on a presque tous, je pense, un souvenir avec un professeur, une phrase, une petite anecdote, vous savez, qui nous a marqué. Alors ce matin, avec vous Cyril, eh bien, on recherche un auditeur qui...
0: On recherche un auditeur qui peut nous raconter une histoire avec l'un de ses professeurs qui l'a particulièrement marqué.
4: Appelez-nous 0810 055 056. Je suis sûr que vous en avez une petite histoire comme ça qui vous vient en tête. Drôle, touchante, c'est à vous de jouer. On s'en parle dans quelques instants. Voici Étienne Dao pour vous réveiller en vous souhaitant un excellent lundi. À l'écoute d'ici, bien sûr.

0: Bleu comme toi. À 5h10 sur ICI. Bonjour à tous, soyez les bienvenus si vous nous rejoignez à l'instant. Et comme d'habitude, pour commencer la journée, un petit peu d'histoire.
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0: Pour l'histoire, on appelle Stéphane Bern qui ce matin nous invite dans les Landes où autrefois, Cyril, les bergers surveillaient leurs troupeaux perchés à plus d'un mètre du sol.
3: Oui, ils se déplaçaient carrément sur des échasses. Alors pourquoi et surtout comment faisaient-ils pour tenir là-dessus toute la journée? Stéphane Bern nous raconte ça à 5h25 sur ICI.
0: Mystère.
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0: C'est votre rendez-vous quotidien aux côtés de Catherine Quicondon. Et aujourd'hui, on va parler coutellerie. Ce matin, quand on pense au couteau, on pense tout de suite à Thiers, en Auvergne. Mais Cyril, eh bien, ce n'est pas là que nous allons.
3: Et non, puisque des couteliers qui y entreprennent, il y en a partout en France. Et Catherine, vous nous emmenez en Mayenne.
4: À Angers, dans le Maine-et-Loire, on a le couteau le plus aiguisé du tiroir.
5: Brutus, cesse de jouer avec ce couteau, tu finiras par blesser quelqu'un.
4: Bienvenue à la coutellerie du Maine-Anjou. Depuis 2012, Antoine Faucheux et son équipe perpétuent un savoir-faire artisanal.
6: Un couteau de qualité fabriqué par un artisan. On propose un service, nos couteaux, on les affûte gratuitement à vie.
4: Ah oui, quand même. 5 gammes de couteaux vous sont proposées. Les manches sont en bois naturel récupéré. Pas d'abattage d'arbres pour la production, ça c'est bien. Vous avez le choix entre 70 essences qui proviennent à 98% de la région à moins de 50 km. C'est bien, ça aussi. Et pour la lame, différents aciers également. Acier carbone, acier inoxydable et acier damas. Dans certains cas, Antoine crée des couteaux ultra personnalisés avec un modèle unique.
6: Pour un chef 2 étoiles qui s'appelle Christophe Heck et à Blois, il a dessiné et créé une gamme de couteaux. Son poisson, il est pêché par un pêcheur dans la Loire. Et le manche qu'on utilise sur le couteau, c'est des morceaux d'anciens bateaux.
4: Pour Antoine, un couteau, ce n'est pas juste un couteau, c'est aussi un peu d'histoire et de souvenirs familiaux.
6: Mon grand-père avait toujours son couteau sur lui, dans sa poche, il mangeait toujours avec son couteau, et puis quand il fermait son couteau, ça veut dire que leur repas était terminé, il fallait se lever de table, retourner travailler, enfin voilà, on entend plein d'histoires comme ça. Aujourd'hui, tout le monde a chez soi, quand on ouvre son tiroir, des dizaines de couteaux dans les tiroirs pour manger, pour cuisiner, pour machin, des couteaux qui coupent pas, et en fait, on en rachète.
4: Et oui, parce que comme dirait ma mère, ça peut toujours servir. Cet ancien infirmier ne fait pas que des couteaux, environ 2500 par an. Il propose aussi des stages pour fabriquer soi-même son couteau.
6: Ils vont de 1 heure à 2 jours. Plus c'est court, plus nous on a préparé le couteau et plus sur 2 jours on n'a absolument rien préparé. C'est vraiment, là c'est la création pure.
4: Et des visites pour découvrir le métier de coutelier.
6: C'est atypique, ça fait rêver. La coutellerie, c'est un métier un peu fantasmagorique. On s'imagine toujours plein de choses. Le feu, l'acier, le tablier en cuir, le charbon sur la tête.
4: Plus d'infos pour acheter un couteau, dont un kit de fabrication de couteaux à la maison, sur coutellerie-du-maine-anjou.com. Et dans les 2 boutiques, une à Angers et l'autre à Château-Gontier. Merci à ICI Mayenne pour cette idée qui a du tranchant. ICI s'entreprend dans le Maine-et-Loire avec la coutellerie du Maine-Anjou pour des couteaux de fou.
0: Merci Catherine pour cette belle initiative aiguisée.
3: Aiguisée comme notre curiosité quand on a entendu parler de cette très belle initiative dans le quartier populaire de la Villeneuve à Grenoble. Un tout nouveau centre pédiatrique qui vient d'ouvrir et ça change la vie des habitants.
0: Reportage à suivre, c'est dans quelques secondes.
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2: Soyez les bienvenus ce lundi matin à l'écoute d'ici 5h15. Voilà qui change complètement la vie des habitants du quartier de la Villeneuve à Grenoble.
3: Un tout nouveau centre pédiatrique vient d'ouvrir. La structure dépend de l'AGEXA, une association de centres de santé dans les quartiers prioritaires de cette ville d'Isère. C'est la 6e ouverture de centre, la première consacrée spécifiquement aux enfants, avec 3 pédiatres, une orthophoniste, une psychomotricienne et une psychologue. Et c'était très attendu par tout le monde, Louis Escal.
4: Oui, et c'est le tout premier rendez-vous dans le nouveau centre de santé enfants-parents pour Sana et sa fille.
5: On a déjà pris attention.
6: Oui.
5: Je pense que oui. Ok, 9-5, parfait.
4: La jeune maman avait déjà l'habitude d'emmener ses enfants au centre de santé Arlequin à quelques mètres, mais cette nouvelle structure pour enfants lui plaît beaucoup.
7: C'est super qu'un lieu soit vraiment axé là, sur les soins de pédiatrie, la prise en charge des enfants. Les locaux sont super, les enfants sont contents de venir ici. Voilà, on pense que pour la prise en charge, ça peut être que mieux que tous les professionnels soient rassemblés dans un même centre.
4: 3 pédiatres, une psychomotricienne, une orthophoniste et une psychologue. Un avantage pour les patients comme pour les soignants, explique Lucie Van Bogart, orthophoniste.
8: Moi, c'est ce qui m'a convaincue de venir ici plutôt que toute seule dans mon cabinet libéral. Le travail pluridisciplinaire est vraiment super important, le travail en équipe. Je sais quand les médecins ont un peu de temps et donc je vais directement les voir parce que j'ai une petite question. Qu'on soit tous proches, ça fait que pour les patients aussi, il y a une meilleure cohésion d'équipe et donc un meilleur soin.
4: Et chaque semaine, des réunions d'équipe sont organisées pour parler des différents patients. L'ouverture de ce centre dans un quartier populaire comme celui de l'Arlequin. C'était une nécessité, explique Philippe Pichon. Il est médecin généraliste et coordinateur des centres de la GEXA à Grenoble.
9: Quand on regarde un peu les données de santé, on s'aperçoit qu'il y a plus d'enfants sur ces quartiers de Grenoble. Les caractéristiques sociales du quartier montrent qu'il y a des facteurs de précarité objectifs, financières, logements, etc. Donc ça, c'est une première chose. Et puis on montrait aussi dans notre étude de départ que les quelques pédiatres qui étaient sur Grenoble étaient dans le nord de Grenoble, dans le sud de Grenoble en 2021, quand on a fait le diagnostic, il y avait un pédiatre qui était sur le point de partir à la retraite. Donc là, avec bientôt 6 professionnels de santé médicaux, on va rattraper une grande partie du retard sur l'offre de soins médicales pour les enfants sur Grenoble.
4: Et déjà, de nouveaux recrutements sont attendus. 3 nouveaux médecins feront leur arrivée dans le centre de santé d'ici le mois de janvier.
3: Le reportage ici Isère de Louis Cal.
2: Merci Cyril. Dans quelques instants, c'est la télé avec Patrice Gascoin qui vous propose ce lundi de plonger dans les coulisses des primaire politique avec une enquête, vous allez voir, à découvrir ce soir directement sur la chaîne parlementaire. Un avant-goût pour vous dans 3 minutes, le temps de profiter ce matin d'un bon café, de prendre votre douche, de monter dans la voiture, ça colle aussi, le tout accompagné par la musique d'ici. Voici Queen.

0: C'était Queen sur ICI. Ça réveille à 5h21. Il est temps pour vous de nous appeler ce matin au 0810 055 056 pour participer au duel des auditeurs autour de l'actu. C'est votre rendez-vous chaque matin, 5h38. Une question autour de l'actualité avec un chiffre pour vous à retrouver. Et le plus proche de la bonne réponse remporte sa radio ici, Cyril.
1: Oui, et c'est vraiment un très très beau cadeau. 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C'est suffisamment rare pour être souligné. 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Bref, elle ne vous lâchera jamais, tout comme votre radio locale ici.
0: Je crois que là, tout le monde a compris, elle est parfaite cette radio. Il faut donc nous appeler.
1: Veux.
0: Ah bah, je l'ai entendu. Il faut nous appeler ce matin au 0810 055 056. C'est Saveria qui attend vos appels.
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0: Patrice Gascoin nous rejoint avec ses coulisses TV aujourd'hui. Patrice, vous nous parlez d'une enquête à découvrir sur la chaîne parlementaire. Une enquête d'actualité, puisque l'enquête se nomme Primaire, une machine à perdre.
3: Il n'y a qu'un seul homme politique à avoir gagné l'élection présidentielle après avoir gagné une primaire. Lequel, si vous n'avez pas la réponse, c'est Xavier Bertrand qui vous la donne.
4: Vous m'enregistrez pas là, c'est dommage.
5: Si.
4: C'est que, à part François Hollande qui l'a gagné parce qu'il a beaucoup surfé sur l'anti-sarkozisme, jamais un vainqueur de la primaire n'a remporté l'élection présidentielle. Donc primaire, machine à perdre. Oui, certainement, on peut le dire.
3: Xavier Bertrand a donc son avis sur l'utilité ou pas de faire une primaire. Mais vous aussi, vous allez pouvoir vous forger votre propre opinion en regardant ce soir Primaire, une machine à perdre avec un point d'interrogation. Une enquête proposée sur LCP, la chaîne parlementaire, sur le canal 8 de votre TNT. Vous allez voir un récit chronologique haletant, nourri par des archives et surtout par les témoignages exclusifs des acteurs clés des primaires qui ont déjà jalonné la vie politique française, les candidats eux-mêmes, que ce soit des favoris, des outsiders, des petits candidats. Le casting de politique a accepté de témoigner dans ce documentaire et 3 étoiles et de tous bords politiques. Donc j'ai demandé à l'un des 2 réalisateurs, Patrice Duhamel, s'il fallait s'appeler justement Patrice Duhamel ou sa collègue Michel Cotta pour rassembler un tel casting. On écoute Patrice Duhamel.
6: Bon, je dirais pas que ça suffit, mais on a une longue expérience, Michel Cotta et moi-même, donc c'est pas un problème de carnet d'adresse, c'est que compte tenu de nos parcours respectifs, on les connaît tous un peu. Mais il y a l'attraction aussi du sujet et de la chaîne, qui est une très bonne chaîne, LCP, qui fait beaucoup de très bons documentaires.

0: Voilà, puis il y a des moments aussi où c'est difficile pour les grands acteurs politiques de se dérober.
1: En tout cas, si c'est une machine à perdre pour les politiques, c'est une machine à gagner pour les chaînes d'info et les chaînes parlementaires qui font à chaque fois de belles audiences.
0: Oui, la première primaire en 2006, donc Ségolène Royal, Laurent Fabius et Dominique Strauss-Kahn, c'était sur chaîne parlementaire. Je crois qu'il y a eu un petit million de téléspectateurs. Et alors après, il y a eu une forme d'explosion. Mais la grande primaire ouverte de 2011, celle qui a été remportée par François Hollande, ça a fait des scores absolument extraordinaires. Ça a dû tangenter sur France 2 quelque chose comme 5 millions de téléspectateurs.
1: Patrice Duhamel, réalisateur avec Michel Cotta de Primaire Machine à perdre, ce soir sur la chaîne parlementaire.
2: Merci Patrice. À 5h30, le retour de l'actualité de ce lundi. À vos côtés, Cyril. Et puis pour vous réveiller ce matin, voici celle qui a encore créé la surprise. Ce week-end, elle ne s'arrête plus. Elle était présente lors du défilé Dior. Une apparition appréciée, inattendue. Voici Céline Dion pour vous avec Bonjour, pardon, merci. Une chanson composée par le chanteur Icard. C'est sûr ici. Excellent réveil avec nous. 5h25.
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0: jolie voix de Céline Dion sur ICI ce lundi 5 octobre pour vous réveiller avant les infos de 5h30. Comme d'habitude, un petit peu d'histoire avant l'actu aux côtés de Stéphane Bern qui ce matin nous fait voyager au temps où les bergers landais regardaient leurs troupeaux de haut.
1: Imaginez un berger perché à plus d'un mètre du sol, revêtu d'une peau de mouton et coiffé d'un béret, en train de surveiller son troupeau dans les hautes herbes des Landes. Au XIXe siècle, rien de plus banal. À l'époque, le territoire landais était composé d'étendues d'herbes, de broussailles, d'un sol pauvre et sableux. Idéal pour l'élevage des moutons et des chèvres. Un peu moins pour les chevilles des bergers.
2: Tu sais bien que j'ai les chevilles fragiles.
3: Ouais, et surtout les soirs où il y a du travail.
1: Car, gare à la boue et aux piqûres d'ajoncs. Alors les bergers trouvent la solution. Des échasses.
2: Mais on peut pas grimper là, on va se remarquer.
3: Si.
1: En se hissant à plus d'un mètre du sol, ils peuvent du même coup repérer les bêtes égarées et les loups prêts à s'attaquer à leur troupeau.
4: Le troupeau de moutons. Ça donne une fête de loups.
1: Ils ont pris de la hauteur dans leur tâche quotidienne et à l'époque, c'était pas une formulation creuse, comme on en trouve sur LinkedIn. Pour maximiser le confort, les bergers n'oublient pas d'emporter avec eux un long bâton leur permettant de prendre une pause en s'asseyant. Sans avoir à descendre des échasses.
5: Il n'y a pas d'heure pour en manger.
6: Des bâtons de berger.
1: Le plus fou, c'est qu'à l'époque, rester des heures sur des bouts de bois, on appelait ça un métier. Aujourd'hui, on appelle juste ça l'épreuve des poteaux dans Koh-Lanta. Au XIXe siècle, ces géants deviennent l'une des images les plus marquantes de la France rurale et fascinent aussi bien peintres que voyageurs, et aussi probablement tous les gens passionnés par les arts du cirque. Mais cette silhouette va progressivement disparaître au fur et à mesure que les pins maritimes vont venir remplacer les pâturages au cours du 19e siècle. Bien avant les drones et Google Maps, les bergers landais avaient déjà inventé la vue aérienne. Le tout avec élégance.
0: Oh, une belle histoire et une autre vous attend dans quelques instants dans le duel des auditeurs avec une Sartoise qui est devenue samedi la plus âgée à avoir traversé la Manche à la nage. Un exploit et une question pour vous à 5h40 puisqu'il est 5h30. Voici l'actualité en France et dans le monde en 90 secondes. C'est avec vous, Cyril Ardo-Redon.
7: Des appels à une semaine noire lancés sur les réseaux sociaux. Entre 400 et 500 lycées français partiellement ou totalement bloqués aujourd'hui. L'Union syndicale lycéenne promet un acte 3 demain. Matignon estime que le mouvement a basculé vers des violences urbaines. Plus de 5000 personnes ont été interpellées jusqu'à maintenant. Un adolescent de 15 ans placé en détention provisoire à Marseille, indique le procureur de la République. Le lycéen, connu de la justice, est soupçonné d'avoir actionné un spray enflammé sur le visage d'une passante jeudi matin en marge des manifestations lycéennes. Il a été mis en examen pour acte de barbarie. Le nombre de personnes vivant dans la grande pauvreté en France a bondi de 37% entre 2018 et 2025, selon une étude des Restos du Cœur, dévoilée en exclusivité ce matin sur votre radio ici. Une personne sur 200 est sans abri dans notre pays. La reprise du trafic des trains ce matin en Normandie entre Rouen et Elbeuf-Saint-Aubin, plus de 3 semaines après le déraillement d'un TER qui a fait 44 blessés, dont une jeune femme gravement touchée. 11 personnes blessées après une attaque de frelons asiatiques lors d'un trail dans la Loire près de Saint-Étienne hier. Un des coureurs a perdu connaissance à cause d'une réaction allergique et a dû être transporté par hélicoptère en urgence absolue. Son état s'est depuis amélioré. Et puis le foot, 4e journée de Ligue des Nations après le nul 1 partout vendredi face à l'Italie. Les Bleus de Zinedine Zidane retrouvent la Belgique. Coup d'envoi à 20h45 au Stade de France. 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
0: L'info du jour, entre 400 et 500 lycées partiellement ou totalement bloqués aujourd'hui.
7: Sur les réseaux sociaux, des appels à une semaine noire fleurissent. Après 2 semaines de mobilisation, plus de 5000 personnes ont été interpellées. 78 personnels de l'éducation nationale ont été blessés. 24 établissements incendiés ou saccagés et le montant des dégâts atteint 20 à 30 millions d'euros selon le ministre de l'Éducation. En Haute-Garonne, ce matin, ce sont 10 lycées qui sont fermés et au moment d'entamer une nouvelle semaine, Romain Biteau, ces parents toulousains que vous avez rencontrés ne sont pas vraiment sereins.
5: Calma est bien au courant que le mouvement va reprendre.
8: Parce qu'ils partagent entre eux, ils ont des... Vous avez des groupes, c'est ça?
9: Ouais, ça en parle beaucoup, ouais. Ça envoie des vidéos et tout.
5: Son fils, Mustapha, en terminale à Théodore Rosen, un lycée du centre-ville de Toulouse, ils discutent sur des groupes Snapchat.
10: Ça dit quoi là pour lundi et mardi alors?
9: Que ça va faire encore pire.
5: Mustapha ne participe pas au blocage, il le jure, mais ça ne rassure quand même pas sa maman.
8: Je vais le renvoyer en cours, mais je suis pas sereine. Il va y retourner, mais dans un climat pas tranquille en fait.
5: Et ce qu'elle voit à la télé ou sur les réseaux sociaux, des poubelles brûlées, des établissements incendiés, des charges de CRS, ne l'aide pas à avoir l'esprit tranquille.
8: Il peut se faire agresser, et derrière il peut avoir un coup perdu, une bombe lacrymogène.
5: Les lycéens de retour aussi à Bellevue, Marie va prendre des nouvelles de son fils Hippolyte toutes les heures.
11: On est en contact avec lui en permanence, sur le téléphone, pour savoir est-ce que tu rentres, est-ce que tu rentres pas, tu restes pas devant les grilles, tu reviens, voilà, donc on est en contact avec eux. Mais oui, effectivement, on est en contact parce que ça inquiète.
5: Papa me confie ne pas encourager ni dissuader sa fille d'aller manifester. Il la laisse faire son choix, mais avec toujours deux mots d'ordre, pas de violence et prudence.
0: Romain Béteau, ici Occitanie. Hier soir, le Premier ministre a appelé à ce que les cours reprennent partout où les conditions de sécurité le permettent. Sébastien Lecornu demande le lancement d'un traitement prioritaire des absences longues et des postes non pourvus dans chaque académie. Il convoquera demain une réunion avec les présidents de région sur la rénovation des lycées et demande à son gouvernement des propositions pour améliorer Parcoursup.
12: 5h34, tout de suite à la météo de ce lundi 5 octobre. C'est du soleil, quelques perturbations en revanche à noter dans le sud, avec des averses au cours de la matinée localisées sur le pourtour méditerranéen et quelques nuages plus nombreux au-dessus de l'Occitanie. Quant aux températures au petit matin, de la douceur en Corrèze, nous dit Paul, avec 14 degrés, 19 déjà sur la Côte d'Azur, nous dit Vladimir. Des températures qui vont monter progressivement à Lille et Amiens, 21 degrés, pour La Rochelle 23 degrés, Toulouse et Narbonne ce matin 24 degrés. Cet après-midi, pas de changement dans le ciel, un ciel qui restera dégagé, du soleil et des maximales qui restent en revanche très élevées pour ce lundi, avec 26 dans le nord attendu à Rennes, 26 également dans le sud à Nîmes.
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12: Allez, cette radio vous tend les bras ce matin. Passez-nous un coup de fil à Saveria qui attend vos appels au standard. Et voici pour vous, Jean-Jacques Goldman, toujours la personnalité préférée des Français. Ah,
7: juste après vous, je crois.
12: Ah, vous me flattez cette semaine, Cyril. Il changeait la vie à 5h35. Excellent réveil et bon lundi.

0: Soyez les bienvenus sur ICI, excellent lundi, très bon début de semaine avec nous. C'était Jean-Jacques Goldman à l'instant, il changeait la vie.
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0: Cyril, on dit bonjour à Mickaël qui est avec nous.
3: Bonjour Mickaël.
4: Bonjour.
0: Vous nous passez un petit coup de fil des Bouches-du-Rhône et vous êtes encore au petit déjeuner.
4: C'est correct.
0: Faites une courte pause, Mickaël. Restez avec nous puisqu'on dit bonjour à Elisabeth tout de suite.
3: Bonjour Elisabeth.
5: Bonjour et bonjour à tous les auditeurs.
0: Vous aussi tout de suite, c'est l'heure du petit déjeuner.
5: Oui.
0: On va jouer ensemble.
5: Exceptionnellement.
0: Oui. Pourquoi exceptionnellement?
5: Bah, je m'en vais 15 jours en Italie.
3: Oh la chanceuse.
5: Un bon voyage, et oui.
0: C'est pour ça ce joli sourire, je comprends tout. On aura l'occasion d'en reparler dans quelques secondes, Elisabeth. Mais avant, on joue avec cette question autour de l'actualité. Cette information relayée par nos confrères d'ICI Maine. Samedi, Salima, 67 ans, habitante du Mans, a traversé la Manche, figurez-vous, à la nage, sans palme, sans combinaison. Et elle devient ainsi la Française la plus âgée à avoir réalisé cet exploit. Selon vous, la question que je vous pose ce matin, en combien de temps Salima a-t-elle traversé la Manche à la nage? Mickaël, selon vous, en combien de temps? Je vous donne un petit indice, c'est plus de 10 heures. À vous.
4: Ok, on va dire 14 heures.
0: 14 heures du côté de Mickaël. Elisabeth, de votre côté, vous en pensez quoi?
5: Moi, je dirais 22 heures.
0: 22 heures du côté d'Elisabeth. Cyril Ardo-Redon,
3: eh bien,
0: vous avez la réponse.
3: C'est Mickaël qui est le plus proche, puisque c'est 15 heures.
0: Bravo, Mickaël.
5: Ah. Bravo à Mickaël.
4: Merci. Ouais.
5: Bravo.
0: On n'était pas loin. Et vous avez des explications.
3: Oui, Salima qui s'était lancée de Douvres à 3h45 du matin. On élève tôt, elle l'est encore plus. Elle a atteint les côtes françaises près de Calais aux alentours de 19h, donc 15 heures plus tard. Et derrière cet exploit, il y avait une belle cause, car Salima a organisé une collecte pour soutenir la recherche contre la maladie de Parkinson.
0: Et c'est super important de le souligner, Mickaël. Bravo, on vous envoie votre radio ici. Vous qui partez en déplacement pour le boulot aujourd'hui, direction Bordeaux depuis les Bouches-du-Rhône. Donc ça s'annonce, c'est une matinée de trajet.
4: C'est tout à fait ça, voilà. C'est le train à 7h20 et journée de travail dans le train, voilà. Ouais.
0: Et sur Bordeaux. Malgré tout, même à Bordeaux, je compte sur vous pour nous écouter. À dès demain. Au revoir, Mickaël.
3: Sur ICI Gironde.
0: Sur ICI Gironde, nos confrères. Elisabeth, quelques secondes pour nous parler de ce voyage en Italie.
5: Oui.
0: Qu'est-ce que vous allez faire? Vous allez où?
5: Le périple Milan, ouais. Venise, Vérone, Bergame.
3: Ah. Oh là là. Et on va venir.
0: On vous souhaite.
3: On arrive.
0: On vous souhaite un bon voyage et gardez deux places pour Cyril et moi. À bientôt, Elisabeth.
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0: Et ce lundi 5 octobre, c'est la journée mondiale des enseignants aujourd'hui. L'occasion, bien entendu, de vous donner la parole à ce sujet dans notre rendez-vous juste avant vos infos locales de 6h. Je recherche un auditeur qui...
3: On recherche un auditeur qui peut nous raconter une histoire avec l'un de ses professeurs qui l'a particulièrement marqué.
0: Je suis sûr que vous en avez
3: Mais
0: une
3: oui.
0: dans un coin de votre tête. Il se passe toujours plein de choses quand on est petit, quand on est en classe. Et parfois aussi des bons souvenirs avec des profs. Ça peut susciter des vocations. Alors venez nous les raconter au 0810 055 056. On se retrouve tout à l'heure et je vous laisse vous réveiller avec la musique d'ici. Et voici tout de suite Lio avec Les Brunes qui ne comptent pas pour des prunes. À tout de suite.

0: avec les brunes, compte pas pour des prunes à l'écoute d'ici 5h46. Tout de suite, votre rendez-vous anti-arnaque avec Audrazo.
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0: Bonjour, avec cette actualité qui concerne nos permis de conduire, nos fameux permis en carton rose, eh bien apparemment ne seront plus valables dans quelques années et les escrocs vont tenter d'en profiter.
3: Oui, je prends les devants parce que les arnaques au changement de permis de conduire vont se multiplier, c'est certain. Et moi, je vais vous dire comment les éviter. Alors déjà, si, comme moi, vous avez encore dans le portefeuille le vieux permis rose en carton, un peu décrépit, avec ses 3 volets et une photo de vous quand vous étiez, oulala, très très jeune, il va falloir le changer, ça c'est vrai. Vous avez le temps, il ne sera plus valable en 2033, mais vous pouvez demander la nouvelle version dès maintenant. Le permis de conduire New Look, plastifié, plus solide et plus petit, il a les dimensions d'une carte de crédit et lui sera bien valable quand on aura passé 2032.
0: Et Aude, point très important, la démarche est gratuite.
3: Oui, retenez bien ça, vous n'avez rien à débourser à part les frais pour la photo d'identité. J'insiste là-dessus parce que je vous annonce déjà ce qui va se passer. On va commencer à recevoir des mails frauduleux ou alors vous allez tomber sur des sites qui vous demandent de payer. Alors là, il y en a plein des sites comme ça, ils existent déjà. Ils s'appellent permisfrance.fr ou permisdeconduire.net. Ils vous demandent 30, 40 euros de frais administratifs. Vous n'avez pas besoin de ces sites. Vous allez sur ants.gouv.fr, c'est le site officiel, ants.gouv.fr, c'est gratuit, vous suivez la procédure. Méfiez-vous aussi des mails frauduleux, j'en parlais, qui font peur, qui vous disent de cliquer très vite pour là maintenant remplacer votre permis et qui vous demandent numéro de carte bleue et données confidentielles. Si vous êtes un peu nostalgique comme moi et que vous aimez bien votre vieux permis en carton rose, sachez aussi que vous n'êtes pas obligé de le rendre. Il ne sera plus valable en 2033, mais vous pouvez toujours le garder pour le souvenir.
0: Ah oui, pour le souvenir, bien entendu. 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
0: 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Voici I Just Mine, c'est Bruno Mars.

0: Bruno Mars avec I Just Mine. Belle semaine et bon réveil à l'écoute d'ici à ce lundi matin. Nous sommes le 5 octobre et nous allons découvrir l'initiative du jour. Avec une solution ce matin pour faire des économies sur les trajets des enfants pour aller au sport avec la hausse des prix du carburant, les conduire finit par coûter cher, Cyril.
1: Oui, dans la Sarthe, un club de foot a créé sa propre application pour organiser le covoiturage. Robin Bernot est allé voir comment ça marche.
2: À une demi-heure de voiture du Mans, un club de foot a créé sa propre application de covoiturage face à l'augmentation des prix du carburant.
3: Ah oui, mais c'est génial, c'est bien, c'est vachement bien, c'est une fort bonne idée.
2: Je me suis rendu sur le terrain de l'association sportive de Brette-les-Pins lors d'un entraînement des U15. Alors il y a des ballons, des cônes, des chasubles, un entraînement en somme toute assez classique en soi, ou presque, car désormais, les joueuses et leurs parents disposent d'une nouvelle application.
4: Aujourd'hui, on est sur une application full web.
2: Nicolas Marceau, éducateur des U15, est à l'origine de la création de l'appli qui permet aux parents de mutualiser les trajets et économiser du carburant.
4: On va sur le prochain match. Si je vais dessus, ici je peux voir les personnes qui sont présentes, si elles vont au stade ou pas. Et si je valide ici, par exemple, Lise, elle vient, elle sera rendez-vous à Brette, et je peux choisir le nombre de personnes présentes dans la voiture. Elle a 3 places dans la voiture, en plus de elle et sa mère. C'est plus simple.
2: Rassembler les trajets, une idée particulièrement bienvenue, alors que les prix du carburant sont toujours très hauts, surtout lorsqu'il faut aller à 30 ou 40 km de chez soi un week-end sur deux.
4: Si vous prenez aujourd'hui une voiture, vous emmenez 4 personnes, 5 personnes, vous arrivez vite à 25-30 euros de carburant, juste pour les loisirs des enfants.
2: Autre point positif, en plus de permettre aux parents de faire des économies, l'application développée par Nicolas, qui travaille dans l'informatique, a aussi permis de recréer du lien.
5: Je l'ai déjà vu, les gens ils habitaient à 300 mètres côte à côte et ils se connaissaient pas. Et depuis, ils sont amis.
2: Amis et parfois même au-delà, me racontait Fabrice Desormes, le président de l'association sportive de Brette-les-Pins.
5: Bon, je ne vais pas rentrer dans les détails, même plus qu'amis. Des fois, vous passez du bon temps entre les personnes. Voilà, je trouve ça important.
2: Alors ici, dans la Sarthe, ça marche, mais qu'en pensent les premiers intéressés?
6: Gauche, droite, allez, on travaille les articulations.
2: Je suis allé demander à Faustine, elle a 15 ans, elle était en plein entraînement sur le terrain et m'a expliqué que l'application lui avait sauvé son dernier match.
7: Comme samedi dernier, on a eu un imprévu de dernière minute et j'ai pu trouver un covoiturage très vite. Et du coup, c'est super important d'avoir ça parce que sinon, tu peux pas aller au match en fait.
6: Allez les filles, vous avez tout le demi-terrain.
2: Aujourd'hui, pour beaucoup de parents, covoiturer pour emmener les enfants au sport est devenu un nouveau réflexe. Une solution qui permet de recréer du lien, mais aussi et surtout de réduire les frais.
0: Et si vous voulez savoir où se trouve le carburant le moins cher à côté de chez vous, rendez-vous sur l'appli ici, onglet carte des carburants. Dans 3 minutes, votre rendez-vous, on recherche un auditeur qui consacré à cette journée mondiale des enseignants. Alors avec Cyril.
1: Un auditeur qui a quelque chose à nous raconter en lien avec l'un de ses professeurs qui l'a particulièrement marqué.
0: Un souvenir à découvrir, c'est juste après Julien Clerc, ce n'est rien.

0: matin. Julien Clerc avec Ce n'est rien. C'est à l'écoute d'ici à 5h58, votre rendez-vous quotidien consacré aux auditeurs. Je recherche un auditeur qui, avec cette journée mondiale dédiée aux enseignants aujourd'hui, à Cyril. Et donc, eh bien, nous cherchions un auditeur qui avait un souvenir particulier à nous partager avec un ou une enseignante. Et nous l'avons trouvé. C'est Sarah qui est avec nous. Bonjour Sarah.
1: Bonjour les garçons, bonjour France Bleu.
0: Sarah, on commence mal.
2: Oh là là, Sarah.
1: Oh pardon, bonjour ici.
2: On commence.
0: Sarah, vous êtes enseignante, comment vous êtes venue cette passion? Et surtout, pardon, racontez-nous, quel est votre souvenir quand vous étiez plus jeune?
1: Ouais, bah écoutez, mon souvenir de plus jeune, donc en fait je viens d'une école qui s'appelle le Centre Normandie-Lorraine, qui est basée à Ménil-Hénard, donc c'est au-dessus de Rouen, une école pour déficients visuels. Et là-bas, en fait, j'ai fait la connaissance de ma prof d'anglais, donc Josiane, qui était super passionnée, très pédagogue et tout ça. Franchement, c'était magique, quoi. Autant quand on avait bon, alors là, elle était magnifique, mais quand on se plantait, quand elle savait que malgré tout, on était bon, alors là, on se prenait. C'était pour nous booster. Effectivement, on disait, mais qu'est-ce que t'as foutu? Bon sang, merde, t'aurais pu faire mieux, quoi.
0: Et c'est elle qui vous a suscité à cette vocation et qui vous a emmené, du coup, à devenir prof, vous aussi d'anglais. Merci, Sarah, pour cette anecdote. Merci à tous d'avoir été là. À 6h, l'actualité de vos régions. À 6h30,
2: l'actualité en France et dans le monde en 90 secondes.
0: Et tout de suite, un bon lundi, une belle semaine qui commence sur ICI.
3: Bon lundi Louis et Cyril, on vous retrouve tout à l'heure pour un point sur l'info, ce sera dans une demi-heure. Bonjour à tous, l'été continue en tous les cas pour quelques heures en Bretagne. Salut d'or, Joanne Bizien.
4: Salut d'or, Raoul, bonjour.
3: Madame Traguenor.
5: Bonjour Joanne.
3: Très heureux de vous revoir en matinale, ma chère Joanne.
4: Moi de même.
3: Sébastien Paour.
6: Salut Axel.
3: Tout va bien?
6: Ouais, tout va bien.
3: Je disais que c'est l'été, mais on va perdre 10 degrés en 48 heures.
6: Bon,
3: alors on entre enfin dans l'automne, c'est mercredi. J'espère que le moral est bon, que vous avez passé un bon week-end. C'est parti pour l'info, pour la musique, pour les cadeaux aussi jusqu'à 9h.
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3: Nous sommes aujourd'hui lundi, le 5 octobre, il est 6h, les infos, Sébastien Paour.
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3: Sébastien, le mouvement lycéen va se poursuivre cette semaine.
6: Oui, ce mouvement pour de meilleures conditions d'éducation avec des profs remplacés, moins d'élèves par classe, des locaux moins vétustes, voilà les revendications. Mouvement parti de région parisienne et qui a gagné la Bretagne en fin de semaine dernière avec des rassemblements devant des établissements à Brest, à Quimper, Lorient et dans plusieurs autres villes bretonnes. Le ministre de l'Éducation nationale, Édouard Geffray, a reçu les enseignants, les parents d'élèves et les syndicats de lycéens. Il promet un plan d'action pour accélérer le recrutement de professeurs, surtout en première et en terminale. Pas suffisant pour les élèves de lycée qui se sont préparés tout le week-end à reprendre effectivement la mobilisation dès ce matin. Une équipe médicale s'est même créée à Quimper après la journée tendue de vendredi dernier. 18 jeunes en garde à vue dans le Finistère. Et c'est via des messages sur les réseaux sociaux que tout prend forme. Goulven est en terminale au lycée de Cornouailles. Il est à l'initiative de cette petite équipe de secours.
9: Au tout début, sur un groupe où on parle un peu de l'organisation, il y a des personnes qui ont dit « est-ce qu'il ne faut pas qu'on ramène du sérum fille pour demain, etc. » Et après ça, je me suis proposé au niveau de l'organisation du blocus de Cornouailles pour être un peu le responsable, parce que j'ai déjà géré des stocks, etc. dans des associations agréées de sécurité civile. On avait des brassards avec une croix rouge dessus. Alors on a surtout du sérum physiologique. On a pris des bouteilles d'eau aussi pour rincer un peu le visage, etc. après qu'il soit sorti du gaz. Des poches de froid au cas où qu'il y ait un flashball qui arrive sur les bras ou comme ça des gens. Et des bandages. On a eu beaucoup de sérum physiologique à utiliser quand même. On a sorti 5 ou 6 boîtes quand même déjà. Et on a eu une personne qui a eu un flashball dans le bras. Nous, à Cornouailles, du coup, on est plus dans un esprit pacifiste. Et on aurait aimé que ça se passe comme ça un peu partout. Après, on reste solidaire avec les autres lycéens. On est d'accord qu'on a tous notre moyen de contester. Et on trouve que la police aurait pu réagir autrement. Qu'ils auraient pu d'abord passer par le dialogue, etc.
6: Les cours sont suspendus aujourd'hui dans 4 à 500 lycées du pays, sur 3700 au total, d'après le ministre de l'Éducation nationale. Et ce sera probablement le cas aussi demain, avec la journée de grève et de manifestation. Les lycéens s'y préparent, vous verrez dans l'info d'ici à 7h30 qu'ils ont préparé leur banderole tout le week-end. La Ligue des droits de l'homme soutient le mouvement. Elle regrette, je cite, la répression qui va avec des gardes à vue injustifiées et l'usage, dit-elle, indiscriminé de gaz lacrymogène. Que se passe-t-il au large de Pinmar, dans le sud Finistère? Un exercice militaire avec tir de missiles. Les deux phares d'Ecmul, en tout cas, sont fermés au public depuis la fin août. Et on se pose des questions désormais. C'est la navigation qui est restreinte au sud de la pointe de Pinmar, arrêtée prise samedi par la préfecture maritime de l'Atlantique, avec même une interdiction complète de navigation dans une zone plus petite, arrêtée valable jusqu'au 21 octobre. Il y aura un second tour dimanche prochain à Plouane, dans les Côtes-d'Armor. On revotait hier pour élire là où le maire, 6 mois après les irrégularités de mars et la mort d'une habitante, vous vous souvenez, qui vaut au maire sortant une mise en examen. La liste d'Elisabeth Bordeaux arrive en tête avec 45% des voix, devant celle de Nathalie Alix, 31%, et celle d'Antoine Chatin, 24%. Aucune n'a obtenu la majorité absolue. Les trois listes peuvent donc se maintenir dimanche prochain. Et puis on revotait aussi à Illion hier, toujours dans les Côtes d'Armor, là aussi à cause d'une irrégularité lors du scrutin de mars. La liste menée par Vincent Rebourg obtient de nouveau la majorité, à plus de 75% des voix, contre un peu moins de 25% pour celle d'Olivier Gallet. L'installation du nouveau maire est prévue vendredi.
3: Il est 6h04, 48 millions d'euros pour transformer l'hôpital de Quimper.
6: 50 ans qu'il n'avait pas eu droit à des travaux majeurs. Alors le centre hospitalier de Cornouailles se lance effectivement dans un gros chantier qui devrait commencer en avril 2028 et se terminer d'ici 2031. Travaux de rénovation et de modernisation, surtout pour simplifier et fluidifier le parcours des patients. Claire Douzil est la directrice adjointe de l'hôpital.
5: Évidemment, un des enjeux forts de ce projet, c'était aussi la lisibilité du bâtiment. Aujourd'hui, on a de la peine à trouver l'accueil, l'entrée de l'hôpital, en créant deux accueils dédiés. Un, évidemment, l'accueil principal qui sera visible dès la rue et qui est amené via la rue Yves Thépot par un parvis paysager en mobilité douce qui n'existe pas aujourd'hui au nord du bâtiment. Et puis un accueil dédié à l'ICC qui sera plutôt à l'ouest. Puis le fait de repenser évidemment l'entrée du parking usagé de l'établissement qui aujourd'hui est très peu visible sur l'avenue Yves Thépot et qui là sera devant le hall de l'établissement.
6: Et un parking qui fera aussi l'objet d'un agrandissement.
3: Alors la santé, voilà qui nous amène à la Quimperose.
6: Oui, la course pour sensibiliser au cancer du sein et récolter des fonds pour la recherche, c'était hier et c'est un nouveau record, 12 000 participants cette année. Alors que la participation aux campagnes de dépistage est en légère baisse en France, moins d'une femme sur deux se fait dépister chaque année, même si la Bretagne est la région qui est la meilleure élève. C'est aussi le cancer le plus fréquent chez les femmes, un tiers des cancers féminins. Femmes, hommes, tout le monde avait ses raisons pour être là hier.
8: Par empathie et pour soutenir toutes les femmes.
10: Pour tous les malades finalement.
8: On a connu des gens et c'est pour ça, c'est parce qu'on connaît pas mal de gens dans notre entourage. On vient parce que ça peut arriver n'importe qui et n'importe quand.
11: Parce qu'on est tous concernés par cette cause, qu'on soit homme, femme. On a tous une mère, une sœur, une grand-mère qui a été touchée par la maladie, une amie, donc voilà, c'est important.
12: Ah bah, l'ambiance, Elodie. Elle est géniale. Hein.
13: Ah, Elodie, ouais. T'es là non, trop bien et tout le monde est trop souriant et tout, c'est vraiment sympa. C'est important d'en parler, tout ça, de sensibiliser au maximum, donc hyper important. Ça nous concerne nous, puis les hommes aussi, mine de rien.
14: Parce qu'on n'oublie pas qu'on peut aussi l'avoir, nous, le cancer du sein. Je cours pour tout le monde, moi, les hommes, les femmes, et on n'oublie personne.
15: Et aller en famille, avec ma maman, ma fille, mon mari. De montrer aussi aux jeunes la force du rassemblement.
16: Grand merci à vous.
6: Et vous retrouvez la Quimper Rose à l'occasion du mois d'octobre rose en vidéo sur ici.fr Breizh-Izel. Et nous serons dans la course, dans le reportage tout à l'heure à 6h20. Quatrième victoire en 4 matchs pour le BBH en Ligue des Championnes. Les handballeuses de Brest s'imposent à l'Arena face aux Slovènes de Krim. Ça n'était pas le BBH des grands soirs, mais la victoire est tout de même là, 28 à 25. Et puis les travaux sur la départementale 786 aujourd'hui et demain du côté de Saint-Michel-en-Grève dans le nord des Côtes-d'Armor. La route est fermée pour rénover la couche de roulement sur 1 km. Une opération qui aurait dû être faite la semaine dernière mais qui a été reportée à cause d'un problème technique. Des déviations sont mises en place.
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6: Pardon monsieur. Donc on entre lentement dans l'automne cette semaine.
3: Alors, pas aujourd'hui.
6: Non, pas aujourd'hui.
3: Aujourd'hui parce qu'on va encore friser les 27-28 degrés. Wow, encore ce lundi 5 octobre. En cette fin de nuit, c'est brumeux sur les monts d'Arrée, le Léon, l'ouest des Côtes d'Armor. Et puis, le temps est ensoleillé du côté du Morbihan. Ailleurs, il faut juste attendre la dissipation des brouillards pour en profiter pleinement. Journée donc largement ensoleillée, le vent est faible de Nordée. Et les thermomètres, le thermomètre montera jusqu'à 27 degrés à Lauteil, à Châteaulin, à Quimper, 26 à Quimperlé. Il fera 25 à Carhaix, 24 à Brest ou à Audierne, 23 à l'île de Saint et un petit 20 degrés du côté de Lannil-Dut ou encore Ouessant. Comptez dans les Côtes d'Armor 20 degrés à Goménère, c'est près de l'Envolon, et 25 à Plounévé-Quintin, près de Rostrenin, dans le Morbihan. 27 à Brec, on n'est pas loin d'Auray, et 25 à Plouet. Voilà, une belle journée. Demain, encore quelques éclaircies, mais le thermomètre chute. C'est la faveur d'un vent de nord qui va largement rafraîchir, puisque mercredi, tenez, entre lundi et mercredi, on va perdre 10 degrés. Il ne fera en Finistère que 15 à 18 degrés maximum, avec du vent fort de nord. Puis vous parliez des travaux qui démarrent, il y en a d'autres qui arrêtent, et ça fait du bien. Ah. À Briec, ça y est, c'est fini. Les travaux sur la Nationale 165, ça roule normalement dans les deux sens.
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3: Bon réveil sous une lune très lumineuse, nous dit Frédéric Abodilis. Il fait 12 degrés, le temps est très calme, ciel très étoilé. Bon début de semaine à tous, c'est son message sur la page Facebook, ici Brézizel. Stéphane Escher à 6h09.

0: pas d'amis comme toi, Stéphane Echer. Il est 6h12.
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0: Dites-le ici, l'isoloir de la présidentielle 2027 de votre radio ici, Brésil, continue à faire le tour de la région. Vous pouvez y partager vos préoccupations, enregistrer ou filmer, ça vous choisissez. Vous entrez comme dans un isoloir. Quelques mois avant l'élection présidentielle, il y a 5 questions qui vous sont posées. Quels sont par exemple les sujets les plus importants pour vous? Quel avenir pour vos enfants? Certains sont en train de manifester encore cette semaine devant les lycées. Après une première opération réussie à Ouessan, il était aussi à Brest, cet isoloir. Il sera ce samedi 10 octobre à l'Espace des Sciences à Morlaix. Vous y êtes, n'hésitez pas à rentrer dedans. Évidemment, un animateur, un collaborateur, un chargé d'accueil de la radio sera là pour vous expliquer et comment laisser vos souhaits pour la prochaine présidente ou le prochain président de la France. Le reportage autour de la Quimper Rose, Joanne Bizien, ce sera dans 10 minutes.
3: Oui, des milliers de personnes à Quimper, c'était la même chose à Lorient. Les courses caritatives contre le cancer du sein ont grand succès et on sera justement dans le cortège des Quimperois hier.
0: Reportage dans moins de 10 minutes.
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0: Quels sont les sports qui font vivre la Bretagne? On en parle tous les matins avec vous, Gaëtan Pinel, dans Ici ça bouge. Alors, il y a une option, pas comme les autres. Au collège Jules Ferry de Bourbriac, on est dans les Côtes d'Armor, les élèves peuvent désormais choisir l'option sport et jeux traditionnels bretons. Ici ça bouge s'y penche ce matin avec vous, Gaëtan.
7: Oui, et l'initiative est plutôt originale. C'est le tout premier établissement en France à proposer une telle option. Pour mettre en perspective, déjà, c'est un collège qui met l'accent sur la culture bretonne, avec par exemple un enseignement obligatoire du breton pour tous les élèves de 6e. Donc l'idée est aussi de transmettre les traditions, d'être ancré dans le territoire et en même temps de proposer une option qui s'adresse peut-être à un autre public d'élèves. C'est ouvert à tous, hein, de la 6e à la 3e, mais ça permet notamment à ceux qui sont moins à l'aise sur le plan purement scolaire de pouvoir s'épanouir d'une autre manière, qu'ils se sentent plus chez eux. En plus, les sports et jeux traditionnels bretons permettent la mixité, l'inclusion, la coopération. Et au collège Jules Ferry de Bourbriac, le principe n'est vraiment pas d'être dans la compétition ou l'individualisme, au contraire. Donc ce sont tous ces aspects mélangés, en plus du côté traditionnel, qui m'amènent à vous parler de cette initiative aujourd'hui. Et sur les 154 élèves du collège, 21 ont choisi cette option, ce qui représente une belle proportion. C'est un moment attendu chaque semaine, et donc tous les lundis, il y a une séance d'une heure 15 animé par l'association Warrioners. C'est Serge Falaisan qui vient sur place. En plus, il y a un site parfaitement adapté juste à côté de l'établissement, donc c'est bien pratique. Les jeunes découvrent tout ce qui est jeux d'adresse, comme les boules, les palets, les quilles, les jeux de course, comme les courses en sac, les jeux de force avec le tir à la corde, le lancer de la pierre, le lancer de l'essieu aussi. Il y a également des jeux de traction et puis quelques disciplines traditionnelles venant d'autres territoires, du Pays Basque et d'Écosse par exemple, là où la notion d'attachement à son pays est aussi très forte. Ça permet de travailler sur la transmission de manière ludique, en fait, sans qu'il y ait de notes sur le bulletin scolaire, mais une appréciation pour mettre en valeur l'investissement des jeunes, surtout qu'ils sont vraiment bien impliqués dans leur option. Il y a d'ailleurs un projet qui vient d'une de leurs envies, c'est celui de créer des rencontres inter-établissements. Ça permettrait d'initier des élèves d'autres collèges à ces sports et jeux traditionnels bretons. Et le grand projet de Cécile Senabre, la principale, c'est de transformer cette option en une section sportive, comme il peut y en avoir en foot, en handball ou autre dans beaucoup d'établissements. Alors, ça demandera sans doute un peu plus de temps et ça ne pourra sûrement se faire que dans 2 ou 3 ans. Mais le collège Jules Ferry de Bourbriac se démène pour que le projet voie le jour.
0: Des jeux traditionnels au collège. Et c'est à Bourbriac, hein, près de Guingamp. Merci Gaëtan Pinel. On vous retrouve tout à l'heure dans Ici ça bouge à 10h50 dans l'émission Ici ça marche avec Perrine Clément. Lionel Richie, bon réveil à 6h17 et toujours une nuit très claire d'après vos messages. 12 degrés à la Forêt-Fouesnant, une belle journée s'annonce, nous dit Anna.

0: Danse n'importe où, Lionel Richie. Il est 6h20, je vous souhaite un bon réveil. Aujourd'hui, c'est lundi, le 5 octobre. C'est l'heure du reportage. Joanne Bizien, des vagues roses ont déferlé sur Lorient et Quimper hier.
1: Oui, 9000 personnes dans les rues de Lorient. Ils étaient 12000 à Quimper. Nouveau record pour la Quimper Rose. Cette course organisée en ce mois d'octobre pour sensibiliser au cancer du sein et récolter des fonds pour la recherche. Alors même si la Bretagne reste la meilleure élève, la participation aux campagnes de dépistage est en légère baisse en France. Moins d'une femme sur deux concernée se fait dépister chaque année pour ce cancer le plus fréquent chez les femmes. Il représente un tiers des cancers féminins. Alors, pour beaucoup, c'est important, voire très important, de participer à Octobre Rose en courant, en marchant ou à vélo. Et tous, anciens et nouveaux participants, sont très fiers de voir les rangs grandir un peu plus chaque année, Laura Bléret.
2: Hop là. Première étape, l'échauffement que Nathalie ne rate pas.
3: Ah, ça va vite en plus. Hein. Ah bah, on a chaud. Déjà, c'est fait pour ça.
2: Fente, levée de genoux, saut, le tout en tenue spéciale, Quimper Rose oblige.
3: Je suis habillée en flamant rose et le tutu avec. Ouais. C'est notre petit truc en plus pour la Quimper Rose depuis plusieurs années. D'année en année, ça gonfle en fait au niveau de la participation. Donc c'est génial parce que ça veut dire une cotisation, ça veut dire plus de fonds aussi pour l'association. Les associations pour la recherche. C'est une rivière de t-shirts roses, quoi. Et ça fait plaisir.
2: Une rivière qui grandit.
4: Plus à moi de le sait, quoi.
2: Iwen et son frère Soen, la vingtaine, participent pour la première fois.
4: Ça s'approche chez nos mères, nos sœurs, nos copines.
5: Allez, donc
4: forcément, si on peut aider et amener du monde, bah, c'est que du bon, quoi. Il y a plein de stands, de villages, de prévention, de sport. Donc on est informés, on est bien entourés, c'est sympa.
2: Apprendre et sensibiliser parfois dès le plus jeune âge, Marie, 39 ans, est venue avec son fils Victor.
6: Il voulait venir, c'est la première fois qu'il le fait. Donc il voulait venir voir un peu comment ça se passe et participer aussi. Et puis, commencer à être sensibilisé dès le plus jeune âge à cette cause-là aussi. Plus on en parlera, plus on fera des choses. Peut-être que certaines femmes pourront être détectées plus rapidement, être soignées plus facilement aussi sans trop souffrir.
2: Une maladie qui peut toucher tout le monde, explique Gwen, étudiante à l'Octudi.
7: J'ai des personnes, moi, que je connais qui ont la maladie, qui l'ont eue. Il y en a qui sont décédées, d'autres qui sont encore là. Mais donc ça me paraît important de donner de l'argent pour aider les autres à sortir de cette maladie.
2: Son ami Thomas aussi se sent concerné.
8: C'est important parce qu'on n'oublie pas qu'on peut aussi l'avoir, nous, le cancer du sein.
2: Une fois l'échauffement terminé, rendez-vous sur la ligne de départ. Quelques secondes avant que la présidente ne donne le go depuis la grande échelle des pompiers, Nora est sur la première ligne.
9: Bien, on a hâte de partir. Ouais, comme c'est une bonne cause, on essaye de faire ce qu'il faut pour s'investir. Et puis voilà, parce que je trouve que c'est une cause pour les femmes qui est intéressante et importante.
10: Bonne course.
9: Merci.
1: Vous pourrez retrouver en images et en vidéo sur ici.fr Braise-Izel. Et vous avez peut-être aussi participé à la Quimper Rose ou à l'Orientaise et vous pensez pourquoi pas aller à la Gourinoise. Ça sera dimanche prochain. Alors pourquoi est-ce que c'est si important pour vous? Pourquoi un tel engouement? Parce qu'il y a de plus en plus de personnes, vous l'entendiez. On attend évidemment vos témoignages entre 9h et 9h30 au 02 98 53 65 65 ou dès maintenant via WhatsApp.
0: Il est 6h23. Bon lundi à tous. Bon réveil avec Tricheur. Nouveau titre pour Marine dans la playlist des nouveautés ici Braise-Izel.

0: Tricheur, nouveau titre pour Marine à 6h26. Les lions, vous allez super rassurer. C'est l'horoscope qui le dit dans quelques instants.
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0: Oh, mais c'est Catherine Viguet pour une nouvelle semaine. Bonjour Catherine, c'est l'horoscope. Alors un signe domine le zodiaque aujourd'hui.
10: De toute évidence, le lion, majestueux et battant.
11: Bélier, très belle journée de début de semaine. On vous aime, on vous complimente.
12: Taureau, il vous faut réagir, il y a un enjeu lié à votre famille ou à votre habitation.
13: Gémeaux, un lundi stimulant qui vous rend curieux, voyageur, ouvert aux autres.
14: Cancer, s'il y a un souci, il est d'ordre financier, il faut décider et rapidement.
15: Lion, cette journée fait appel à vos qualités et bien sûr, vous allez super assurer.
16: Vierge, laissez passer ce lundi, ressourcez-vous et recentrez-vous sur vos priorités.
17: Balance, un ami, un amour, un collègue vous soutient et vous réchauffe le cœur.
18: Scorpion, un défi influe sur votre réputation et aussi sur le rôle que vous jouez en société.
19: Sagittaire, eh bien vous avez le sourire, vous voyagez en imagination, en vrai, peu importe.
20: Capricorne, par fierté, vous ne désarmez pas et vous vous accrochez à votre idéal.
21: Verseau, la journée, la période même, vous soumet à un engagement ou à un départ amoureux ou professionnel.
22: Poisson, laissez les autres agir et vous, occupez-vous de vous, de votre bonne forme.
23: Et pour nous tous, on mise sur notre goût des autres.
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0: C'est bien cet été qui continue en Bretagne, on se croirait en automne. Mais non, vous en profitez encore aujourd'hui. Bonjour, bonjour, merci de nous rejoindre. Vous qui êtes sur la 3, vous nous suivez sur Ici, évidemment, en images. Si vous n'avez pas la TNT, c'est tout simple. Rendez-vous sur l'appli Ici pour nous suivre jusqu'à 9h. Jeune Bizien, Roy Ragonor.
24: Bah, y'a, Madame Trump, il chante ses amas de Pep Ragonor.
0: Puis juste de Vel Ragonor. Voilà, bienvenue à nouveau pour cette matinale avec l'info en breton, avec plein de choses aussi tout au long de cette émission jusqu'à 9h. Sébastien Paour, bonjour.
25: Bonjour à tous. Bonjour à Joël.
0: C'était bien ce week-end.
25: Ouais, c'était bien, ouais.
0: Ouais, il faisait bon.
25: C'était super beau, c'était l'été.
0: Tu as fait la cuisine aussi?
25: J'ai fait un bœuf bourguignon.
0: Non.
25: C'est pas du tout de saison, mais.
0: Eh ben, c'est tellement bon. Il est 6h30, on fait, Joanne Bizier, un point sur l'information de ce lundi aujourd'hui, avec dans l'actualité de ce 5 octobre, eh bien, en Bretagne, la mobilisation.
26: Des lycéens qui continuent, les lycées privés de Brest et Quimper sont fermés aujourd'hui et demain, tout comme le lycée Diwan de Carhaix. Fermeture également des lycées Colbert, Marie-Lefranc et Saint-Louis à Lorient, la préfecture des Côtes-d'Armor. Elle interdit tous les rassemblements devant 5 établissements du département et notamment le lycée Le Dantec à Lannion. Dans un contexte anxiogène, les lycéens dénoncent des emplois du temps intenables et le manque de moyens de l'éducation nationale. Une trop forte concentration d'ozone et la qualité de l'air dégradée sur une grande partie de la Bretagne, Quimper, Lorient ou encore le centre-Bretagne. 9000 personnes à Lorient, 12000 à Quimper. Les courses caritatives pour venir en aide aux personnes malades du cancer du sein rencontrent de plus en plus de succès.
0: Et on revient évidemment sur cette mobilisation des lycéens qui continue au niveau national. Un point sur l'info en 90 secondes, il est 6h31, Cyril Lardo-Redon.
2: Le Premier ministre demande que les cours reprennent partout où c'est possible. Ce matin, 400 à 500 lycées français sont bloqués sur les réseaux sociaux. Des appels à une semaine noire circulent. Sébastien Lecornu demande notamment aux académies de se pencher sur le remplacement des absences longues de professeurs. À Tours, la famille d'un lycéen de 16 ans a déposé plainte pour violence par personne dépositaire de l'autorité publique. L'adolescent a perdu l'usage d'un œil en marge de la mobilisation. Une blessure compatible avec un impact de balle de défense type LBD selon la procureure. L'enquête est confiée à l'IGPN, la police des polices. Un homme de 29 ans jugé dès aujourd'hui pour toute la semaine devant les assises à Paris, accusé d'avoir forcé 13 adolescentes à s'auto-mutiler lors d'échanges vidéo en ligne. Celui qui se déclare masculiniste et fasciste encourt la prison à vie. C'est une étude des Restos du Cœur que l'on vous dévoile ce matin sur votre radio ici. Le nombre de personnes vivant dans la grande pauvreté en France a bondi de 37% entre 2018 et 2025, une personne sur 200 est sans abri. Ils veulent rendre le Nutri-Score obligatoire. Ce logo qui classe la qualité nutritionnelle des aliments de A à E. Une pétition sur le site de l'Assemblée nationale vient de franchir les 100 000 signatures. Un débat en séance publique peut être organisé dès 500 000 signatures. Et puis le foot, quatrième journée de Ligue des Nations. La France, en tête de son groupe, reçoit la Belgique dès 20h45. 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
0: Merci Cyril. Il est 6h32. Diom Pellerbram et Brezonek, l'actualité en breton. À Relayer avec vous, Joanne Bizien. 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
0: Il est 6h37, on continue. Continue à Joanne Bizien avec le reportage en breton. 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
26: 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Reportage de la Chiloendro, Dre Hollerien, ici, PicFR. Et l'info en français revient tout à l'heure à 7h avec Sébastien Paour. On parlera notamment de la mobilisation des lycéens qui s'est organisée ce week-end. On sera avec un jeune lycéen quimperois formé au premier secours. D'Arortos, vous tolé d'Orzel, var Lyon Amzer, Axel.
0: 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Elle s'écrive Lili, Bachin, Facebook, ici, Brésil. Gouet, plus à Loire, Stéret, Banouable.
26: Ya, ou à Braquek.
0: Encore un beau croissant de lune pour cette fin de nuit, des étoiles qu'on voit largement. Alors il y a quand même des zones de brouillard, notamment dans les Monts d'Arrée, le Léon et l'ouest des Côtes d'Armor. Tout ça va se dissiper. C'est une journée largement ensoleillée. D'ailleurs, elle commencera à être ensoleillée dès le matin dans le Morbihan avec un vent faible, pour l'instant, de nordé. 27 degrés annoncés à Lauteil, à Quimper. Nanterre, 25 à Carré ou dans les Monts d'Arc et 24 à Pinmar et Brest. Il fera 22 dans le Trégor finistérien et jusqu'à 20 degrés à Lannil-Dude, comme à Goménère dans le Trégor goëlo. Il fera bien meilleur à Plounévé-Quintin près de Rostrona avec 25 degrés, tout comme à Plouet dans le Morbihan et jusqu'à 27 à Breg. Voilà une journée chaude. Ensuite, ça descend. Demain, pas plus de 23 en Finistère et on dépassera pas les 18 degrés mercredi.
24: Ça y est, on revient en automne, quoi.
0: Gros coup de froid, d'ailleurs, c'est un vent nord qui va arriver. Mercredi, on va le sentir. Et vous le disiez, Johan, eh bien, la qualité de l'air s'est dégradée, notamment sur l'ensemble de la Bretagne, sauf ça reste moyen sur le Trégor et le Nord Finistère.
24: Allons sur la route où, en ce lundi matin, il y a des bonnes nouvelles.
0: Il y a des bonnes nouvelles, ça c'est rare pour un lundi. Ça y est, c'est fini. Depuis ce week-end, les travaux à Briec sur la Nationale 165. Et on passe d'être fini aussi à Crèche-Gouen pour l'adaptation avec une piste cyclable. Il y a encore quelques tracés à faire sur la route, mais vous circulez quasiment normalement à Quimper, 6h41.
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0: Si vous avez l'impression, cette fin de nuit, de vous blottir dans les épaules de Sting, c'est normal. Vous êtes en plein réveil, entre le rêve et le réveil. Et c'est The Police, Don't Stand So Close To Me, 6h42.

0: The Police, Don't Stand So Close To Me, il est 6h45.
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0: Lycée dit Kringre Ganarsturm. Et oui, la colère des lycéens continue avec des reportages que nous avons réalisés en breton la semaine dernière. 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Tous les samedis matin, vous retrouvez toute l'info que ici Brésil traite en langue bretonne. On va retrouver des infos pratiques dans quelques minutes. Les 3 plus ici Brésil, c'est à 6h50, Joanne, avec notamment les secrets d'une cour d'assises.
3: Bah oui, j'ai peut-être jamais eu l'occasion d'aller dans un tribunal. Alors souvent, c'est pas forcément pour des bonnes nouvelles, mais on peut aussi aller le visiter. Et par exemple, la nuit du droit aura lieu notamment à Quimper ce soir.
0: Allez, on parle de gland avec le veto dans quelques instants.
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3: Viens, on fait une photo pour la mettre sur Instagram. Ce lundi, on parle des réseaux sociaux. Qu'est-ce que vous venez chercher en allant dessus? Peut-être du lien social, de l'information, du divertissement ou encore de la reconnaissance. Vos témoignages au 02 98 53 65 65.
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0: Bonjour Pierre Fabin. Oui, on va parler de glands. Sébastien Paure, ça vous étonne, mais c'est la saison des glands.
6: Il y en a toute l'année, mais en particulier
0: par terre là, en ce moment. Les balades d'automne, ben oui, avec le chien, c'est agréable. Dans les parcs, on va dans les sous-bois également, mais c'est rempli de glands et de marrons. Ces fruits tombés des arbres sont-ils vraiment si dangereux, Pierre?
7: Eh ben oui, une simple petite poignée de gland vert suffit à intoxiquer un chien de 15 kilos. C'est un danger qui est très méconnu. Les glands ou les marrons contiennent des tanins extrêmement toxiques pour l'organisme de nos animaux. Ces substances attaquent violemment leur foie et leurs reins. Souvent, les jeunes chiens ou les races très joueuses adorent interagir avec ces fruits. Ça roule, ça rebondit, c'est amusant. Ils les mâchouillent et finissent par les avaler. Et au-delà de la toxicité chimique, il y a un énorme risque mécanique aussi. Un marron avalé tout rond ne sera pas digéré. Il peut se coincer dans l'estomac ou l'intestin et provoquer une occlusion. Et là, c'est chirurgie d'urgence pour lui sauver la vie.
0: Alors Pierre Fabin, quels sont les symptômes précis qui doivent nous alerter si le chien a avalé discrètement dans les feuilles pendant la promenade?
7: Alors les premiers signes justement ne vont pas apparaître immédiatement. Il faut souvent attendre quelques heures après le retour de la promenade, votre chien devient soudainement très abattu, il refuse de manger, il commence à baver, à vomir de manière répétée. Vous allez aussi observer des fortes douleurs abdominales. Votre chien se crispe vraiment quand on lui touche le ventre et cela va s'accompagner d'une grosse diarrhée, parfois avec des traces de sang. Si vous constatez cela, c'est une urgence. La règle vitale absolue à retenir à la maison, n'essayez pas de le faire vomir vous-même avec du sel ou d'autres astuces, vous risquez de faire plus de mal que de bien. Allez directement chez votre vétérinaire.
0: Alors pour éviter d'en arriver là, quelles sont les bonnes pratiques, les bons réflexes à adopter quand on se promène justement dans une zone à risque, une zone à gland?
7: Eh bien, la première chose, c'est l'anticipation. Quand vous marchez sous des chênes ou des marronniers, gardez votre chien en laisse courte. L'erreur, ça va être de lui lancer sa balle ou un bâton au milieu d'un tapis de feuilles mortes qui contient des glands. Dans l'excitation, il risque d'en gober un par erreur, par exemple. Mais la véritable solution à long terme, c'est l'éducation. Il faut lui apprendre le fameux « tu laisses ». Vous prenez des friandises incroyables avec vous, comme des petits dés de poulet. S'il s'approche d'un marron, vous dites « tu laisses » d'un ton ferme et vous lui offrez la friandise. Votre chien est très opportuniste, il comprendra vite que ce que vous avez dans la poche est bien meilleur et plus rentable que ce truc dur qui traîne par terre.
0: Eh oui, toujours la friandise pour échapper aux marrons et aux glands. Merci Pierre Fabin pour ces explications. Il est 6h49.
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0: Voici Madeline Anne dans la playlist bretonne, ici Bray Zizel, jusqu'au bout.

0: Jusqu'au bout, elle chante en breton, en français, en anglais. Madeline Anne dans la playlist bretonne, ici Bray Diesel, 6h52. Trois infos pratiques locales, utiles et sympas, c'est les trois plus ici, Bray Diesel, Joanne Bizien. Savez-vous comment fonctionne un tribunal correctionnel ou une cour d'assises?
1: Eh bien, ça va être l'occasion ce soir, parce que c'est la nuit du droit. On va pouvoir découvrir les coulisses de la justice en ce lundi 5 octobre. Un petit peu partout dans la région, de nombreux événements sont gratuits, ouverts à tous et organisés, comme au tribunal de Quimper, par exemple. Les magistrats et les greffiers nous donnent rendez-vous à partir de 16h pour répondre à nos questions, pour expliquer le fonctionnement de l'institution judiciaire et visiter également le tribunal. Dans le Morbihan, la rencontre aura lieu à partir de 19h ce soir à la faculté de droit et de sciences politiques de l'université Bretagne Sud. C'est à Vannes. Choux, poires et potimarron, que des fruits et légumes de saison, Axel.
0: Et oui, cake de potimarron et son tartare d'al, crumble de légumes sarrasins et son ketchup de choux rouge, enfin, mousse de fromage blanc, nappé de coulis de poire. On est de saison.
1: Ça donne envie. Hein.
0: Et jeudi, on mange local, Joanne, en circuit court et de saison. C'est la 7e édition du Grand Repas. Le principe, ce sont des grands chefs, comme Nolwenn Corr, chef à l'hôtellerie de la Pointe Saint-Mathieu, ici dans le Finistère, et d'autres chefs des cantines, comme Philippe Aucher, qui est chef des cantines du Ponant à Brest, qui ont concocté ce menu servi jeudi. Alors, par exemple, à la résidence des Jardins d'Arcadie à Quimper, l'école de gendarmerie de Châtelain ou encore la cantine du Ponant à Brest. Mais vous pouvez aussi déguster dans quelques restaurants qui sont ouverts, qui ont fait ce menu, à la Cantoche, rue de la Porte, c'est à Recouvrance, à Brest. Et vous pouvez aussi faire les recettes que j'ai citées chez vous. Rendez-vous sur le site legrandrepas.fr.
1: Alors Axel, comment la musique bretonne peut-elle se réinventer au bout de 10 ans de tournée?
0: Eh bien Joanne, le trio Au Tridal fête sa première décennie de scène avec un concert exceptionnel. Ce sera ce samedi à 20h30 au Nautil à la Forêt Fouesnant. Et les trois musiciens qui ont changé un petit peu, ça vous le découvrirez sur scène, hein. Plusieurs invités à leur côté pour mêler leurs compositions au rythme traditionnel, au percu de tous horizons. Vous pouvez dès maintenant réserver votre place auprès de la salle. C'est donc au Nautil, à la Forêt Fouesnant, ce samedi. Et des places sont à gagner sur votre radio, ici, Bray Diesel. Guillaume Grand, toi et moi, 6h55, avant de retrouver l'info avec Sébastien Paour dans 5 minutes. Et les petits bonheurs aussi, juste avant, avec Clairville et Boys Band.
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0: et moi, Guillaume Grand, 6h56. Dans 3 minutes, Sébastien Pauvre, l'info, le journal.
1: Et on s'intéresse évidemment au mouvement des lycéens avec une illustration sur ce qui se passe au lycée de Cornouailles à Quimper.
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0: Vous pouvez l'avouer maintenant, Sébastien Parr, vous avez été fan de boys band ou de girls band.
1: Bien sûr,
0: à une époque.
1: Les
0: To Be Free, c'était le top du top.
1: Oui,
0: quand même. Allez, Clairville et boys band, c'est les petits bonheurs où une Bretonne se confie sur sa Bretagne. Ce qu'elle aime, c'est parti, bonjour.
10: Salut Brésil.
11: Pardon, excuse-moi, elle s'appelle comment cette jeune fille ?
10: Je m'appelle Clairvie, j'ai 38 ans et je suis bibliothécaire musicale.
11: J'aime beaucoup la musique, et spécialement Beethoven.
12: Non mais vous délirez là !
13: He's been très gentil, charmant, Beethoven !
10: Et je suis dans les petits bonheurs.
14: Où est-ce que tu habites ?
10: Alors j'habite à Quimper.
15: Comment tu la trouves ?
10: C'est un peu difficile de dire comment je l'aperçois parce que c'est celle dans laquelle j'ai habité presque toute ma vie. C'est une ville qui est à taille humaine, où il fait bon vivre, donc je l'aperçois plutôt pas mal.
14: Ça a l'air pas mal, hein. Mais les célibataires qui habitent là, c'est pas que des hommes.
15: Oh, rassurez-vous, c'est mixte. Enfin, je sais pas si ça vous rassure.
14: Ah si, plutôt, si, si.
16: Et ton petit coin de paradis ?
10: Pour respirer, pour souffler, je dirais la baie de Douarnenez, 13 Malawen, vers Sainte-Anne-la-Palue, Kervel, qui permettent autant la promenade que la balade. C'est juste un endroit qui reste et sauvage et hyper accessible.
17: Le soleil, la mer, les îles.
10: Une île bretonne, ce serait peut-être l'île de Groix, parce que simplement j'y suis allée une fois enfant et que j'ai beaucoup apprécié. C'est une grande balade à vélo. Ça monte et ça descend, il fait beau et des embruns, c'était génial.
15: Ça monte, ça descend, ça rigole. Ici, on voit que des gens heureux.
18: Un méga tube.
10: Alors, moi j'ai 38 ans.
16: Et alors ?
10: J'ai grandi avec les boys bands. Alors, c'est un peu la honte parce que je suis bibliothécaire musicale et j'adorais écouter les G-Squad.
16: Ah oui, c'est étonnant.
10: Donc, ça, c'est vraiment la honte.
16: On écoute les paroles tous ensemble.
18: Vous êtes sûr ?
16: Ah oui.
19: Aucune fille me fait ça comme ça.
20: Aucune fille me fait ça comme ça.
21: Ah non,
22: j'ai une
21: pipe.
22: Ah, c'est du propre.
21: Avec l'autre espèce de beau gosse qui sourit tout le temps comme un débile, là.
10: C'est vraiment trop la honte.
23: Non, mais je vois ce que vous voulez dire. Mais non, mais là, c'est un autre écœurement. C'est...
10: Allez, salut.
0: Clairvie, bibliothécaire musicale. Il est 7h. Tiens, c'est l'anniversaire d'Instagram aujourd'hui, 6 octobre, né en 2010. Il s'agissait à l'époque de partager des photos sur lesquelles l'utilisateur pouvait apposer des filtres. Qu'est-ce que c'est devenu 16 ans après aujourd'hui ? Est-ce que vous utilisez ? Comment vous l'utilisez ? 02 98 53 65 65. On en parle ensemble.
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0: Il est 7h01, l'actualité de ce lundi 5 octobre. Les infos, Sébastien Paour.
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0: Et Sébastien, les cours seront peut-être perturbés aujourd'hui dans certains lycées bretons.
1: Oui, aujourd'hui et demain, avec la grande journée de mobilisation de ce mardi, lancée par les lycéens, toujours pour réclamer de meilleures conditions d'éducation, des établissements rénovés, des profs qui sont remplacés quand il en manque, des classes moins surchargées aussi. Cours suspendus dans 4 à 500 lycées du pays aujourd'hui, d'après le ministre de l'Éducation nationale, Édouard Geffray. Il promet d'accélérer le recrutement de profs sur les postes vacants, mais ses propositions de la semaine dernière ne suffisent pas à calmer la colère et les lycéens restent mobilisés. Ils ont préparé leur banderole pour demain, tout le week-end. Vous l'entendrez dans l'info d'ici à 7h30. Et ils s'organisent aussi pour les moments plus tendus avec les forces de l'ordre, pour avoir du petit matériel médical notamment, comme l'explique Goulven, en terminale au lycée de Cornouailles à Quimper. Lui est formé au premier secours.
18: On s'envoie des messages. Là, j'ai demandé du coup tout le matériel. J'ai demandé à ce que les gens ramènent un peu. Parce que déjà, une bâche de froid, ce que j'ai trouvé, c'est 3,50€ là. Du coup, c'est quand même déjà assez cher. Du coup, on prévoit une petite collecte pour un peu disperser les frais et pour avoir assez de matériel pour répondre. Alors, pour l'instant, on est à peu près une équipe de 5-6. Après, les gens sont quand même pas mal volontaires. Moi, personnellement, je veux que le blocus continue jusqu'à quand on ait des réponses claires, qu'on ait plus de budget, que les bâtiments évoluent, qu'il y ait plus de profs, qu'on soit moins par classe. Par exemple, dans ma classe, on est 35, voire 36, je sais plus exactement. C'est arrivé en début d'année qu'on doive déplacer des tables et des chaises pour avoir assez de place dans les salles, donc on commence à vraiment être très nombreux. Tout ce qu'on sait, c'est qu'à Cornouailles, on va continuer à faire notre blocus. Il y aura le poste de secours un peu statique là-bas. Et aussi, il y a vraiment des gros problèmes sur les manifestations, parce qu'il y en aura peut-être dans la ville, quand même, devant les lycées. On fera déplacer quand même une équipe sur place avec un drapeau blanc pour nous reconnaître.
1: Les lycées privés sont fermés aujourd'hui à Brest et à Quimper, le lycée Diwan de Carré aussi, et les préfectures prennent des mesures. Celle des Côtes d'Armor interdit les rassemblements devant 5 établissements du département, dont le lycée Le Dantec à Lannion. Le préfet du Finistère interdit le port d'armes et de tout ce qui pourrait faire office d'armes jusqu'à mercredi minuit. Interdiction aussi de transporter des substances inflammables, de quoi se cacher le visage. La vente de certains artifices est également interdite. Dans le Morbihan, 6 lycées sont fermés aujourd'hui, notamment les lycées Colbert, Marie-Lefranc et Saint-Louis à Lorient. Des lycéens soutenus dans leurs revendications par la FCPE, la Fédération des parents d'élèves de l'enseignement public. Elle déplore la violence qui accompagne parfois le mouvement, pourtant pacifique à l'origine, et elle incite les parents à dialoguer avec leurs enfants. Maïdeur Loisil est présidente de la FCPE des Côtes d'Armor.
19: Si jamais il y avait de nouveaux rassemblements, nous on invite les parents à y participer. S'ils le peuvent, hein, qu'ils soient aux côtés des lycéens, c'est important. C'est important, ce sont essentiellement des mineurs, donc quelquefois la situation les dépasse, et c'est bien qu'il y ait des adultes. Les parents aussi ont leur place dans la protection évidemment de leurs enfants, s'assurer qu'ils ne subissent aucune violence. Il faut aussi que les adultes échangent avec les enfants pour les sensibiliser aux manières de faire, de continuer à se mobiliser. C'est important. Vous avez une liberté d'expression. Vous pouvez revendiquer des choses. Vous pouvez vous exprimer. Vous avez cette liberté-là, mais aussi les inviter à ne pas dégrader le lycée, ses équipements, mais aussi tout le personnel aussi qui est à l'intérieur, qui subit aussi beaucoup de stress ces derniers jours. Il faut veiller à la sécurité de tout le monde.
1: Et on reparle de cette mobilisation avec l'invité d'ici matin. Dans 3/4 d'heure, à 8h moins le quart, nous serons avec celui qui se présente comme le porte-parole des manifestants du lycée de Cornouailles à Quimper.
0: 7h04, Sébastien, les chiffres effrayants des déserts médicaux.
1: 6 300 000 Français n'ont pas de médecin traitant et un patient sur 5 ne voit pas son généraliste dans l'année. Chiffre d'un rapport de la Cour des comptes publié mercredi dernier. La Bretagne, on en parle souvent ici même, n'est pas épargnée. Mais pour lutter contre ces déserts médicaux, 37 docteurs juniors arriveront bientôt en renfort dans la région. Fanny Borel.
20: Oui, ces docteurs juniors sont des médecins en fin de formation qui ont déjà obtenu leur thèse et qui effectuent leur 10e et dernière année d'études, une année de professionnalisation qui s'est rajoutée au cursus avant d'être diplômé et de pouvoir exercer en tant que médecin généraliste. Ces 137 docteurs juniors sont attendus début novembre et seront déployés sur l'ensemble de la région pour un peu plus des 2/3 dans les zones sous-dotées en généraliste, des zones comme le Centre Bretagne ou les Côtes d'Armor, qui ont été identifiés par l'Agence Régionale de Santé en Bretagne. L'ARS espère bien, car c'est tout l'enjeu pour l'avenir, que certains d'entre eux trouveront leur bonheur là où ils seront affectés et qu'ils resteront à terme dans ces déserts médicaux où beaucoup de patients sont contraints de se tourner vers des hôpitaux déjà complètement saturés, des patients qui, pour certains, renoncent même carrément à se soigner ou à se faire suivre régulièrement.
1: Deux élections municipales hier dans les Côtes d'Armor. D'abord, d'abord à Plouane après les irrégularités du mois de mars, je vais y arriver, et la mise en examen du maire après le décès d'une habitante pendant une intervention liée à une hospitalisation d'office sous contrainte. Il y avait 3 listes en course et aucune n'obtient la majorité absolue. Il y aura donc un second tour dimanche prochain. Elisabeth Bordeaux vient en tête avec 45% des voix devant la liste de Nathalie Alix, 31%, et celle d'Antoine Chatin, 24%. On revotait aussi à Ilion, là aussi suite à une irrégularité lors du scrutin du mois de mars. La liste menée par Vincent Rebourg a de nouveau obtenu la majorité des voix, plus de 75%, contre un peu moins de 25% pour celle d'Olivier Gallet. L'installation du nouveau maire est prévue vendredi. Tir de missile ou simple exercice militaire? La navigation est restreinte depuis samedi et jusqu'au 21 octobre au sud de la pointe de Pinmar, complètement interdite même dans une zone plus petite, arrêtée de la préfecture maritime de l'Atlantique. Les deux phares d'Ecmul sont déjà fermés, vous le savez, depuis la fin août.
0: Et un Breton de Saint-Brieuc remporte le Tour de Vendée cycliste.
1: 14e et dernière épreuve de la Coupe de France, Alexis Renard décroche son premier titre chez les pros. Le coéquipier de Brian Coquart, presque surpris mais heureux à l'arrivée à Saint-Gilles-Croix-de-Vie.
2: On avait des ambitions ce week-end avec l'équipe et Brian, et voilà, que ce soit moi qui gagne aujourd'hui, c'est quand même incroyable, ma première victoire professionnelle, et ouais, c'est quelque chose de... je vais savourer. Je vais aller à Paris Tour la semaine prochaine où c'est aussi un gros objectif, mais voilà, on va tâcher de profiter aujourd'hui déjà, et c'est toujours difficile, même si on a une bonne pointe de vitesse, il y a toujours plus rapide que moi. Voilà, sur une course comme aujourd'hui où la course a été très très difficile pour tout le monde, je sais que je peux tirer vraiment mon épingle du jeu. Je suis forcément, j'ai une bonne pointe de vitesse, mais je suis jamais le plus rapide. Je sais qu'il y a toujours plus rapide que moi, mais sur les sprints comme aujourd'hui où tout se goupille bien, finalement, c'est vrai que j'arrive à tirer mon épingle du jeu.
1: Alexis Renard, 27 ans, qui tire donc son épingle du jeu, comme il dit, pour la première fois chez les pros.
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1: 7h08, quelle est la météo de ce début de semaine?
0: Ciel étoilé pour commencer à Saint-Sauveur.
1: Belle lune.
0: Dans le centre Finistère, un petit croissant qui reste. Par contre, il y a des brumes ici ou là, notamment dans l'ouest des côtes d'Armor, les monts d'Arrée par endroits, le Léon. Tout ça, ça va se dégager. La journée commence très très bien d'ailleurs dans le Morbihan. Et puis après, quand ces brouillards sont levés, c'est grand soleil pour tout le monde avec un vent faible de nordé. On récolte des tomates. L'impression que c'est les meilleures de l'année en cette saison-là. Septembre-octobre, elles sont gorgées de sucre. Enfin. Et c'est le cas, tiens, chez Nicolas qui a fait sa petite récolte dans le jardin. Il laisse des photos sur la page Facebook ici, Brésisel. Donc les températures très chaudes encore aujourd'hui. Pour un 5 octobre, je le rappelle, jusqu'à 27 degrés. À Châteaulin, à Lautey, à Quimper, 27 également. À Brec, près d'Auray, il fera 25. À Plenévé-Quintin, ça c'est dans les Côtes d'Armor. Et puis ailleurs, dans le Finistère, par exemple, vous aurez un petit 20 à Lannidute, 21 à Morlaix, 23 à l'Île-de-Saint, 24 à Brest ou Crozon. Il fera 26 degrés à Quimperlé. Alors toujours cette absence de pluie devant font que la qualité s'est un peu dégradée à l'ozone, nous dit Herbraise. Sur l'ensemble de la Bretagne, c'est un tout petit peu mieux dans le Nord Finistère et dans le Trégor. Levé du soleil tout à l'heure à 8h02.
1: Et sur la route, comment ça se passe à 7h09?
0: Très content parce que ça va rouler super à Briec. Ça y est, les travaux sont finis. C'était 6 km pendant des semaines et des semaines. Ça vous a ralenti. Ça y est, ça c'est fini. C'est en passe d'être fini aussi sur les travaux de Crèche-Gouen à Quimper avec la création d'une nouvelle piste cyclable. Malheureusement, elle est remplie de châtaignes en ce moment qui sont tombées. J'espère qu'on pourra balayer pour qu'on ne se casse pas la gueule, comme vous dites.
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0: Allez, lever du soleil tout à l'heure à 8h02 pour un coucher à 19h47 à la pointe bretonne. Bonne fête aux fleurs, aux faustines aujourd'hui aussi. Voici Bertignac et les visiteurs, ces idées-là. Il est 7h10.

0: Cisidella Bertignac et les visiteurs, il est 7h14.
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0: Même si certains lycées sont fermés aujourd'hui en Bretagne, il risque d'y avoir malgré tout des manifs encore, Joanne Bivien.
3: Oui, aujourd'hui, manifestations qui sont dans l'air du temps, a priori du côté de Quimper ou de Brest, et des lycées qui sont fermés également, notamment dans le Finistère, les lycées privés de Quimper et de Brest, tout comme le lycée de Livoire.
0: Et ça fait réfléchir David Ossillou, qu'on va retrouver dans quelques secondes.
3: Exactement, mon œil avec David Ossillou dans quelques instants.
0: Et puis on prendra la température. Tiens, du côté de la Bervrac, avec notre correspondant Bruno, qui vous invite à savoir ce qu'il y a derrière une assiette. Tout un territoire, nous dira-t-il, ce week-end, une grande manifestation auquel vous pouvez participer pour en savoir plus sur le cheminement de l'eau à l'assiette, les légumes, etc. Ça se passe au sémaphore de l'Andéda, ce vendredi, samedi et dimanche.
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0: 7h16, bon réveil à tous en ce lundi 5 octobre et les manifs des lycéens, c'est pas fini, Joanne Bizien.
3: Nouvelle semaine commence pour les lycéens mobilisés en Bretagne, ici, mais également partout en France, des jeunes qui espèrent être entendus, David Ossillou.
7: Et ils ne sont pas les seuls. Cette semaine, dans les écoles, les collèges, les lycées, les parents vont élire leurs représentants. Vous savez, ces parents qui assistent au conseil de classe, au conseil d'administration, aux réunions avec les chefs d'établissement et qui ont le droit à la parole. Être entendu, c'est facile. Être écouté, c'est autre chose. Parce qu'il faut avoir été parent délégué pour connaître ce drôle de sentiment. Vous expliquez que les classes sont surchargées, que les emplois du temps sont déséquilibrés, qu'un professeur absent n'est toujours pas remplacé et qu'à partir de la fin mai, certaines salles de classe deviennent des étuves. Tout le monde vous écoute poliment, on prend note. Et puis l'année suivante, vous pouvez parfois recommencer. Ce qui est troublant dans la colère des lycéens aujourd'hui, c'est qu'une partie de ce qu'ils crient dans la rue, leurs parents le disent depuis longtemps autour d'une table. Et c'est après un mouvement qui est beaucoup trop violent que le Premier ministre annonce ce week-end que les choses vont changer. Alors ça, il y a longtemps que les parents ne l'ont pas entendu. Est-ce qu'ils peuvent y croire? Sébastien Lecornu parle désormais de profs absents. Il le reconnaît. Des journées trop longues, des lycées mal adaptés aux fortes chaleurs. Et il promet de premières réponses rapidement, certaines dès le retour des vacances de la Toussaint. Alors cette semaine, les parents vont voter, élire leurs représentants, et ces représentants vont continuer à parler. Reste à savoir si cette fois, ils seront écoutés. En attendant, il y a au moins un point qui devrait mettre tout le monde d'accord dans l'éducation nationale. Vivement les vacances. 2 semaines à tenir, pour les élèves, pour les parents, pour les profs, et même pour le ministre. Ça va être long.
3: Merci beaucoup David Ossillou. Mon œil revient demain à la même heure sur Ici Brézizel.
0: Il est 7h18. Bonjour Bruno.
8: Oui, bonjour à toute l'équipe.
3: Bonjour.
8: Écoute, là ce matin sur l'Andéda, eh bien, on a un petit 14 degrés, c'est un peu nuageux. Il y a une petite brise de nord-est et puis bon, bah on attend la pluie quoi.
0: Bruno, il fait comme chez lui, hein, il est dans l'équipe du 6-9.
3: Ah bah bien sûr, il nous a apporté le café d'ailleurs.
0: Je le présente quand même, merci. C'est le correspondant météo de la Bervrac à l'Andéda. Et il fera frais, pas chaud, mais frais cet après-midi, autour de 20 degrés cet après-midi, alors qu'il fera 27 à Châteaulin, à Lotteil, à Quimper par exemple. Alors ce week-end, il y a un truc passionnant chez vous, Bruno. Derrière une assiette, il y a tout un territoire avec des rencontres super marrantes. Pour expliquer grosso modo voilà, comment ça marche, du légume à l'assiette.
8: Oui, voilà, en fait, je donne un coup de main à cette troisième rencontre. Et en fait, c'est la rencontre d'Aberlab. Ça se passe au Sémaphore, un site super. Ben, faut pas le dire à tout le monde, mais bon, voilà, c'est super sympa. Et en fait, là, on part de notre assiette pour remonter vers tout ce qu'elle dépend. C'est l'eau, c'est les sols, les abeilles, nos paysages, quoi. Et il y aura un du cinéma documentaire, du théâtre, une expo, un atelier d'écoute, de la marée transformée en composition sonore avec l'artiste de Paludan, El Maout. Donc, pour toutes ces représentations, en fait, il faut réserver sur le site aberlab.org et tout est indiqué. Ça va être super sympa et logiquement, le temps sera pas trop mal pour assister à tout ça sur un site local, quoi.
0: Café Doc, théâtre, rencontre avec un apiculteur, musique aussi, c'est super varié. C'est vendredi, samedi et dimanche et ça se passe à Landéda. Merci, on sait où passer notre week-end et je vous souhaite une très belle journée à la Bervrac. Merci, Bando.
8: Ok, merci beaucoup.
0: Le café était super bon.
3: Bien à vous, oui, merci beaucoup.
0: Température,
3: c'est super, impeccable.
0: Il est 7h19.

0: Damiano David et sa route en solo pour le chanteur italien. Il est 7h22.
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0: Un sujet dans l'air du temps et une humeur, c'est comme ça tous les matins. Axel s'en mêle. Et ce matin, mon humeur, eh ben, c'est un peu trop connecté. Oui, parce qu'Instagram, oui, Instagram fête ses 16 ans. Qu'est-ce que vous avez mis sur Instagram récemment ce week-end, Sébastien?
3: Rien, non,
0: rien, vous mettez rien?
3: J'y regarde beaucoup de choses, mais
0: je vous fais croire, Joanne, qu'il n'est pas sur Instagram.
3: Si, j'y suis.
4: Oui, pour regarder un peu
0: pour regarder les autres.
4: Voilà, bah oui.
0: Il y a aussi un côté voyeur. 16 ans, donc, techniquement, bah, Instagram, c'est, on est en pleine adolescence, finalement, ça explique beaucoup de choses, il veut qu'on le regarde tout le temps, il nous prend énormément d'énergie. Mais surtout, en 16 ans, qu'est-ce qu'on a fait sur nos réseaux sociaux? On a quand même documenté une bonne partie de notre vie. Ben oui, nos vacances, votre resto là ce week-end, Sébastien, le coucher de soleil hier soir, Joanne.
4: C'était magnifique.
0: Ah, voilà, ben voilà, elle a vu sur Insta. Beau. Nos anniversaires, les concerts, le chien, le chat. Évidemment, cette assiette de pâtes absolument banale, mais avec un bon filtre Instagram, elle a été vue par 800 personnes. C'est
4: comme
0: ça
4: quoi,
0: la magie d'Instagram.
3: 100 personnes pour mes coquillettes.
0: Et puis, il y a tout ce qu'on montre pas également. Ben oui, aujourd'hui, j'ai passé mon dimanche sur mon canapé à regarder une série et à manger n'importe quoi. Ça, vous le dites pas sur Instagram. Alors que c'est sûrement plus proche de la réalité. Hein, surtout hier dimanche, on est d'accord. Moi, je me suis posé la question ce matin, qu'est-ce que vous avez fait de vos réseaux sociaux? Qu'est-ce qu'ils racontent de vous? Est-ce qu'ils vous ressemblent vraiment? Parce qu'au fond, Instagram, mais aussi les autres réseaux, c'est un peu notre album photo moderne. Sauf qu'avant, on ratait une photo, elle finissait quand même pas dans l'album. C'est la grosse différence Instagram, on met toutes les photos ratées aussi, oui. Bon, aujourd'hui, on en retouche aussi. Alors, vous, qu'est-ce que vous mettez sur vos réseaux sociaux? Est-ce que vous êtes plutôt du genre à partager tout ou à tout cacher de votre vie? Est-ce que vous postez uniquement pendant les vacances? Est-ce que vous regardez la vie des autres sans jamais rien publier? Regardez mon regard. Sébastien Paour. Ah, oui. Voilà, on vous attend sur ces questions aujourd'hui, 02 98 53 65 65. On fait un selfie?
4: Allez, on y va.
0: Allez, c'est l'heure de Ici ça marche avec vous, Nicolas Floch. On va évoquer les boissons. Et si on remplaçait le soda par une boisson locale, pétillante, 100% bretonne et naturelle? À Lanester, dans le Morbihan, Sarah et Léo ont créé Bizette. C'est un kéfir de fruits, fermenté sur place, sans alcool, sans sucre ajouté, Nicolas, et mis en bouteille dans du verre consigné.
5: Direction Lanester, dans le pays de l'Orient, Sarah et Léo y ont lancé Bizette, une boisson fermentée au kéfir, sans alcool et sans sucre ajouté. Qu'est-ce que c'est vraiment Bizette ?
6: Bizette, c'est du kéfir de fruits, donc une boisson fermentée, sans sucre, sans alcool et

0: naturellement pétillante. C'est une boisson qui est riche en probiotiques de par son côté vivant. On va faire fermenter la boisson dans une cuve avec des grains de kéfir qui sont un amas de bonnes bactéries et de levures, de l'eau sucrée, de la figue séchée et du citron. Et c'est ce mélange d'ingrédients qui va faire que la boisson va naturellement pétiller. Les grains de kéfir vont consommer le sucre pendant la fermentation et le faire devenir du CO2. Et ensuite, nous, pour Bizette, on infuse nos recettes dans une deuxième fermentation pour avoir ensuite trois goûts distincts.
1: Qu'est-ce que la fermentation apporte au goût par rapport à un jus de fruits classique ou un soda ?
0: La fermentation, ça va vraiment enlever tout le sucre. Donc, on va vraiment être sur une boisson sans sucre. Contrairement à un jus de fruits ou un soda, ça va vraiment changer. Et il y aura un léger goût de fermentation. Alors, c'est vraiment suivant les palais, la sensibilité de chacun. Tout le monde ne perçoit pas ce même goût. Surtout qu'on a quand même essayé de vraiment travailler l'équilibre des recettes pour qu'il soit vraiment pas trop prononcé. Parce que la fermentation, on peut la retrouver notamment dans le cidre ou de la bière artisanale, mais c'est souvent associé à des boissons alcoolisées. Donc c'est assez nouveau dans les boissons soft. C'est pour ça qu'on essaye de contrebalancer avec des arômes un peu plus intenses pour équilibrer la boisson.
1: Vous avez fait le choix du réemploi et de la consigne pour vos bouteilles chez Bizette. C'est quelque chose d'important pour vous ?
0: La consigne et en ce moment, on réfléchit aussi à passer en certification bio, sont les deux gros pans qui nous semblaient essentiels à la construction du projet. La consigne, c'est vraiment par logique. Pour nous, ça nous paraît plus logique de récupérer le verre, le laver, le réemployer. Ça a une dimension écologique, évidemment, pour éviter de le faire fondre, le casser. Et ça demande beaucoup plus d'investissement, notamment en eau, que juste de laver les bouteilles. Et là, nous, on voit aujourd'hui qu'il y a vraiment une envie de refavoriser la consigne, surtout chez nos points de vente. Nos distributeurs, ils sont vraiment contents de cette nouvelle possibilité. Et leurs clients aussi, leurs consommateurs jouent le jeu. On récupère quasiment toutes les consignes dans la mesure du possible, évidemment, mais ça c'est vraiment une valeur qui plaît aux gens.
1: Bizette à l'anester, un kéfir et des bulles bretonnes.
2: Bizette, Bizette, on les retrouve sur Facebook et évidemment sur Instagram. Si on calcule 2 heures d'Instagram chaque jour, 365 jours pour 16 ans.
3: Oh la vache, ça fait beaucoup
2: d'heures on a passé. Non, mais je pense qu'il y en a qui passent 2 heures.
4: Non, pas 2 heures quand même.
2: Gros succès à Lorient et Quimper ce week-end, mais Octobre Rose continue, Joanne.
5: Exactement, 9000 personnes dans les rues de Lorient, 12000 à Quimper. Gros succès des courses organisées en ce mois d'Octobre Rose pour sensibiliser au cancer du sein et récolter des fonds pour la recherche qui, justement, a besoin de plus en plus d'argent. Il y aura également d'autres courses comme ça. Il y a la Gourinoise, par exemple, ce dimanche, à Douarnenez également. Il y a la Pamarose. Rose, ça sera également dimanche. Mais alors pourquoi vous participez à ces courses ? Est-ce que c'est la bonne cause ? Est-ce que c'est un rendez-vous qui est avec les familles, avec les amis ? N'hésitez pas à venir témoigner 02 98 53 65 65. Vous pouvez également nous appeler, évidemment, entre 9h et 9h30 ou dès maintenant mettre un petit message sur WhatsApp.
2: C'est le même numéro, hein, 02 98 53 65, deux fois. L'info dans une minute.
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2: Dans l'actu ici en Bretagne à 7h30, Joanne Bizien.
5: Manque de moyens, emploi du temps intenable, avenir stressant, les lycéens continuent leur mobilisation. Des rassemblements sont attendus aujourd'hui avant la mobilisation nationale de demain. Dans le Finistère, les lycées privés de Quimper et d'Aubresse sont fermés, ainsi que Diwan à Carhaix, comme Colbert, Marie-Lefranc ou encore Saint-Louis à Lorient. Dans les Côtes-d'Armor, la préfecture interdit tout rassemblement devant le lycée Le Dantec de Lannion. Alors comment les plus jeunes s'organisent pour manifester? Reportage dans 2 minutes. Les habitants de Plouane dans les Côtes-d'Armor iront revoter dimanche. Les 3 listes peuvent se maintenir après le premier tour d'hier. Des irrégularités avaient été constatées en mars dernier. Le maire Michel Dogan avait lui été mis en examen après le décès d'une habitante survenue lors d'une intervention liée à une hospitalisation sous contrainte, et la qualité de l'air est dégradée aujourd'hui en Bretagne.
2: On continue avec ce tour de l'info et notamment avec le 400 à 500 lycées bloqués. Manif qui continue, Cyril Ardo-Redon.
3: Environ un lycée français sur 8 aujourd'hui, partiellement ou totalement bloqué. Des appels à une semaine noire circulent sur les réseaux sociaux. Après 2 semaines de mobilisation, plus de 5000 personnes ont été interpellées. 24 établissements ont été incendiés ou saccagés avec des dégâts qui ont déjà coûté entre 20 et 30 millions d'euros selon le gouvernement. À Belfort, 2 lycéens âgés de 15 et 17 ans interpellés après l'agression d'un policier. Le plus âgé est actuellement en détention provisoire. Il a de son côté porté plainte pour tentative de meurtre, accusant le fonctionnaire de police d'avoir longuement maintenu sa tête dans l'eau d'un ruisseau. Une personne sur 200 est sans abri en France. C'est l'étude édifiante des Restos du Cœur qu'ici vous dévoile ce matin. Le nombre de personnes vivant dans la grande pauvreté en France a bondi de 37% entre 2018 et 2025. Près d'un mois après le déraillement d'un TER en Normandie qui a fait 44 blessés, dont une grièvement, le trafic reprend ce matin entre Rouen et Saint-Aubin-les-Elbeufs. 400 mètres de voies ferrées ont notamment été entièrement renouvelés. Et c'est un petit logo coloré avec une note qui va de A à E sur la qualité nutritionnelle de notre nourriture. Plus de 100 000 personnes ont voté sur le site de l'Assemblée nationale pour rendre obligatoire le Nutri-Score. Un débat en séance publique peut être organisé à partir de 500 000 signatures sur une pétition. 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
2: Si Cyril, 7h32, reportage Joanne Bizien avec un avenir stressant, des manques de moyens, des emplois du temps intenables, les lycéens continuent leur mobilisation.
5: Oui, le mouvement parti le 17 septembre dernier de la région parisienne prend de l'ampleur ici aussi en Bretagne depuis la semaine dernière. Surtout, une dizaine de lycées étaient concernés dans les Côtes d'Armor en fin de semaine. 1200 lycéens se sont rassemblés à Lorient, des manifestations également à Brest ou Quimper jeudi et vendredi dernier. Et vendredi, le ministre de l'Éducation nationale a reçu les représentants syndicaux des lycéens. Édouard Geffray a annoncé un plan d'action pour accélérer le recrutement des professeurs vacants, surtout en classe de première et de terminale. Des annonces jugées insuffisantes ce week-end. Les lycéens se sont donc préparés à reprendre cette mobilisation ce lundi. Vous avez rencontré des lycéennes de Quimper en pleine préparation de leur pancarte, Laura Bléret.
8: Feutre, crayon noir, carton, tout le matériel nécessaire. Anouki et Maëlane, lycéennes à Cornouailles à Quimper, préparent leur pancarte.
13: Tu nous la mets à l'envers, on te la met 68.
14: Moi j'ai marqué on vise le bac, la bac vise la tête.
8: C'est leur 2e session pancarte après avoir vécu la semaine dernière leur première manifestation d'ampleur. Et si elles ont décidé de se mobiliser, c'est...
14: Déjà pour soutenir les autres lycées, on a à Cornouailles eu des trucs qu'on retrouvait dans ce qui était revendiqué, comme le manque de profs ou le bâtiment qui sont pas en bon état. Ça fait 3 ans qu'il y a un des bâtiments qui doit être rénové et il y a une coupe de budget. Du coup, il ne sera pas rénové finalement.
13: Moi, l'année dernière, j'avais NSI en SP, numérique, sciences et informatique, qui compte pour le bac. Je ne l'ai pas eu pendant 2 trimestres.
8: Tout s'est organisé surtout en ligne, sur des groupes, sur les réseaux sociaux. Un tel peut faire une pancarte, un tel faire à manger et se préparer avec du matériel médical. Et
13: on avait eu un groupe où ils nous donnaient plein de conseils au cas où il y avait violence policière. Et du coup, des gens qui avaient du sérum fi et des masques et des trucs de bandages ou autres.
8: Elles ont été choquées par la tournure des manifestations la semaine dernière.
14: Il y a eu quelques poubelles qui ont été brûlées. Malheureusement, la majorité, enfin, on n'y peut rien. Mais le plus important, c'est les revendications et aussi le traitement qu'a eu la police envers les jeunes, quoi. Ils n'ont même pas hésité 30 secondes avant de nous gazer. Ils ont foncé dans le tas à aller gazer toutes les personnes qui juste filmaient sur des marches. À un moment, ils ont sorti leur matraque. Genre, c'était tellement impressionnant la différence entre eux et nous, genre. complètement disproportionnée.
8: Elles craignent que les tensions reviennent cette semaine, mais retiennent d'autres images de la mobilisation.
13: J'étais contente parce qu'on a représenté vraiment la jeunesse dans toute la France et surtout la jeunesse de Quimper. On était vraiment un groupe ensemble et pas que les gens de Cornouailles, les gens de Chaptal.
14: Je trouve ça vraiment génial, genre j'ai vraiment l'impression de m'exprimer et de pas juste relayer des trucs sur internet, quoi, d'être dans l'action, quoi. Surtout pour une cause qui nous concerne directement. Ça a jamais été fait à notre lycée en tout cas. Peut-être que ça va pouvoir se faire entendre pour cette fois, quoi.
8: Elles comptent justement continuer à manifester jusqu'à ce que leurs revendications soient entendues.
5: Et justement, le blocus est toujours en place au lycée Cornouailles à Quimper. On y sera en direct dans le journal de 8h avec Sébastien Paour. Les syndicats de l'éducation et des étudiants appellent à une journée d'action demain, mardi. Et en attendant, les lycées privés de Quimper et de Brest resteront fermés toute la journée ainsi que demain, tout comme les lycées Colbert, Marie-Lefranc et Saint-Louis à Lorient. Et on va revenir sur cette mobilisation des lycéens dans quelques minutes avec notre invité qui est porte-parole des manifestants du lycée de Cornouailles à Quimper.
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5: Alors on va revenir sur la route avec un accident important dans le Morbihan ce matin, mais en attendant, quel est le temps pour la journée d'aujourd'hui, Axel ?
2: Brouillard à Plourin-les-Morlaix, nous dit Sylvie, avec 11 degrés, suivi d'un très bel après-midi ensoleillé. Du brouillard, il y en a dans les Monts d'Arrée, dans le Léon aussi, dans l'ouest des Côtes d'Armor. Absent totalement du Morbihan où déjà le soleil va briller d'ici une demi-heure pour le lever du soleil. Ensuite donc c'est grand soleil, le vent est faible nordé et c'est un parfum d'été encore avec 27 degrés à Lautey, à Châteaulin, à Quimper les 26, à Carré 25, il fera à Brest, Concarneau, Crozon 24 degrés comme à Douarnenez, comptez seulement 21 degrés pour Morlaix, Landivisiau et un petit 20 à Lannil-Dhut dans les Côtes d'Armor, 20 degrés à Gobénère aussi près de l'Envolon. Vous aurez 25 à Plouneuvé-Quintin, là près de Rostrena. Enfin, dans le Morbihan, comptez 25 à Ploué, 27 à Brec. Demain, encore beau mais plus frais, pas plus de 23 dans le Finistère. Et une chute des températures à la faveur d'un vent plutôt fort de nord mercredi. Le thermomètre ne va pas dépasser les 18 degrés en Finistère, notamment. Vous l'avez dit à plusieurs reprises, hein, Joanne Bizien, mais on le rappelle, la qualité de l'air est dégradée. Sur quasiment l'ensemble de la Bretagne, c'est meilleur dans le Trégor et le nord du Finistère, nous dit Airbrise.
5: Et nous sommes sur la route ce matin avec un souci dans le Morbihan. Là.
2: Et oui, un accident mettant en cause 4 véhicules à Hennebont sur la Nationale 165 en direction de Quimper. Vous êtes ralenti sur 7 km en venant d'Auray. Si vous venez de Rennes, là aussi, bouchon inhabituel hein, de 2 km sur la N24 pour rejoindre la Nationale 165. Un autre incident avec un véhicule qui est en difficulté, c'est du côté de la N12 à Bodilis en roulant vers Morlaix. En venant de Brest, bon courage, bonne route.
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2: Bonne fête Fleur. C'est un prénom de printemps, mais on est bien en automne, lundi 5 octobre. Laurent Voulzy, il est 7h38.

0: Laurent Voulzy, le pouvoir des fleurs, il est 7h41.
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0: Allez, l'hiver arrive hein, d'ici mercredi avec 16 degrés, maxi hein, dans l'après-midi. Ça va faire bien de se retrouver au coin du feu pour raconter des histoires. Pourquoi pas en noilette, c'est l'âtre comme on dit en breton. Les mots justement autour d'un dicton autour du feu et de la veillée, ce sera dans le petit cours de breton de Clément Soubigou dans quelques instants. Et la mobilisation eh bien, continue autour des lycées, Sébastien Paoua.
3: Oui, on est au lycée de Cornouailles dans le journal à 8h et avec notre invité dans un instant qui est l'un des porte-parole de ce mouvement au lycée de Cornouailles à Quimper.
0: Il est 7h42. Salut d'or, Clément Soubigou, Pénonce Maconte Ganor. Ben justement, tiens, un petit dicton aujourd'hui, un peu de sagesse armoricaine dans le petit cours de breton.
4: Pour varier un peu les plaisirs, eh bien, je vais vous apprendre un dicton plein de sagesse populaire aujourd'hui et puis un petit peu poétique aussi.
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4: Écoutez bien, je vais le dire en premier. Din dan ludu evez a taur sklerigen. Alors, une deuxième fois avant de passer les mots à la moulinette, évidemment. Din dan ludu evez a taur sklerigen. Peut-être que certains ont réussi à saisir le sens. Sinon, rassurez-vous, j'explique. Dindon ludu, deux mots. Sous la cendre. Ludu, c'est la cendre ou c'est de l'engrais, parfois. Mais en même temps, la cendre, ça sert d'engrais. Dindon ludu, sous la cendre. Evesatao sklerigen. Il y a toujours une lumière. C'est beau, non? Evesatao, on a toujours. Heure, sclérigène, une lumière ou une étincelle. C'est un dicton plein d'espoir, un peu comme le phénix renaîtra de ses cendres. Car sous la cendre, on trouve toujours une lumière. Ce qui se valide le matin en remuant la cendre pour allumer le feu. Hein, on voit toujours une petite braise rouge. Et ben voilà, din dan ludu, evesa taur sclérigène. À vous de l'utiliser maintenant.
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4: Et restons dans le thème, même si c'est encore tôt pour se réchauffer au coin du feu à la maison, avec un mot, un nom classique. Que vous connaissez peut-être déjà, ça a été utilisé parfois pour des lieux. C'est le nom d'un endroit très utile dans la maison, c'est wallet. En wallet, avec l'article en wallet, eh bien c'est l'âtre. C'est-à-dire la place réservée au foyer, en wallet, dans la maison. Alors pas grand-chose à dire de plus sur ce très vieux mot, wallet. Vous pouvez l'utiliser dans différentes phrases, comme écorne en wallet, au coin de l'âtre. La meilleure des places, évidemment, pendant les hivers rigoureux. Béa et corne en wallet, être au coin du feu, de l'âtre. Et comme cet été, vous l'avez vu, il faisait chaud et tout était sec, on aurait pu dire crase evel wallet en niferme. Ça veut dire sec comme le foyer de l'enfer. Crase vel wallet en niferme. Bref, un petit coup au coin de l'âtre aujourd'hui. Moi je vous dis à demain, même heure, Ken Warhois, ma peut se rendre vel juste.
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0: Ah, tout d'une dute, Vauqueda a dû Gonard, Clément, c'est vrai que parfois l'enfer est glacial en breton, en Bretagne. Donc ça se discute. Soit il est chaud, brûlant, soit il est glacial. Merci, Brice Dehors. À demain pour un autre petit cours de breton. Il est 8h15.
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0: Les 10 ans d'Autridal, hein, c'est cette année, vous gagnez vos places dans les émissions d'ici Brice Izel. La mobilisation lycéenne reprend ce matin, Sébastien Paour. On est avec l'un des élèves du lycée de Cornouailles à Quimper.
3: Bonjour Axel.
6: Bonjour.
3: Merci d'être avec nous en studio
6: Merci
3: ce matin.
6: Merci beaucoup de recevoir la parole lycéenne.
3: Vous avez 17 ans, vous êtes en terminale générale au lycée de Cornouailles à Quimper. Et vous êtes de nouveau mobilisé aujourd'hui, vous l'étiez la semaine dernière. Vous êtes de nouveau installé devant le lycée ce matin?
6: Oui absolument, là actuellement il y a des camarades qui ont commencé le blocus qui commence généralement tôt. Et oui, les camarades continuent à se mobiliser aujourd'hui aussi au lycée de Cornouailles.
3: Concrètement, comment vous faites pour bloquer le lycée de Cornouailles ce matin?
6: Concrètement, c'est des barrières, des objets de chantier qui sont mis devant. À Cornouailles, on a fait le choix aussi d'un blocus qui est mi-filtrant pour permettre aussi d'aller négocier en fait avec la police pour éviter l'affrontement. Donc on laisse quand même rentrer les professeurs, mais les élèves passent pas.
3: D'accord. Donc si des élèves veulent aller en cours, d'ailleurs cela dit, le lycée peut être fermé. Est-ce que vous le savez? Est-ce que les cours sont assurés aujourd'hui au lycée de Cornouailles?
6: On le sait pas, mais en tout cas, on s'assure que le lycée soit effectivement bloqué pour les élèves.
3: Et que même ceux qui voudraient aller en cours ne puissent pas y aller.
6: On a fait quelques exceptions au cas par cas en discutant avec les élèves, mais il y a quelques dizaines de lycéens qui sont rentrés à peine dans le lycée.
3: D'accord. Est-ce que vous pouvez nous rappeler quelles sont les raisons pour lesquelles vous êtes mobilisé devant votre établissement depuis quelques jours maintenant ?
6: Les raisons, en réalité, elles sont multiples. La première, c'est on demande, en fait, au niveau des revendications, une augmentation des moyens qui sont alloués à l'éducation nationale. C'est-à-dire qu'aujourd'hui, matériellement, on constate même au niveau local, par exemple, on a un bâtiment qui devait être rénové, le bâtiment A, qui est tout à fait vétuste, avec des fenêtres qui sont cassées, du froid qui rentre en hiver, etc. On constate qu'aujourd'hui, les fonds, enfin, la rénovation a été annulée. Mm-hmm. Donc ça, c'est quelque chose qu'on constate. On a aussi des classes qui sont surchargées, parce qu'il n'y a pas de moyens, pas assez de professeurs. C'est mécanique. Nous, on est 34 dans notre classe. Forcément, ça nuit aussi à nos conditions d'enseignement. La deuxième de revendication, c'est une revendication concernant notre avenir. C'est-à-dire qu'on a une plateforme, Parcoursup. Et nous, ce qu'on dénonce, c'est les logiques de sélectivité sociale qui en découlent. C'est-à-dire que Parcoursup, en tant que tel, c'est juste une plateforme numérique qui permet de mettre en place les processus.
3: Pour accéder aux études supérieures.
6: Pour accéder aux études supérieures, exactement. Mais ce qu'on constate, c'est que depuis des dizaines d'années, en fait, il y a de moins en moins de places à l'université. Et ce qui a entraîné une sélectivité de certaines filières. Et nous, ce qu'on dénonce, c'est ça. C'est-à-dire qu'on veut pouvoir, indépendamment de nos résultats scolaires, etc., pouvoir se rendre à l'université en fonction de nos choix et nos projets d'orientation qui sont les nôtres.
3: Et ne pas dépendre de Parcoursup comme ça.
6: Exactement.
3: Le ministre de l'Éducation nationale, ce n'est pas votre ministre, c'est notre ministre de l'Éducation nationale, Édouard Geoffrey, a reçu les syndicats de lycéens vendredi, des enseignants, les fédérations de parents d'élèves aussi. Il est ressorti de ça quelques propositions. Il est d'accord globalement avec ce que vous dites, le manque de moyens, certains établissements vétustes. Il vous propose notamment de faciliter, d'activer, d'accélérer le remplacement des enseignants. Est-ce que cette mesure-là, cette annonce-là de la fin de semaine dernière, est de nature à vous faire lever le camp ? Manifestement non.
6: C'est des mesures qui ont le mérite d'être prises. Néanmoins, c'est sûr qu'elles sont pas du tout à la hauteur de ce qu'on demande. C'est-à-dire que nous, on demande des moyens qui sont bien supérieurs. On demande surtout des réponses concrètes. D'ailleurs, les représentants lycéens nationaux, notamment de l'Union syndicale lycéenne, l'USL, sont sortis de cette discussion en n'étant pas satisfaits. C'est-à-dire qu'ils ont clairement communiqué sur le sujet en nous disant non, en fait, il va falloir continuer les blocus parce que pour l'instant, c'est pas satisfaisant.
3: Qu'est-ce qui va se passer concrètement ? Parce que il y a une élection présidentielle au mois de mai. Il va pas y avoir de décision et de changement majeur concret comme vous le souhaitez, comme vous le demandez avant le scrutin. Ça veut dire quoi que les blocus de lycée vont se poursuivre pendant des mois et des mois ?
6: Ça dépend pas uniquement de notre volonté à nous. Nous, on attend des mesures politiques concrètes. En réalité, nous, voilà, le calendrier électoral, il est pas le nôtre. Nous, on est lycéens, on a juste envie d'étudier dans de bonnes conditions. C'est des choses qui nous regardent pas directement. Néanmoins, on a conscience aussi que c'est des choses qui vont impacter les choses. Et oui, la politique, évidemment que c'est des revendications politiques qu'on a. Un dernier mot aussi sur les revendications qu'on a, parce que j'en ai énoncé deux. Une de nos dernières revendications, c'est aussi qu'on demande, en fait, la fin de cette logique aussi d'infantilisation, par exemple avec l'interdiction des téléphones en classe qui se sont faites sans aucune prise de conscience lycéenne, c'est-à-dire qu'on nous a pas demandé notre avis, et jamais aux lycéens on nous demande notre avis, on vient recueillir notre parole, et c'est quelque chose qui est tout à fait désolant.
3: Il n'y avait pas eu de concertation des élèves sur cette question du tout ?
6: Nous, on a eu très peu au niveau local, dans notre lycée, effectivement, on a eu l'occasion d'en discuter avec les délégués, tout ça. Mais en fait, au niveau local, la mesure a été prise, a essayé d'être prise à l'Assemblée nationale sans concertation, quoi. Et ça, c'est quelque chose qui aussi explique en partie la mobilisation.
3: L'absence de concertation avec les élèves. Qu'est-ce que vous avez prévu demain ? On sait qu'il y a une grosse journée de mobilisation partout en France. Qu'est-ce qui est prévu au niveau de votre lycée et à Quimper plus généralement ?
6: Au niveau de notre lycée, ce qui est prévu, c'est probablement de toute façon une reconduction du blocus. On sait qu'on va être rejoint aussi par d'autres lycées, peut-être Tepo, peut-être Chaptal, Briseux sans doute également. Et il va y avoir probablement un grand rassemblement en fait avec les professeurs qui nous soutiennent, la vie scolaire aussi qui nous soutient. On a vu aussi que la Confédération paysanne allait nous rejoindre également. Donc il va sans doute y avoir une grosse convergence au niveau d'une manifestation, etc.
3: On voit pas bien le lien avec la Confédération paysanne, mais pourquoi pas. Comment vous voyez la suite du mouvement ? Vous dites les enseignants, certains nous soutiennent. Comment vous voyez la suite ?
6: Comment on voit la suite ? Nous, en fait, ce qu'on est prêt de toute façon, et les lycéens qui sont sur le blocus actuellement sont aussi de cet avis-là, c'est-à-dire qu'on va continuer à se mobiliser jusqu'à qu'il y ait des réponses politiques concrètes.
3: Qu'est-ce que ce serait quoi, une réponse politique concrète
6: locale? Ce serait par exemple l'abrogation de Parcoursup, une augmentation des moyens pour l'éducation nationale et pour la recherche et l'enseignement supérieur. Ce serait aussi d'ouvrir un vrai débat de fond sur les problèmes qu'engendre le téléphone au lycée et les solutions. Ce serait en fait de réfléchir tous ensemble.
3: Dont vous avez parlé, tous ces problèmes au début de cet entretien. Merci beaucoup Axel d'être venu dans le studio d'ici Brice Diesel ce matin. Je rappelle que vous êtes en terminale, que vous avez 17 ans et que vous participez donc au blocage de votre lycée de Cornouailles à Quimper depuis plusieurs jours maintenant, et on y sera dans le journal de 8h.
5: Il est 7h52, bon réveil à tous, lundi 5 octobre. Si vous en doutiez, c'est toujours elle, la reine de la pop, Madonna, dans la playlist ici Brice Diesel.

0: the Groove, Madonna qui vient de sortir cet été un nouvel album, Confession numéro 2, 7h56. La météo, c'est l'été.
1: C'est toujours 27 degrés aujourd'hui attendu.
0: Jusqu'à 27, Joanne, vous avez tout à fait raison. À Lotteil, à Châteaulin, à Quimper, c'est pas normal pour la saison, pour un 5 octobre évidemment. Avec un petit peu moins dans le Léon, à Lannil-Dut, 20 degrés par exemple, 22 à Morlaix. Il fera jusqu'à 27 à Breck dans le Morbihan. Et aussi chaud à Lorient, autour de 25 degrés. Comptez même 25 degrés à Rostronin. Voilà pour le soleil. Après la levée des brumes, hein, et le lever du soleil, ce sera 8h20 sur la pointe bretonne. Ensuite donc beau temps et pas de vent. Mais le vent arrive du nord, il va être même fort mercredi. Et là, en deux jours, on va perdre 10 degrés. Allez, comptez 18.
1: Faudra penser aux chaussettes.
0: Aux chaussettes.
2: Ah oui, j'en ai pas mis.
0: Au petit insert. Voilà. Vous avez prévu le bois pour cet hiver. Le petit insert, ça va faire du bien.
1: Sur la route, là, il y a eu un accident il y a quelques minutes dans le Morbihan, Axel.
0: Et oui, on va revenir sur cet accident qui crée un bouchon de 7 km en venant d'Auray vers Lorient. 4 véhicules donc en cause à Hennebont sur la Nationale 165. Et si vous venez de Rennes, de Languidic sur la N24, il y a encore 2,5 km de bouchon avant de rejoindre la Nationale 165. Ralentissement également du côté de Bresse avec presque 3 km au pont de l'Iroise en venant de Quimper. Entre Gouesnou et Kervao, là aussi, vous êtes ralenti en tous les cas. Bonne nouvelle, il y en a au moins une. Les travaux à Briec sur la Nationale 165, ça c'est fini. On est en plein dans la mobilisation autour de la santé et d'Octobre Rose, Joanne Bizier.
1: Oui, vous avez peut-être abordé un t-shirt rose hier dans les rues de Quimper ou de Lorient. 9000 personnes ont marché ou couru à Lorient. Elles étaient 12000 à Quimper. Des courses caritatives qui ont de plus en plus de succès pour sensibiliser au cancer du sein et récolter des fonds pour la recherche. Alors vous aussi, pourquoi vous participez? Est-ce que c'est la cause? Est-ce que c'est le rendez-vous entre amis, avec des amis, dites-nous justement cette solidarité, pourquoi c'est important pour vous de participer. On vous attend entre 9h et 9h30 au 02 98 53 65 65 ou c'est très simple, votre téléphone, un petit WhatsApp et Zou, on vous entend.
0: Stéphane Bern, vous êtes au perché ce matin, on vous retrouve dans une seconde. Tiens.
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0: Amis bergers, bonjour, et Stéphane Bern aussi.
6: Bonjour la Bretagne.
0: Alors Stéphane, ce matin vous nous faites voyager dans l'histoire de France, évidemment, on voyage dans le temps, où les bergers landais regardaient leurs troupeaux de haut, littéralement.
6: Imaginez un berger perché à plus d'un mètre du sol, revêtu d'une peau de mouton et coiffé d'un béret, en train de surveiller son troupeau dans les hautes herbes des Landes. Au XIXe siècle, rien de plus banal. À l'époque, le territoire landais était composé d'étendues d'herbes, de broussailles, d'un sol pauvre et sableux. Idéal pour l'élevage des moutons et des chèvres. Un peu moins pour les chevilles des bergers.
7: Tu sais bien que j'ai les chevilles fragiles. Ouais, et surtout les soirs où il y a du travail.
6: Car, gare à la boue et aux piqûres d'ajon. Alors les bergers trouvent la solution. Des échasses.
7: On peut pas grimper là, on va se faire remarquer.
6: Si. En se hissant à plus d'un mètre du sol, ils peuvent du même coup repérer les bêtes égarées et les loups prêts à s'attaquer à leur troupeau.
8: Le troupeau de moutons abonne une fête de loups.
6: Ils ont pris de la hauteur dans leur tâche quotidienne et à l'époque, c'était pas une formulation creuse, comme on en trouve sur LinkedIn. Pour maximiser le confort, les bergers n'oublient pas d'emporter avec eux un long bâton leur permettant de prendre une pause en s'asseyant. Sans avoir à descendre des échasses.
9: Il n'y a pas d'heure pour en manger.
10: Des bâtons de berger.
6: Le plus fou, c'est qu'à l'époque, rester des heures sur des bouts de bois, on appelait ça un métier. Aujourd'hui, on appelle juste ça l'épreuve des poteaux dans Koh-Lanta. Au XIXe siècle, ces géants deviennent l'une des images les plus marquantes de la France rurale et fascinent aussi bien peintres que voyageurs, et aussi probablement tous les gens passionnés par les arts du cirque. Mais cette silhouette va progressivement disparaître au fur et à mesure que les pins maritimes vont venir remplacer les pâturages au cours du 19e siècle. Bien avant les drones et Google Maps, les bergers landais avaient déjà inventé la vue aérienne, le tout avec élégance.
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0: Bon réveil à tous, lundi 5 octobre, 8h01. Les infos, Sébastien Paouan.
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0: Le mouvement lycéen va se poursuivre cette semaine.
2: Oui, ce mouvement pour de meilleures conditions d'éducation avec des profs remplacés, moins d'élèves par classe et des locaux moins vétustes. Mouvement parti de région parisienne qui a gagné la Bretagne en fin de semaine dernière avec des rassemblements devant des établissements à Brest, à Quimper, à Lorient et dans plusieurs autres villes bretonnes. Bonjour Valérie Lenigène.
9: Bonjour.
2: Vous êtes-vous Valérie devant le lycée de Cornouailles à Quimper où le blocus est de nouveau en place ce matin dans le calme?
9: Avec des palettes, des tables, une sono devant les grilles et une banderole, organise ta colère. Les premiers lycéens sont là depuis 6h30. On peut dire qu'ils ne sont pas convaincus par les promesses de Sébastien Lecornu qui a demandé hier soir à plusieurs ministres d'organiser un meilleur remplacement des professeurs avec effet effectif après les vacances scolaires. Ici, la colère est assez large. Elle porte sur la vétusté du bâtiment A avec certaines fenêtres que l'on ne peut pas ouvrir. Mais les lycéens évoquent aussi une défiance à 360 degrés. Il parle du prix du carburant autant que des emplois du temps à trous. Alors ce matin, dans le calme, ils ont laissé passer par exemple un camion avec des denrées périssables pour la cuisine à la demande du proviseur. Ils ont décidé pour certains de rejoindre le lycée Thépeau dans l'après-midi. Seule tension à signaler, deux automobilistes qui ont fait ronfler leur moteur en signe de mécontentement au moment de faire demi-tour en partant sur les chapeaux de roue.
2: Valérie Lenigène, merci. En direct du lycée de Cornouailles à Quimper, les cours sont suspendus aujourd'hui dans 400 à 500 lycées du pays sur les 3700 au total. D'après le ministre de l'Éducation nationale, vous avez la liste des établissements touchés en Bretagne sur le site et sur l'appli ici. Ça sera probablement le cas aussi demain avec la journée de grève et de manifestation. Les lycéens qui sont soutenus dans leurs revendications par la FCPE, la Fédération des parents d'élèves de l'enseignement public. Le gouvernement doit leur apporter des réponses concrètes, dit-elle. Et l'apaisement est indispensable pour une reprise des cours rapide. C'est ce qu'estime en tout cas Maïder Loisil, c'est la présidente de la FCPE des Côtes d'Armor.
11: Il faut que les lycéens qui se sont sentis dépossédés reprennent peut-être la main sur leur mouvement et que les forces de l'ordre aussi protègent ces élèves-là, protégeant aussi le personnel et les établissements. C'est compliqué, j'imagine, de faire le distinguo entre les différents individus qui participent au blocage. On espère vraiment que la situation va s'apaiser, ça n'aide personne en fait. C'est important qu'ils s'expriment, c'est important qu'ils retournent en classe, hein, parce qu'ils savent très bien, eux-mêmes ont une pression, les élèves ont une pression immense hein, avec Parcoursup. Hein. Les notes comptent dès le premier trimestre de la première, c'est très stressant pour eux, ils savent que c'est important pour eux, bien sûr.
2: Et j'ajoute que la Ligue des droits de l'homme soutient le mouvement des lycéens. Elle regrette, je cite, la répression qui va avec des gardes à vue injustifiées, dit-elle, et l'usage indiscriminé de gaz lacrymogène.
0: Il est 8h04, Sébastien, mais que se passe-t-il au large de Pamar dans le sud Finistère?
2: Un exercice militaire avec tir de missiles. Les deux phares d'Ecmul, en tout cas, sont fermés au public, vous le savez, depuis la fin août. Et désormais, c'est la navigation qui est restreinte au sud de la pointe de Pamar, arrêté pris samedi par la préfecture maritime de l'Atlantique, avec même une interdiction complète de navigation dans une zone plus petite, arrêtée valable jusqu'au 31 octobre.
0: Un mois pour sensibiliser sur le cancer du sein.
2: Vous connaissez désormais Octobre Rose et l'un de ses rendez-vous. Chaque année dans le Finistère, la Quimper Rose, la course pour mobiliser sur cette maladie et récolter des fonds pour la recherche, c'était hier et c'est un nouveau record, 12 000 participants cette année. Alors que le dépistage est en perte de vitesse, en France, moins d'une femme sur deux chaque année, même si la Bretagne est la région qui est la meilleure élève. Pourtant, c'est le cancer le plus fréquent chez les femmes, un tiers des cancers féminins. Alors hier, femmes, hommes, tout le monde avait ses raisons pour être là.
12: Par empathie et pour soutenir toutes les femmes, pour tous les malades finalement.
13: On a connu des gens et c'est pour ça, c'est parce qu'on connaît pas mal de gens dans notre entourage. On vient parce que ça peut arriver n'importe qui et n'importe quand.
14: Parce qu'on est tous concernés par cette cause, qu'on soit homme, femme, on a tous une mère, une sœur, une grand-mère qui a été touchée par la maladie, une amie, donc voilà, c'est important.
15: Ah bah, l'ambiance, elle est géniale. Hein.
16: Ah ouais. Non, trop bien, et tout le monde est trop souriant et tout, c'est vraiment sympa. C'est important d'en parler, tout ça, de sensibiliser au maximum, donc hyper important. Ça nous concerne nous, puis les hommes aussi, mine de rien.
17: Parce qu'on n'oublie pas qu'on peut aussi l'avoir, nous, le cancer du sein. Je cours pour tout le monde, moi, les hommes, les femmes, et on n'oublie personne.
18: Et aller en famille, avec ma maman, ma fille, mon mari. De montrer aussi aux jeunes la force du rassemblement.
19: Et vive la Quimper Rose.
20: Grand merci à vous.
2: Voilà, pour trouver la Quimper Rose à l'occasion du mois octobre rose sur ici.fr Brice Gisèle en vidéo. Et nous serons dans la course pour le reportage, dans le reportage à 8h30. Il y aura un second tour dimanche prochain à Plouane dans les Côtes d'Armor. On revotait hier pour élire le ou la maire 6 mois après les irrégularités de mars et la mort d'une habitante qui vaut au maire sortant une mise en examen. La liste d'Elisabeth Bordeaux arrive en tête avec 45% des voix devant celle de Nathalie Alix, 31%, et celle d'Antoine Chatin, 24%. Aucun de ces listes n'a obtenu la majorité absolue. Les trois donc peuvent se maintenir dimanche prochain.
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2: 8h07, la météo, c'est l'été hein, encore, alors qu'on est début octobre.
0: Le ciel est un petit peu voilé, c'est dans le pays de l'Orient, Plumeur, rouge à l'horizon, il y a un peu de vent, il fait 15,5 degrés, nous dit Dominique sur la page Facebook, ici, Braise-Isel. Des brouillards qui vont vite se lever dans le Léon, les Montarrées, à l'ouest du Côte d'Armor. Le lever du soleil, c'est dans quelques minutes à la pointe bretonne. Et puis, en effet, un parfum d'été encore aujourd'hui, avec des températures incroyables pour un 5 octobre, hein, jusqu'à 27 degrés à Lautey, Châteaulin, à Quimper, il fera 26 à Quimper, les 25 à Carhaix, à Pinmar, tiens, ou à Brest, 24 degrés, comptez 22 dans le Trégor finistérien, à Plouganou par exemple, et un petit 20 à Lannil-Dut, dans les Abers, dans les Côtes d'Armor, 20 également dans le Trégor Goëlo, près de l'Envolant à Goménère, un peu mieux à Plounévé-Quintin, près de Rostronin, c'est comme à Plouet dans le Morbihan, enfin jusqu'à 27 à Brec, c'est dans le pays d'Auray. La tendance demain encore agréable pour le temps, mais plus frais, hein, pas plus de 23 degrés. Et puis patatras, mercredi, on aura 15 à 18 degrés maxi l'après-midi avec un fort vent de nord de 65 km/h. Cette absence de pluie, pas trop de vent, fait que la qualité de l'air s'est dégradée à l'ozone sur l'ensemble de la Bretagne. C'est un tout petit peu mieux dans le Trégor et dans le nord Finistère, nous dit Airbraise.
1: Et sur la route, là, Axel, ce matin, il y a des perturbations dans le Morbihan notamment.
0: Exactement, suite à un accident, 4 véhicules en cause à Hennebon, le bouchon est toujours là de 7 à 8 km maintenant, venant d'Auray, direction Quimper. Si vous êtes à Languidic sur la N24 pour rejoindre la Nationale 165, c'est compliqué avec 3 km de bouchon. A noter qu'on nous signalait sûrement du gasoil sur la chaussée de la N12 à Guipava en arrivant vers Brest si vous venez de Morlaix. Voilà pour le pays de Brest qui connaît un ralentissement aussi sur la Nationale 165 au pont de Lirois. Soyez patients aussi à Landévennec. Il y a du monde au pont de Térénèse et notamment en allant vers Crozon. Bon courage.
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0: Rita Mitsuko, c'est comme ça. 8h09, on embrasse les fleurs, on n'oublie pas les faustines aujourd'hui, lundi 5 octobre.

0: Rita Mitsuko, ça fait du bien, n'est-ce pas, Joanne Bizien?
1: Oui, j'adore, c'est trop bien.
0: C'est comme ça, 8h14.
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0: Une caméra d'action GoPro pour vous filmer dans vos périples à vélo, en bateau, en marchant, je ne sais pas. C'est ça qu'on vous offre tout à l'heure dans le jeu de la carte postale bretonne. Ce sera autour de 8h17. Vous jouez évidemment à trouver une commune bretonne comme tous les matins. Qu'est-ce qu'il y en avait du bruit? C'est bien simple. C'était ce week-end, dimanche midi. J'ai l'impression que c'était la finale de la Coupe du Monde.
1: À Quimper?
0: Ou alors, je sais pas, le concours du plus grand mangeur de piments. Mais il y avait une pêche incroyable, des cris, de la fureur et puis un meneur incroyable au micro de Quimper Rose.
1: Et 12 000 personnes en t-shirt rose, justement, dans les rues de Quimper pour cette course caritative. Il y avait aussi à Lorient, la 9 000 personnes qui étaient dans les rues de Lorient, pareil, pour sensibiliser au cancer du sein. Et il y en a d'autres, des courses ce dimanche par exemple à Gourin, à Pinmar, à Concarneau, et vous peut-être vous allez y participer, mais dites-nous pourquoi c'est important pour vous d'enfiler un t-shirt rose ou vert cette année à Gourin, pourquoi c'est un rendez-vous qui est vraiment maintenant devenu annuel pour vous, n'hésitez pas, on vous attend 02 98 53 65 65.
0: Maintenant par WhatsApp ou tout à l'heure en direct à 9h, il est 8h15.
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0: Chaque matin, on essaye de vous aider. C'est pas forcément facile dans les SMS, les mails, les fake news. Et voilà, on vous conseille face aux arnaques. Dans C'est pas vrai, Joanne Bizien.
1: Oui, je suis sûre que vous allez le regretter, Axel. Vous savez, ce vieux permis de conduire en rose où les trois pans se détachent.
0: Ah, vous voulez dire celui où j'avais encore des cheveux?
1: C'est ça, avec la photo de vos 18 ans, évidemment. Eh bien, ce sera plus valable dans quelques années. Et au Draso, les escrocs vont déjà tenter d'en profiter.
7: Oui, retenez bien ça, vous n'avez rien à débourser à part les frais pour la photo d'identité. J'insiste là-dessus parce que je vous annonce déjà ce qui va se passer. On va commencer à recevoir des mails frauduleux ou alors vous allez tomber sur des sites qui vous demandent de payer. Alors là, il y en a plein des sites comme ça, ils existent déjà. Ils s'appellent permisfrance.fr ou permisdeconduire.net. Ils vous demandent 30, 40 euros de frais administratifs. Vous n'avez pas besoin de ces sites. Vous allez sur ants.gouv.fr, c'est le site officiel, ants.gouv.fr, c'est gratuit, vous suivez la procédure. Méfiez-vous aussi des mails frauduleux, j'en parlais, qui font peur, qui vous disent de cliquer très vite pour là maintenant remplacer votre permis et qui vous demandent numéro de carte bleue et données confidentielles. Si vous êtes un peu nostalgique comme moi et que vous aimez bien votre vieux permis en carton rose, sachez aussi que vous n'êtes pas obligé de le rendre. Il ne sera plus valable en 2033, mais vous pouvez toujours le garder pour le souvenir.
1: Ah bah évidemment, pour montrer aux enfants, aux
0: petits-enfants. Surtout la coupe de cheveux.
1: C'est ça. Aude, quand même, point très important, et on le rappelle, la démarche est complètement gratuite.
0: Eh ben, c'est l'heure de faire un point sur la météo, si vous voulez bien.
1: Ah ben oui,
0: avec,
1: allons-y.
0: Nous avons de l'été qui revient comme ça, par la porte ouverte, par la fenêtre ouverte. Il revient après l'automne, on croyait que c'était fini. Avec des températures de 20 à 27 degrés, plutôt du nord au sud. Le soleil est là après la levée des brouillards, notamment dans les monts d'Arrée, le Léon ou encore l'ouest des Côtes d'Armor. À Quémé-les-Vins, 13 degrés pour l'instant, ciel bleu et rose, léger vent nord-est. Et les gros bisous de Christine qui nous accompagne quasiment tous les matins.
1: Eh ben, gros bisous Christine, on va faire un petit tour sur la route là, Axel, pour voir ce qui s'y passe ce matin.
0: Et toujours 6 à 7 km de bouchon à Hennebon suite à un accident, 4 véhicules en cause dans le sens Auray vers Quimper. Bon courage à vous. C'est l'heure du jeu de la carte postale. Alors il y a plein de choses. Il y a une nouvelle semaine spéciale parce qu'on a un cadeau pour vous. C'est une caméra GoPro dans quelques instants.
1: Celle qu'on met là sur la tête là.
0: Exactement, okay. Pour vous filmer en faisant du vélo, en faisant du deltaplane, de la course à pied, enfin ce que vous voulez. Vous pouvez filmer les animaux aussi si vous voulez. Mais si vous répondez correctement à la question du jour, si vous trouvez la commune bretonne, de la carte postale bretonne. Vous pourrez participer avec une question subsidiaire à un autre jeu et pourra peut-être se retrouver vendredi là pour gagner une montre de sport connectée Sun to Run d'une valeur de 250 €.
1: Ah oui, très très
0: ça
1: joli
0: vaut
1: cadeau.
0: Le coup de gagner ce matin ou encore tous les jours de la semaine jusqu'à jeudi et vendredi en finale. En attendant, voilà, on vous offre en partenariat avec Randoligo. Randoligo, c'est la mobilisation pour marcher, pour rouler contre le cancer à Langolin cette semaine, c'est dimanche avec ici Brésisel. Vous trouvez la commune et donc vous gagnez votre caméra d'action type GoPro, voilà, avec la carte IGN pour ne pas vous perdre. Si vous trouvez la commune du jour, c'est parti, 02 98 53 65 deux fois. Chère Geneviève, ici on dit que les voleurs n'ont pas peur de l'altitude. Mais les croyants non plus, hein, en témoigne la Vierge au Perché. Un spécialiste du patrimoine tiens me disait récemment qu'en trop de guerre, on comptait 40 bars dans la commune. Il y en avait une vingtaine dans la campagne et autant dans le bourg.
1: Il y en a toujours beaucoup là-bas, non ?
0: Café, épicerie, alors il y en a un petit peu moins. Il faut dire qu'à l'époque, il y avait presque 4000 habitants dans ce bourg. Alors des cafés.

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0: Ici. On a retrouvé le descendant de Vauban. 13e génération. Oui, le gars des Citadelles de la Tour
2: ah
0: de
2: Cabaret. Ah oui, son descendant.
0: Il est avec nous dans deux minutes.
2: Incroyable.
0: Après Azilis, maintenant.

0: Elle célèbre la terre d'Ouar, la chanteuse finistérienne Azélis Manro dans la playlist bretonne, ici Braise-Izel. Ça va faire du rose, rose et carré. Tiens, la tour Vauban, elle est emblématique de Camaret-sur-Mer, vous la connaissez en presqu'île de Crozon. C'est l'une des fortifications de ce qu'on appelle la ceinture de fer, imaginée par l'ingénieur architecte militaire sous Louis XIV, Vauban. Et notre invité, eh bien, est en train de parcourir 10 000 km sur les routes, justement, des citadelles de Vauban, à pied, à vélo. Et il est passé récemment par le GR34 en Finistère. Il était le 9 septembre dernier, tiens, à Camaret, justement. Et on vous fait revivre ce moment de radio.
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0: Bonjour Éloi Guigon.
3: Bonjour Axel, bonjour à tous.
0: Alors vous confirmez, vous êtes sur le port de Camaret, la tour, pas très loin.
3: Oui, je confirme, je suis bien devant la tour, elle est devant moi en rose là. Et voilà, c'était symbolique pour moi de faire cette émission devant.
0: Alors vous êtes un trailer, un sportif complet, ça fait 4 mois que vous êtes parti. Et la chose la plus insolite, Éloi, c'est que vous êtes parti sur les traces de votre ancêtre, oui. Vous êtes un descendant de Vauban. Et ben ça fait du rush chez les Bretons aussi. Racontez-nous quel est le lien que vous avez avec Vauban précisément.
3: Et ben on va dire que c'est un de mes arrière-grands-pères, mais il y a très longtemps, il y a plus de 300 ans, et il y a 13 générations qui nous séparent.
0: Vous êtes parti de sa ville natale, son village, hein, Saint-Léger-Vauban, c'est dans l'Yonne, près de Vézelay. Le jour anniversaire de sa naissance, 1633, donc c'était le 1er mai dernier. Et votre objectif, c'est d'arriver le 30 mars prochain pour les 320 ans de sa disparition. Voilà, il y aura une cérémonie aux Invalides. Pourquoi est-ce que vous faites ce périple et qu'est-ce qui vous intéresse chez la figure de Vauban?
3: Eh ben, je fais ce périple d'abord pour lui rendre hommage, parce que c'était quand même un sacré bonhomme. Et après, bah, c'est pour en parler à un maximum de gens autour qui suivent l'aventure ou qui connaissent pas forcément. Donc voilà, je vais dans les écoles, j'ai aussi des réunions publiques dans les municipalités, etc. parfois. Et donc ça me permet voilà, de partager un petit peu tout ce qu'il a fait.
0: Dans quelques minutes, vous serez à nouveau sur le chemin, le GR34. Alors on se souvient, le chanteur Léo Ferré avait chanté « Merde à Vauban ».

0: je pensais aux bagnards emprisonnés dans les constructions Vauban. C'était pas la faute de Vauban, mais vous, c'est quoi que vous retenez de la figure française? Alors on pense à celui qui a été le militaire, qui a défendu la France, qui a fait ses étonnants constructions, le château du Taureau, le phare du Stif à Ouessant, la tour Vauban à Camaret. Vous, qu'est-ce que vous retenez précisément?
1: Moi, ce que je retiens, c'est l'homme qui a derrière tous ces murs. C'est-à-dire que c'était un grand voyageur pour son époque. Pour son époque, pardon, c'est plus 180 000 km.
0: Alors lui, il était plutôt à cheval, mais il parcourait des kilomètres, des milliers de kilomètres, un peu comme vous, quoi.
1: C'est ça, environ 5000 par an. Et voilà, donc il a pu observer toute la condition sociale du pays. Et voilà, il a essayé d'alerter le roi sur pas mal de sujets. Et voilà, c'est ça que je retiens, moi, surtout.
0: Quel est le site qui vous impressionne le plus en Bretagne? Parce que vous êtes de Besançon, vous êtes parti de l'Est de la France, mais il y a beaucoup de monuments Vauban en Bretagne.
1: Je dirais peut-être que c'est le château du Taureau, quand même.
0: Vous étiez il y a quelques jours en baie de Morlaix?
1: Oui, j'ai pu visiter. Après, bon, c'est tout site est un peu exceptionnel, j'ai envie de dire, mais ouais, peut-être le château du Taureau.
0: Qu'est-ce qui vous épate dans cette construction en particulier?
1: Eh ben, c'est un vaisseau de pierre qui est posé au milieu de la baie, donc déjà pour la construction, ça devait être assez difficile. Et voilà, ça fait vraiment le verrou de l'estuaire, on va dire.
0: On vient d'entendre un crabe à bec rouge passer, c'est extraordinaire. Vous parlez aux oiseaux, c'est génial. Et le Guigon, comment est-ce qu'on peut vous aider? Alors, cette nuit, vous étiez logé par la municipalité de Camaret, mais à chaque étape, vous recherchez des âmes bienveillantes, éventuellement, pour vous offrir un coucher?
1: Oui, c'est ça. Plus de 4 sur les routes. Et globalement, j'ai trouvé dans pas mal d'endroits, même les plus improbables. J'ai fait un peu tous les logements insolites qu'on peut imaginer. Et pour l'instant, j'ai pas de solution.
0: Eh ben, c'est donc, tout ça. Voilà, vous allez sur la page Facebook ou Instagram, sur les traces de Vauban, Éloi Guigon. Dernier petit mot, vous avez pris 10 mois sabbatiques. Là, dans quel esprit vous êtes? Pour vous, c'est important? C'est une quête aussi personnelle?
1: Oui, c'est une quête personnelle. C'est on va dire un peu mon héritage familial. Hein, donc, j'ai pris 11 mois précisément de congé longue durée. Mon entreprise m'a laissé partir pour vivre cette aventure et pour moi, je la vis comme un cadeau tous les jours, même si parfois c'est un peu dur. Mais en ce moment, la météo va très bien, donc c'est parfait.
0: Merci beaucoup, Éloi Guigon, d'avoir été avec nous ce matin sur les traces de Vauban.
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0: Evan, discrètement. On va le retrouver dans 10 minutes. Evan de Bretagne, notre influenceur, il a toujours des idées incroyables. Il a repéré Unseen Labs, qui avec Airbus est en train de créer des satellites espions.
5: Oula.
0: C'est pour ça qu'il parle tout doucement, vous verrez tout à l'heure dans 10 minutes. Notre influenceur. À 8h30, Joanne Bizien, point sur l'actu ici en Bretagne.
5: Avec la mobilisation des lycéens qui continue, les lycées privés de Brest et Quimper sont fermés aujourd'hui et demain, tout comme le lycée Diwan de Carrel, le lycée de Cornouailles à Quimper est actuellement bloqué par les lycéens en colère. Fermeture également des lycéens Colbert, Marie-Lefranc, Saint-Louis à Lorient et la préfecture des Côtes-d'Armor interdit, elle, les rassemblements devant 5 établissements du département et notamment le lycée Le Dantec à Lannion. Dans un contexte anxiogène, les jeunes dénoncent des emplois du temps intenables et le manque de moyens de l'éducation nationale. Une trop forte concentration d'ozone et la qualité de l'air est dégradée sur une grande partie de la Bretagne. Aujourd'hui, Quimper, Lorient ou encore le centre-Bretagne. 9000 personnes à Lorient, elles étaient 12000 à Quimper. Les courses caritatives pour venir en aide aux personnes malades du cancer du sein rencontrent de plus en plus de succès et on y sera. Reportage à la Quimper Rose dans 2 minutes, Axel.
0: Mais cette carte postale postale adressée à Geneviève. Elle concerne quelle commune? Vous le saurez avec le gagnant dans quelques minutes. Il sera avec nous en direct. On poursuit ce tour de l'info. Cyril Lardot, Redon en 90 secondes et 400 lycées bloqués encore en ce début de semaine.
6: Des appels à une semaine noire lancés sur les réseaux sociaux. Entre 400 et 500 lycées français partiellement ou totalement bloqués aujourd'hui. L'Union syndicale lycéenne promet un acte 3 demain. Matignon estime que le mouvement a basculé vers des violences urbaines. Plus de 5000 personnes ont été interpellées jusqu'à maintenant. Il est soupçonné d'avoir actionné un spray enflammé sur le visage d'une passante en marge des manifestations lycéennes à Marseille jeudi. Un adolescent de 15 ans a été mis en examen pour acte de barbarie et placé en détention provisoire. Un homme de 29 ans accusé d'avoir forcé 13 adolescentes à s'auto-mutiler lors d'échanges vidéo en ligne. Celui qui se déclare masculiniste et fasciste est jugé toute la semaine devant les assises de Paris. Il encourt la prison à vie. Le nombre de personnes vivant dans la grande pauvreté en France a bondi de 37% entre 2018 et 2025, selon une étude des Restos du Cœur dévoilée en exclusivité ce matin sur votre radio ici. Une personne sur 200 est sans abri dans notre pays. 11 personnes blessées après une attaque de frelons asiatiques lors d'un trail dans la Loire près de Saint-Étienne. Un des coureurs a perdu connaissance à cause d'une réaction allergique et a dû être transporté par hélicoptère en urgence absolue. Son état s'est depuis amélioré. Et puis le foot, 4e journée de Ligue des Nations après le nul 1 partout vendredi face à l'Italie. Les Bleus de Zinedine Zidane retrouvent la Belgique. Coup d'envoi à 20h45 ce soir au Stade de France. 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
0: Cyril Lardot-Redon, un grand merci. 8h32, l'info continue avec le reportage. Joanne Bizien, des vagues roses ont déferlé hier à Quimper et à Lorient.
5: 9000 personnes dans les rues de Lorient, 12000 à Quimper. Nouveau record pour cette Quimper Rose, course organisée en ce mois d'octobre pour sensibiliser au cancer du sein et récolter des fonds pour la recherche. Alors même si la Bretagne reste la meilleure élève, la participation aux campagnes de dépistage est en légère baisse. En France, moins d'une femme sur deux concernée se fait dépister chaque année pour ce cancer qui représente un tiers des cancers féminins. Alors, pour beaucoup, c'est important de participer à Octobre Rose en courant, en marchant ou à vélo. Et tous, anciens et nouveaux participants, sont très fiers de voir les rangs grandir un peu plus chaque année, Laura Bléret.
7: Hop là. Première étape, l'échauffement que Nathalie ne rate pas.
8: Ah, ça va vite en plus, hein. Ah bah, on a chaud. Déjà, c'est fait pour ça.
7: Fente, levée de genoux, saut, le tout en tenue spéciale, Quimper Rose oblige.
8: Je suis habillée en flamant rose, ouais. Et le tutu avec, ouais. C'est notre petit truc en plus pour la Quimper Rose depuis plusieurs années. D'année en année, ça gonfle en fait au niveau de la participation. Donc c'est génial parce que ça veut dire une cotisation, ça veut dire plus de fonds aussi pour l'association. Les associations pour la recherche. C'est une rivière de t-shirts roses, quoi. Et ça fait plaisir.
7: Une rivière qui grandit.
9: Plus grand monde le sait, quoi.
7: Iwen et son frère Soen, la vingtaine, participent pour la première fois.
9: Ça s'approche chez nos mères, nos sœurs, nos copines. Donc forcément, si on peut aider et amener du monde, bah, c'est que du bon, quoi. Il y a plein de stands, de villages, de prévention, de sport. Donc on est informés, on est bien entourés, c'est sympa.
7: Apprendre et sensibiliser parfois dès le plus jeune âge, Marie, 39 ans, est venue avec son fils Victor.
10: Il voulait venir, c'est la première fois qu'il le fait. Donc il voulait venir voir un peu comment ça se passe et participer aussi. Et puis, commencer à être sensibilisé dès le plus jeune âge à cette cause-là aussi. Plus on en parlera, plus on fera des choses. Peut-être que certaines femmes pourront être détectées plus rapidement, être soignées plus facilement aussi sans trop souffrir.
7: Une maladie qui peut toucher tout le monde, explique Gwen, étudiante à l'Octudi.
11: J'ai des personnes, moi, que je connais qui ont la maladie, qui l'ont eue. Il y en a qui sont décédées, d'autres qui sont encore là. Mais donc ça me paraît important de donner de l'argent pour aider les autres à sortir de cette maladie.
7: Son ami Thomas aussi se sent concerné.
12: C'est important parce qu'on n'oublie pas qu'on peut aussi l'avoir, nous, le cancer du sein.
7: Une fois l'échauffement terminé, rendez-vous sur la ligne de départ. Quelques secondes avant que la présidente ne donne le go depuis la grande échelle des pompiers, Nora est sur la première ligne.
13: Bien, on a hâte de partir. Ouais, comme c'est une bonne cause, on essaye de faire ce qu'il faut pour s'investir. Et puis voilà, parce que je trouve que c'est une cause pour les femmes qui est intéressante et enfin importante.
7: Bonne course.
13: Merci.
5: Ce que vous pouvez. pouvez retrouver en images et en vidéo sur ici.fr Brésisel. Alors, est-ce que vous avez participé hier à la Quimper Rose ou à la Lorientaise? Et est-ce que vous pensez aller à Concarneau, à Gourin ou à Pamar le week-end prochain? Pourquoi est-ce si important pour vous? Pourquoi un tel engouement selon vous? On attend évidemment vos témoignages d'ici une demi-heure, entre 9h et 9h30 au 02 98 53 65 65.
0: Bon réveil à tous, bon lundi, 8h36, Diom Palabram et Brézonne, Ganar Joanne Bizien, Ganar Helayer.
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5: Reportage cloque d'Achille Owen, Rodré Alérienne, ici, Pique et Fer. 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
0: Kilpanoué. Ah bah, enfin pouvoir trouver la piscine et nager un petit peu. Ça fait 3 ans que j'attends. Bon, 3 mois, pardon. L'info en français, Joanne, revient avec Sébastien Paour à 9h.
5: 48 millions d'euros pour transformer et rénover l'hôpital de Quimper. Le gigantesque chantier devrait commencer en avril 2028 pour s'achever fin 2031. En Amzer, Pessa Maud, vous en Devez, Irio, en Anroi, ça c'est.
0: Ya, ya. 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Voilà, belle journée qui s'annonce, mais d'abord, la brume est 12 degrés. Cette brume dans le Léon, les Monts d'Arrée, à l'ouest des Côtes d'Armor, va se lever, bien évidemment, pour laisser la place à une très très belle journée, sans trop de vent, vent de nord-est. Alors, du coup, un petit peu plus frais sur les côtes de la Manche que dans le sud. Et c'est la dernière journée de l'été. Enfin, j'espère, à moins que ça reparte encore à la hausse. Mais, vous voyez, en 2 jours, on va perdre 10 degrés, puisque mercredi, il fera que 15 à 18 degrés. Et le reste
5: plutôt des normales de saison, du coup.
0: On retrouve des normales de saison. Mais aujourd'hui, eh ben, on crève le plafond avec à l'Auteuil, comme à Châteaulin au Quimper, 27 degrés. Ça sera le cas également du côté de Brec, dans le Morbihan, dans les Côtes d'Armor, Maxi, Plounévé, les Quintin, 25 degrés. Même si donc il fait plus frais à Lannidut, 20 degrés, à Gomener, dans le Trégorguelo, 20 degrés également. Voilà pour la tendance du jour, avec une qualité de l'air qui est dégradée à l'ozone sur une bonne partie de la Bretagne, nous dit Braise. C'est mieux dans le Trégor et dans le Nord Finistère, Joanne.
5: Allons sur la route pour voir ce qui s'y passe là ce lundi matin.
0: Ben, toujours ce ralentissement dans le pays de Lorient suite à un accident. 4 véhicules en cause à Hennebon. Une portion de la Nationale 165 a été neutralisée. Une voie en tous les cas sur 2 km dans le sens Auray vers Quimper. Et donc vous avez 6 à 7 km de bouchons venant de Auray et 2 au moins ou 3 km de bouchons venant de Languidic de la N24. Un petit mot sur Guingamp. Il y a des travaux qui continuent sur la N12, environ 3 km de ralentissement dans les deux sens. Et enfin, au pont de l'Iroise, à Brest, vous êtes ralenti sur au moins 3 km en venant de Quimper sur la Nationale 165.
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0: Le jeu de la carte postale et enfin le dénouement avec Joël.
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0: Bonjour Joël.
18: Bonjour.
19: Oui, bonjour.
0: Alors, on a un très beau cadeau pour vous, une caméra style GoPro pour filmer voilà toutes vos randonnées, le VTT, vos balades, si vous faites du planeur, pourquoi pas, ou de l'avion, si vous envoyez en l'air, tout ça, ça peut être filmé. On rappelle une petite phrase de la carte postale du jour, si vous voulez bien, Joanne Bizien.
18: Eh bien oui, on parlait
0: On était à Geneviève.
18: Oui, exactement, Geneviève. Alors moi, j'avais envie de vous dire VFA, mais ça serait trop facile. Mais oui, merci ma grand-mère. Ici, on dit que les voleurs n'ont pas peur de l'altitude, mais les croyants n'ont plus, en témoigne la Vierge au perché à Cudel, peut-être.
0: Alors, où sommes-nous, Joël ?
19: À Spézet.
18: Bravo.
0: À Spézet. Alors, c'est quoi cette altitude dont les voleurs n'ont pas peur ?
19: La Vierge Noire.
0: Alors, il y a la Vierge Noire d'à côté, à l'époque de Cudel, 260 mètres de haut, et puis, d'un autre côté, le Roc tout l'Aéron. Voilà, qui lui culmine à 326 mètres. C'est le point culminant des montagnes noires. Et qui était donc cette Geneviève à qui j'ai adressé la carte postale ?
19: C'était Véfa de Saint-Pierre, non ? C'est très fort.
0: Et bien voilà, la comtesse Geneviève de Méhenroc de Saint-Pierre, dite Véfa pour les intimes.
18: Qui avait une histoire complètement incroyable.
0: Elle adorait le cheval.
18: Ah oui.
0: Et la langue bretonne.
18: Et en plus, elle était en Amazone, vous voyez, sur les chevaux, ce qui à l'époque était assez.
0: Aventurière. Et puis elle a beaucoup donné pour la langue bretonne, pour la culture, à tel point que son manoir, le manoir de Ménescam, est devenu un lieu où Alan Stivell se rencontrait. Le créateur de la Cope Braise, Yann Guasdoué. Nono est venu présenter sa première expo de dessin. Les sœurs Guadec sont venues chanter. Par vrai, c'est un gros.
18: Gilles Servat aussi.
0: Au lieu de la culture, évidemment. Et ben voilà. Autre chose à dire sur Spézet, Joël, c'est le plus beau pays du monde ?
18: The place to be, quoi.
19: Bien sûr, moi j'y habite depuis 42 ans, donc je pense que je ne vais pas quitter. Donc,
0: vous avez connu des bistrots qu'on trouvait partout, y compris chez le coiffeur, chez le commerçant chez...
19: Non, moi je suis arrivé en 84, il y en avait quand même pas mal encore, mais il n'y en avait plus 40.
0: Il n'y en avait plus 40, comme à l'époque.
19: Il n'y en avait plus 40.
0: Bravo, mais en tous les cas.
19: Il y en avait quand même une quinzaine. Ouais.
0: Encore une quinzaine. Joël, vous repartez avec cette caméra d'action type GoPro, la carte IGN pour vos balades, tout ça offert par la Randoligo. On va en parler avec notre invité dans 5 minutes. La Randoligo, c'est marcher, rouler pour le cancer, contre le cancer. Et c'est dimanche à l'Angola, on se mobilise, on fait des dons, notamment pour le cancer, la lutte contre le cancer du cerveau avec Oligocyte Bretagne. Voilà, cette caméra, c'est pour vous. Et restez en ligne parce qu'il y a une question en plus qui va peut-être vous permettre de gagner aussi une montre sport connectée.
19: Ok.
18: Kenavo, Kenarvichal, Joël.
0: Kenarvichal,
19: Aspilleta. Et merci, France Bleu Parisien.
0: Avec grand plaisir, 8h43. Daniel Balavoine, aimer plus fort que d'être aimé, avant de recevoir notre invité pour parler donc de ce rendez-vous ce dimanche solidaire pour la recherche sur le cancer du cerveau.

0: Aimer plus fort que d'être aimé. Daniel Balavoine, 8h47.
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0: La couleur de nos urines, c'est une question qu'on se pose pas le matin en se levant. Enfin, moi, je ne la pose pas.
3: Mais moi non plus.
0: Mais pour le docteur Kirzek, c'est important.
3: D'accord.
0: Il faut regarder la couleur. Okay. C'est important, la couleur.
3: Ça peut être réveillé, donc bien.
0: Ça peut être réveillé. Et ça peut dire des choses sur notre santé.
3: D'accord.
0: Docteur Kirzek, ce sera avec nous dans 5 minutes. Mais pour l'heure, Evan de Bretagne. Notre influenceur Evan de Bretagne partage ses découvertes partout dans la région. Pourquoi vous êtes si discret ce matin, Evan?
4: C'est bon, personne ne me regarde. Allez, non. Bonjour à toutes et tous, c'est l'heure de la bonne idée 100% pur beurre. Non mais je fais gaffe parce que peut-être que des satellites espions écoutent ma chronique. Bah surtout depuis qu'ils sont en phase de devenir bretons, ça m'étonnerait pas qu'ils écoutent ici en Bretagne. Rigolez pas, hein, car c'est bel et bien une entreprise bretonne baptisée Unseen Labs qui, associée à Airbus, vient de remporter un énorme marché avec l'armée pour créer des satellites espions franco-français. Ces satellites vont être mis en service en 2032 avec comme objectif d'analyser les radiofréquences du monde entier et capter des renseignements stratégiques. Donc oui, ma chronique pourrait bien être scannée par ces super détectives de l'espace, on ne sait jamais. La société Unseen Labs, installée à Rennes et fondée par trois frères, emploie 140 personnes en Bretagne et n'en est pas à son coup d'essai. Ils ont déjà envoyé plus d'une vingtaine de satellites dans l'espace, dont les premiers étaient spécialisés dans la recherche de bateaux un peu suspects, ceux du genre qui se promènent autour des câbles sous-marins pour les couper quick, ni vu ni connu. Non mais on rigole, mais c'est hyper important de garder un œil sur le trafic maritime quand on sait que les systèmes de radar au sol ne donnent la position des bateaux que 70% du temps. Alors que se passe-t-il les autres 30%? Bah heureusement que les satellites espions sont là pour veiller au grain. Bref, dans quelques années, on pourra donc se dire que la Bretagne est aussi dans l'espace et qu'elle veille sur nous tel un James Bond intergalactique. Avis aux satellites.
5: C'est bon, ma chronique est presque terminée. Vous pouvez vaquer à vos occupations.
4: Mais juste avant le chiffre du jour, 417 kilos, c'est le poids d'un potimarron géant récolté l'année dernière à Pouldreuzic. Qui peut faire mieux? Les extraterrestres peut-être? Allez, à demain pour une nouvelle bonne idée.
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0: Merci Evan. Entre 9h et 10h, vous avez la parole. C'est comme ça tous les matins sur ici Brice Zizel, Joanne Bizet.
3: Exactement, on vous attend 02 98 53 65 65. Alors en ce moment, pourquoi vous courez ou vous marchez pour la bonne cause? Il y a Octobre Rose avec beaucoup de courses pour récolter des fonds contre le cancer du sein. Mais il y a aussi Oligocyte, par exemple, avec la rando Oligo, ça sera dimanche prochain. Et qu'est-ce que ça vous apporte justement de vous rassembler? Pourquoi vous le faites? Est-ce que c'est d'être avec les amis, avec la famille, c'est devenu un rituel, c'est vraiment la bonne cause. Enfin, voilà, venez nous le dire, on attend vos témoignages ce matin.
0: Et pourquoi on marche justement à Langolin ce dimanche? En posant la question à notre invité, il est avec nous dans une minute.
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0: Il est 8h51, Johan.
3: Oui, il va falloir mettre les t-shirts peut-être pour la dernière fois de l'année, là, ce matin.
0: Oui, c'est ça. Une petite laine ce matin. Il y a de la brume aussi. 14 degrés à Saint-Brieuc, nous dit Gigi sur la page Facebook. 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Et ensuite, eh ben, du grand beau après le lever des brumes, du grand soleil, peu de vent et des températures qui vont encore monter jusqu'à 27 degrés. À Brec, par exemple, à Châteaulin, à Lautey, à Quimper, à Brest, vous aurez des températures autour de 23-24 degrés cet après-midi. Comme comme à Landerneau ou à Audierne. Un peu plus frais dans le Léon, à Lagny-de-Dût, 20 degrés, comme dans le Trégor-Goëlo, à Gomener, par exemple, 20 degrés. Mais dans les terres costa-armoricaines, à Plouné-Vécintin, il fera 25 degrés, comme à Plouet, dans le Morbihan. Puis patatras, dans deux jours, on perd 10 degrés. Allez, on aura le reste de la semaine entre 15 et 18 degrés.
3: Allons sur la route, là, ce matin, des difficultés ?
0: Eh bien oui, toujours à Hennebon. Alors ça va un tout petit peu mieux, mais vous êtes ralenti après Landévent et juste après Languidic en venant de Rennes. Donc les deux voies express qui mènent à Lorient sont très compliquées ce matin. L'axe Kervignac-Lanester par le pont du Monôme est aussi chargé. Et puis je termine avec Brest. Il y a au moins 3 km de bouchon pour arriver au pont de l'Iroise en venant de Quimper. On sort, c'est les propositions de sortie, des loisirs, mais aussi parfois de la solidarité. Tous les matins à 8h53, Bernard Léon, bonjour.
7: Bonjour.
0: Vous êtes le président de l'association Oligocyte Bretagne. Alors, marcher ou rouler contre le cancer du cerveau, c'est à Langolin ce dimanche, nouvelle édition de la Rando Oligo. On va pouvoir soit marcher, soit courir un dimanche.
7: Oui, nous attendons donc les marcheurs sur 4 circuits et les vététistes également sur 4 circuits. Et la particularité de cette année, c'est que nous avons des sentiers inédits qui ont été autorisés exceptionnellement par des propriétaires qui voulaient aider notre cause contre le cancer du cerveau.
0: Alors 4 parcours à la marge de 5 à 20 km pour les VTT, entre 15 et 35 km. Le départ se fera de la Saltille en Aulle, rue de l'Amiral de la Grandière à Langolin, donc à partir de 7h45 ce dimanche. Quels sont les objectifs de la Rando Oligo, les objectifs de l'association Oligocyte Bretagne?
7: Alors, bien entendu, c'est faire le maximum donc pour faire reculer le cancer du cerveau, donc en aidant la recherche, hein, ce qu'on fait tous les ans, depuis maintenant donc 11 ans que l'association existe, et également pour soutenir les malades et les aidants. Donc, nous aidons 3 programmes de recherche, un à Paris, un à Rennes et un à Brest. Et nous aurons la chance cette année donc d'avoir la présence donc du professeur Antoine Carpentier, chef du service de neurologie de l'hôpital Saint-Louis de Paris, et du docteur Vincent Bourbonne, qui est radiothérapeute au CHU de Brest. Et pour nous, c'est quelque chose de formidable d'avoir le retour des professionnels de santé que nous aidons.
0: On pourra dialoguer avec eux d'ailleurs dimanche après-midi après 15h. L'important, c'est aussi de faire des dons. Concrètement, comment on fait un don ?
7: Alors, pour faire un don, c'est très simple, c'est stopaucancerducerveau.org. Donc, c'est relativement simple. Et sinon, donc, on peut également aider sur place, par courrier également. Enfin, il y a toutes des possibilités. Donc, on nous trouve facilement. L'association commence à être davantage connue maintenant, même si cette forme de cancer est bien plus rare que d'autres. Voilà. Donc, en tout cas, on est très heureux d'accueillir donc tout ce monde là à Langolin, parce que outre les marcheurs et les vététistes, nous avons aussi chaque année des personnes qui sont touchées par la maladie et qui viennent avec leurs aidants.
0: Merci.
7: Voilà.
0: Bernard Léon, c'est l'occasion de se retrouver tous un dimanche avec l'association Oligocyte Bretagne. Alors, il y a la marche, il y a la course, il y a le vélo, mais il y a aussi des concerts l'après-midi avec notamment des chants de marins. Merci d'avoir été avec nous, Bernard.
7: Merci Axel.
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0: La santé toujours avec le docteur Kirsek. Bonjour. La couleur de nos urines, docteur, en dit long sur notre santé?
11: Bonjour à toutes et à tous. Alors tout le monde regarde discrètement au moins une fois par jour et vous avez raison parce que la couleur des urines, c'est un petit peu un indicateur de santé gratuit, disponible 24 heures sur 24, sans rendez-vous. On peut en faire un vrai nuancier digne d'un magasin de peinture. Allez, on va faire la visite. Le jaune pâle, la couleur paille, c'est la couleur idéale finalement. Vous êtes probablement bien hydraté. Transparent, ah, probablement rien de grave, mais peut-être que vous buvez un peu trop et boire de façon excessive peut déséquilibrer le sang. Jaune foncé, ambré, vous manquez d'eau, direction le robinet ou la bouteille d'eau. Jaune fluo, alors là, il y a des vitamines du groupe B, notamment la vitamine B2 qui va colorer les urines. C'est orange, alors ça peut être là aussi des vitamines, la vitamine C, certains médicaments, une déshydratation et plus rarement un problème de foie ou de voie biliaire. Rouge ou rose, alors pas de panique. Si vous avez mangé des betteraves ou des myrtilles ou de la rhubarbe la veille, ça peut être ça. Mais ça peut être aussi du sang et là, on va consulter. La première des causes, c'est l'infection urinaire. Brun foncé, couleur thé ou cola, il y a certains aliments, les fèves, là aussi la rhubarbe. Il y a certains médicaments qui donnent cette coloration des urines. Et puis, il y a la destruction du muscle. Si vous avez fait un effort très intense, un marathon là ce week-end, et que vous avez les urines un peu foncées, voire brun foncé, il faut consulter. C'est peut-être un problème musculaire. Vert ou bleu, le plus souvent, c'est des colorants ou des médicaments. Puis, ça peut être trouble blanchâtre ou mousseux de façon permanente. Là, il faut consulter, bien évidemment. Il va falloir faire une analyse d'urine.
0: Et que faire au quotidien ?
11: Première règle, boire suffisamment. 1,5 litre par jour. C'est pas parce qu'on est en automne qu'on s'arrête de boire, surtout s'il fait chaud, si on fait du sport. Pas besoin de se transformer en aquarium si vos urines sont jaune pâle. C'est gagné. Deuxième règle, la couleur est un indice, pas un diagnostic. Donc ce qui compte, c'est ce qui persiste, c'est la tendance, c'est pas juste une fois. Donc on en parle à son médecin. Et ce qu'il doit faire consulter quand même, c'est du sang visible, surtout si c'est après 50 ans. Des urines foncées associées à des yeux ou une peau un peu jaune, c'est un ictère par exemple. Ou des urines mousseuses avec des jambes gonflées, là on va regarder du côté des reins. Ou encore des urines troubles avec des brûlures ou des envies fréquentes d'aller faire pipi. Ça, il faut penser bien sûr à l'infection urinaire. Et on file aux urgences quand il y a beaucoup de sang ou de caillots, quand il y a une impossibilité à uriner ou quand il y a de la fièvre. Là, ça n'attend pas. Et si vous êtes diabétique ou hypertendu, votre médecin surveille de toute façon toujours vos reins avec le bilan sanguin et urinaire. C'est un peu comme un contrôle technique des reins. Allez, aujourd'hui on parlait des reins, on parlera bientôt du foie. D'ici là, portez-vous bien.
0: Merci docteur, et à demain 6h30 à la télé. Bonne journée à tous.
12: Au revoir.
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0: Après le journal à 9h, Sébastien Paure, on vous retrouve Christelle Guy.
16: Et bonjour.
0: Avec la parole aux éditeurs, évidemment.
16: Eh oui, parce qu'on s'intéresse aux sujets qui nous occupent au quotidien. Alors tout à l'heure, à partir de 9h30, on va parler des réseaux sociaux. Comment vous vivez avec les réseaux sociaux? Est-ce que vous êtes devenu complètement accro?
0: Et Sébastien puis... a raconté tout son week-end. On sait tout ce qu'il a mangé. Qu'il
16: sur
0: a fait
16: les réseaux sociaux?
0: Ben, bien sûr. Non, il y passe 2 heures par jour. Je balance.
16: Parce que c'est une star. C'est pour ça, vous voyez, on a besoin de vivre sa vie au quotidien. Et puis juste avant, à 9h, eh bien, on va s'intéresser à ce qui fait courir nos concitoyens. Vous courez, vous, pour la bonne cause? Vous
0: en
16: allez
0: rose.
16: Nous raconter.
0: Forcément.
16: Belle journée, Axel.
0: Belle journée,
16: demain
0: Christelle.
16: Matin, dès 6h.
0: Ouais, c'est tôt, mais c'est demain.
16: À demain.
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16: Vous écoutez ici Brice Zizel, il est 9h. C'est l'heure du... journal qui vous est présenté par Sébastien Paour. Bonjour Sébastien.
17: Oui, bonjour à tous.
16: Les lycéens ont repris position devant leurs établissements.
17: Oui, y compris chez nous en Bretagne. Le mouvement de colère parti d'Île-de-France a gagné notre région la semaine dernière. Les élèves des lycées veulent plus de moyens humains et matériels pour de meilleures conditions d'éducation. Et ils ne sont pas satisfaits des promesses du gouvernement de faire bouger les choses au niveau des remplacements d'enseignants. Dès le retour des vacances de la Toussaint notamment, on veut le bac, pas la bac. C'est une des banderoles qu'on lit devant certains établissements, allusion aux violences qui émaillent parfois certains blocages. Bonjour Valérie Lenigène.
18: Bonjour.
17: Vous êtes devant le lycée de Cornouailles à Quimper, Valérie, où pour le coup là les choses se passent dans le calme.
18: Oui, et c'est d'ailleurs ce que vient de constater une patrouille de police qui vient à l'instant de repartir, une sono, des banderoles et 150 lycéens qui discutent ici. On veut apprendre, pas subir, c'est l'une des pancartes accrochées aux grilles. Un peu plus loin, le proviseur qui veille à la sécurité. Les professeurs qui ont voulu rentrer dans l'établissement ont pu le faire. Ils sont actuellement devant des classes vides, tandis qu'à l'extérieur, les lycéens expriment une colère qui part dans plusieurs directions, notamment notamment contre ce qu'ils appellent les violences policières. Ils sont plusieurs leaders du mouvement ici à se dire choqués par l'attitude des forces de l'ordre jeudi près du lycée Chaptal, où selon eux, la police n'a pas laissé les pompiers intervenir sur les feux de poubelle en continuant à canarder, hein, je reprends leur expression, les manifestants. De son côté, le proviseur ici au lycée de Cornouailles indique que jeudi dernier, justement, eh bien, ce sont deux personnes extérieures au lycée qui ont été interpellées avec deux bidons d'essence à quelques centaines de mètres seulement du lycée. Alors ce proviseur, eh bien, il propose aux lycéens de rentrer s'asseoir tranquillement au chaud pour faire part de leurs revendications. C'est une proposition qui n'a pas été discutée pour l'instant par les jeunes, qui envisagent en revanche de rejoindre un autre établissement, le lycée Thépeau, dans le courant de la journée.
17: Voilà donc pour la situation devant le lycée de Cornouailles ce matin. Merci Valérie Lenigène. Le porte-parole des élèves de ce lycée est-elle invité d'ici matin tout à l'heure. Il a 17 ans, il s'appelle Axel, il est en terminale générale et il est revenu sur les raisons de la colère.
12: On demande en fait au niveau des revendications une augmentation des moyens qui sont alloués à l'éducation nationale. C'est-à-dire qu'aujourd'hui, matériellement, on constate même au niveau local, par exemple, on a un bâtiment qui devait être rénové, le bâtiment A, qui est tout à fait vétuste, avec des fenêtres qui sont cassées, du froid qui rentre en hiver, etc. On constate qu'aujourd'hui, la rénovation a été annulée. Mm-hmm. On a aussi des classes qui sont surchargées parce qu'il n'y a pas de moyens, pas assez de professeurs. C'est mécanique, nous on est 34 dans notre classe, forcément ça nuit aussi à nos conditions d'enseignement. La deuxième de revendication, c'est une revendication concernant notre avenir, c'est-à-dire qu'on a une plateforme Parcoursup, et nous ce qu'on dénonce c'est les logiques de sélectivité sociale qui en découlent. C'est-à-dire que Parcoursup en tant que tel, c'est juste une plateforme numérique qui permet de mettre en place les processus pour accéder aux études supérieures, exactement. Mais ce qu'on constate, c'est que depuis des dizaines d'années, en fait, il y a de moins en moins de places à l'université, et ce qui a entraîné une sélectivité de certaines filières. Et nous ce qu'on dénonce, c'est ça, c'est-à-dire qu'on veut pouvoir, indépendamment de nos résultats scolaires, etc., pouvoir se rendre à l'université en fonction de nos choix et nos projets d'orientation qui sont les nôtres.
17: Entretien à retrouver en intégralité sur le site et sur l'appli. Ici, les lycées privés sont fermés aujourd'hui à Brest et à Quimper. Le lycée Diwan de Carhaix aussi, et les préfectures prennent des mesures. Celle des Côtes-d'Armor interdit les rassemblements devant 5 établissements du département, dont le lycée Le Dantec à Lannion. Le préfet du Finistère interdit le port d'armes et de tout ce qui pourrait faire office d'armes jusqu'à mercredi minuit. Interdiction aussi de transporter des substances inflammables, de quoi se cacher les visages. La vente de certains artifices est également interdite. Dans le Morbihan, 6 lycées sont fermés aujourd'hui, notamment les lycées Colbert, Marie-Lefranc et Saint-Louis à Lorient. Et demain, pour la journée de mobilisation, rendez-vous est donné, notamment place Saint-Corentin à 10h à Quimper.
16: 48 millions d'euros pour transformer l'hôpital de Quimper.
17: 50 ans qu'il n'avait pas eu droit à des travaux majeurs, alors le centre hospitalier de Cornouailles se lance dans un gros chantier qui devrait commencer en avril 2028 et se terminer d'ici 2031. Travaux de rénovation et de modernisation, surtout pour simplifier et fluidifier le parcours des patients. Plusieurs parties vont être transformées, stucs du Hall-Chartier, et à l'arrivée, l'hôpital sera méconnaissable.
19: Un hôpital plus accessible, plus confortable, plus moderne, promet la direction, et beaucoup plus accueillant. Le visage de l'hôpital va changer pour être un peu plus chaleureux. Ce ne sera plus une devanture grise, mais une façade en bois avec hall végétalisé à l'entrée de l'établissement. Les urgences en surchauffe cet été seront démolies puis reconstruites pour permettre à terme de doubler la surface d'activité. L'autre enjeu de cette rénovation, c'est surtout l'accès aux soins, notamment des places de stationnement, des pauses minutes, un circuit dédié aux véhicules d'urgence et un accès direct au bloc opératoire. L'Institut de cancérologie de Cornouailles va lui aussi être modernisé. Principale amélioration, l'installation d'un quatrième accélérateur de particules, primordial pour les besoins en radiothérapie. Et malgré tous ces travaux, la direction le promet, l'hôpital restera ouvert tout au long du chantier.
17: 7200 m² de surface supplémentaire vont être créés. Le chantier va durer 40 mois.
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17: 9h05, c'est l'été, Christelle, oui. Alors qu'on est le 5 octobre.
16: Attention, ça va être très technique la météo. Vous êtes prêts?
17: Vas-y.
16: Du soleil partout.
17: Bon,
16: voilà,
17: à vous connaître, j'ai pas grand chose
16: de plus à vous dire. Non, il y a encore un petit peu de brume et de brouillard matinaux, notamment sur les côtes de la Manche, mais c'est vrai que ça va se lever. Et alors, vous le disiez, des températures estivales. On est, en gros, je suis allée regarder les normales de saison. Normalement, on est autour de 16-18 sur les maximales.
17: On est à 10 de plus, quasi. 10 de plus,
16: ouais. Voilà, là, on va taper du 26. Ce sera le cas à Quimper et dans le Pays de Lorient. 24 si vous êtes dans le Creys-Braise. 21-22 à Guingamp et Lannion. 20 degrés, j'allais dire seulement, mais non, en fait, c'est un énorme exemple, 20 degrés déjà. À Plouguerneau, on attend encore la pluie. Donc, ça ne vous empêche pas de passer une bonne journée. Prochain rendez-vous avec l'actu, c'est à tout à l'heure à 10h. À tout à l'heure.
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16: Avec vous, Joanne Bizien, pendant une demi-heure, on va échanger tous ensemble avec vous qui nous écoutez à la maison aussi. Oui. Parce qu'hier, à la Quimper Rose et du côté de Lorient, il y en avait du monde en basket.
22: Des milliers de personnes, 9000 personnes à Lorient, 12000 à Quimper, pour la bonne cause, pour Octobre Rose. Alors, il y a pas mal de courses comme ça caritatives pour sensibiliser au cancer du sein, un petit peu partout dans la région. Il y a eu à Brest, puis la semaine prochaine, il y a du côté de Pinmar, de Concarneau, de Gourin. On y sera d'ailleurs dans quelques instants. Et on aimerait bien savoir, vous, pourquoi vous avez décidé d'enfiler ce t-shirt rose, de retrouver les amis, la famille. C'est devenu un petit rituel peut-être pour vous. Et on attend vos témoignages donc jusqu'à 9h30, 02 98 53 65 65.
16: Oui, j'en connais qui prévoit la tenue qui va bien, qu'emmène l'enceinte connectée pour avoir la musique pendant le parcours. Peut-être vous avez vos petites traditions. Eh bien, vous nous racontez ce matin. Je vous propose qu'on jette une oreille sur ce qui s'est passé hier. Parce que parmi les coureurs, les coureuses, les marcheurs, les marcheuses, eh bien, il y a aussi des personnes qui sont touchées par la cause pour laquelle on court. C'était le cas hier, avec deux participantes à la Quimper Rose, Dominique et Madeleine. Elles étaient au micro de Nicolas Floch. Et alors, toutes les deux, elles sont en parcours de soins. Elles ont participé avec 6 autres femmes à un défi un peu fou, c'était au mois de mai. Elles ont parcouru, figurez-vous, 85 kilomètres en 4 jours sur le GR34. Elles nous ont raconté ce que ça leur a apporté.
23: Ça a vraiment été une parenthèse sur notre parcours de soins. 4 jours, on a lâché prise, on a oublié un petit peu la maladie et on a passé, c'était fort en émotion. Et vraiment, on a fait de très belles rencontres et on est les 10 roses et c'était génial. Et puis, des accompagnateurs formidables, on n'avait rien à penser, hein, la logistique était faite par eux, donc c'est vrai que c'était un moment... génial.
24: On s'est dépassé aussi, hein, parce que moi je marchais pas tant que ça d'habitude. C'était un peu costaud quand même pour moi.
23: Et physiquement, on était un groupe, donc on était porté par le groupe. On s'attendait toutes les unes les autres et du coup, le groupe nous emmène. Donc même si c'est dur, on y va. Et d'ailleurs, toutes les 10, on a réussi à aller jusqu'à la ligne d'arrivée. Il y a eu beaucoup de fou rires, il y a eu beaucoup de larmes. Et c'est vrai que les larmes, elles sont bénéfiques aussi. C'est un peu une thérapie. Hein. On a besoin de pleurer. Et c'est vrai qu'entre nous, on n'a pas besoin d'expliquer pourquoi on pleure. On sait toutes pourquoi on pleure. Et c'est vrai qu'on fait du mal à personne. Parce que quand on est en famille, des fois, on retire nos larmes parce qu'on ne veut pas dire que ça ne va pas. Et puis, c'est pas parce qu'on pleure que ça va pas d'ailleurs. Donc, je crois qu'entre nous, on comprend ça.
24: Ouais. Mais ces 4 jours-là, c'était pas triste du tout. Hein. On a beaucoup ri. Moi, je retiens plutôt les rires.
16: Voilà, ces deux courageuses, hein, Dominique et Madeleine, qui ont donc parcouru 85 km en 4 jours sur le GR34, qui était à la Quimper Rose hier. Elles nous ont raconté aussi que les associations comme la Quimper Rose et ce genre d'événement, évidemment que ça ramène des financements, ça permet d'équiper, d'accompagner les malades, mais elles disaient que la présence de ces associations-là, elle est essentielle parce que ça les fait sortir de leur quotidien. Et vous, est-ce que peut-être vous avez bénéficié de tels événements, ou peut-être justement vous ne manquez pas une occasion d'aller courir, d'aller marcher, d'aller participer à ces rassemblements? On en parle ce matin avec Joanne Bizien, 02 98 53 65
22: 65.
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16: Et d'ailleurs, il y en aura plein d'autres, des événements. Vous reprendrez la route donc d'où vous serez. On the road again. Ouais, je sais, elle était un petit peu capillotractée.
22: Eh bien, on prend la route pour Gourin, là, dans quelques instants.
16: Absolument.
22: Ça vous dit?
16: Allez, c'est parti.

0: Bernard Lavillier sur Ici Brésil, c'était On the Road Again.
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0: Qui nous fait courir. Est-ce que vous, vous courez, vous marchez pour les grandes causes? Est-ce que vous participez aux grands événements comme ceux organisés pour Octobre Rose? Vous nous en parlez au 02 98 53 65 65. Joanne Bizien avec nous.
4: Oui, parce que de toutes ces courses comme pour Octobre Rose, c'est pas forcément des grands sportifs ou des grandes sportives qui y vont, c'est un petit peu tout le monde. Et on va savoir justement pourquoi il y a cet engouement avec Véronique Leroux. Véronique Leroux est présidente de la Gourine qui est née en 2014 à Gourin. Donc, plus de 6000 personnes attendues ce dimanche prochain, le 11 octobre, dans la commune morbihanaise, avec donc de plus en plus de personnes qui y participent. Bonjour Véronique Leroux.
5: Bonjour Joanne.
4: Alors,
5: bonjour.
4: Comment bonjour, expliquez-vous cet engouement pour la Gourinoise, mais aussi pour la Quimper-Rose ou la Lorientaise, toutes ces courses qui récoltent des fonds pour le cancer et pour éviter le cancer du sein?
5: Alors, parce que d'abord cette maladie malheureusement sévère, parce qu'on est de plus en plus touchés, et malheureusement ça ne touche pas que des femmes, hein. Ça touche aussi des enfants et des hommes. Et notre particularité à nous, c'est vrai que cette course elle est dans le cadre d'Octobre Rose, mais on le fait vraiment pour tous les cancers justement qui réunit toutes les familles.
4: Oui, parce que tout au long de l'année, après vous aidez vraiment les malades, mais aussi les aidants.
5: Exactement. Depuis cette année-là, depuis janvier, on a ouvert un groupe, en fait, où une personne intervient, en l'occurrence, de Cécile Palancher, qui gère les émotions de chacun, les douleurs aussi, donc des aidants et des malades. Alors, soit l'aidant et le malade, soit le malade tout seul et vraiment, c'est très, très apprécié. Ce groupe réunit plus de 40 personnes aujourd'hui.
4: Alors, ce dimanche à Gourin, il y aura beaucoup de familles, d'amis. Ça devient également, Véronique, une sorte de rite, en fait, un rendez-vous. Parce qu'évidemment, on parle de la maladie, on essaye de fédérer autour de la cause. Mais il y a quand même un côté festif à la Gourinoise.
5: Exactement, c'est aussi notre particularité. On se retrouve autour d'un verre, autour d'une crêpe, autour d'un sandwich, en famille, entre amis. Et c'est devenu un rendez-vous annuel pour beaucoup d'entre eux. On a des Parisiens qui viennent, des gens de la Vendée, de la Loire-Atlantique. C'est vrai que du coup, on est venu à un carrefour de rencontres annuelles et c'est top.
0: Souvent, les organisateurs de ce type de manifestation sont des gens qui ont eux-mêmes été touchés ou sont eux-mêmes touchés de près par la maladie, Véronique. C'est important, justement, d'y mettre ce côté hyper festif. À chaque fois, c'est une énorme fête, en fait.
5: Oui, tout à fait, parce que c'est vrai qu'on se retrouve, on pense quelquefois à nos défunts, on pense à ceux qui se battent et qui ont la chance souvent de s'en sortir, et c'est tant mieux avec la progression de la recherche. Donc on est là aussi pour ça, pour soutenir ceux qui se battent et pour avoir une pensée pour ceux qui ne sont plus là.
4: Alors si on veut être parmi vous dimanche, il est toujours possible d'aller à la Gourinoise. On fait comment, Véronique?
5: Eh bien, on prend ses dispositions pour arriver suffisamment tôt parce qu'il va y avoir beaucoup de monde. On respecte aussi les bénévoles qui sont au carrefour, ça c'est très important. Et donc tout le monde sera bien dirigé et puis on essaie de faire du covoiturage aussi, hein, pour éviter les bouchons, c'est très bien. Et on arrive pour des départs qui peuvent avoir lieu à partir de 8h. Et sinon, tous ensemble à partir de 9h40 pour les coureurs et à 10h pour les marcheurs.
0: Ouais. Si jamais il y a des bouchons à Gourin, on sera là pour l'info rouge.
4: Oui, exactement. Et sachez qu'à Gourin, ça ne sera pas un t-shirt rose cette année, mais un t-shirt vert émeraude. Parce que chaque année, eh bien, le t-shirt change de couleur. Comme ça, vous avez les collections, vous voyez.
0: C'est ça, il faut toutes les faire, les courses. Comme ça, on a une super garde-robe.
4: Merci beaucoup, Véronique Leroux. Vous êtes présidente de la Gourinoise à Gourin. Donc, cette course qui est caritative pour trouver des fonds pour le cancer du sein.
0: À très bientôt.
4: Au revoir.
0: Vous aussi, peut-être que vous organisez des événements. Alors, ça peut être pour Octobre Rose, mais ça peut être à d'autres moments de l'année. 02 98 53 65 deux fois, racontez-nous.

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12: 7 octobre rose, il y a plein de rendez-vous organisés, plein de monde qui va courir. Joanne Bizien, hier, la Quimper rose a fait carton plein, Lorient idem. Vous êtes allé demander, je crois, ce qui faisait courir justement
13: mais oui,
12: les gens.
13: Parce que plus de 12 000 participants cette année. Nouveau record donc à Quimper pour la Quimper Rose. Cette course pour sensibiliser au cancer du sein, récolter des fonds pour la recherche, mais aussi aider les malades et leurs familles dans le quotidien. Et c'est le cancer le plus fréquent chez les femmes, le cancer du sein. Sachez qu'il représente un tiers des cancers féminins, d'où l'importance évidemment de se faire dépister et l'importance aussi pour les participants de continuer à courir ou à marcher pour cette bonne cause.
14: Par empathie et pour soutenir toutes les femmes,
15: pour tous les malades finalement.
14: On a connu des gens et c'est pour ça, c'est parce qu'on connaît pas mal de gens dans notre entourage. On vient parce que ça peut arriver n'importe qui et n'importe quand.
16: Parce qu'on est tous concernés par cette cause, qu'on soit homme, femme. On a tous une mère, une sœur, une grand-mère qui a été touchée par la maladie, une amie, donc voilà, c'est important.
17: Ah bah, l'ambiance, elle est géniale. Hein.
18: Ah ouais. Elodie, t'es là, non,
19: trop bien et tout le monde est trop souriant et tout, c'est vraiment sympa. C'est important d'en parler, tout ça, de sensibiliser au maximum, donc hyper important. Ça nous concerne nous, puis les hommes aussi, mine de rien.
4: Parce qu'on n'oublie pas qu'on peut aussi l'avoir, nous, le cancer du sein. Je cours pour tout le monde, moi, les hommes, les femmes, et on n'oublie personne.
10: Et aller en famille, avec ma maman, ma fille, mon mari. De montrer aussi aux jeunes la force du rassemblement.
11: Et vive la Quimper Rose.
6: Grand merci à vous. Et bon courage à vous tous.
13: Et le reportage hier à la Quimper Rose, vous pouvez évidemment le retrouver en images et en vidéo sur notre site ici.fr Brézizel.
12: Et si ça vous a donné envie d'enfiler les baskets, il y a plein de trucs à faire.
13: Il y a quoi faire ouais, le week-end prochain.
12: Ah ouais, dimanche, il y a la Miss Rose. Ça, c'est du côté de Douarnenez, enfin, on part de Tréboul. On a aussi Cap Rose qui va animer un petit peu notre région. On aura aussi la fameuse Pinmar Rose autour du phare d'Eckmühl. Ça marche pour les marcheurs aussi, hein, pas que pour les coureurs.
13: Oui, puis il n'y a pas besoin d'être grand, on le répète, hein, sportif ou sportif. Vraiment, chacun peut participer avec les enfants, avec les copains, les amis, les personnes plus âgées. Vraiment, c'est ouvert à tous.
12: La Concarne Rose à Concarneau, et donc on en parlait tout à l'heure, la Gourinoise. Après, si vous n'êtes pas super sportif, vous faites comme moi. Hein,
13: vous allez au bistrot, vous prenez juste votre t-shirt.
12: Ouais, vous prenez le t-shirt, puis après, voilà, c'est ça. Vous
13: avez oui, je vois. Puis après, comme ça, vous rentrez à la maison. Eh, regarde.
12: En général, il y a des bonnes crêpes, on est bien, et on a participé à l'événement.
13: Mais l'essentiel,

0: Elle a participé, ouais. Christelle, vous savez bien.
1: On vous donne la parole tous les jours de 9h à 10h. Joanne, on se retrouve demain. Vous
0: avec
1: là,
0: grand plaisir. Moi, je serai là dès 6h. Voilà. Et puis pour l'émission où on vous entend entre 9h et 9h30.
1: À demain.
0: Kenavo.
1: Ah, cette chanson. C'est vrai que c'est une chanson incroyable parce que d'habitude, ils écrivaient les paroles en premier. Elton John et
0: là, c'est juste la musique.
1: Son auteur. Et là, c'est Elton John qui a trouvé d'abord la mélodie et ils ont mis les paroles dessus ensuite.

0: Elton John disent que c'est sans doute sa plus belle chanson. Sorry seems to be the hardest word sur ici. Brézizel, 9h30, tous les jours, à la demi de chaque heure, on vous donne des bons plans, des astuces, des tuyaux pour sortir, pour vous faciliter la vie. C'est Estelle Gaz qui prend les commandes.
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2: La musique bretonne se réinvente-t-elle au bout de 10 ans de tournée? 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Et puis si vous empruntez la Nationale 165 dans le pays de l'Orient. La Diro va entièrement rénover le viaduc sur le Scorff pendant 2 semaines en octobre et donc la circulation sera, elle, réduite. On passera de 4 à 2 voies. Ça promet de gros ralentissements sur cet axe qui voit passer 4000 véhicules par heure aux heures de pointe. Les travaux auront lieu entre le lundi 12 octobre et le vendredi 23 octobre.
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0: T'es sur Facebook, mais c'est trop ringard. Maintenant, faut être sur Instagram. Ah non, puis moi, je suis sur Twitter. Vous avez jamais eu ce genre de discussion?
4: TikTok.
0: Avec tes proches, mais c'est ça. Les réseaux sociaux, on en parle ce matin. Est-ce qu'ils ont changé quelque chose à notre manière de communiquer, à la façon dont on se perçoit? Parce que, vous voyez, perso, moi, j'ai appris que j'étais une vieille ringarde. Voilà. Et ben, c'est comme ça, c'est triste. Demain, Instagram fêtera son anniversaire. Instagram a 16 ans. Eh oui, ben oui, c'est pas tout jeune, finalement. Les réseaux sociaux, on en parle ce matin. Racontez-nous comment vous utilisez les réseaux sociaux. Est-ce que vous êtes sur les réseaux? 02 98 53 65 65. Vous avez entendu la voix de Gaëlle Guéguin ce matin. Bonjour Gaëlle.
4: Bonjour Christelle. Si vous avez l'impression d'avoir entendu déjà cette chronique, c'est parce que j'ai déjà évoqué ici notre usage sans modération du smartphone. La petite différence aujourd'hui, il s'agit de questionner notre usage des réseaux sociaux que pour la moitié des internautes nous utilisons avec application. C'est-à-dire que la moitié des gens qui vont sur Internet vont sur les réseaux sociaux. Avons-nous vraiment besoin de les ouvrir, ces applications, à chaque fois qu'on attend le bus ou dans la salle d'attente du dentiste ou même devant la télé? Parce qu'il y a des gens qui regardent la télé mais qui sont sur les réseaux sociaux aussi en même temps. Comme tout le monde, j'ai conscience d'ouvrir plusieurs fois par jour Instagram et même si on y trouve toujours quelque chose qui attire notre curiosité, c'est vrai, hein, dès qu'on l'ouvre, c'est pour ça. La vérité, c'est que pendant qu'on a le nez sur l'écran, on ne voit pas ce qui se passe devant nous. Pour avoir observé le monde en terrasse des cafés, on dirait que pour beaucoup de gens, c'est nettement plus intéressant de regarder la vie à travers le prisme d'un réseau social. On passe notre temps à regarder ailleurs. Je connais des gens proches, et Christelle sûrement vous aussi, qui préfèrent répondre à une notification plutôt que de continuer une discussion. Alors après, ça donne une conversation hachée et impersonnelle. Vous avez peut-être fait vous aussi l'expérience. Eh bien, ça fait bien de le dire, donc vous pouvez le dire maintenant, vous pouvez nous appeler. À la personne en face de vous, se passer un peu plus des réseaux, ça serait raisonnable. Sinon, d'ici peu de temps, Christelle, je vois bien ça arriver, on pourrait devenir des fantômes les uns pour les autres. Et là, on serait dans de beaux draps. Je dis ça par rapport aux fantômes.
0: Vous avez pris de l'avance sur la chronique d'Halloween, vous?
4: Oui, aussi. Oui, c'est un peu Halloween, les réseaux sociaux.
0: Un tout petit peu. Comment vous vivez, vous, les réseaux sociaux? 02 98 53 65 65. Ils sont indispensables pour vous? Ils vous saoulent? C'est vrai, dans une conversation, quand...
4: Ah bah oui, moi je parle à des gens des fois qui me répondent pas, qui répondent à leur téléphone.
0: C'est ça, ou les copains qui vous prennent en photo dès qu'il se passe un truc et vous savez que ça va finir en ligne. Alors, on en parle ce matin. Gaëlle, merci pour ce regard affûté.
4: Oui, les réseaux sociaux, j'en ai citrouille.
0: Oh, elle est bien. Non, elle est bien.
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0: Vous voyez, par exemple, si on avait eu les réseaux sociaux à l'époque de Putain de Camion, bah on aurait eu toutes les photos de chez la mère à Titi. Mais on n'aurait peut-être pas eu la chanson. Et ça aurait été fort dommage. Renaud qui dépeint le quotidien d'une maman.

0: Mais qui est donc ce Titi de la mer à Titi? Figurez-vous qu'il s'agit de Jean-Pierre Bucolo. C'était le guitariste de Renaud. C'est d'ailleurs à lui qu'on doit la mélodie de Manhattan Kaboul.
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0: On est bien ensemble au 02 98 53 65 deux fois. Vous pouvez nous raconter votre quotidien, nous donner votre point de vue aussi sur le monde qui avance, qui parfois se partage en images sur les réseaux sociaux. De plus en plus, on est tous sur les réseaux, ou presque, si vous n'y êtes pas. Venez nous le dire et venez nous dire pourquoi. Chez les 11-14 ans, c'est Snapchat qui domine, suivi par TikTok, WhatsApp, Instagram, YouTube. Il n'y a même pas Facebook. C'est pour ça qu'ils nous traitent de vieux ringards quand ils sont adolescents. Ensuite, TikTok, Instagram cartonnent chez les 15-24. 25-49 ans, finalement, là, on utilise un peu tout. Forcément, on est de la génération qui a un peu tout connu. Donc, WhatsApp, Instagram, Facebook, YouTube. Et puis, passé 50 ans, c'est plutôt Facebook et plutôt WhatsApp qui sont très, très consommés. Et on ne va pas se mentir, on y passe parfois des heures. Mais alors, qu'est-ce qu'on aime regarder sur les réseaux sociaux? On est allé vous poser la question dans la rue. Et pour Géraldine, c'est surtout un moyen de suivre...
3: L'actu locale, oui, savoir les idées de sortie aussi pour le week-end, tout simplement. Mmh. Alors je scroll, oui, vite fait. Ouais. Voilà, c'est tout. De la curiosité, encore une fois. C'est vrai que j'y vais tous les soirs, tranquille, pour voir un peu ce qui se passe, mais c'est tout, je me limite à ça. Moi, j'y suis quoi, 5-10 minutes, pas plus. Oui, non, je suis sérieuse.
0: Vous noterez que les réseaux sociaux ont changé notre quotidien, mais aussi notre langage, parce qu'on a découvert le verbe « scroller », par exemple. C'est quoi votre réseau social favori? Louane nous a répondu.
4: Moi, je suis principalement plutôt sur Snapchat, Instagram. TikTok, j'utilise pas du tout. Je trouve ça, j'aime pas du tout le fonctionnement, ça me plaît pas du tout. J'ai l'impression qu'à partir du moment où on aime quelque chose, il va tout faire pour le mettre en avant. Et j'ai l'impression que ça peut très vite dévier. Et je sais pas, je trouve qu'il y a beaucoup plus de toxicité sur ce réseau-là, plutôt que sur les autres. Moi, je les utilise maintenant surtout comme ma mère pour l'information, mais également aussi par curiosité, mais aussi pour échanger avec les proches. Le problème, c'est qu'on est souvent plus attiré, j'ai l'impression, par les choses un peu plus négatives, on va pas se cacher, effets divers. Voilà, ça nous marque plus parce que ça, je pense, ça déclenche des émotions chez nous un peu différentes. Je pense que c'est bien aussi de les mettre en avant et d'arriver à tomber dessus sur les réseaux.
0: Est-ce que vous l'utilisez pour vous informer, vous, le fameux réseau social? On en parle au 02 98 53 65 65. On ira tout à l'heure demander à un psychologue justement ce que signifie notre consommation des réseaux sociaux et puisque ça implique au quotidien.
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0: Et notre coup de cœur ce matin, c'est pour la chanteuse née à Pontcroix, Cécile Corbel.

0: C'est aussi l'une des chanteuses préférées des studios Gimli, hein, si vous êtes fan d'anime japonais. C'était Cécile Corbel sur Ici Brésil avec le bal des chats.
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0: On est tous sur les réseaux sociaux, ou presque tous, on va pas se mentir. Si vous les fuyez comme la peste, racontez-nous, hein, 02 98 53 65 65. Alors on dit souvent que les réseaux sociaux, bah c'est chouette parce que ça nous permet alors d'avoir des nouvelles du monde, d'avoir des nouvelles de nos proches, de pouvoir échanger, de s'ouvrir aux autres. Sauf que c'est quand même un petit peu piloté par des algorithmes. Alors, est-ce que ces fameux bulles algorithmiques, c'est comme ça qu'on appelle ça, elles ne nous enferment pas? On est allé poser la question à un psychologue et psychanalyste, Michael Stora. Il a étudié le sujet, voici sa conclusion.
22: On va me proposer des amis ou des suggestions de contenu qui correspondent profondément à ce que j'aime, ce que je suis, peut-être même mes appartenances religieuses et autres. Ce qui est terrible, parce que finalement, c'est une manière de cliver les uns des autres, même aussi en termes d'opinion. Alors que, justement, l'enrichissement, c'est la différence, même si elle dérange. Les bulles algorithmiques, d'une certaine manière, finalement, enfermaient les individus, les ont même retranchés d'un point de vue, je dirais, de leur pensée, mais aussi en provoquant une forme d'espace de solitude où nous sommes dans cette forme d'illusion d'être ensemble alors qu'on est profondément seul.
0: Et c'est vrai que ça a été prouvé, hein, que les réseaux sociaux peuvent avoir une tendance à nous donner un peu la déprime, quoi, un petit état dépressif. Ça ne nous arrange pas quand on ne va pas très bien. Alors, on dit parfois que ce sont les jeunes qui finalement sont le plus victimes. Et pourtant, il y a un mouvement en ce moment porté par la plus jeune génération qui a envie de se déconnecter, de sortir de l'emprise du virtuel, des réseaux sociaux, pour retrouver l'essentiel, retrouver un lien entre les individus et un retour à la réalité. Et au concret, Michael Stora nous parle de ce mouvement.
22: Alors écoutez, c'est un mouvement qu'on observe. Il y a certaines revues très spécialisées qui en parlent. C'est vrai que oui, je pense que il ne s'agit pas de, au fond, de délaisser totalement nos pratiques virtuelles, mais de le réinterroger. Et surtout, écoutez, ça fait 25 ans que je travaille sur ces questions-là et j'ai toujours eu cette forme de naïveté, d'illusion, de penser que le virtuel doit être au service du réel et pas l'inverse. Et malheureusement, c'est ce qui s'est longtemps passé, c'est ce qui se passe encore. Donc je pense qu'il faudrait, et d'ailleurs c'est là où peut-être l'ego de certains grands dirigeants de la tech, c'est-à-dire de leur dire « mais attendez, vous êtes là pour nous servir et non pas l'inverse ».
0: Et pourtant, quand on regarde par exemple le documentaire derrière nos écrans de fumée, on voit qu'on est finalement un petit peu le produit derrière ces réseaux sociaux. Et vous, comment vous faites quel rapport vous avez avec les réseaux? 02 98 53 65 65, vous avez peut-être instauré des règles, parce qu'on ne va pas se mentir, avant le matin, papa, il allait, ou maman, hein, il allait aux toilettes avec le journal, et puis on savait que ça allait durer un petit peu. Hein. Alors là, papa ou maman, il va avec son portable, on sait que ça va durer beaucoup, beaucoup, beaucoup plus longtemps. Est-ce que vous avez comme ça fixé des règles, genre on emmène pas le portable aux toilettes, par exemple, le truc tout bête? 02 98 53 65 65. Ambiance Coupe du Monde pour la musique, tout de suite avec

0: voilà, arrête de scroller, viens danser. C'était Shakira sur Ici Bray Zizel avec Dai Dai.
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0: Notre quotidien, il est aussi parfois sur les réseaux sociaux. On en parle ce matin au 02 98 53 65 65. Avant la fin de cette émission, je voulais vous faire écouter un truc. Un moment d'histoire, parce qu'on se dit, ouais, c'est très nouveau de se parler en ligne. Mais non, dans les années 80, c'était le Minitel qui était le roi des échanges dits sociaux. Il y avait même quelques petites dérives avec des messages un peu, comment dire, tiens, écoutez le journal d'Antenne 2 de l'époque.
3: Les messageries conviviales. Une manière, disons, pudique de désigner le Minitel érotico-porno. Les messageries roses, ça marche et même trop bien. Dans ce domaine, les dérapages sont faciles, vous vous en doutez. C'est vrai que certains ne se contentent pas de télémater en prolongeant leur petit dialogue par des rencontres.
4: La création de messageries bénéficie d'un vide juridique total. Quiconque dialogue est assuré de l'anonymat le plus complet. Et puis, quelle manne ! 77 centimes toutes les 45 secondes, dont 48 tombent dans l'escarcelle du serveur.
5: Il ne faut pas que cet instrument d'échange soit détourné. Je crois que c'est très rarement le cas. Il y a effectivement toujours quelques brebis galeuses qui s'immiscent dans le troupeau. Il y a toujours quelques djinns un petit peu trop aguichantes qui cherchent un Tarzan musclé. Mais article 1, rien ne force Tarzan à répondre aux appels de djinns. Et d'autre part, il faudra aussi que la DGT, qui assure un petit peu la promotion du Minitel, ne se fasse pas un petit peu l'instrument de promotion de messageries qui sont telles purement et simplement pornographique. Je pense par exemple à Sexapel ou à Xtel.
0: Vous voyez, finalement, on avait un petit peu les mêmes problèmes dans les années 80. Merci à Lina et à Thierry Boeuf pour ce document. Rendez-vous demain pour échanger au sujet de l'actu du monde. Ce sera à partir de 9h. Ce sera avec vous. On se quitte avec Céline Dion. Voici Tout l'or des hommes. 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

0: les années 2000-2003 et l'album s'appelle Une fille et quatre types. Ça sonne comme un film. Céline Dion sur ici, Brésil. Il y avait une fille, elle s'en va, elle laisse place à un type. Nicolas Floch, bonjour Nicolas.
1: Bonjour Christelle.
0: Avec vous, on va découvrir tout ce qui marche, les belles initiatives, l'énergie qu'on a en Bretagne. On va parler de quoi ce matin?
1: Cette semaine, c'est la semaine bleue, Christelle. Je ne sais pas si vous étiez au courant. On va parler avec Solia Bretagne. Donc, on va parler tout simplement aménagement. Comment on aménage sa maison pour préparer ces vieux jours, tout simplement.
0: Oui, la semaine bleue, c'est la semaine qui est consacrée
1: aux seniors.
0: Aux seniors. Il y a tout plein de façons de le dire. Senior, c'est un joli terme. J'aime bien. Je m'en rapproche. Je trouve ça très, très bien.
1: C'est parfait.
0: De belles initiatives pour l'aménagement. Donc, ce matin, très belle matinée, Nicolas.
1: Ben merci et très belle matinée à vous aussi, Christelle. À bientôt.
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1: Il est 10h, très belle matinée à toutes et à tous à l'écoute d'ici, Bray Diesel. Et l'occasion pour nous de faire un point sur le ciel ce matin, sur la météo. Alors aujourd'hui, lundi, après la petite dissipation des brumes sur les côtes notamment, il y avait un petit peu de brouillard sur la route. Le soleil s'impose du matin au soir sur toute la Bretagne. Le vent reste assez faible, on a un vent de nord-est et des températures alors qui grimpent jusqu'à 25 degrés dans les côtes d'Armor, entre 21 et 28 degrés dans le Finistère et entre 25 et 28 degrés dans le Morbihan. Et ce soir, il y aura quelques nuages et des petites brumes tardives. L'occasion pour nous de présenter les informations de 10h avec vous, Sébastien Paour. Bonjour.
3: Bonjour à tous. Le mouvement lycéen se poursuit et le ministre de l'Enseignement supérieur redoute un embrasement national de ce mouvement pour de meilleures conditions d'éducation, avec des profs remplacés, moins d'élèves par classe, des locaux moins vétustes. Mouvement parti de région parisienne et qui a gagné la Bretagne la semaine dernière. Il y a encore des rassemblements depuis ce matin devant le lycée de Cornouailles à Quimper ou devant la cité scolaire de l'Iroise à Brest, où les élèves sont environ 200. Tout ça avant la journée de grève et de manifestation demain. Rassemblement est donné à 11h, place de la Liberté à Brest, à 10h, place Saint-Corentin à Quimper. Soutenue par la Confédération Paysanne, notamment, la Ligue des Droits de l'Homme soutient le mouvement. Elle regrette, je cite, la répression qui va avec des gardes à vue injustifiées, dit-elle, et l'usage indiscriminé de gaz lacrymogène.
1: Alors Sébastien, que se passe-t-il au large de Pinmar, dans le sud Finistère?
3: Un exercice militaire avec tir de missile, les deux phares d'Ecmul, en tout cas, sont fermés au public depuis la fin août, vous le savez, et désormais c'est la navigation qui est restreinte au sud de la pointe de Pinmar, arrêté pris samedi par la préfecture maritime de l'Atlantique, avec même une interdiction complète de navigation dans une zone plus petite arrêtée valable jusqu'au 21 octobre. Il y aura un second tour dimanche prochain à Plouane dans les Côtes d'Armor. On revotait hier pour élire là où le maire 6 mois après les irrégularités de mars et la mort d'une habitante qui vote au maire sortant une mise en examen. La liste d'Elisabeth Bordeaux arrive en tête avec 45% des voix, devant celle de Nathalie Alix, 31%, et celle d'Antoine Chatin, 24%. Aucune n'a obtenu la majorité absolue. Les trois listes peuvent donc se maintenir dimanche prochain. Et puis, 4e victoire en 4 matchs pour le BBH en Ligue des Championnes. Les handballeuses de Brest s'imposent à l'Arena face aux Slovènes de Krim. Ça n'était pas le BBH des grands soirs, mais la victoire est là, 28 à 25.
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3: C'est début octobre, mais c'est encore l'été, hein,
1: oui,
3: Nicolas.
1: Tout à fait, Sébastien. On a des températures qui grimpent pas mal aujourd'hui. On sera entre 22 et 25 degrés dans les Côtes d'Armor, entre 21 et 28 dans le Finistère et entre 25 et 28 dans le Morbihan. Donc vraiment du chaud
3: l'été,
1: aujourd'hui,
3: ouais,
1: pour
3: chaud.
1: Les Morbihanais. Ce soir, quelques petits nuages et des brumes qui devraient s'installer, des minimales entre 11 et 16 degrés. Puis demain, mardi, la matinée reste encore bien dégagée. L'après-midi, par contre, ça se couvre et les premières averses arrivent d'abord sur le Gouello, à Saint-Brieuc aussi, et dans l'ouest des Côtes d'Armor, puis ça viendra tranquillement dans le Finistère et le Morbihan. Et en soirée, des averses un petit peu partout, et les températures, ça baisse un petit peu par rapport à aujourd'hui. On sera entre 19 et 26 degrés.
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1: Cette semaine, c'est la semaine bleue, la semaine nationale consacrée aux seniors, aux retraités, aux personnes âgées. On parle souvent de bien vieillir chez soi, mais comment savoir si une maison ou un appartement est toujours adapté? Et que faire lorsque un proche commence à éviter par exemple les escaliers, la salle de bain ou même certaines pièces de son logement? Pour en parler, nous recevons nos deux invités du jour qui viennent de Solia Bretagne. Il s'agit de Pauline Hervé, chargée de communication, et de Camille Salès, qui est ergothérapeute. Bonjour à toutes les deux.
5: Bonjour.
1: Alors, on va commencer par le début. Donc, Solia, ça veut dire Solidaire pour l'Habitat. C'est une association qui existe depuis plus de 80 ans en France et qui agit aussi en Bretagne notamment. La mission est assez concrète, c'est aider les personnes âgées, les personnes en situation de handicap et les familles aussi pour adapter le logement pour qu'il reste vivable, sûr et assez confortable. Alors, qu'est-ce que ça signifie bien vieillir chez soi ?
5: Bien vivre chez soi, c'est avant tout pouvoir continuer à vivre dans son logement en toute sécurité.
1: Tout simplement, quoi.
5: Voilà, c'est ça.
1: Alors, on peut prendre peut-être un exemple assez simple. Par exemple, une personne âgée qui commence à éviter un petit peu l'étage, les escaliers. Qu'est-ce que ça révèle, tout simplement ?
5: Ça peut révéler une difficulté qui s'est installée progressivement à domicile et envers la personne. Donc, la personne, elle peut avoir peur de tomber dans les escaliers, peur dans son logement, et du coup, le but va être d'adapter son logement pour qu'elle reste le plus longtemps possible à domicile.
1: Et ça,
5: en
1: c'est...
5: toute sécurité.
1: Et ça, c'est votre rôle donc du côté de Solia Bretagne. On continue donc de parler du maintien à domicile et des solutions pour adapter son logement avec nos invités du jour. Alors, on va commencer tranquillement 7 heures en musique d'ici quelques instants.
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1: À partir de 11h, ce sera l'occasion pour nous de jouer ensemble à votre torpène du jour, votre jeu. Voilà. Aujourd'hui, on a des cadeaux assez sympathiques, vous allez voir, puisque dimanche prochain, donc dimanche 11 octobre, ça sera donc du côté de l'Angolin. La Randolico, c'est une course, une marche même VTT qui est organisée par Oligocyte Bretagne. Et donc voilà, pour ça, on vous propose des petits cadeaux. C'est Intersport Quimper qui vous offre ça. C'est une paire de bâtons de marche nordique, aussi un topo guide et une lampe porte-clés à batterie.

0: Un souvenir de l'année 1976 ce matin dans vos oreilles, c'était Thelma Houston avec Don't Leave Me This Way.
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0: 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Cette semaine, c'est la semaine bleue. On vous en parlait il y a quelques instants et on en parle avec nos deux invités du jour de Solia Bretagne. Alors, un changement d'habitude chez une personne, ça peut sembler anodin. Pourtant, lorsque une personne évite, par exemple, les escaliers ou alors ne prend plus sa douche seule ou alors si elle se déplace en s'appuyant sur des meubles, on se dit que son logement est peut-être devenu trop difficile ou alors trop risqué pour elle. C'est quoi un petit peu les signes que les proches peuvent observer au quotidien?
3: Les signes que les proches peuvent observer, c'est justement la personne qui ne monte plus à l'étage, qui n'utilise plus les escaliers à son domicile, qui prend moins souvent sa douche ou qui rentre moins souvent dans sa baignoire, qui commence à s'appuyer sur les meubles lorsqu'elle se déplace dans son logement. Voilà, tous ces signes, il faut être attentif aux changements d'habitude de la personne et ces signes peuvent alerter.
0: Et alors, donc, vous le disiez, oui, les endroits du logement qui posent souvent le plus de problèmes, c'est quoi? C'est la salle de bain, les escaliers?
3: Alors, il n'y a pas une pièce qui va systématiquement poser problème. Justement, c'est un ensemble. Alors, c'est vrai que la salle de bain, c'est vraiment la pièce qui est le plus problématique. Le sol qui glisse, les difficultés que les personnes rencontrent pour entrer dans la baignoire. Mais voilà, il faut vraiment faire... Regardez l'ensemble de la maison, du logement de la personne, parce que tout peut être à risque de chute ou un danger.
0: Alors, on le rappelle, Camille, vous êtes ergothérapeute. Quel est le rôle précis de l'ergothérapeute lors d'une visite à domicile?
3: Alors, l'ergothérapeute va faire le lien entre la personne, ses capacités et ses habitudes de vie, et tout son environnement. Donc voilà, l'ergo va observer. C'est beaucoup de l'observation, comment la personne réalise ses activités de la vie quotidienne, et en fonction, l'ergo va pouvoir adapter, en fait, le logement, ou donner des conseils en termes d'adaptation du logement, ou bien sinon, juste la mise en place d'une aide technique pour faciliter le quotidien de la personne.
0: Et donc, quand vous faites des visites, vous ne vous contentez pas seulement d'observer, vous regardez aussi la manière, par exemple, dont la personne fait ses gestes quotidiens.
3: Exactement. De toute manière, les deux sont indissociables. L'objectif, c'est vraiment de partir des habitudes et des capacités de la personne pour proposer quelque chose et qui soit adapté à sa situation.
0: En 2025, avec Solia Bretagne, vous avez réalisé en tout 1455 visites à domicile dans le cadre de l'adaptation des logements. Quelles sont les solutions les plus courantes que vous proposez pour adapter un logement?
3: J'ai envie de dire la salle de bain. La salle de bain, c'est le plus fréquent. Mais bon, faut pas oublier les escaliers. La mise en place d'un monte-escalier, souvent, c'est aussi le cas, mais j'ai envie de dire la salle de bain.
0: Et qu'est-ce qu'on y fait dans la salle de bain? J'imagine on met par exemple des poignées dans une baignoire pour pouvoir.
3: Alors justement, on conseille d'enlever la baignoire quand c'est possible, ouais. Parce que c'est vraiment un facteur de risque important. Donc de supprimer la baignoire, de mettre des
0: douches.
3: Exactement. Une douche sans seuil, et de mettre des petites barres d'appui. Et un petit siège de douche aussi également.
0: C'est vrai que c'est quand même plus pratique de pouvoir prendre sa douche assis. Alors c'est préférable pour ces travaux d'anticiper, j'imagine, avant que les difficultés deviennent trop importantes pour les personnes.
3: Oh oui, clairement. Et c'est même quelque chose que j'encourage beaucoup. On a souvent tendance à attendre une chute ou une grosse perte d'autonomie pour se dire qu'il faut adapter le logement. Pourtant, il faut vraiment anticiper.
0: Donc voilà, n'hésitez pas à anticiper, il ne faut pas attendre le dernier moment. On continue de parler de l'adaptation du logement avec nos invités du jour de Solia Bretagne. Alors si vous avez un proche qui change ses habitudes, qui évite certains endroits de la maison ou qui a peur aussi de tomber, il faut rester à l'affût et rester aussi avec nous. On parle de ça ce matin tranquillement à l'antenne d'ici Brézizel. Allez, on continue donc de parler de cette semaine bleue ce matin sur ici Brézizel. On aura l'occasion d'écouter Louise Lempire tout à l'heure à 10h30. Il paraît qu'elle a un bon plan pour vous aujourd'hui. Avant de ça, je vous propose d'écouter tout simplement un petit peu de nouveauté avec deux voix que vous connaissez bien. C'est Marc Lavoine et Patrick Fiori. Voici leur titre Occupé.

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1: Occupé, c'est le nouveau titre de Marc Lavoine avec Patrick Fiori que l'on écoute ce matin. Et si vous voulez voir Marc Lavoine en concert, il sera en 2027, deux dates ici en Bretagne. La première, c'est à Guy Pava, à la salle de l'Alysée, le 1er avril 2027. Et puis du côté de Saint-Brieuc, donc dans les Côtes d'Armor, le 2 avril 2027. Voilà, si vous voulez prendre vos places, j'imagine qu'elles sont encore disponibles.
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1: À l'occasion de la Semaine Bleue ce matin, on parle de l'adaptation du logement avec Solia Bretagne. Donc adapter un logement, c'est pas seulement installer un équipement, c'est aussi un petit peu entrer dans l'intimité d'une personne, essayer de comprendre ses habitudes et parfois aussi l'aider à accepter tout simplement qu'elle ne peut plus faire certaines choses exactement comme avant. Alors comment est-ce qu'on fait pour proposer des solutions sans donner à la personne le sentiment qu'elle n'est plus capable de vivre chez elle comme elle le faisait avant?
6: C'est justement tout l'intérêt de l'ergothérapie. On part pas de ce que la personne ne sait plus faire, mais justement de ce qu'elle souhaite continuer à faire. Et l'aménagement devient donc un moyen de conserver son autonomie et non la preuve qu'on la perd.
1: Et alors justement, quelles sont un petit peu les réactions que vous pouvez observer chez les personnes
6: Elles sont souvent réfractaires et c'est totalement compréhensible, mais c'est pour ça qu'il faut prendre le temps d'échanger avec la personne. Pourquoi elles veulent pas faire des travaux, pourquoi elles veulent pas adapter le logement, et on va créer une sorte de relation de confiance, leur expliquer quels seraient les points positifs de tous ces changements, les mettre en situation, et c'est là que les personnes vont s'apercevoir que c'est que bénéfique pour elles.
1: En général, donc ouais, ces personnes reconnaissent assez facilement ou difficilement les difficultés?
6: Alors non, justement, pas toujours, et c'est, comme je le disais, complètement compréhensible, mais voilà, il faut vraiment échanger avec la personne et leur expliquer tout ce que ça pourrait être positif dans son quotidien, et justement, les mettre en situation, ça permet voilà, de voir que c'est des bonnes solutions et voilà.
1: J'imagine que en général ça vient aussi des proches qui s'inquiètent un petit peu sur le fait que la personne concernée ait du mal à effectuer certaines tâches. Mais alors comment ça se passe par exemple si on a une personne senior donc qui refuse un petit peu les modifications dans son logement?
6: Il faut avant tout respecter la personne et son choix. On peut aussi rechercher et essayer de comprendre pourquoi la personne refuse tous ces changements. Et ensuite, on peut commencer par quelque chose de très simple, une adaptation très petite et aller petit à petit vers un gros changement.
1: En général, quand c'est comme ça, j'imagine que il n'y a pas que la personne qui est concernée, il y a aussi les proches qui peuvent participer aussi à ce projet.
6: Oui, exactement. Les proches peuvent aider la personne à faire des choix et c'est toujours bénéfique pour nous que les proches aillent dans notre sens.
1: J'imagine, oui. Alors, est-ce que les aménagements, ils peuvent parfois rendre confiance et redonner de l'envie à ces personnes, justement, de faire certaines choses?
6: Ah oui, absolument. On rencontre parfois des personnes qui ont progressivement arrêté de faire certaines activités de la vie quotidienne, et avec les nouveaux aménagements, entre guillemets,

0: Dessus, on a soit un formulaire de contact où les gens peuvent déjà le compléter pour nous contacter. Et à la suite de ça, nous, nos conseillers se chargeront de les recontacter pour définir avec eux leur projet suite à ça. Sinon, on a du coup un numéro de téléphone qui est le 02 56 00 69 16. Et sur notre site internet, vous pouvez aussi retrouver les adresses mail de nos agences, puisqu'on est présent du coup sur tous les départements de la Bretagne. Donc voilà, globalement, comment nous contacter.
1: Et bah parfait, voilà, le rendez-vous est pris. Si on continue voilà, de parler de bien vieillir chez soi avec vous, Solia Bretagne, d'ici quelques instants, voilà, ce matin, on parle à la fois de travaux, de prévention, mais aussi de la manière d'accompagner un proche tout en respectant son autonomie. Si je vous dis James Chambers, ça ne vous parle pas trop, j'imagine. Mais maintenant, si je vous dis Jimmy Cliff, c'est mieux, non ? James Chambers, alias Jimmy Cliff, c'est rien que pour vous ce matin dans votre playlist. Ici, Bryce Isel, voici We All Are One.

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2: On continue de parler de comment bien vieillir chez soi ce matin pour la semaine bleue avec Solia Bretagne. Alors, une fois qu'on vous a contacté, comment est-ce que ça se passe justement, tous ces travaux d'aménagement, tout ce processus?
3: On va dire que notre accompagnement se déroule en 5 étapes. Une fois que vous avez contacté Solia Bretagne, un conseiller habitat en fait se charge de définir les besoins existants et aussi de voir quels sont vos revenus pour après adapter notre accompagnement en fonction des subventions qu'on peut débloquer en fait. La deuxième étape, c'est Camille ou une autre ergothérapeute salariée chez Solia qui va se déplacer à domicile. Qui va pouvoir justement identifier les blocages à domicile, voir quels sont les travaux à effectuer pour que ensuite le ménage puisse contacter les artisans avec le plan de travaux en fait. Troisième étape, c'est nos conseillers habitat qui vont établir du coup le plan de financement. Donc là, qui vont aller rechercher les financements disponibles en fait en fonction des ressources des ménages. Donc par exemple avec MaPrimeAdapt. Ça peut être aussi les caisses de retraite qui peuvent aider à financer les travaux. Ils vont monter tout le dossier et ensuite, quatrième étape, ça va être... les ménages pendant ce temps-là doivent faire les démarches auprès d'artisans certifiés RGE pour faire leurs travaux. Nous, on analyse les devis aussi pour s'assurer que tout est OK. Une fois le plan de financement déposé, on attend l'accord des subventions. Une fois que c'est fait, on peut commencer les travaux. Donc ça, c'est la quatrième étape, commencer les travaux. Nous, Solia Bretagne, on s'assure avec une visite de fin de travaux en fait en dernière étape que tout ce qui a été prévu dans le plan de financement, etc., est bien respecté, que les installations ont été faites. Et à ce moment-là, on s'occupe d'envoyer à l'ANA que tout est OK.
2: L'ANA, c'est...
4: L'Agence nationale de l'habitat.
2: Voilà. OK. Tout simplement.
3: Qui, donne les subventions, la majorité des subventions, généralement. Le ménage reçoit à la suite, du coup, tout le financement dont il a pu bénéficier durant notre accompagnement.
2: Et le premier levier un petit peu à activer, c'est les proches qui contactent, c'est ça, généralement?
3: Eh ben, si, c'est surtout, si les proches remarquent qu'il y a des changements à domicile de la part de leurs parents, etc. Ne pas hésiter à nous contacter déjà pour voir ce qu'il est possible de faire. Parce que souvent, nos parents ne sont pas les premiers à vouloir faire la démarche justement de changement et ne remarquent peut-être pas eux forcément aussi qu'ils en ont besoin.
4: Exactement.
3: Donc voilà. Les proches sont aidants là-dessus aussi.
2: Et alors, cette semaine, on le disait, c'est la semaine bleue. Quelles sont les actions que vous menez avec Solia Bretagne cette semaine?
4: Alors, on va proposer un atelier Ma Maison d'hier et de demain, un habitat pour tous les âges, qui est prévu mercredi 7 octobre de 14h à 16h dans les locaux de Tissage. Donc, cette année, on a souhaité proposer quelque chose d'assez ludique et surtout intergénérationnel. L'objectif, voilà, c'est de réfléchir ensemble à la façon dont nos logements peuvent évoluer avec l'âge, avec le handicap ou simplement avec les besoins de chacun.
2: Tout simplement, voilà. Donc le rendez-vous est pris pour cette semaine. Les informations aussi sont à retrouver sur votre site internet, donc Solia Bretagne. Merci beaucoup à toutes les deux d'être venues au micro d'Ici Brézizel pour parler de la semaine bleue et de l'adaptation du logement et du maintien à domicile. Pauline Hervé, on rappelle que vous êtes chargée de communication, et Camille Salès, on rappelle que vous êtes ergothérapeute chez Solia Bretagne. Merci d'être venue.
4: Merci à vous.
2: Et on continue.
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2: On continue en musique avec un morceau un petit peu électro pour ce matin, c'est Enola avec Game Break.

0: Game Break, c'était Enola à l'instant sur Ici Brice Zizel. Maintenant, place à Louise Lempire qui a un bon plan pour vous ce matin.
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2: Les sentiers cornoyés pour soutenir la recherche contre les cancers du cerveau. C'est ce que propose l'association Oligocytes Bretagne en organisant la Randoligo ce dimanche 11 octobre. Le départ se fait de la salle Thionnol à Langolin dans le Finistère. Dès 7h45, vous allez pouvoir choisir parmi 4 circuits de marche et 3 parcours de VTT. L'après-midi se prolonge avec des chants marins et un temps d'échange sur les avancées médicales avec un spécialiste. Les inscriptions se font sur place. 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
0: Dans la prochaine demi-heure, on part en Mayenne, à côté du Mans, avec une idée assez originale, une application mobile lancée par un club de football pour économiser du carburant. On s'intéressera à une boisson pétillante et sans alcool dans le pays de l'Orient, dans votre rendez-vous Ici ça marche éco. Puis on fera de la gym et de la marche nordique dans les Côtes d'Armor. Ce sera l'occasion de bouger avec Gaëtan Pinel. Je vous propose un peu de chant ce matin. Michel Sardou, un classique que vous connaissez toutes et tous, voici en chantant.
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0: 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C'est Michel Sardou ce matin sur Ici Brice Isel, rien que pour vous. Les prix du carburant sont toujours aussi hauts et l'impact sur notre quotidien est bien là, comme par exemple pour les loisirs des enfants. Alors un club de foot a mis en place une solution grâce à une application qu'ils ont eux-mêmes créée. Robin Bernot, vous vous êtes rendu dans la Sarthe.
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0: Robin Bernot, on vous retrouve donc dans la Sarthe pour cette application lancée par un club de foot.
4: À une demi-heure de voiture du Mans, un club de foot a créé sa propre application de covoiturage face à l'augmentation des prix du carburant.
5: Ah oui, c'est génial, c'est bien, c'est vachement bien, c'est une fort bonne idée.
4: Je me suis rendu sur le terrain de l'association sportive de Brette-les-Pins lors d'un entraînement des U15. Alors il y a des ballons, des cônes, des chasubles, un entraînement en somme toute assez classique en soi, ou presque, car désormais, les joueuses et leurs parents disposent d'une nouvelle application.
6: Aujourd'hui, on est sur une application full web.
4: Nicolas Marceau, éducateur des U15 est à l'origine de la création de l'appli qui permet aux parents de mutualiser les trajets et économiser du carburant.
6: On va sur le prochain match. Si je vais dessus, ici je peux voir les personnes qui sont présentes, si elles vont au stade ou pas. Et si je valide ici, par exemple, Lise, elle vient, elle sera rendez-vous à Brette et je peux choisir le nombre de personnes présentes dans la voiture. Elle a 3 places dans la voiture en plus de elle et sa mère. C'est plus simple.
4: Rassembler les trajets, une idée particulièrement bienvenue alors que les prix du carburant sont toujours très hauts, surtout lorsqu'il faut aller à 30 ou 40 km de chez soi un week-end sur deux.
6: Si vous prenez aujourd'hui une voiture, vous emmenez 4 personnes, 5 personnes, vous arrivez vite à 25-30 euros de carburant, juste pour les loisirs des enfants.
4: Autre point positif, en plus de permettre aux parents de faire des économies, l'application développée par Nicolas, qui travaille dans l'informatique, a aussi permis de recréer du lien.
7: Je l'ai déjà vu, les gens ils habitaient à 300 mètres côte à côte et ils se connaissaient pas et depuis ils sont amis.
4: Amis et parfois même au-delà, me racontait Fabrice Desormes, le président de l'association sportive de Brette-les-Pins.
7: Bon, je ne vais pas rentrer dans les détails, même plus qu'amis, des fois vous passez du bon temps entre les personnes. Voilà, je trouve ça important.
4: Alors ici dans la Sarthe ça marche, mais qu'en pensent les premiers intéressés?
8: Gauche, droite, allez on travaille les articulations.
4: Je suis allé demander à Faustine, elle a 15 ans, elle était en plein entraînement sur le terrain et m'a expliqué que l'application lui avait sauvé son dernier match.
9: Comme samedi dernier, on a eu un imprévu de dernière minute et j'ai pu trouver un covoiturage très vite. Et du coup, c'est super important d'avoir ça parce que sinon, tu peux pas aller au match en fait.
8: Allez les filles, vous avez tout le demi-terrain.
4: Aujourd'hui, pour beaucoup de parents, covoiturer pour emmener les enfants au sport est devenu un nouveau réflexe. Une solution qui permet de recréer du lien, mais aussi et surtout de réduire les frais.
0: Ça marche ici. Qu'en pensez-vous? Voilà les belles initiatives avec vous tous les jours. Robin Bernot, d'ici quelques minutes, voilà, 11h, on jouera ensemble à votre jeu du Torpène du jour avec des beaux cadeaux, notamment des bâtons de marche nordiques, un topo guide et une lampe porte-clés, rien que pour vous. Tout de suite, on écoute Four Non Blondes. Voilà.

0: What's up, c'était fort Non Blondes et tout de suite on va parler, voilà votre rendez-vous ici ça marche éco, si on remplaçait voilà le soda par une boisson locale pétillante et 100% naturelle, à l'Anester, Sarah et Léo ont créé Bizette, un kéfir de fruits fermentés sur place, sans alcool, sans sucre ajouté et mis en bouteille dans du verre consigné.
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0: Direction l'Anester, dans le pays de l'Orient, Sarah et Léo y ont lancé Bizette, une boisson fermentée au kéfir, sans alcool et sans sucre ajouté. Qu'est-ce que c'est vraiment Bizette ?
3: Bizette, c'est du kéfir de fruits, donc une boisson fermentée, sans sucre, sans alcool et naturellement pétillante. C'est une boisson qui est riche en probiotiques de par son côté vivant. On va faire fermenter la boisson dans une cuve avec des grains de kéfir qui sont un amas de bonnes bactéries et de levures, de l'eau sucrée, de la figue séchée et du citron. Et c'est ce mélange d'ingrédients qui va faire que la boisson va naturellement pétiller. Les grains de kéfir vont consommer le sucre pendant la fermentation et le faire devenir du CO2. Et ensuite, nous, pour Bizette, on infuse nos recettes dans une deuxième fermentation pour avoir ensuite trois goûts distincts.
0: Qu'est-ce que la fermentation apporte au goût par rapport à un jus de fruits classique ou un soda ?
3: La fermentation, ça va vraiment enlever tout le sucre. Donc, on va vraiment être sur une boisson sans sucre. Contrairement à un jus de fruits ou un soda, ça va vraiment changer. Et il y aura un léger goût de fermentation. Alors, c'est vraiment suivant les palais, la sensibilité de chacun. Tout le monde ne perçoit pas ce même goût. Surtout qu'on a quand même essayé de vraiment travailler l'équilibre des recettes pour qu'il soit vraiment pas trop prononcé. Parce que la fermentation, on peut la retrouver notamment dans le cidre ou de la bière artisanale, mais c'est souvent associé à des boissons alcoolisées. Donc c'est assez nouveau dans les boissons soft. C'est pour ça qu'on essaye de contrebalancer avec des arômes un peu plus intenses pour équilibrer la boisson.
0: Vous avez fait le choix du réemploi et de la consigne pour vos bouteilles chez Bizette. C'est quelque chose d'important pour vous ?
3: La consigne et en ce moment, on réfléchit aussi à passer en certification bio, sont les deux gros pans qui nous semblaient essentiels à la construction du projet. La consigne, c'est vraiment par logique. Pour nous, ça nous paraît plus logique de récupérer le verre, le laver, le réemployer. Ça a une dimension écologique, évidemment, pour éviter de le faire fondre, le casser. Et ça demande beaucoup plus d'investissement, notamment en eau, que juste de laver les bouteilles. Et là, nous, on voit aujourd'hui qu'il y a vraiment une envie de refavoriser la consigne, surtout chez nos points de vente. Nos distributeurs, ils sont vraiment contents de cette nouvelle possibilité. Et leurs clients aussi, leurs consommateurs jouent le jeu. On récupère quasiment toutes les consignes dans la mesure du possible, évidemment, mais ça, c'est vraiment une valeur qui plaît aux gens.
0: Bizette à l'Anester, un kéfir et des bulles bretonnes. Bizette, c'est à retrouver sur Instagram et Facebook, @bizette, avec tous les points de vente et les infos pratiques en description et de nouvelles recettes de kéfir en préparation. Voici M. Pokora.

0: Il était de retour cette année, en 2026, avec son titre quand même, c'est M. Pokora que l'on écoute ce matin sur Ici Brice Diesel.
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0: C'est l'heure d'Ici ça bouge avec Gaëtan Pinel et au menu du jour, c'est de la marche nordique et de la gymnastique dans les Côtes d'Armor.
9: Tout à fait, et plus précisément à Plouarette et Vieux-Marché, pas loin de Lannion. En fait, cet été, Christelle Guillemet a créé un programme qu'elle a appelé Ici Sport. Alors, sans chercher à nous concurrencer, hein, c'était pas volontaire au niveau du nom. Et le concept, c'était de proposer des activités sportives à des familles ou à des groupes d'amis en juillet et en août. Il y avait un parcours d'orientation, du tir à l'arc, de la slackline, de la marche nordique aussi. Et depuis la rentrée, elle est revenue à l'origine de son projet, c'est-à-dire à la gymnastique sportive au sol pour enfants. Christelle, elle est éducatrice sportive depuis plusieurs années, et elle avait l'idée de proposer ce genre de cours sur le secteur de Plouarette parce qu'elle trouvait que cette offre-là manquait, mais elle n'a pas trouvé d'association qui voulait la suivre, donc elle a monté son auto-entreprise, Ici Sport, et tous les vendredis soirs, elle organise deux cours de gym au sol, en sachant qu'il y aura aussi dans l'année une initiation à la gymnastique rythmique et sportive, donc une heure de gym pour chaque groupe, les 5-7 ans d'abord, les 8-10 ans ensuite, ça se passe au gymnase de Vieux-Marché, et les créneaux sont complets avec 24 élèves au total. Il y a même du monde sur liste d'attente, ce qui confirme qu'il y avait une réelle demande pour cette discipline. Et pour les adultes, elle continue les séances de marche nordique. C'est le vendredi matin sur le secteur de Plouarette. C'est vraiment adapté à tous les niveaux, hein, puisque c'est de la découverte, donc pas besoin d'être un marcheur émérite pour s'inscrire. Là, en fait, elle propose 10 dates et chacun vient quand il le souhaite. Donc, il n'y a pas vraiment de contraintes. Et toutes ces séances, que ce soit de gym pour enfants ou de marche nordique pour adultes, c'est hors période de vacances scolaires. Parce que pendant les vacances, elle est souvent sollicitée pour d'autres activités, comme à la Toussaint, où elle doit aller dans un centre de loisirs. Alors, elle ou son mari, parce qu'il est aussi éducateur sportif, donc il se partage ses interventions. Et d'ailleurs, Christelle Guillemet peut intervenir auprès de tout groupe qui voudrait profiter de séances sportives. Elle propose des devis pour ça en fonction des demandes de chacun. Et je trouvais l'initiative générale vraiment sympa parce que ça permet d'entretenir une forme de proximité dans le paysage rural. L'idée de base est celle-là et on voit qu'il y a une vraie attente.
0: Et ça s'appelle Ici Sport. Merci Gaëtan et à demain pour plonger au cœur du cercle des nageurs de Brest. Ça y est, vous reconnaissez cette musique, Survivor, voilà. On se met un petit peu en mode Rocky avant d'affronter le Torpen du jour d'ici quelques instants. Vous nous appelez 02 98 53 65 65. On joue ensemble jusqu'à midi et c'est Stéphanie qui vous accueille ce matin. Voici Burning Heart.

0: Morning Girl.
1: C'était Survivor.
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1: 11h, très bon début de semaine à toutes et à tous à l'écoute d'ici, Bray Zizel. Un point sur l'actualité du jour avec vous, Nicolas Blanza, bonjour.
3: Bonjour à tous.
1: Le mouvement de contestation des lycéens va-t-il totalement gagner les universités ?
3: Le ministre de l'Enseignement supérieur dit en tout cas ce matin qu'il craint un embrasement national. Philippe Baptiste le dit alors qu'une journée nationale de mobilisation des lycéens est annoncée demain, qui réclame de meilleures conditions d'éducation pour des profs remplacés, moins d'élèves par classe et des locaux moins vétustes, entre autres. Ce matin, les rassemblements ont repris, notamment à Brest, cité scolaire de l'Iroise, au lycée de Cornouailles à Quimper, on y reviendra dans le journal de midi. Alors donc, des manifestations sont prévues demain, annoncées à 11h place de la Liberté à Brest, 10h place Saint-Corentin à Quimper, avec le soutien de différents syndicats traditionnels, mais aussi par exemple de la Confédération Paysanne ou de la Ligue des Droits de l'Homme. Ces derniers dénoncent entre autres la répression qui va avec. Et justement sur le terrain politique, alors que la France Insoumise est accusée de tirer les ficelles de ce mouvement et de souffler sur les braises à quelques mois de la présidentielle de 2027, eh bien Mathilde Panot, la présidente du groupe Insoumis à l'Assemblée, fustige le projet de loi casseur-payeur dont l'examen est avancé à fin octobre par le gouvernement. Une arme de répression massive contre toutes les manifestations, dit-elle, en rappelant que lors de la mobilisation des agriculteurs, personne ne leur a demandé d'aller payer les lourds dégâts occasionnés. Et sur le terrain judiciaire cette fois, le parquet de Brest annonce ce matin à Issy Breizel qu'il y a eu 12 gardes à vue en fin de semaine dernière, 4 jeudi, 8 vendredi, concernant 10 mineurs et 2 majeurs. Les mineurs feront essentiellement l'objet de mesures alternatives et de stages de citoyenneté. L'un des majeurs comparaîtra devant la justice dans les prochains mois. Il est placé en attendant sous contrôle judiciaire. Il y aura un second tour dimanche prochain dans la commune de Plouanne, dans les Côtes d'Armor, où les habitants ont revoté hier pour les élections municipales. 6 mois après les irrégularités de mars dernier, la mort d'une habitante en marge d'une intervention musclée pour une hospitalisation sous contrainte, ce qui vaut au maire sortant une mise en examen. Aucune des trois listes hier n'a obtenu la majorité absolue et tout le monde est bien et elles peuvent donc toutes les trois se maintenir en vue du second tour dimanche prochain. Et puis c'était hier une marée rose dans de nombreuses villes à l'occasion d'Octobre Rose, lutte contre le cancer du sein et de collecte de fonds pour la recherche. Il y avait 9000 personnes à Lorient, 12000 à Quimper, c'est un nouveau record. On en reparlera tout à l'heure dans le journal de midi. Pour l'instant, il est 11h02 sur Ici Bray Zizel.
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3: Alors Nicolas, frais sur la côte nord et des températures quasiment estivales dans le sud de la Bretagne.
0: Ouais, tout à fait, on n'y comprend incroyable. Plus rien. Ça y est, les brumes sont parties pour laisser place au soleil qui prend le relais et qui sera bien présent toute la journée. Un petit vent de nord-est et un mercure qui grimpe jusqu'à 28 degrés selon les départements. Donc vraiment, c'est plutôt agréable et un peu bizarre pour un mois d'octobre surtout. Alors demain mardi, la matinée, ça commence encore sous de belles éclaircies. L'après-midi, les nuages s'installent et les premières averses pointent le bout de leur nez, d'abord sur les Côtes d'Armor, puis en Finistère et dans le Morbihan. En soirée, ça sera toujours ces précipitations. Côté température, on sera entre 19 et 26 degrés dans la journée. Et bref, un lundi ensoleillé à savourer aujourd'hui et un mardi un peu plus instable demain, où le parapluie pourrait vous être utile.
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1: Soyez les bienvenus à l'écoute de votre radio. Ici Bray Zizel, aujourd'hui dans votre Torpen, votre jeu jusqu'à midi. Je vous propose de jouer à l'occasion de la Randoligo qui est organisée dimanche prochain par Oligocide Bretagne. Donc c'est une marche ou alors un circuit de VTT avec plusieurs parcours en faveur contre les tumeur cérébrale. Vous soutenez la recherche notamment. Alors pour vous motiver, ce matin avec Intersport de Quimper, on vous offre une paire de bâtons de marche nordique, un topo guide aussi qui vous permettra de vous guider pour vos petites balades et autres, et aussi une lampe porte-clés à batterie solaire histoire de bien s'éclairer. Allez, vous nous appelez au 02 98 53 65 65. Je vous rappelle un petit peu les règles de Storpen. Donc voilà, je vous compte une histoire en trois parties. Alors, qu'est-ce qu'on cherche avec cette histoire en trois parties? On cherche une personnalité, un objet, un monument, un lieu, voilà, de notre chère Bretagne. Et dans les trois parties que je vous raconte, eh bien, il y a des indices qui se sont glissés. Ça peut être un mot, une phrase ou un chiffre. Alors, vous avez la possibilité de m'appeler après chaque partie pour faire une proposition et me poser une petite question pour vous rapprocher du Storpen. On vous attend 02 98 53 65 65. C'est Stéphanie qui vous accueille ce matin.
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1: Le camion de déménagement est là. Le moment tant attendu, tant redouté est arrivé. Le remplissage du véhicule commence par les meubles. Place ensuite aux 45 cartons empilés, des plus lourds aux plus légers. Une fois sanglé, tout est prêt.
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1: Alors, est-ce que vous avez trouvé ce premier indice du Storpen caché dans cette première partie? En tout cas, vous nous appelez 02 98 53 65 65. C'est téléphone que l'on écoute ce matin.

0: téléphone avec Le jour s'est levé, un single sorti en 1985 et qui est né d'un moment assez personnel pour le chanteur du groupe, Jean-Louis Aubert, qui venait à l'époque de devenir papa et qui a écrit cette chanson sur un piano chez lui pour la dédier à son fils.
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0: Le jour s'est levé, lui aussi s'est levé, Bernard qui nous appelle au téléphone ce matin, bonjour.
3: Bonjour.
0: Vous allez bien Bernard ?
3: Ça va, avec sous le soleil.
0: Sous le soleil, oui, comme pour bien démarrer cette semaine, vous avez des choses de prévues en ce lundi matin ?
3: Non, pas spécialement là.
0: Pas spécialement, oui.
3: Non, là, ces temps-ci, je suis un petit peu, on va dire, de repos, voilà.
0: Ça fait du bien aussi de se reposer, Bernard, vous avez bien raison. Alors ce matin, on joue ensemble jusqu'à midi pour tenter de trouver le Torpène du jour. Alors je vous pose une question, est-ce que vous avez trouvé le premier indice qui s'est caché?
3: Déchiffrer le chiffre 45.
0: 45, oui, qu'est-ce qui vous fait penser au chiffre 45?
3: Ah, je sais pas, après, voilà. Je ne sais pas, par rapport au... C'est ce qui m'a été...
0: Vous êtes dit, c'est...
3: J'ai trouvé le chiffre 45 dans la première énigme, donc je ne sais pas si c'est ça ou pas. Le premier indice, c'est ça m'aurait orienté sur le lac de Guerlédan.
0: Et pourquoi
3: parce
0: 45
3: que, il fait 45 mètres de profondeur.
0: 45 mètres de profondeur, ah oui, c'est intéressant. Et il n'y a pas eu d'autres mots sinon dans cette première partie.
3: Non,
0: qui...
3: pas spécialement.
0: Ouais, c'est le chiffre 45. Et écoutez Bernard, votre intuition est bonne puisqu'effectivement l'indice de cette première partie c'est 45. Mais alors 45, ça correspond à quoi? Eh bien, pas au lac de Guerlédan malheureusement pour vous Bernard, mais déjà c'est une bonne première piste. Est-ce que voilà, vous voulez peut-être me poser une question pour...
3: Est-ce que c'est un lieu ?
0: Est-ce que c'est un lieu que l'on cherche ? Alors non, ce n'est pas un lieu qu'on cherche ce matin. Ça vous aide un petit peu ?
3: Voilà, on va rechercher un peu plus haut profondément. Ouais. Avec les autres indices, ça va venir.
0: Ça va venir tranquillement, oui, d'ici quelques instants, Bernard, juste après le prochain titre que l'on écoute, on se refait cette première partie. De l'histoire du Torpène et on découvre aussi la deuxième partie avec un autre indice qui est caché. Merci de nous avoir appelé Bernard et de jouer avec nous ce matin. Si vous voulez faire comme Bernard, 02 98 53 65 65, on est ensemble jusqu'à midi et c'est Stéphanie qui vous accueille ce matin.
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0: 45, c'est donc le premier indice de cette partie. On sait qu'on ne cherche pas un lieu ce matin pour le Torpène du jour, mais alors 45, ça peut être lié à quoi ? Eh ben, je vous laisse chercher de votre côté. Vous revenez vers nous. Vous nous appelez 02 98 53 65 65 dans quelques instants. C'est la deuxième partie de votre Torpène du jour. Mais avant ça, un petit peu de musique. Voici High Energy de Evelyne Thomas. 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

0: High Energy, c'est Evelyne Thomas que l'on écoute dans votre playlist. Ici Bryce Wiesel en ce lundi matin. Voilà un titre classé 177e dans le classement des 200 plus grandes chansons dance de tous les temps, selon Rolling Stones.
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0: Le camion de déménagement est là. Le moment tant attendu, tant redouté est arrivé. Le remplissage du véhicule commence par les meubles, place ensuite aux 45 cartons empilés, des plus lourds aux plus légers. Une fois sanglé, tout est prêt. Son frère, sa mère s'approchent, son cœur se serre, elle doit trouver l'art et la manière de leur dire au revoir. Même si elle quitte le cocon familial pour la 9e fois, l'émotion est toujours aussi vive entre tristesse et liberté.
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0: On joue ensemble jusqu'à midi à votre Torpène, voilà. On cherche aujourd'hui un Torpène, alors ce n'est pas un lieu, hein. Bernard nous a demandé si c'était un lieu, on sait que c'est pas un lieu. Mais par contre, on sait déjà le premier indice qui s'est caché dans la première partie. Il s'agit du chiffre 45, mais alors 45 quoi ? Ça, je ne sais pas, c'est à vous de le trouver. Et après aussi à vous de trouver le ou les indices qui se sont cachés dans cette deuxième partie que je vous ai lue il y a quelques instants. Je vous rappelle, on joue ce matin pour une paire de bâtons de marche nordique, un topo guide, ainsi qu'une lampe porte-clés à batterie solaire. Allez, je vous propose un petit peu de musique. Vous nous appelez 02 98 53 65 65 et vous pouvez me poser une petite question pour tenter de vous aiguiller vers le Torpène du jour. Elle était aux Vieilles Charrues cet été avec une venue très, très attendue. C'était Adèle Castillon avec Un été avec toi.

0: Adèle Castillon avec son titre « Été avec toi ». Elle sera d'ailleurs en concert du côté de Rennes en janvier prochain, le 28 janvier. Voilà, c'est un jeudi du côté de l'Antipode. Puis elle sera aussi en avril, le 2 avril, du côté de Nantes au Stéréolux.
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0: On continue ensemble de jouer pour tenter de trouver notre Torpen du jour jusqu'à midi. On est ensemble, vous nous appelez 02 98 53 65 65 et on tente voilà d'avancer tranquillement, de repérer les indices. Et tout de suite, nous accueillons déjà notre deuxième auditrice du jour. Bonjour Hélène.
3: Bonjour Nicolas.
0: Vous allez bien ?
3: Oui, ça va.
0: Ça va.
3: Oui, sur le soleil, on n'a pas le droit de se plaindre. Hein.
0: Ah bah, c'est vrai.
3: Malgré qu'il manque un petit peu d'eau, comme on dit, mais...
0: C'est vrai.
3: C'est incroyable ce qui se passe là. Hein.
0: Les températures, oui.
3: Surnaturel.
0: C'est vrai, mais bon, vous inquiétez pas, normalement, il y a un petit peu de pluie qui arrive demain, mais vous allez pouvoir quand même profiter du soleil, j'imagine,
3: oui.
0: Cet après-midi, oui. Vous avez quelque chose de prévu?
3: Non, là, je me repose parce que j'ai un problème de lombaire en ce moment, donc je peux pas... Voilà. Donc, je suis coincée.
0: C'est douloureux, ça. Bon, en tout cas, pas besoin de faire beaucoup de mouvements pour jouer au Torpen avec nous ce matin.
3: Oui, voilà.
0: Alors,
3: je suis fidèle, je suis très fidèle.
0: Ça fait plaisir, en tout cas, Hélène.
3: Ouais. Alors,
0: Bernard, tout à l'heure, a réussi à trouver le premier indice qui était 45. Est-ce que vous avez trouvé le ou les deuxièmes indices?
3: Moi, j'ai trouvé 1945.
0: 1945, oui. Qu'est-ce qui vous fait
3: penser? Parce que la personne qui quitte sa mère était peut-être une... je mélange un peu tout là. Peut-être une ancienne résistante ou une femme qui a collaboré pendant la guerre à des choses pour son pays, pour la France. Je sais pas, je pensais une chose comme ça et elle doit quitter sa mère parce qu'elle doit rejoindre peut-être un front national après la guerre pour subvenir à des besoins dans le futur, quoi. Hein.
0: Alors, Hélène, oui, ça peut être intéressant comme histoire, le premier indice était bien 45, donc ce n'est pas 1945. Donc ça ne peut pas être ça, Hélène, mais par contre, je vous invite tout à l'heure à bien écouter la deuxième partie. Peut-être que vous trouverez les indices qui sont cachés. Alors, je vous rappelle aussi que l'histoire que je vous lis, c'est pas forcément en lien toujours avec. Le Torpen que l'on cherche. Hélène, est-ce que vous voulez me poser une petite question?
3: Non, je suis toujours
0: à mon 1945. On sait que c'est pas un lieu. Bernard m'a posé la question tout à l'heure.
3: C'est
0: peut-être là, sur. Est-ce que vous voulez peut-être.

0: me demander si c'est dans tel ou tel département, quelque chose comme ça.
1: Oui, j'aurais bien, oui, un indice, comme on dit, oui.
0: Donc, vous voulez savoir dans quel département est-ce que c'est ? Alors, ce n'est pas dans le Finistère, ce n'est pas dans les Côtes d'Armor, et ce n'est pas non plus dans le Morbihan. Donc,
1: d'accord.
0: On est en Ille-et-Vilaine ce matin pour le torpène du jour,
1: c'est
0: Hélène.
1: C'est pas l'histoire du barrage de la Rance ?
0: Non, ce n'est pas ça non plus,
1: non.
0: Hélène.
1: Non.
0: Bon, allez, je vous laisse continuer à chercher de votre côté, Hélène. Merci.
1: Oui, d'accord, ok, Nicolas.
0: On est ensemble jusqu'à midi. Merci de nous avoir appelé, de participer avec nous. En tout cas, Hélène, je vous souhaite bon courage dans votre quête pour trouver le torpène du jour. Allez, dans quelques instants, ça sera l'occasion de vous présenter aussi mes petits bons plans pour cette semaine. Avant ça, je vous propose aussi un petit peu de musique.
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0: Voici Eddie Mitchell avec un titre Tu peux préparer le café noir. C'est vrai qu'on est le matin, ça peut aider à se réveiller.

0: Souvenir de 1979, pardon, avec ce titre d'Eddie Mitchell, c'était Tu peux préparer le café noir. Place maintenant à vos bons plans du jour.
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0: Avis aux amateurs de jazz, ce mercredi 7 octobre, l'Atlantic Jazz Festival démarre à Brest. Et dès le premier jour, c'est deux rendez-vous, deux ambiances qui s'offrent à vous. D'abord, à midi et demi, à la Carène, sortez votre sandwich puisque c'est le midi et demi, une pause déj en musique, en plus de ça, c'est gratuit. Sur scène, vous retrouverez Djoura, c'est une violoncelliste qui s'est évadée du classique. Elle a plongé dans les musiques des Balkans et d'Istanbul et elle chante ses textes, des alexandrins ciselés et des punchlines qui piquent. Le soir, changement total de décor, on remonte direction le Vauban dès 19h30 avec Amirta Kidambi et son groupe Elder Ones. La New-Yorkaise mélange des chants hindous avec du jazz et de la musique électronique. Djoura à midi et demi, Elder Ones à 19h30. À vous de choisir, pourquoi pas l'un ou l'autre ou les deux.
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0: On joue ensemble jusqu'à midi pour tenter de trouver le torpène du jour. Alors on a déjà trouvé le premier indice, je vous le rappelle, donc c'est le chiffre 45. Mais donc pourquoi 45 ça? C'est à vous de trouver. On sait aussi que ce n'est pas un lieu et que notre torpène du jour se trouve en Ille-et-Vilaine, voilà, dans le 35. Allez, d'ici quelques instants, on aura l'occasion de lire le torpène dans son intégralité. Et pour tenter de trouver les indices, je vous invite à nous appeler 02 98 53 65 65. On avance ensemble jusqu'à midi. Voici Du soleil dans la nuit, c'est Gérard Blanc.

0: Du soleil dans la nuit, c'est Gérard Blanc que l'on écoute ce matin sur Ici Brice Gisèle.
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0: On joue ensemble jusqu'à midi à votre Torpène. Alors ce matin, on joue pour une superbe paire de bâtons de marche nordiques, un topo guide aussi et une lampe porte-clés à batterie solaire. C'est pour la Randoligo qui est organisée le dimanche 11 octobre. Voilà, un circuit de marche ou de VTT, plusieurs parcours au choix pour vous pour agir contre les tumeurs cérébrales et soutenir la recherche tout simplement contre ces cancers du cerveau. Allez, je vous propose de vous replonger dans l'ambiance de notre Torpène du jour. On sait que notre Torpène se situe en Ille-et-Vilaine ce matin. Voilà, on est dans le 35 et on sait aussi que c'est pas un lieu que l'on cherche. Je vous propose d'écouter les deux premières parties et je vous invite à écouter surtout pour la deuxième partie puisque nous n'avons pas encore trouvé les indices. Le camion de déménagement est là. Le mouvement tant attendu, tant redouté est arrivé. Le remplissage du véhicule commence par les meubles. Place ensuite aux 45 cartons empilés, des plus lourds aux plus légers. Une fois sanglé, tout est prêt. Son frère, sa mère s'approchent. Son cœur se serre. Elle doit trouver l'art et la manière de leur dire au revoir. Même si elle quitte le cocon familial pour la 9e fois, l'émotion est toujours aussi vive entre tristesse et liberté.
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0: Alors, est-ce que vous avez trouvé les indices que l'on cherche ce matin dans cette deuxième partie? On a déjà le premier indice de la première partie qui est tout simplement le chiffre 45. Mais 45, en rapport à quoi? Ça, je vous laisse le trouver. Vous nous appelez 02 98 53 65 65. On joue tous ensemble ce matin jusqu'à midi. Allez, je vous propose d'écouter Loose Control, c'est Teddy Swims.

0: Lose Control, c'était Teddy Swims que l'on écoute ce matin sur Ici Brice Zizel.
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0: On mène l'enquête ensemble jusqu'à midi. Et je vous propose d'écouter les trois parties, l'histoire de notre Torpène du jour dans son intégralité. Le camion de déménagement est là. Le moment tant attendu, tant redouté est arrivé. Le remplissage du véhicule commence par les meubles, place ensuite aux 45 cartons empilés des plus lourds aux plus légers. Une fois sanglé, tout est prêt. Son frère, sa mère s'approchent. Son cœur se serre. Elle doit trouver l'art et la manière de leur dire au revoir. Même si elle quitte le cocon familial pour la 9e fois, l'émotion est toujours aussi vive entre tristesse et liberté. Cette fois, elle change de territoire. Elle a trouvé un studio à Angoulême. Elle planche en ce moment sur un nouveau projet, d'autant plus que le concours d'entrée dans les grandes écoles se tiendra du 9 au 11 octobre.
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0: Alors, est-ce que vous avez trouvé les indices de notre Torpène du jour ? Je vous invite à nous appeler 02 98 53 65 65.
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0: Ce matin, on joue ensemble jusqu'à midi pour tenter de trouver votre Torpène du jour. Vous nous appelez 02 98 53 65 65. Allez, un petit peu de danse pour ce matin avec Elie Medeiros. Je vous propose à bailar.

0: Elie Medeiros qui nous replonge en 1987 avec son titre A Bailar Calypso.
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0: On joue ensemble, je vous le rappelle, pour deux superbes bâtons de marche nordiques, un topo guide et une lampe porte-clés à batterie solaire dans votre Torpène du jour. Et nous accueillons une nouvelle auditrice, c'est Francine. Bonjour.
3: Oui, bonsoir Nicolas.
0: Vous nous appelez d'où, Francine ?
3: Là, c'est un petit peu compliqué. On est sur la route aujourd'hui. On était en région parisienne chez des amis et on rentre à Concarneau.
0: Oh.
3: Alors, on vient de s'arrêter. C'était mon mari au volant, voilà. Très sérieux. Voilà.
0: Ouais, vous avez passé du coup un petit week-end parisien, c'est ça ?
3: Oui, en Seine-et-Marne, à Provins, voilà, et dans la région.
0: C'était bien, c'était sympathique,
3: ah,
0: ça fait du bien de quitter
3: la
0: Bretagne de temps en temps.
3: Bah oui, retrouver des amis d'enfance, et voilà, c'était bien aussi, mais on est content de retourner à Concarneau. Et on s'est dit, pour faire la route, eh ben on adore, on va se mettre le Torpène à la radio, et voilà.
0: Eh ben vous avez bien fait, en tout cas, Francine. Alors, ce Torpène, je vous rappelle, hein, donc on a trouvé assez rapidement le premier indice qui était 45. On sait que voilà, c'était pas un lieu aussi et que notre Torpène du jour se trouve en Ille-et-Vilaine. Est-ce que vous avez une idée voilà du Torpène du jour?
3: Oui, je pense au festival Quai des Bulles à Saint-Malo qui commence le 9. Voilà, et qui est à sa 45e édition.
0: Donc voilà, 45, ça serait donc en rapport oui. avec la 45e édition pour ce festival Quai des Bulles. Et ben, Francine, c'est tout à fait ça. Félicitations. Oui, c'est bien le festival Quai des Bulles, voilà, qui, comme vous le disiez, fête sa 45e édition. C'est un festival donc de bande dessinée qui se tient sur les quais de Saint-Malo. Alors, est-ce que vous aviez trouvé donc d'autres indices?
3: Non, j'avoue que j'avais trouvé au deuxième, en fait, c'est le, quand vous avez dit c'est l'Ille-et-Vilaine, et j'ai cherché ce qu'il pouvait y avoir le 9 octobre, et bon, qu'il y ait des bulles, etc. Donc je n'ai pas fait attention au troisième, à la troisième partie.
0: À la troisième partie. Alors le deuxième indice, hein, oui, c'est vrai que je disais la neuvième fois, et bien c'était en référence au neuvième art, c'est comme ça qu'on appelle la bande dessinée, parce qu'il y avait aussi le mot art, donc c'était art et neuvième fois. Donc ce festival de bande dessinée. Alors dans la troisième partie, les indices qui s'étaient glissés, c'était Angoulême, qui est aussi un autre festival. C'est le plus grand festival de BD en France. Il y avait aussi Planche dans les BD. Et puis c'était du 9 au 11 octobre, puisque le festival Quai des Bulles, cette 45e édition, se déroule du 9 au 11 octobre prochain du côté de Saint-Malo. Voilà, donc plus grand festival de BD de France après celui d'Angoulême. Voilà,
3: très
0: en tout
3: bien.
0: Cas. Vous êtes branchée BD, vous, Francine ?
3: Pas énormément, mais un petit peu. De temps en temps, j'en prends à la médiathèque, parce que je ne connais pas beaucoup. Je regarde ce qu'ils proposent dans les nouveautés ou dans les... Voilà. Et au coup de cœur, comme ça.
0: Si jamais ça vous intéresse, je vous invite à aller consulter donc, le site du festival Quai des Bulles. Donc, c'est festival.quaidesbulles.com. C'est plutôt intéressant tout ce qu'on peut y voir. Donc, il y a la billetterie, bien sûr. Il y a la sélection 2026 aussi. Donc, 25 albums de BD qu'ils ont sélectionnés. Je pense que ça vaut le coup, vraiment. En tout cas, visuellement, déjà, ça envoie, moi, je vous le dis. Alors, voilà, Francine, félicitations encore. Vous remportez donc votre paire de bâtons de marche nordique, un topo guide ainsi que voilà une lampe porte-clés à batterie solaire histoire de pouvoir s'éclairer comme il faut. Félicitations.
3: Ben, merci beaucoup. C'est toujours un plaisir de chercher et de jouer avec le Torpène. Ouais.
0: C'est vrai, vous jouez souvent au Torpène?
3: Quand je peux, si je suis disponible, c'est une heure où je peux écouter la radio, oui je le fais. Ça m'amuse toujours beaucoup ces énigmes, on aime bien chercher.
0: Eh ben, ça vous réussit en plus aujourd'hui. Félicitations encore, Francine, et merci d'avoir appelé et d'avoir joué avec nous pour le Torpène du jour. Allez, moi, je vous propose un petit peu de musique locale maintenant.
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0: Gilles Servat, que vous connaissez bien sûr, sur votre radio. Ici Brice Gisel, voici son titre The Foggy avec Ronnie Dio.

0: Gilles Serva dans votre playlist bretonne, ici Bray Gisel. Midi approche, votre nouveau rendez-vous avec Enora Malagré, bonjour.
1: Bonjour à toutes et à tous, et on vous doit bien ça, votre nouveau rendez-vous quotidien entre 12 et 13 heures. Aujourd'hui, on va parler du démarchage téléphonique qui nous empoisonne la vie. Comment fait-on pour s'en débarrasser? À tout de suite.
0: La réponse tout de suite, c'est vrai que ça nous embête ça, le démarchage téléphonique.
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0: Midi, bon début de semaine à toutes et à tous à l'écoute d'ici Bray Gisel. Le journal de la rédaction est présenté par vous à midi, Nicolas Blanza, bonjour.
3: Bonjour à tous.
0: La mobilisation et les blocages des lycéens se poursuivent ce midi.
3: Oui, ils ont repris ce matin à la veille d'une journée nationale de manifestation pour demander de meilleures conditions d'éducation, le remplacement des profs absents, la baisse du nombre d'élèves par classe, l'amélioration des conditions d'accueil alors que certains établissements sont vétustes. 413 établissements sont justement perturbés ce midi selon le ministère de l'Éducation. À Brest, les jeunes sont rassemblés dans la cité scolaire de Liroise, mais aussi à l'Arthe-Loire où ils ont reçu la visite des élus insoumis, notamment du député brestois Pierre-Yves Cadalin. Rassemblement encore à Landerneau ou à Lorient et également à Quimper où le lycée de Cornouailles est bloqué depuis 6 heures ce matin, Valère Lunigène. Et ici, ça se passe dans le calme avec un barrage filtrant.
4: Des palettes, des tables pour bloquer les grilles et une banderole organisent ta colère. Les lycéens laissent passer les rares élèves qui veulent rentrer. Ils se plaignent de la vétusté d'un bâtiment et de l'absence d'isolation.
5: En hiver, du coup, on a très très froid et en été, on a beaucoup trop chaud et on étouffe dans les classes.
4: Tom, l'un des leaders, estime que le mouvement va désormais plus loin.
6: Bien sûr que les mouvements sociaux en France des lycéens ont commencé majoritairement contre les problèmes inhérents de l'éducation nationale, de l'institution. Mais là, on voit bien que les répressions policières sont telles que ça s'est transformé en manifestation contre l'état policier, contre en fait l'état racial, parce que c'est de la répression raciale qui est absolument atroce.
4: Le proviseur Jean-François Jacopin se dit ouvert à la discussion.
7: Je suis disponible en tant que chef d'établissement pour entendre aussi leurs revendications, voir si ce sont des revendications locales liées à l'établissement ou des revendications plus globales que je transmettrai à notre hiérarchie éducation nationale ou au service de l'État à travers les liens qu'on a avec le préfet. Donc on a proposé que les élèves puissent se réunir dans une salle, verbalisent leurs revendications, les écrivent. Rien n'a été encore formalisé concrètement de leur côté.
4: Le dialogue n'est pas rompu, mais il y a peu de chances que ce mouvement soit levé avant la mobilisation annoncée demain.
3: Un reportage de Valérie Lenigène à Quimper et donc cette journée de manifestation demain dans le Finistère. Des rassemblements sont annoncés dès 8h devant le lycée Carnot à Quimperlé, 10h place Saint-Corentin à Quimper, 10h15 à Morlaix devant la mairie et à 11h à Brest, place de la Liberté. Ce matin, le ministre de l'Enseignement supérieur dit craindre un embrasement au niveau national et que le mouvement à présent gagne les universités. Sur le terrain judiciaire, le parquet de Brest annonce à ICI Bray Gisel ce matin qu'il y a eu 12 gardes à vue entre jeudi et vendredi dernier concernant 10 mineurs et 2 majeurs. Les mineurs feront essentiellement l'objet de mesures alternatives et de stages de citoyenneté. L'un des majeurs lui comparaîtra devant la justice dans les prochains mois. Il est en attendant placé sous contrôle judiciaire. Et puis sur le terrain politique cette fois, alors que la France Insoumise est accusée de tirer les ficelles du mouvement à quelques mois de la présidentielle, bien Mathilde Panot, la présidente du groupe Insoumis à l'Assemblée, fustige le projet de loi casseur-payeur dont l'examen est avancé à fin octobre par le gouvernement. Une arme de répression massive contre toutes les manifestations, dit-elle, en rappelant que lors de la mobilisation des agriculteurs, eh bien, personne ne leur a demandé d'aller payer les lourds dégâts occasionnés.
0: Le rose a déferlé dans plusieurs villes de Bretagne.
3: Dans le cadre du mois de sensibilisation au cancer du sein, en effet, Octobre Rose, avec moult initiatives et notamment différentes marches ou courses, la Lorientaise a réuni 9000 personnes dans la ville au Ciport. 12000, c'est un nouveau record pour la Quimper Rose dans la ville préfecture du Finistère, où l'objectif est entre autres de récolter des fonds pour la recherche et d'inciter au dépistage, car même si la Bretagne est meilleure élève, eh bien, il est en perte de vitesse en France, avec moins d'une femme sur deux dépistée chaque année. Pourtant, eh bien, avec un tiers des cancers féminins, il s'agit du cancer le plus fréquent chez les dames. Et hier, tout le monde avait ses raisons d'être là donc.
8: On a connu des gens et c'est pour ça, c'est parce qu'on connaît pas mal de gens dans notre entourage. On vient parce que ça peut arriver n'importe qui et n'importe quand.
9: On a tous une mère, une sœur, une grand-mère qui a été touchée par la maladie, une amie, donc c'est important.
10: Ça nous concerne nous, puis les hommes aussi, mine de rien.
11: Parce qu'on n'oublie pas qu'on peut aussi l'avoir, nous, le cancer du sein. Je cours pour tout le monde, moi, les hommes, les femmes, et on n'oublie personne.
12: Et vive la Quimper Rose.
3: Témoignage au micro de Laura Bléré, reportage à retrouver en longueur sur ici.fr Bray Gisel et en vidéo également sur nos réseaux sociaux. 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
3: Bon alors Nicolas, des températures estivales hein, sont attendues dans le sud de la Bretagne aujourd'hui.
0: Oui, tout à fait Nicolas, c'est vrai qu'il va faire chaud. On attend jusqu'à 28 degrés selon les départements aujourd'hui avec un grand soleil, un petit peu de vent quand même de nord-est. Demain, une matinée qui commence avec toujours ces belles éclaircies, mais dans l'après-midi, c'est des nuages qui vont s'installer avec des premières averses d'abord dans les Côtes d'Armor, puis en Finistère et dans le Morbihan, et des températures entre 19 et 26 degrés d'annoncer. Bref, un lundi ensoleillé, un mardi un peu plus instable. Place à Enora Malagré tout de suite pour son nouveau rendez-vous.
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1: Et bonjour à tous, bienvenue dans votre nouveau rendez-vous quotidien entre 12 et 13 heures. Ça s'appelle On vous doit bien ça, on est là pour vous rendre service. Ici on parle bon plan, on parle de comment éviter les arnaques, on parle santé animaux. On est là encore une fois pour vous rendre service et je ne suis pas toute seule pour faire cette émission. Moi je m'appelle Enora Malagré, je suis avec, oh là là, mon capitaine dans la tempête, Aude Razo. Madame anti-arnaque, coucou Aude.
13: Coucou, coucou tout le monde.
1: Vous avez passé un bon week-end ma Aude?
13: Oui, vous aussi je crois.
1: Oh. J'ai guinché, je dois bien vous le dire. J'ai tournoyé la jupette. Voilà, ça c'est dit. Gérald Kirzek, notre
3: bonjour.
1: Médecin. Bonjour Gérald.
3: Qui ouvre les yeux tout ronds comme ça, ça veut dire quoi?
1: Non, j'ai guinché, j'ai dansé le swing, etc. Faut pas parler de moi, on s'en fiche, mais enfin j'ai dansé. Et vous, vous avez dansé Gérald Kirzek ce week-end?
3: Non, mais j'aurais pu danser parce que je suis allé parler santé mentale et santé physique à Valenciennes. Et finalement, la danse, c'est un excellent moyen de préserver tout ça.
1: Il est reparti à peine démarré à midi 6. Et vous allez d'ailleurs nous parler santé mentale aussi un peu plus tard dans l'émission.
3: Oui, on démarre les semaines de la santé mentale.
1: Exactement, docteur. Ma chère et tendre amie, notre mère journaliste Elsa Wolinski, coucou.
14: Bonjour tout le monde.
1: Elsa, vous allez nous parler de la santé mentale des
14: jeunes,
1: tout à l'heure.
14: Tout à fait.
1: Et j'irai le meilleur pour la fin. Oh. Valère Coréard, monsieur Bonplan, coucou.
15: Salut,
1: Valère.
15: Salut Enora, bonjour à toutes et tous.
1: Vous avez passé un bon week-end?
15: J'ai passé un aussi bon week-end que vous, mais j'ai pas dansé.
1: Non, vous avez fait beaucoup de sport. Vous.
15: Exactement.
1: C'est un malade du sport. Alors, nous allons parler d'un gros dossier aujourd'hui, entre autres, hein, vous l'avez compris, le démarchage téléphonique. Ça continue, ça nous empoisonne la vie. Et pour cela, nous allons recevoir, je vous le présente dans un instant, un éminent collègue de 60 millions de consommateurs. 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Ah oui, et pardon, c'est vrai, ma chère réalisatrice Céline qui me disait ça dans l'oreille. Et vous pouvez aussi nous laisser des messages vocaux et nous appeler tout au long de l'émission, 0810 055 056. C'est lundi, ça sent, je suis désolée. Et comme l'a fait d'ailleurs, qui nous a laissé un message vocal aujourd'hui, eh bien c'est Siam, on l'écoute.
16: Bonjour, c'est Siam de Gironde. Je voulais savoir si l'endométriose est héréditaire. Merci.
1: Alors là, vaste sujet que malheureusement je ne connais que trop bien. On va vous répondre, cher Siam, dans une trentaine de minutes. Juste petite parenthèse, l'hystérectomie, quand on se fait retirer l'utérus, c'est pas un remède à l'endométriose. On en parlera avec le docteur Kirzek dans un instant. Allez, on y va, on démarre l'émission. Il est midi 8 sur Ici. Je vous l'ai dit en préambule, gros dossier aujourd'hui sur le démarchage téléphonique, c'est insupportable. Moi-même, j'en subis les conséquences. On va recevoir notre ami journaliste Adriane des 100 Isidoro. Bonjour Adriane.
17: Bonjour Enora.
1: Vous y consacrez un large chapitre dans 60 millions de consommateurs. C'est insupportable. Il y a des lois pourtant et ça continue.
17: Et oui, une loi est entrée en vigueur là cet été tout juste, qui est censée interdire le démarchage, mais ça continue et ça hérite vraiment nos lecteurs. Alors ça continue parce que il y a un certain nombre de démarcheurs qui continuent à appeler de manière totalement illégale. Et puis il y a aussi des exceptions. Hein. Donc si vous avez un contrat en cours avec une société, donc si vous êtes abonné à un forfait téléphonique, pendant la durée du contrat, vous pouvez être appelé par le professionnel. Ça, c'est totalement normal. Il peut démarcher dès lors que son appel a un lien avec l'objet du contrat. Il peut pas vous parler de porte ou de fenêtre, quoi. Si c'est un opérateur téléphonique. Et puis, autre exception, et elle est bonne à donner aussi, si vous achetez un objet en neuf dans une enseigne, pendant la durée, pendant la protection commerciale, pendant la durée de la garantie commerciale, ce professionnel pourra vous appeler pour vous démarcher. Mais ce sont les seules exceptions à laquelle, quand même, s'en ajoute une toute dernière. Il y a certaines entités qui profitent d'un régime d'exception, la presse, pour des questions de pluralisme, et puis les associations aussi qui peuvent vous démarcher pour des causes caritatives.
1: D'accord. Audrazo.
13: Alors ça, effectivement, ce sont pour les exceptions, mais il y a tout le reste. Ah, pourquoi oui. Les appels indésirables continuent? J'ai vérifié, c'est l'article qui est le plus lu encore ce matin votre site internet 60 millions de consommateurs. Oui. Vous dites que vous avez eu une avalanche de témoignages et de réactions. C'est ce qui est écrit dans
17: absolument.
13: L'article. Ils disent quoi, les gens?
17: Alors, les gens, ils sont dépassés, ils sont irrités. Je peux vous citer un mail qu'on a reçu.
1: Si vous êtes irrité, dépassé, je reprends les mots de notre invité. 0810 055 056. Posez-nous des questions, on a les réponses.
17: Ah oui, on a lancé un appel à témoignages. Plus de 500 personnes ont écrit à la rédac, c'est quand même assez conséquent. Et en fait, ces gens-là dénoncent un harcèlement, jusqu'à 10 appels par jour.
1: Oh là là.
17: Alors, si vous voulez, je peux vous donner un exemple. C'est abominable, nous écrit Vincent. Depuis des mois, je reçois des appels intempestifs quotidiens, automatisé. À chaque fois, je fais une déclaration dans signal.conso.gouv.fr, mais je n'ai pas de retour. Cette semaine, je me suis fait appeler 10 fois depuis X numéro. Aidez-moi. Les gens n'en peuvent plus, quoi.
1: Valère Coréa.
14: Cette semaine, donc, ce lecteur a été appelé 10 fois. Démarchages intempestifs, on en reçoit encore tous. Mais qu'est-ce qui se passe, en fait? Les entreprises n'appliquent pas la loi. Elles s'en fichent.
17: Alors, je pense que la majorité des entreprises l'appliquent, mais vous savez, il y a toujours quelques récalcitrants, ils font beaucoup de bruit, ils sont très embêtants, et donc, au mépris de la loi, ils continuent à harceler les gens au téléphone.
13: Il y a eu quand même des tentatives successives pour limiter le démarchage. On a eu Bloctel en 2016, vous vous souvenez, Bloctel?
1: Oui, bien sûr.
13: Une liste d'opposition au démarchage.
1: Est-ce que vous pouvez redire ce que c'est Bloctel?
13: Bloctel, liste d'opposition au démarchage, oui. Ça n'a pas marché du tout.
1: Ouais.
13: Je pense qu'on est tous d'accord là-dessus. 2020, démarchage pour la rénovation énergétique a été interdit. LOL, qui n'a pas reçu,
1: LOL,
13: qui n'a pas reçu dernièrement des appels, isolation, pompe à chaleur, panneaux solaires, etc. 2022, interdiction du démarchage pour le CPF, le compte personnel de formation. Vous vous souvenez, celui-là, ça a été un cauchemar. On recevait des appels tout le temps. 2023, interdiction du démarchage les week-ends et jours fériés. Bon, en fait, on peut faire une liste très longue de toutes les tentatives. Donc là, énième tentative, là, cet été, avec interdiction du démarchage sans notre consentement. Mais il faut faire quoi, en fait, Adrienne de San Isidoro? Il faut taper plus dur au portefeuille de ceux qui ne respectent pas la loi.
17: Bien, très bonne question. Alors en 2020, comme vous le dites, les amendes ont été relevées considérablement, donc à 375 000 euros d'amende. Ça peut aller jusqu'à même 500 000 en cas de démarchage sur des personnes en situation de faiblesse. Et ça s'accompagne de 5 ans de prison. Donc, j'allais dire, les sanctions, elles sont là. Maintenant, il faut les faire appliquer.
13: C'est pas appliqué, en fait.
17: Et c'est là où le bât blesse, en fait, parce que on a l'impression que l'État est un petit peu dépassé. En tout cas, c'est ce qui revient dans les commentaires qu'on revient. Les gens déplorent un manque de moyens crucial, quoi. C'est-à-dire qu'en fait, il faudrait pouvoir tracer tous les appels, les adosser à des noms, des personnes physiques, et ensuite mettre en place des sanctions. Et là, pour l'instant,
1: on est loin du compte.
17: Ouais.
1: Gérald Kerzek, vous aviez une question, je crois.
18: C'est insupportable, on l'a tous vécu, mais j'ai quand même l'impression que ça va mieux. C'est-à-dire que depuis quelques mois, j'en reçois beaucoup moins. Avant, c'était de l'ordre de 2 ou 3 par jour, à tel point que dès qu'il y avait un numéro fixe, en fait, on répondait plus, quoi. Un 02, un 03,
1: oui,
18: ou même un 09.
1: Oui,
18: moi, je répondais même plus. Et j'ai l'impression, enfin, en tout cas, c'est pas qu'une impression, c'est que ça s'est calmé.
1: On va d'ailleurs vous donner des solutions après pour éviter tout ça.
17: Alors, parfois, il y a une solution technologique qui s'impose elle-même. C'est-à-dire que si vous avez certains téléphones, ça peut être le cas des Google Pixel, de certains Samsung Galaxy ou de certains téléphones Apple, en fait, par défaut, ils vont réussir à filtrer tout un tas d'appels. Et ça, c'est grâce aux constructeurs.
18: Donc c'est eux qui filtrent, en
17: c'est
18: fait,
17: eux
18: et c'est pour
17: qui
18: ça que je les vois plus.
17: En identifiant la récurrence des préfixes invasifs et qui vont, tout simplement filtrer les appels et ce qui permet de réduire le nombre d'appels. Il y a d'autres leviers où on y reviendra peut-être.
1: Ah bah j'espère qu'on va y revenir, évidemment, qu'on va y revenir dans un instant. Merci beaucoup à vous, en tout cas, Adrienne, d'être avec nous pour parler du démarchage téléphonique. On va vous dire comment se protéger, quelles erreurs, en gros, à éviter juste après. Abba, Waterloo. 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En ce lundi, dans On vous doit bien ça sur ici.

0: Waterloo sur votre radio ici, il est midi 16.
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0: 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Et oui, c'est votre nouveau rendez-vous quotidien depuis la rentrée. On est ensemble jusqu'à 13h. On vous rend service dans cette émission, du moins on essaye. Là, on est en plein cœur du dossier des démarchages téléphoniques qui nous enquiquinent la vie, qu'on a envie de tabasser son téléphone tellement on n'en peut plus. Et grâce à notre collègue de 60 millions de consommateurs, Adriane San Isidoro, on est en train de détricoter tout ça. Et on va accueillir une auditrice qui fait un peu les frais, je crois, tout ça, Nathalie, qui nous appelle de Guichen, je crois, c'est ça. Bonjour Nathalie.
2: Oui, bonjour Enora.
0: Bonjour, vous êtes inscrite sur Bloctel et malgré la nouvelle législation, vous continuez de recevoir ces satanés appels publicitaires,
2: oui.
0: Nathalie.
2: Oui, tout à fait, oui. Tout à fait, et je ne sais pas trop vers quoi me tourner en fait,
0: parce je me doute
2: c'est
0: bien.
2: Là que c'est insistant quoi.
0: Mais c'est-à-dire vous en avez combien par jour ou par semaine?
2: Ah, bah, ça m'arrive surtout période de midi et le soir quoi.
0: Oh là là. Bon alors comment on peut l'aider Nathalie là, très concrètement?
3: En fait il existe des applications de blocage, donc vous avez Truecaller par exemple, vous avez Orange.
0: Truecaller.
3: Truecaller. Truecaller.
0: Ouais, attendez, vous pouvez réappeler distinctement?
3: Oui bien sûr, Truecaller. Truecaller. Vous avez Orange Téléphone Anti-Spam, qui fonctionne aussi chez les autres opérateurs, hein, c'est quand même bon à savoir.
0: Ouais.
3: Ou encore le fameux Ça Raccroche.
0: Ah, bah ça, c'est notre passion, c'est grâce à Audrazo qu'on a découvert Ça Raccroche. Non, mais pardon, ça fonctionne très bien ce Ça Raccroche.
3: Ouais, hein. Paraît-il, en tout cas, selon les témoignages qu'on a reçus à la rédaction.
4: Je confirme moi aussi que ça marche quand même très très
0: moi,
4: bien.
0: J'en ai
4: ça,
0: pratiquement
4: ça filtre pas tout, mais ça filtre très bien.
3: Ouais. Et alors, en plus, c'est une appli qui a été développée par un Français indépendant, donc bon, ça veut. Voilà.
0: Cocorico, ça fait. C'est bien.
3: Et puis, dans le même genre, vous avez aussi le préfixe bloqueur qui connaît un certain succès, donc à télécharger. Alors, les choses qu'on peut faire aussi pour éviter que nos numéros se retrouvent dans les internets, si je puis dire, c'est il faut vraiment éviter de le laisser quand on le peut dans les formulaires web, parce qu'en fait, vous savez, vous voulez émettre un devis, vous voulez faire ci, vous voulez faire là. Ces informations, elles sont aspirées et réutilisées par des courtiers en données. Ouais. Qui vont en fait les revendre à des sociétés qui vont vous démarcher sans prendre la peine de prendre votre consentement.
0: Valère.
5: Adriane, pour bien être clair quand même sur ce que vous nous dites depuis tout à l'heure, c'est que l'État est impuissant, en tout cas il n'a pas les moyens de faire appliquer correctement la loi, et c'est donc aux citoyens, aux consommatrices, aux consommateurs, de trouver des solutions par nous-mêmes, avec des applications, en filtrant, etc. Ah oui. C'est
3: ça ? Ce qu'on appelle une emplâtre sur une jambe de bois, cette critique a été formulée à l'encontre de l'État, elle a été faite par l'ex-sénateur Jean-Pierre Verzelen, qui lui-même a porté le texte de démarchage et mis en question la capacité de l'État à faire appliquer la loi. Vous voyez, donc, même au plus haut niveau, on se pose cette question. Donc, on attend quand même, avec une certaine
0: fébrilité,
3: une certaine impatience, les annonces des futures sanctions qui vont tomber, et on espère qu'elles seront nombreuses.
0: Et qu'elles soient vraiment dissuasives, Audrazo.
4: Et vous avez parlé des applis pour bloquer ces appels intempestifs, il y a aussi le premier coup d'œil, aussi l'appel de démarchage, c'est un 0162, c'est un 0377, c'est un 0948, il y a la liste sur internet, si vous tapez les premiers chiffres des appels de démarchage, je ne dis pas que des fois on vous appelle avec un 06 et on vous démarche, et ça ils n'ont pas le droit, c'est interdit, mais en tout cas si vous avez un 0162, 0377, 0,318, 0,948, 0,949, tout ça c'est du démarchage. Vous le savez.
6: C'est pour ça que je réponds.
4: J'ai pas fait tout.
0: Attention, pas tous en même temps.
4: Vous allez sur internet et vous tapez numéro de démarchage, les premiers chiffres, etc. Vous allez avoir toute la liste en fait. Elle se trouve
0: 07,
4: très facilement.
0: On se dit que c'est un nouveau numéro de portable.
7: Et puis la conséquence, c'est que c'est rare maintenant qu'on appelle avec un fixe, mais du coup tous les gens qui appellent avec un fixe, on les prend plus. Voilà, c'est des conséquences très concrètes.
0: Exactement.
4: Et Adrienne de San Isidoro, vous parliez de formulaire web sur lequel il ne faut pas laisser nos numéros. C'est quoi ces formulaires web? Exactement, de quoi vous parlez?
3: En fait, quand on vous demande de laisser votre numéro de portable, si vous avez le choix de...
4: Quand on achète quelque chose?
3: Quand on achète quelque chose, quand on demande des informations, vous voulez télécharger un livre blanc, n'importe quoi sur Internet, et que vous avez la possibilité de ne pas le laisser, parce que parfois, malheureusement, c'est une obligation, et c'est embêtant, mais parfois on n'a pas le choix, mais parfois on l'a, et dans ce cas-là, il faut éviter de le donner. Parce
7: quand c'est facultatif, effectivement, il ne faut pas le donner.
4: Ça ne l'est pas toujours.
7: Moi, je fais ça en soirée aussi. Je ne donne pas toujours. Je ne donne pas toujours. Ou je dis appeler le 15.
6: Ouais, c'est ça. Audrazo.
4: Qu'est-ce qu'on doit faire si on reçoit un appel de démarchage illégal? Vous en avez déjà un petit peu parlé. Est-ce qu'il faut le signaler? Mais est-ce que ça sert vraiment à quelque chose de signaler ces numéros?
3: Oui, alors, en fait, ce qui est important, c'est de conserver les preuves. Donc, le numéro de téléphone, les dates, les heures des appels, et de signaler sur signal.conso.gouv.fr. Alors, est-ce que ça sert à quelque chose? Oui, parce que ça aide quand même à documenter la fraude, puisque quand on fait ce signalement, c'est immédiatement envoyé à la répression des fraudes, et donc il va agréger toutes ces plaintes, produire des dossiers touffus, et peut-être remonter les centres d'appels frauduleux, les filières qui vous enquiquinent toute la journée, pour enfin être à la hauteur et coller les amendes qui correspondent, en fait.
6: Adriane, vous restez avec nous. Si vous avez des questions, chers amis, ça se passe au 0810 055 056. Un peu plus tard dans l'émission, on parlera santé mentale et endométriose, mais pour l'heure, on écoute Indochine avec Victoria. Il est midi 22 sur votre radio. Ici, on est ensemble jusqu'à 13h.

0: Indochine, Victoria sur votre radio ici. On est ensemble jusqu'à 13h les amis.
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0: On vous doit bien ça. Et oui, on vous doit bien ça, on est là pour vous rendre service. Je le rappelle, on est ensemble jusqu'à 13h et c'est votre nouveau rendez-vous quotidien sur votre radio. Ici, on va parler santé mentale dans un court instant. On va parler aussi un petit peu endométriose, cette maladie qui touche une femme sur 10. Mais pour l'instant, on parle toujours du démarchage téléphonique, parce que malgré la loi, on continue d'être saoulés, enquiquinés par ces gens qui nous appellent plusieurs fois par jour. Et nous recevons d'ailleurs Itelvina, qui nous appelle de Bayonne. Coucou d'ailleurs les amis de Ici Pays Basque.
2: Bonjour toute l'équipe.
0: Bonjour, vous allez bien?
2: Oui, je tenais à vous remercier parce que votre émission elle est géniale.
0: Oh, merci.
2: Pleine de bonne humeur et ça fait du bien.
0: On espère en tout cas parce que les temps sont durs, la rentrée est vraiment voilà, pas simple. Donc si on peut vous apporter un peu d'infos et de la bonne humeur, et ben voilà, enfin en tout cas on estime qu'on vous doit bien ça. Alors, Itelvina, on vous appelle sur le fixe et sur le portable. Vous c'est les deux mon colonel.
2: Alors, hein. Voilà, c'est ça. Alors quand je suis à la maison et quand je suis au travail aussi, c'est pareil.
0: Oh là là.
2: Alors si je réponds pas à la maison et que je suis pas loin, on va dire, on m'appelle en suivant sur le fixe. Et au travail, c'est exactement pareil, parce que je regarde des numéros, parce qu'ils s'affichent. Et donc, j'ai beau leur dire que les démarchages, c'est interdit et compagnie, ils n'en ont rien à faire. Alors, comment on fait pour pas qu'ils appellent à la maison?
0: Eh oui, c'est ce qu'on était en train d'ailleurs de vous proposer, hein, des solutions. Adriane, qui est avec nous, notre collègue de 60 millions de consommateurs, qui y consacre d'ailleurs un large dossier. Hein, procurez-vous ce merveilleux magazine, parce qu'il y a des vraies solutions. Adriane.
3: Oui, bah, écoutez, là, dans ce cas-là, il faut absolument installer des applications de blocage. Mais la question, c'est finalement comment ces appels qui vous arrivent sur le fixe arrivent aussi sur le portable.
0: Et c'est ça.
3: Et voilà. Oui, c'est-à-dire que quand ils ne rentrent pas par la porte, ils essayent de rentrer par la fenêtre, tout simplement. Et ça, c'est possible parce qu'en fait, ils récupèrent les données issues de fuites de
0: d'accord,
3: données.
0: Ouais.
3: Partout, malheureusement, aujourd'hui, sur les sites gouvernementaux, sur les sites commerciaux. Et donc, ils récupèrent ces données sur le dark web. Et dedans, bah, vous avez le fixe, vous avez le portable. Et bah, pourquoi se priver de l'un ou de l'autre quand on a les deux?
4: Et alors on a Marie qui témoigne sur le WhatsApp de l'émission et qui dit elle c'est l'inverse. Elle dit que en fait elle reçoit l'appel sur le téléphone portable et qu'elle bloque et ensuite elle reçoit l'appel sur le téléphone fixe. Donc ça montre bien qu'ils ont les deux en fait, hein, tout simplement. C'est exactement ce que nous dit Itelvina.
0: Valère Coréard.
5: Oui, chère Enora. Non mais.
6: Moi j'avais une question. Sinon pour vous Aude, en fait vous qui nous dites tout le temps.

0: Justement, faut faire très attention à pas donner son téléphone, enfin tout ça. C'est comme ça que qu'ils réussissent finalement.
1: C'est ça. En fait, c'est les fuites de données dont parle Adriane. Oui, effectivement, c'est ça. En fait, dès que vous laissez votre numéro de téléphone quelque part, quelqu'un peut le récupérer. Il faut le dire. Il peut y avoir un escroc derrière qui va siphonner un site, le pirater. C'est comme ça qu'on dit, les piratages informatiques. En fait. Et ils vont récupérer ces données. Et effectivement, c'est une des manières qu'ils ont de récupérer les numéros. Et c'est pour ça qu'ils ont les appels, les téléphones fixes et portables. Ils ont les deux. Ils ont votre nom aussi.
2: Mais ouais. Gérard Kierzeg.
3: Question bête, mais à chaque fois je me demande si c'est un vrai humain ou si c'est un faux humain, un disque ou je ne sais quoi.
2: Ça, c'est la grande question que tout le monde se pose. Oui.
4: Alors, parfois,
1: ça dépend.
4: Parfois, c'est des bots. Malheureusement, c'est des robots, en fait, qui vont automatiser des appels
3: à l'infini. Des robots, oui. Ouais, des bots.
4: Non, pas en croco. en robot. Et donc, ils vont automatiser des appels et à un moment, ça va tomber sur vous et voilà. Mais ça ne veut pas forcément dire qu'ils auront récupéré votre numéro. C'est simplement qu'ils passent des milliers et des milliers et des milliers d'appels.
2: Merci beaucoup à Nathalie. Merci à Etelvina. Continue de réagir au 0810 055 056. Mais pour l'heure, c'est l'actu dans toutes vos régions grâce aux 44 locales de votre radio ici. À tout de suite.
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11: Avis aux amateurs de jazz. Ce mercredi 7 octobre, l'Atlantic Jazz Festival démarre à Brest. Et dès le premier jour, c'est deux rendez-vous, deux ambiances qui s'offrent à vous. D'abord, à 12h30, à La Carène, sortez votre sandwich puisque c'est 12h30, une pause déj en musique. En plus de ça, c'est gratuit. Sur scène, vous retrouverez Djoura. C'est une violoncelliste qui s'est évadée du classique. Elle a plongé dans les musiques des Balkans et d'Istanbul et elle chante ses textes, des alexandrins ciselés et des punchlines qui piquent. Le soir, changement total de décor, on remonte direction le Vauban dès 19h30 avec Amirta Kidambi et son groupe Elder Ones. La New-Yorkaise mélange des chants hindous avec du jazz et de la musique électronique. Djoura à 12h30, Elder Ones à 19h30. À vous de choisir, pourquoi pas l'un ou l'autre ou les deux.
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2: Et oui, bonjour, 12h32. On est en direct jusqu'à 13h. Vous l'avez compris, c'est votre nouveau rendez-vous quotidien. On essaye de vous rendre service avec sérieux et bonne humeur et on espère qu'on y parvient. C'est votre antenne. Hein. Appelez-nous 0810 055 056. Vous avez des questions, ça tombe bien. On a les réponses. Surtout Valère Correa aujourd'hui.
4: Surtout aujourd'hui, oui, c'est
2: en
4: vrai.
2: En très grande forme. Et puis vous pouvez aussi nous laisser des messages vocaux encore sur ce numéro WhatsApp 0810 055 056. C'est gratuit comme l'a fait Siam aujourd'hui.
12: Bonjour, c'est Siam de Gironde. Atteinte d'endométriose et adénomyose, je me suis fait opérer d'une hystérectomie totale. Ma fille a 14 ans et je m'inquiète pour elle. Je voulais savoir si l'endométriose est héréditaire. Merci.
2: Alors, un vaste sujet, et je serai évidemment accompagnée pour y répondre du docteur Kierzek. Moi, c'est une maladie que je connais bien. J'en ai beaucoup parlé dans les médias. J'ai écrit un livre à ce sujet. La seule chose que je peux vous dire, Siam, c'est qu'on ne sait pas grand-chose sur l'endométriose. Il y a autant d'endométriose que de femmes. Et ce qu'on ne sait pas, c'est qu'on ne sait pas si c'est héréditaire ou pas. Pourquoi ? Parce qu'il n'y a pas assez de sous pour la recherche. On commence à s'y atteler. Il y a quelques chercheuses et quelques chercheurs, notamment à l'Institut Pasteur que je salue chaleureusement, qui essaye de comprendre l'endométriose qui existe depuis la nuit des temps, qui touche une femme sur dix et qui est la première cause d'infertilité. Vous parlez d'ailleurs d'hystérectomie. Je vais juste faire un petit rappel. L'hystérectomie, c'est quand on se fait retirer l'utérus. Ça n'est pas un remède à l'endométriose, n'est-ce pas, docteur Kierzek ? Ça ne veut pas dire que l'endométriose va faire dodo pour autant.
3: Ah ben non, surtout que l'endométriose, par définition, elle est souvent en dehors de l'utérus aussi. C'est du tissu utérin, mais qui est ailleurs, qui peut être dans les poumons, dans le tube digestif. Donc on voit bien que si on enlève l'utérus, ben on enlève une partie, mais on ne peut pas enlever les morceaux d'utérus qui sont ailleurs, ou de tissu utérin qui sont inflammatoires. Et
2: pour répondre... qu'en gros, l'endométriose, docteur, pour très, vraiment simplifier pour nos auditrices, nos auditeurs, c'est cette membrane autour de l'utérus qui se liquéfie au moment des règles. Et sauf que chez nous, au lieu de se liquéfier vraiment, ça devient un peu comme de la glu qui va se coller sur les ligaments utérosacrés, sur la vessie, parfois même dans des cas très
3: dans
2: extrêmes.
3: Le poumon, il peut y avoir des décollements dans le cerveau à cause
2: c'est
3: de l'endométriose.
2: Rare, hein. Et c'est pour ça que ça inflamme tout le corps et que ça donne des
3: crises douloureuses
2: folles. Voilà, en gros, c'était pour refaire un
3: et
2: petit schéma.
3: Pour répondre à la question, est-ce que c'est génétique ? J'allais dire non et oui. Alors non, parce qu'il n'y a pas un gène de l'endométriose, voilà. Mais il y a des gènes de l'endométriose. Et surtout, quand on regarde les familles, si votre maman a été atteinte d'endométriose, bah, la fille a 4 à 8 fois plus de risques d'avoir de l'endométriose. Donc on voit bien qu'il y a un terrain génétique. On ne comprend pas tout, effectivement, dans cette maladie. Il y a une prédisposition génétique, probablement. Et il y a plusieurs gènes impliqués, certains commencent déjà à être identifiés et ça sera une des voies de recherche, hein, aussi bien pour diagnostiquer, dépister, mais aussi pour traiter éventuellement. Et l'hystérectomie, donc non, c'est pas la solution. Et le message à passer, c'est notamment aux jeunes filles qui ont des règles très douloureuses, ou moins jeunes filles d'ailleurs, qui ont des règles très douloureuses, qui les empêchent d'aller au travail, à l'école, etc. Non, c'est pas que les règles, il faut aller chercher plus loin, ouais. Faire
2: l'échographie,
3: l'IRM, aller voir un centre spécialisé.
2: Exactement.
3: Et ne pas s'arrêter, il y a une errance diagnostique et ne pas s'arrêter à « Ah ben non, si t'as mal, c'est parce que c'est tes règles. »
2: Exactement. Et n'hésitez pas à vous tourner vers les associations de patientes. Je pense à Endo France, je pense à Info Endométriose, où il y a vraiment de répertorier aussi tous les médecins de secteur 1, les généralistes qui s'y connaissent bien et qui vont vous aiguiller vers des bons gynécos et des bons radiologues. Elles sont là pour vous. Merci beaucoup, Siam. On y consacrera aussi, évidemment, beaucoup plus de temps dans une autre émission grâce à notre ami, le docteur Kierzek, qui nous fait la joie et l'avantage d'être là tous les jours ou presque.
3: N'en faites pas trop.
2: J'en ai fait un peu des caisses. C'est pas faux. Je retire. Alors, je voudrais remercier surtout notre cher ami de 60 millions de consommateurs, le grand journaliste Adrian San Isidoro, parce qu'on a parlé démarchage téléphonique. Si vous avez des questions, ça se passe au 0810 055 056. Une dernière chose, un dernier conseil à prodiguer à nos auditrices et nos auditeurs.
4: Mais écoutez, ne donnez pas vos données quand vous avez la possibilité de ne pas le faire. Surtout, installez les applications.
2: On
4: pour
2: peut rappeler
4: bloquer.
2: 3-4 applis.
4: Mais oui, absolument. On va avoir ça raccroche, préfixe bloqueur ou encore Orange téléphone anti-spam qui marche absolument chez tous les autres opérateurs.
2: Valère Correard, qui cette fois-ci a quelque chose
13: bon.
2: À
13: non,
2: dire.
13: Si vous me permettez de rappeler une chose, c'est que les gens qui nous appellent quand c'est pas de l'IA, hein, quand c'est des vrais gens, en fait, ils y sont un peu pour rien. Et c'est vrai que
2: faut
13: souvent,
2: pas les insulter, les
13: exactement,
2: pauvres.
13: On peut leur expliquer gentiment, les éconduire, comme on dit gentiment, mais en restant dans le respect, parce que ces gens-là sont en train de faire un métier qui est, je pense, assez difficile.
2: Très ingrat et très désagréable. Merci beaucoup, Adrian. Prenez grand soin de vous. Revenez quand vous voulez. Vous êtes éminemment sympathique. Il est 12h37. On va écouter Julien Doré avec Paris Seychelles sur votre radio ici. On est ensemble jusqu'à 13h. Ça s'appelle On vous doit bien ça.

0: bien doré Paris-Séchelles sur votre radio ici. 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
0: Et oui, on vous doit bien ça. On est là pour vous rendre service. Et si vous avez des questions, c'est au 0810 055 056. Cette semaine, c'est la semaine d'information autour de la santé mentale. Mon cher confrère, pardon, j'avais envie de dire ça, c'était mon rêve. Le docteur Gérald Kirzek.
2: Docteur Malagré.
0: Oh là là, ça m'émeut, j'en ai les poils. Je ne suis malheureusement pas médecin. Vous, oui, et vous allez nous parler de la santé mentale. Elsa Wolinski aussi, dans un instant, qui nous parlera de la santé mentale chez les jeunes.
2: Grande cause nationale, ouais, 2026, pour la deuxième année consécutive.
0: Ouais.
2: C'est dire qu'il y a du boulot, ou alors qu'il ne s'est rien passé la première année. C'est peut-être aussi une solution, c'est pas faux. Ouais. En tout cas, c'est un sujet majeur, on le voit après le Covid. Il y a vraiment eu, avant et après le Covid, un adulte sur cinq qui a dans sa vie, au cours de sa vie, un problème de troubles psychiques. 53% des gens qu'on interroge en leur demandant est-ce que vous avez eu de l'anxiété, des symptômes un peu dépressifs dans les 12 derniers mois, répondent oui. Ça veut dire une personne sur deux dans l'année qui a précédé a un problème de santé mentale, et le problème c'est que la majorité n'ont pas consulté, ne veulent pas consulter. Il y a un grand tabou autour de la santé mentale.
0: On parle si de quoi? Et si je peux me permettre, plus les hommes qui me consultent encore,
2: oui,
0: moins que les femmes, parce qu'ils ont peur et qu'ils ont... Oui,
2: et puis il y a l'image, il faut être fort,
0: c'est
2: un signe de faiblesse. En fait,
0: exactement,
2: non, c'est pas un signe
0: pauvres,
2: de faiblesse.
0: Ouais,
2: d'abord,
0: ouais,
2: quand
0: ouais.
2: on voit que tout le monde est concerné, parce que forcément, quand on voit des chiffres comme ça, ça veut dire que tout le monde est concerné, de manière réactionnelle ou pas, de manière avec une composante génétique ou pas. Il y a plein de circonstances dans la vie, il y a plein de facteurs, y compris des maladies physiques aussi qui peuvent générer des troubles de santé mentale, et les troubles de santé mentale qui génèrent des maladies physiques. C'est-à-dire qu'on peut pas déconnecter le corps et l'esprit. Et ça, c'est vraiment quelque chose d'extrêmement important, parce que quand on a une maladie physique, on va consulter. Ben, quand on a une maladie mentale, pourquoi on va pas consulter?
0: Oui,
2: surtout
0: sûr.
2: Que les choses peuvent être imbriquées. Alors, après, la question, c'est de quoi on parle? On peut parler tout simplement de petits troubles, parfois du sommeil, de troubles un peu de l'humeur, des choses qui sont un peu anodines ou qu'on passe sous silence. On peut aller jusqu'à la maladie psychique, la bipolarité par exemple, la schizophrénie, qui sont des maladies beaucoup plus lourdes, et puis la dépression nerveuse, bien sûr, qui est quelque chose d'extrêmement répandu.
3: J'avais juste une petite question. En fait, quand vous dites il faut consulter, mais on consulte qui? Qu'est-ce qu'on peut dire aux gens justement? Qu'est-ce qu'on peut leur conseiller?
2: Généraliste. Le premier interlocuteur, ça doit être son médecin généraliste, bien sûr, parce que il va éliminer d'abord un problème physique, parce que des troubles du sommeil, un trouble de l'humeur, des maux de tête, une irritabilité, un changement de comportement, ça peut être quelque chose de physique. On va vérifier votre taux de sucre, on va faire un scanner cérébral, on va faire une prise de sang, parce que ça peut être un problème qu'on appelle somatique. Et puis après, lui va vous orienter vers un psychiatre, un psychologue, les deux n'étant pas pareil. Le psychiatre, c'est un médecin qui va pouvoir vous prescrire des médicaments, qui va faire aussi, pourquoi pas, une thérapie sur le plus long terme. Le psychologue n'est pas médecin, ne vous prescrira pas de médicaments, mais peut bien sûr vous aider. Ce qui est important, c'est de repérer les signes d'alerte. De l'insomnie, un changement de comportement, une baisse d'énergie, une perte d'envie, tout ça, un isolement, tout ça, ça peut être individuellement pas très grave, et c'est pas pour ça que vous avez un trouble de santé mentale.
0: Pardon, je me permets, vous n'êtes pas fou. Vous savez, ce mot qu'on met
2: bien
0: un peu n'importe comment.
2: Et c'est pas parce qu'on va voir un psy qu'on est fou.
0: Voilà, ça peut être un problème chimique. Et puis vous n'êtes pas seul. Continuez après, Valère Correa aura une question.
2: Des troubles du comportement, une consommation d'alcool, de tabac plus que d'habitude, ou comportemental avec les écrans, les jeux, etc. Alors individuellement, c'est pas très grave, mais quand il commence à y avoir une accumulation de petits signes comme ça dans l'entourage, ça doit vraiment être un signe d'alerte et engager la conversation. Parce que là, on n'ose pas là aussi en parler à quelqu'un.
3: Sûr.
2: On n'ose pas aborder le sujet sans culpabiliser, sans juger, mais juste tendre une main.
0: Valère.
4: Oui, je voulais juste rappeler la définition de la santé mentale, parce que ça permet de se situer, c'est celle de l'OMS. C'est un état de bien-être qui nous permet de faire face aux sources de stress de la vie, de réaliser notre potentiel, de bien apprendre et de bien travailler, et de contribuer à la vie de la communauté. Et c'est important de la rappeler, cette définition, parce qu'elle permet de se situer, est-ce que je suis là-dedans ou en dehors, et donc sinon j'ai un problème.
2: Après, c'est normal d'avoir tous des petits coups de mou, hein. C'est l'automne, il y a moins de lumière, on a repris le boulot, etc. Mais quand ça a un impact sur votre vie sociale, vous n'arrivez plus à y travailler, ou vous travaillez la boule au ventre, ou quand il y a vos relations sociales, il y a un repli, etc. Effectivement, ça devient problématique, et c'est là où il faut pas hésiter à consulter. Alors après, on peut prévenir les troubles de santé mentale aussi. Et quand je disais que le physique et le mental, ils sont indissociables, un bon sommeil, par exemple, une bonne alimentation, moins de produits ultra transformés. Mmh. Il y a des études assez fascinantes qui montrent que les gamins qui boivent des sodas ouais. ont plus de syndromes anxio-dépressifs.
0: Okay.
2: On diminue les sodas, eh bien on diminue leurs troubles anxio-dépressifs. Or, chez un ado, qu'est-ce qu'il va faire? Il va s'enfermer dans sa chambre, il va se mettre devant les écrans, il va se gaver de soda en disant bah, ça ira mieux. Et généralement, on lui dit bah oui, fais-toi plaisir. Tiens, bah non, c'est pas lui faire plaisir, au contraire. Il y a, en termes d'hygiène de vie, l'activité physique, bouger, le sport, c'est fondamental. Parce que tout ça, ça va générer des changements physiques dans le bon sens du terme et sécréter de la sérotonine qui est l'hormone du bonheur.
0: Vous avez des questions à poser au docteur Kierzek, ça se passe au 0810 055 056. Hein, vous le savez, on est là pour vous. On va continuer de parler santé mentale. En attendant, on va écouter Johnny Hallyday, Gabriel sur votre radio ici. Il est midi 45, dis donc, ça passe vite.
1: Gabriel,

0: Billie Holiday, Gabriel sur votre radio. Ici, on est ensemble jusqu'à 13h. Jusqu'à 13h.
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0: Et ça s'appelle On vous doit bien ça, c'est votre nouveau rendez-vous quotidien. On parlait santé mentale avec le docteur Kierzek, qui a encore une petite chose à nous dire, et pas des moindres.
2: Premier secours en santé mentale. On connaît tous les gestes d'urgence, les massages cardiaques, la méthode Emlich, etc. Bien, il existe des formations PSSM, Premier secours en santé mentale, délivrées par des associations. Ben là, c'est de vous donner un peu les gestes, les choses à faire, les choses à dire, pour pouvoir venir en aide à quelqu'un qui ne va pas bien. Détecter, orienter, c'est vraiment l'objectif. Et puis un numéro, je voudrais vous donner, le 3114, qui est le numéro d'information 24 heures sur 24, de prévention du suicide. Donc ça peut être important. Évidemment, il y a toujours les numéros d'urgence, le 15, mais le 3114, c'est un numéro important à connaître.
0: Merci docteur Kierzek. Et puis on a parlé en début d'émission du démarchage téléphonique qui nous empoisonne la vie. On a développé plein de solutions pour vous que vous pourrez retrouver dans le podcast, évidemment sur ici.fr. On vous doit bien ça. Nous avons un auditeur aussi qui avait une dernière question à nous poser, Benoît, qui appelle via Ici Pays Basque. Bonjour Benoît.
3: Oui, bonjour Enora, bonjour à tous.
0: Ça va, Benoît ?
4: Bonjour.
3: Ça va, merci, ça va très bien.
0: Alors vous avez des appels tous les jours aussi, hein ? On n'en peut plus.
3: Ah oui, mais tous les jours, là, j'ai encore un 07 ce matin. Cet après-midi, je pense que je vais avoir un 02 ou un 04 qui va m'appeler. Hein. Maintenant, je ne sais pas les pronostics parce que c'est tout le temps, c'est horrible. J'entendais dire qu'il ne fallait pas laisser son numéro de téléphone sur certains sites quand on faisait des devis, des choses comme ça, mais ce n'est pas toujours évident. Mm-hmm. Moi, ce que je ne trouve pas normal, c'est que parfois, on nous dit « Voulez-vous laisser votre numéro de téléphone, être contacté, etc. ?» Mais ce n'est pas toujours le cas. Et ce qui m'inquiète le plus, c'est que le président Macron voulait faire interdire le téléphone au moins de 15 ans. Franchement, je ne sais pas comment il va pouvoir protéger les jeunes, alors que rien que ça, déjà, le gouvernement n'est pas capable
5: Les réseaux sociaux.
0: C'est les réseaux sociaux, hein, Benoît. Ouais, c'est encore un autre système.
5: Benoît, on peut peut-être faire un petit rappel de toutes les applications qui existent pour bloquer ces appels intempestifs. Comme ça, peut-être vous n'auriez pas reçu, Benoît, ce petit 07 de ce matin. Dans le WhatsApp de l'émission, très plébiscité, c'est Sarah Croche, toujours. Alors, visiblement, vous êtes fan de Sarah Croche. Marie-Christine l'a installé, a dit que c'est super. On a aussi, c'est Pascal aussi qui l'a installé. Alors, vous en avez d'autres. Alors ça, c'est chouette. Merci beaucoup. On a Céline qui nous dit que son fils lui a installé l'application BlockCall, donc BLOCA2L. Ouais. Elle dit que ça marche très bien. On a aussi, alors attendez, parce qu'il y a beaucoup de messages. Je remonte le fil. Isabelle qui, elle, a installé Skipple Shield et elle est très contente aussi, visiblement. On va mettre une petite liste sur ici.fr, comme ça vous aurez ça à disposition et on espère que vous en recevrez moins.
0: Ce qui est formidable, hein, c'est la communauté qu'on est en train de créer parce que vous donnez aussi des conseils via notre WhatsApp 0810 055 056. Merci, vous aussi, vous nous rendez service. Juste après une petite pause, Elsa Wolinski nous parlera santé mentale chez les jeunes. À tout de suite.
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0: 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On est encore ensemble pour quelques minutes, ça passe tellement vite sur votre radio ici, ça s'appelle On vous doit bien ça. Il y a énormément de questions sur le 0810 055 056, sur le démarchage, on continue d'y répondre en antenne, ne vous inquiétez pas. Et aussi sur l'endométriose, je vous le rappelle, nous consacrerons une large émission à cette maladie qui touche une femme sur 10 avec le concours du docteur Kirzek. Mais pour l'heure, on parle encore de santé mentale avec notre journaliste Elsa Wolinski.
5: Alors oui, quand on parle de santé mentale des jeunes, ça peut nous paraître un peu abstrait. D'ailleurs, Gérald l'a dit, c'est vrai que c'est depuis le Covid qu'on parle de santé mentale. Avant, nous, quand on était plus jeunes, personne n'en parlait. Donc on a aussi un peu tendance à se dire, bah, avant on faisait 100, alors pourquoi? Et puis on s'en est bien sorti. Alors moi, j'ai envie de vous dire, bah, non, en fait, on s'en est pas très bien sorti, vu le nombre de gens qui sont chez le psy aujourd'hui, justement. Alors, il serait bon d'ouvrir les yeux sur nos adolescents qui sont autour de nous, et les chiffres, vraiment, témoignent de leur malaise. Près d'un lycéen sur 5 présente aujourd'hui un risque important de dépression et 15% déclarent avoir déjà fait une tentative de suicide. Les filles sont particulièrement touchées. Alors pourquoi ? Parce qu'évidemment, il n'y a pas qu'une seule explication. La pression sur le corps, les réseaux sociaux, les violences, le harcèlement. Mais au milieu de tous ces chiffres un peu, voilà, qui font peur, qui sont désagréables, il y a une jeune femme dont moi je souhaitais absolument vous parler. Elle s'appelle Miel Abitbol. Elle a 19 ans. Près de 3 millions de personnes la suivent sur les réseaux sociaux et elle est devenue l'une des voix de la santé mentale des jeunes, justement.
0: Absolument.
5: Elle sait de quoi elle parle. À 13 ans, après du harcèlement à l'école, elle est violée par le meilleur ami de son grand frère, qui était majeur. Elle n'en parle pas à sa famille et sa santé mentale s'effondre. Dépression, chute des résultats scolaires, troubles alimentaires, automutilation. En mars 2021, elle fait une tentative de suicide par médicament et c'est à l'hôpital que ses parents prennent conscience de ce qu'il se passe. À cette époque, Miel, elle va écrire à Emmanuel Macron. Elle va pas obtenir de réponse du président. Quelques années plus tard, elle va décider de transformer ce qu'elle a vécu, de transcender en fait son malheur en engagement. Avec son père et la psychiatre Claire Morin, elle va créer Link. Alors Link, c'est L-Y-Y-N-K. Une application de prévention autour de la santé mentale des jeunes. Alors, c'est pas la seule, évidemment, application à exister. Il existe aussi Jardin Mental ou encore Mind Day, qui propose d'autres outils pour prendre soin de sa santé mentale. Mais quand Link est lancé par Miel et son papa et la psychiatre, en septembre 2024, en moins de 24 heures, 150 000 téléchargements, 100 000 comptes sont créés. Énorme. Link devient numéro 1 de l'Apple Store en France, devant ChatGPT. C'est vous dire quand même ce qui se passe. Donc aujourd'hui, l'application compte plus de 400 000 utilisateurs. Ça décrit l'immense besoin des jeunes de trouver un endroit où déposer ce qu'ils ressentent. Sur Link, c'est justement ce qu'ils peuvent faire, c'est-à-dire on dit, parce que il y a un espèce de kit de secours, si je vous explique un peu, pour les moments où ça ne va pas vraiment, avec des stratégies justement pour traverser une crise émotionnelle, des exercices de bien-être et des ressources. Mais surtout, le jeune peut choisir, c'est-à-dire qu'il peut aller, il peut choisir un adulte avec lequel il a du mal à discuter, il peut là dire, là sur cette appli, on peut échanger, sans que ça soit en face à face. Mais Miel, qui n'est pas du genre à oublier non plus, à se faire oublier, qui avait donc écrit cette fameuse lettre au président de la République et ne lui avait pas répondu, a décidé de lui réécrire. Et cette fois-ci, il lui a répondu, il s'est excusé et il l'a invité à l'Élysée. Elle y a passé plus de 2 heures pour parler de la santé mentale et de sa génération. Et pourtant, aujourd'hui, Miel dit encore, rien n'a changé. Alors, qu'est-ce qu'on peut faire? Ce qu'on peut faire, c'est déjà en parler. Parce que quand je vous parle, moi, de santé mentale, ça peut paraître, pour les jeunes, ça peut paraître abstrait. Mais en fait, on parle de qui? On parle de nos jeunes. C'est peut-être votre fille, c'est peut-être votre fils, votre neveu, votre petite-fille. Alors peut-être même, d'ailleurs en ce moment, ils sont en train d'écouter, si vous êtes en train, pardon Enora, j'étais en train de vous regarder, je bafouille, pardon.
2: C'est pas grave.
5: Non, mais en tout cas, si vous êtes en train de nous écouter, c'est peut-être quelqu'un qui est proche de vous. Donc en tout cas, faites attention, je vous rappelle juste plusieurs numéros que vous pouvez avoir. Il y a Fil Santé Jeune au 0800 235 236, un numéro gratuit et anonyme pour les 12-25 ans qui ont besoin de parler. En cas de harcèlement et de cyberviolence, il y a le 30 18. Et pour les étudiants en difficulté, le 3040, un nouveau numéro national lancé cet été.
0: Merci beaucoup Elsa Wolinski. Et si vous êtes grand-mère, si vous êtes maman, n'hésitez pas à parler de miel, si vous êtes papa et grand-père aussi. Elle est formidable cette jeune fille. On va recevoir le gagnant d'ailleurs de notre jeu. Vous pouvez vous inscrire sur ici.fr et c'est 200 euros de pouvoir d'achat pour un seul gagnant, 100 euros de carte carburant et 100 euros de bon d'achat dans une grande enseigne. Si je compte bien, ça fait 200 euros. Bonjour Thomas.
4: Bonjour Nora, bonjour l'équipe.
0: Vous
4: bonjour.
0: Appelez de Valence, bonjour. Ici Drôme, Ardèche, et c'est gagné Thomas.
9: Bravo, ouais, super.
0: Eh oui. On est là pour booster hein, votre pouvoir d'achat tous les jours et tout au long de l'année, et on est ravis de le faire. Vous le méritez, et en plus, on vous doit bien ça. Gros bisous Thomas, prenez soin de vous. Merci beaucoup à toute l'équipe. Dans un instant, c'est le trésor de nos régions. Moi, je vous dis à demain, et le trésor de nos régions, ça se passe avec Emeline Ferry, chers amis. Et demain, je vous le rappelle, on parlera des aidants. Grande émission, très très importante. On aura d'ailleurs une
5: association,
0: une association vraiment.
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0: C'est l'histoire, Maurice Poulmar, mais d'Astumède. 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
1: 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Ah oui, mais nous autres, nous sommes morts de viande. 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
0: Ah, il y avait Craig Gatineau, Astrolade, Gondérès, Gwenin, Weekend Plin.

0: Salim Maglennan, gastrola de Pogs, Mossé Chomabad, en Canoir Poisseg, à Dervelosec.
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0: À quasiment 10h de Znabardaï. Stuart Helleyer.
2: La main arrachée. Un lycéen de 15 ans a été gravement blessé ce matin à Lens, dans le Pas-de-Calais. L'adolescent blessé lors de heurts avec la police en marge du blocage d'un établissement. Le préfet indique qu'une compagnie de CRS avait été déployée devant ce lycée pour maintenir l'ordre. L'IGPN, la police des polices, est saisie. Et la colère continue de se faire entendre dans plusieurs centaines d'établissements du pays. Plus de 400 toujours perturbés, même si les cours ont repris dans de nombreux lycées. Avant, une grande nouvelle journée de mobilisation demain. Le ministre de l'Éducation nationale, Édouard Geffray, se rend cet après-midi dans les Yvelines pour s'entretenir avec des proviseurs. Une personne sur 10 aura recours à l'aide alimentaire au cours de la prochaine décennie. Chiffre alarmant dévoilé par une étude des Restos du Cœur publiée aujourd'hui. Autre enseignement de cette enquête, la précarité résidentielle, c'est-à-dire la difficulté à se loger, qui a bondi de 62% depuis 2018. À 6 mois de l'élection présidentielle, c'est le dernier jour pour vous inscrire si vous voulez participer à la primaire de la gauche social-démocrate, pour dire qui vous voulez voir mener la course à l'Élysée entre Raphaël Glucksmann, Jérôme Guedj, Ségolène Royal, Olivier Faure et Emmanuel Morel. Le premier tour aura lieu en ligne vendredi et samedi. Comptez entre 10 et 15 euros pour participer. Objectif, une victoire à domicile. Les Bleus et leur nouveau sélectionneur Zinedine Zidane espèrent un succès ce soir, 20h45 au Stade de France. Ce sera la 4e journée de la Ligue des Nations de foot.
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4: Pour votre météo cet après-midi, il paraît que c'est l'automne. Un automne où il fait beau, une saison qui n'existe que dans le nord de l'Amérique, mais qui est également présente en Bretagne. C'est l'été indien avec un soleil qui brille partout. Aujourd'hui, il fait 19 degrés à Port-Salle et Landivisiau, 21 à Perros-Guirec, Guingamp, 22 à Brest, 23 à Crozon, 24 à Douarnenez, 25 à Lorient, ça monte à 26 pour Gourin et 28 à Quimper. Demain, changement d'ambiance avec des nuages qui sont présents en début de journée, qui vont amener peu à peu des averses, d'abord sur la Cornouaille et le Nord Finistère, avant de se généraliser à l'ensemble de la région en fin de journée. On prévoit quand même demain jusqu'à 20 mm de pluie sur le bassin de Châteaulin. Les températures resteront encore assez hautes, au-dessus des normes de saison, avec 19 à 20 degrés au nord-ouest et 22 à 24 degrés sur le sud-Bretagne.
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0: Bon après-midi avec ici Bray Gisèle aux côtés de Karen Young. J'espère que vous allez bien. C'est lundi, c'est le 5 octobre. C'est la reprise, peut-être pour vous. Je suis ravi de vous retrouver. C'est Baptiste Mébrook. On va rester ensemble une bonne partie de l'après-midi jusqu'à 19h avec encore plein de belles choses et vos trois chansons françaises à la suite pour débuter cette belle émission. Les Innocents, ils arrivent. Il y aura le groupe Gold pour la Ville de Lumière et puis Joseph Kamel en duo avec Vita. Ça s'appelle Jamais. C'est une nouveauté qu'on vous fait découvrir ce lundi sur l'antenne d'ici Bray Gisèle. J'espère que vous avez passé un excellent week-end. Vous restez avec nous, on revient dans quelques secondes.
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0: Il y aura Billy Paul et Robin Foster, artiste de chez nous, de Bretagne, qui vit en ce moment dans le Finistère, qui a été notamment connu avec ses musiques de films pour Netflix notamment, et qui revient avec un nouvel album d'ici les prochains jours, et aussi un nouvel album où il y aura des duos. Et ben on va écouter un extrait de ce dernier album, Vell une Tourne, Tour Tourne. Voilà, c'est Robin Foster qui arrive en duo avec Denez dans quelques instants, juste après ceci.
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2: Les sentiers cornoyés pour soutenir la recherche contre les cancers du cerveau. C'est ce que propose l'association Oligocytes Bretagne en organisant la Randoligo ce dimanche 11 octobre. Le départ se fait de la salle Tiennol à Langolin dans le Finistère. Dès 7h45, vous allez pouvoir choisir parmi 4 circuits de marche et 3 parcours de VTT. L'après-midi se prolonge avec des chants marins et un temps d'échange sur les avancées médicales avec un spécialiste. Les inscriptions se font sur place. 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

0: De la douceur avec Robin Foster et le chanteur Dénès, que vous retrouverez ce samedi d'ailleurs en concert, en compagnie d'Autridal, puisque le groupe fête ses 10 ans. Au Nautil, à la Forêt, Fouesnant, en partenariat avec votre radio ici, Brésil, avec du beau monde sur scène, il y aura Plantex, Tartigène et bien d'autres, et notamment Dénès qui viendra chanter en compagnie d'Autridal, puisqu'ils avaient déjà collaboré ensemble. La suite, elle arrive toujours en musique, bien sûr, avant l'info à 15h, j'appelle Sting ou encore la chanteuse Marine, juste après ceci.
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1: Belle journée, merci d'être là. Ici Brézizel, bienvenue, 15h.
2: Manifester, c'est une liberté qui se respecte et qui se protège, assure le ministre de l'Éducation nationale à la veille d'une nouvelle journée de mobilisation des lycéens. Édouard Geffray, cet après-midi, dans un établissement de banlieue parisienne. Selon lui, 24 lycées ont été incendiés ou saccagés depuis le début du mouvement. Exemple à Paris, où des élèves ont été confinés pendant plusieurs heures ce matin dans leur établissement, après des tirs de mortier et des départs de feu. Selon la proviseure, ce sont des jeunes cagoulés qui ont attaqué le lycée. À Lens, dans le Pas-de-Calais, c'est un adolescent de 15 ans qui a été grièvement touché ce matin. Sa main a été arrachée lors de heurts devant un lycée, mais ses jours ne sont pas en danger selon le préfet. Ils sont accusés de viol en réunion. Deux footballeurs de l'AS Nancy-Lorraine, club de Ligue 2, sont mis en examen et placés en détention provisoire. La plaignante, 22 ans, dénonce des faits commis il y a 10 jours. Les deux mis en cause sont des jeunes de la réserve. Le prix Nobel de médecine décerné à un chercheur américain et à deux Allemands récompensés pour leurs travaux sur la mémoire. Ils étudient les canaux ioniques activés par la lumière et l'optogénétique. En résumé, comment les cellules nerveuses façonnent les souvenirs, les émotions et les comportements dans le cerveau. Après le match nul contre l'Italie, l'équipe de France de retour au Stade de France ce soir, 20h45. Une rencontre contre la Belgique en Ligue des Nations de football. Une nouvelle rencontre pour les Bleus et leur nouveau sélectionneur Zinedine Zidane.
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4: Pour votre météo cet après-midi, il paraît que c'est l'automne. Un automne où il fait beau, une saison qui n'existe que dans le nord de l'Amérique, mais qui est également présente en Bretagne. C'est l'été indien, avec un soleil qui brille partout. Aujourd'hui, il fait 19 degrés à Port-Salle et Landivisiau, 21 à Perros-Guirec, Guingamp, 22 à Brest, 23 à Crozon, 24 à Douarnenez, 25 à Lorient, ça monte à 26 pour Gourin et 28 à Quimper. Demain, changement d'ambiance avec des nuages qui sont présents en début de journée qui vont amener peu à peu des averses, d'abord sur la Cornouaille et le Nord Finistère avant de se généraliser à l'ensemble de la région en fin de journée. On prévoit quand même demain jusqu'à 20 mm de pluie sur le bassin de Châteaulin. Les températures resteront encore assez hautes au-dessus des normes de saison avec 19 à 20 degrés au nord-ouest et 22 à 24 degrés sur le sud-Bretagne.
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0: Shape of You avec Ed Sheeran. Merci de nous rejoindre. Allez, on poursuit. On est lundi, on est le 5 octobre avec vous, où que vous soyez. Il y aura encore plein de belles choses tout au long de cette semaine. Le groupe à l'honneur, ce sera au Tridal dans Braise Musique Actu aux alentours de 18h40. Je vous le dis, un groupe de Bretagne qui totalise plus de 300 concerts et fest-noz partout en France et même dans le monde, puisqu'ils ont voyagé partout. Bah, ils seront à l'honneur à l'occasion de leur anniversaire, leur 10 ans. Ce sera donc tout à l'heure. La suite, elle arrive. Richard Cocciante est celle qui va sortir son album d'ici quelques jours pour un 13e album studio. C'est la chanteuse Mylène Farmer. C'est à qui le tour extrait de son dernier album. Elle arrive avec également Pierre Bachelet d'ici quelques instants.
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0: Merci de passer l'après-midi en musique. Ici Brice Gisèle, on vous accompagne aussi dans la voiture, à la maison et même au travail. Bon courage si vous avez repris le chemin du boulot aussi après ce beau week-end. Dans quelques instants arrive, et bien sûr, on adore les écouter, c'est Dépêche Mode, souvenez-vous, passage aux Vieilles Charrues il y a quelques années, un jeudi soir, sur la prairie de Kerempuil. C'était un grand moment, on les écoute dans quelques instants. Il y aura aussi celle que vous retrouverez en tournée partout en France, de passage aussi à Brest ou encore Quimper et même Lannion. C'est Zazie qui arrive avec Peu Importe, ou encore Stevie Wonder. Merci d'être là et bel après-midi avec Ici Brice Gisèle.
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2: Avis aux amateurs de jazz, ce mercredi 7 octobre, l'Atlantic Jazz Festival démarre à Brest. Et dès le premier jour, c'est deux rendez-vous, deux ambiances qui s'offrent à vous. D'abord, à midi et demi, à la Carène, sortez votre sandwich puisque c'est le midi et demi, une pause déj en musique, en plus de ça c'est gratuit. Sur scène vous retrouverez Djoura, c'est une violoncelliste qui s'est évadée du classique. Elle a plongé dans les musiques des Balkans et d'Istanbul et elle chante ses textes, des alexandrins ciselés et des punchlines qui piquent. Le soir, changement total de décor, on remonte direction le Vauban dès 19h30 avec Amirta Kidambi et son groupe Elder Ones. La New-Yorkaise mélange des chants hindous avec du jazz et de la musique électronique. Djoura à midi et demi, Elder Ones à 19h30. À vous de choisir, pourquoi pas l'un ou l'autre ou les deux.
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0: un groupe qui a fait ses adieux au Festival Interceltique de Lorient il y a à peu près 2-3 ans maintenant, avec la chanteuse Moya Brennan, sœur de la chanteuse Enya, qui nous a quittés également il y a de cela quelques mois. C'était le groupe Clanade à l'écoute d'ici Brésisel. On poursuit avec vous, bien sûr, Rock Voisine, Céline Dion, téléphone. Oui, c'est ce qui arrive d'ici quelques secondes. Vous restez là tout de suite.
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1: Bel après-midi, c'est lundi. Merci de nous rejoindre. Il est 16h. Bienvenue.
2: Un lycéen a eu la main arrachée par une grenade ce matin à Lens, dans le Pas-de-Calais, grièvement touché, mais ses jours ne sont pas en danger, selon le préfet. L'adolescent de 15 ans a été blessé lors de heurts avec la police en marge du blocage de son établissement. L'IGPN, la police des polices, est saisie. À Aix-en-Provence, l'enquête avance après qu'une passante a été blessée à l'œil jeudi, touchée par un projectile en marge des manifestations des lycéens. Un mineur de 17 ans, soupçonné d'avoir jeté une pierre, a été identifié grâce à la vidéosurveillance. Il est en garde à vue. Et demain, les lycéens et les enseignants dans la rue, acte 3 de ce mouvement de colère. Le ministre de l'Éducation nationale assure que c'est une liberté qui se respecte et qui se protège. Toujours mobilisés pour réclamer une loi intégrale et un budget à la hauteur, les associations féministes et de défense de l'enfance manifestent une nouvelle fois ce soir. Appel à se rassembler devant de nombreux tribunaux dans le pays. Et à Paris, un cortège ira de la place Vendôme jusqu'à l'Assemblée nationale. Il a déjà conquis le public et la cerise sur le gâteau pour Zidane, le nouveau sélectionneur des Bleus. Ce serait une victoire à domicile. C'est le scénario qu'on espère ce soir à 20h45, match de Ligue des Champions, de Ligue des Nations de foot, pardonnez-moi, face à la Belgique. Plus de 30 ans à jouer les plus grands tubes d'Indochine, l'heure de la retraite a sonné pour le bassiste du groupe, Marc Elliard, 68 ans. Il l'annonce sur Instagram, il remercie le public pour cette formidable aventure.
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4: Pour votre météo cet après-midi, il paraît que c'est l'automne. Un automne où il fait beau, une saison qui n'existe que dans le nord de l'Amérique, mais qui est également présente en Bretagne. C'est l'été indien, avec un soleil qui brille partout. Aujourd'hui, il fait 19 degrés à Port-Salle et Landivisio, 21 à Perros-Guirec, Guingamp, 22 à Brest, 23 à Crozon, 24 à Douarnenez, 25 à Lorient, ça monte à 26 pour Gourin et 28 à Quimper. Demain, changement d'ambiance avec des nuages qui sont présents en début de journée, qui vont amener peu à peu des averses, d'abord sur la Cornouaille et le Nord Finistère, avant de se généraliser à l'ensemble de la région en fin de journée. On prévoit quand même demain jusqu'à 20 mm de pluie sur le bassin de Châteaulin. Les températures resteront encore assez hautes, au-dessus des normes de saison, avec 19 à 20 degrés au nord-ouest et 22 à 24 degrés sur le sud-Bretagne.
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1: Boulevard désert et carbone, c'est pas si facile. 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Allez, on poursuit jusqu'à 19h si vous le voulez bien, avec plein de beaux événements encore tout au long de la semaine, plein de beaux cadeaux à gagner. Tout à l'heure, ce sera avant 18h, vous restez à l'écoute. Pour le moment, il y a Yazou qui arrive, Solas, mais le petit cours de breton, c'est aussi le lundi avec Clément Soubigou. On va se mettre au coin du feu avec vous, Clément.
2: Pour varier un peu les plaisirs, eh bien, je vais vous apprendre un dicton plein de sagesse populaire aujourd'hui et puis un petit peu poétique aussi.
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2: Écoutez bien, je vais le dire en premier. Din dan ludu evez a taouers klerijen. Alors, une deuxième fois avant de passer les mots à la moulinette, évidemment. Din dan ludu evez a taouers klerijen. Peut-être que certains ont réussi à saisir le sens. Sinon, rassurez-vous, j'explique. Din dan ludu, deux mots. Sous la cendre. Ludu, c'est la cendre ou c'est de l'engrais, parfois. Mais en même temps, la cendre, ça sert d'engrais. Din dan ludu, sous la cendre. Evez a taouers klerijen. Il y a toujours une lumière. C'est beau, non hein ? Evez a taou, on a toujours. Heure, sclérigène, une lumière ou une étincelle. C'est un dicton plein d'espoir, un peu comme le phénix renaîtra de ses cendres. Car sous la cendre, on trouve toujours une lumière. Ce qui se valide le matin en remuant la cendre pour allumer le feu. Hein, on voit toujours une petite braise rouge. Et ben voilà, din dan ludu, evez a taouers klerijen. À vous de l'utiliser maintenant.
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2: Et restons dans le thème, même si c'est encore tôt pour se réchauffer au coin du feu à la maison, avec un mot, un nom classique que vous connaissez peut-être déjà, ça a été utilisé parfois pour des lieux. C'est le nom d'un endroit très utile dans la maison, c'est wallet. En wallet, avec l'article en wallet, eh bien c'est l'âtre, c'est-à-dire la place réservée au foyer en wallet dans la maison. Alors pas grand-chose à dire de plus sur ce très vieux mot. Wallet, vous pouvez l'utiliser dans différentes phrases comme écorne en wallet au coin de l'âtre. La meilleure des places évidemment pendant les hivers rigoureux. Béa et corne en wallet, être au coin du feu de l'âtre. Et comme cet été, vous l'avez vu, il faisait chaud et tout était sec, on aurait pu dire crase evel wallet en niferme. Ça veut dire sec comme le foyer de l'enfer. Crase vel wallet en niferme. Bref, un petit coup au coin de l'âtre aujourd'hui. Moi je vous dis à demain, même heure, Kenvarhoas, ma peçon de juste.
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0: Le groupe Solas, avec Essy Brégisel, passé dans plusieurs festivals, notamment chez nous à Lorient ou encore au festival de Cornouailles à Quimper. Vous restez là, la suite, vos trois chansons françaises à la suite. Francis Cabrel dans quelques instants, Lerita Mitsuko, un petit clin d'œil bien sûr à Catherine Ringer. Et puis Florent Pagny qui est actuellement aussi en tournée partout en France et il remplit les salles. Il sera à Nantes d'ailleurs dans les prochains jours. Un autre artiste qu'on va retrouver, c'est Bernard Lavillier aussi, qui lui a annoncé une nouvelle tournée qui passera par la Brest Arena. Nouvelle tournée et nouvel album. Vous restez avec nous, à tout de suite.
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0: Catherine Ringer, qu'on n'oublie pas dans l'Hérita Mitsuko, les histoires d'art. Vous êtes avec nous, actualité, mais aussi bon plan chaque jour. C'est lundi, de nouveaux bons plans à découvrir dès maintenant, avant de retrouver encore une fois la musique que vous aimez avec Taylor Swift ou encore Lavilliers.
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0: leçon du début de la semaine. C'est lundi, on est le 5 octobre et on continue de vous accompagner avec la musique que vous aimez, la bonne musique et la bonne humeur. Oui, dans quelques instants, un groupe de chez nous, oui, du Finistère. Il s'appelle Gavini, ça s'appelle Un peu plus loin. Ils ont sorti notamment un clip sur cette chanson qu'on vous conseille d'aller voir sur les réseaux sociaux. Artiste de chez nous, il y aura également Eddie Mitchell, tiens. Mais pour le moment, les petits bonheurs. Nous sommes avec Claire Vie qui va nous parler de Boys Band aujourd'hui.
1: Salut Brésil.
2: Pardon, excuse-moi, elle s'appelle comment cette jeune fille ?
1: Je m'appelle Claire Vie, j'ai 38 ans et je suis bibliothécaire musicale.
2: Voyez-vous, j'aime beaucoup la musique, et spécialement Beethoven.
3: Non mais vous délirez là !
4: Très gentil, charmant, Beethoven !
1: Je suis dans les petits bonheurs.
5: Où est-ce que tu habites ?
1: Alors j'habite à Quimper.
6: Comment tu la trouves ?
1: C'est un peu difficile de dire comment je l'aperçois parce que c'est celle dans laquelle j'ai habité presque toute ma vie. C'est une ville qui est à taille humaine, où il fait bon vivre, donc je l'aperçois plutôt pas mal.
5: Ça a l'air pas mal, hein. Mais les célibataires qui habitent là, c'est pas que des hommes.
6: Oh, rassurez-vous, c'est mixte. Enfin, je sais pas si ça vous rassure.
5: Ah si, plutôt, si, si.
7: Et ton petit coin de paradis ?
1: Pour respirer, pour souffler, je dirais la baie de Douarnenez, très Malawen, vers Sainte-Anne-la-Palue, Kervel, qui permettent autant la promenade que la balade. C'est juste un endroit qui reste et sauvage et hyper accessible.
8: Le soleil, la mer, les îles.
1: Une île bretonne, ce serait peut-être l'île de Groix, parce que simplement j'y suis allée une fois enfant et que j'ai beaucoup apprécié. C'est une grande balade à vélo. Ça monte, ça descend, il fait beau et des embruns, c'était génial.
9: Ça monte, ça descend, ça rigole. Ici, on voit que des gens heureux.
10: Un méga tube.
1: Alors, moi j'ai 38 ans.
7: Et alors ?
1: J'ai grandi avec les boys bands. Alors, c'est un peu la honte parce que je suis bibliothécaire musicale et j'adorais écouter les G-Squad.
7: Ah oui, c'est étonnant.
1: Donc, ça, c'est vraiment la honte.
7: On écoute les paroles tous ensemble.
10: Vous êtes sûr ?
7: Ah oui.
11: Aucune fille me fait ça comme ça.
12: Aucune fille me fait ça comme ça.
13: Ah non, j'ai une pipe.
14: Ah, c'est du propre.
13: Avec l'autre espèce de beau gosse qui sourit tout le temps comme un débile, là.
1: C'est vraiment trop la honte.
15: Non, mais je vois ce que vous voulez dire. Mais non, mais là, c'est un autre écœurement. C'est...
1: Allez, salut.
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0: Merci d'avoir choisi ici Brésil. L'après-midi, on la passe ensemble. Eddy Mitchell, vous accompagnez dans quelques instants le groupe ABBA, Mamma Mia. La tournée ABBA Tribute est actuellement en plein concert. Oui, il y en a plusieurs en ce moment. Ils sont passés par chez nous aussi. Il y a quelques jours, on se souvient, on vous avait fait gagner des places. Mais pour le moment arrive Marc Lavoine et Patrick Fiori. Ils viennent de sortir depuis vendredi dernier aussi ce nouveau clip. Clip de cette chanson Occupée que vous entendez sur l'antenne d'ici Brésil et qu'on va écouter ensemble. Et n'oubliez pas l'info qui arrive à 17h, on se retrouve, allez, juste après ceci.
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1: Très bon lundi. Allez, on se retrouve ensemble. Ravi d'être avec vous ici Bray Zizel, 17h. Et l'info en direct à 17h avec vous Nicolas Blanza, bonsoir.
2: Bonsoir à tous.
1: Un important feu est en cours depuis la mi-journée dans le Finistère.
2: Oui, il s'est déclaré aux environs de midi et demi à Saint-Nic. On est aux portes de la presqu'île de Crozon, pas très loin du Minéum. Et il est donc visible dans un très large périmètre du pays de Brest à la baie de Douarnenez. C'est une zone de broussailles et de pins qui a pris feu le long de la départementale qui va de Châteaulin à Crozon. 120 pompiers venant de très nombreux centres de secours du département sont engagés pour essayer de contenir les flammes qui avaient déjà parcouru 7 hectares en milieu d'après-midi et qui menaçaient 10 autres hectares. L'hélicoptère Dragon 29 est aussi déployé et à ce stade, eh bien, fort heureusement, aucune victime ni aucun bâtiment n'ont été touchés alors que le feu est attisé par un vent de nord-est.
1: Les lycéens poursuivent leur mobilisation depuis ce matin.
2: Pour réclamer de meilleures conditions d'apprentissage, y compris chez nous en Bretagne où le mouvement est notamment suivi à Brest, à Quimper, à Landerneau ou à Lorient, on y reviendra tout à l'heure dans le journal de 18h. À l'échelle du pays, selon le ministère de l'Éducation, 589 établissements sont touchés par des perturbations ce lundi, marqué cette journée de lundi par un drame à Lens dans le Pas-de-Calais. Un lycéen de 15 ans a eu la main arrachée par une grenade lors de heurts avec la police, mais ses jours ne sont pas en danger. La police des polices est saisie. La jeunesse mobilisée doit être écoutée, pas matraquée, dit d'ailleurs aujourd'hui Pierre-Yves Cadalin, le député de la France Insoumise de Brest, dans un communiqué. Il explique avoir rencontré des lycéens brestois choqués par l'usage disproportionné de la force, notamment l'usage massif de gaz lacrymogène sur des mineurs. Il propose de recevoir une délégation de lycéens demain après-midi à sa permanence. Le tout donc à la veille d'une journée nationale de mobilisation demain où des cortèges sont annoncés. Ça commencera chez nous à 8h devant le lycée Carnezec à Quimperlé, 10h à Quimper, place Saint-Corentin, 10h15 à Morlaix devant la mairie, 10h30 à Saint-Brieuc, parc des Promenades, ce sera 11h à Brest, place de la Liberté, et à midi à Lorient, place de l'Hôtel de Ville. Manifester est une liberté qui se respecte et se protège, estime aujourd'hui le ministre de l'Éducation, Édouard Geffray. Et puis sur un autre volet de l'éducation, l'école navale à Lanvéoc, en presqu'île de Crozon, accueille depuis aujourd'hui 30 appelés aspirants du nouveau service national qui s'adresse à de jeunes volontaires âgés de 18 à 25 ans. Ils vont rester ici 2 semaines pour parfaire leur formation. 60 autres jeunes vont suivre d'ici le mois de novembre.
1: Guingamp se prépare à retrouver le championnat de Ligue 2 de foot vendredi.
2: EAG ira à Nancy qui prépare la rencontre dans un contexte agité. 2 joueurs du club lorrain sont en effet en détention provisoire depuis quelques jours après avoir été interpellés et mis en examen pour viol en réunion. C'est une jeune de 22 ans qui les accuse de ces faits survenus fin septembre. D'après nos collègues d'ici Lorraine, il s'agit de 2 joueurs de l'équipe réserve. Sur le terrain, c'est ce soir le 4e et dernier match de la fenêtre internationale pour l'équipe de France de Zinedine Zidane, toujours engagée en Ligue des Nations et en quête d'un premier succès sur le sol français après le nul concédé vendredi dernier face à l'Italie. À 20h45, les Bleus retrouvent la Belgique au Stade de France qu'ils ont dominé 1-0 sur leur terre il y a une semaine. Le match ce soir sera à vivre sur notre site ici.fr. Et puis avant de faire un point sur les conditions de circulation, sachez que la RN 165 dans le Morbihan sera fermée dans les 2 sens à la fin de la semaine, dimanche dans le Pays de l'Orient sur 12 km entre Carvignac et Landévent de 7h30 à midi pour permettre en fait une battue aux sangliers qui prolifèrent dans le secteur entre la 2x2 voie et les voies ferrées. Dans le département, le nombre d'accidents a été multiplié par 3 en 10 ans, dit la préfecture avec les animaux sauvages. Tous les détails, là encore, sont à retrouver sur notre site ici.fr et sur l'appli ici. 17h03 sur Ici Bray Zizel.
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2: Il a fait chaud cet après-midi en Bretagne Sud, Baptiste.
1: Ah oui, c'est vrai. Il a fait pas mal chaud. Ça fait bizarre pour un mois d'octobre quand même.
2: Oui, 28, quelque chose comme ça qui est annoncé.
1: Ouais, c'est un peu ça. Ouais. Bon, alors nous, on va dire une météo où les nuages vont bel et bien faire leur retour pour les prochaines heures. Demain matin, avec quelques pluies d'annoncées sur Ouessant au réveil. Demain matin ou encore Molay. Des températures comprises entre 11 et 13 degrés au réveil. Retour des pluies pour l'après-midi, donc surtout de la Bretagne, même possiblement des orages demain en fin de journée. Pour vos températures à la mi-journée, on retrouvera 22 degrés sur Brest. On aura 25 à Carré. Vous éternuez 3 fois. J'adore quand vous faites ça hyper calme. Vous appuyez sur le micro. pour le couper, pour pas qu'on vous entende. Putain, il est malin le gars. 22 degrés à Brest, 25 à Carhaix, on aura 23 dans le secteur de Morlaix, puis en Morbihan, même nuageuse possible. 26 à Pontivy, 27 à Beau, 26 à Gourin, 25 à Lorient, Pleumeur, Lanester, même chose à Plouet, dans les Côtes d'Armor. On devrait retrouver aussi des orages en fin de journée pour demain, avec pas mal de pluie, un 23 degrés sur Guingamp, 22 à Saint-Brieuc à la mi-journée et 24 degrés sur Lannion.
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1: Merci de nous rejoindre. Bon, bah, c'était un plaisir. Oui. Ça s'est bien passé le week-end, là.
2: Ah oui, c'était pas mal.
1: Avec le soleil, c'est bon. Vous êtes enrhumé, ça se voit. Hein.
2: Bah, ouais. Le fléau du rhume chez les enfants.
1: Ah, mais c'est dingue, il y en a plein à la radio. Ils ont tous la crève.
2: Et oui. Ouais. On a le masque.
1: Bah oui, vous êtes masqué. Incroyable.
2: Comme le bal.
1: Masqué. Il est drôle celui-là. Bon, on vous retrouve à 18h. Oui. Merci mon cher Nicolas
2: avec
1: Blanza.
2: Plaisir.
1: Avec grand plaisir pour un nouveau point sur l'info en direct avec vous. Billy Joel vous ramène à la maison. Tiens, ça s'appelle My Life et on se retrouve dans un instant. Bienvenue à bord.

0: My Life avec Billy Joel. Belle soirée avec nous, il est 17h09. Ici Brézizel, reste avec vous en direct.
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0: Avec la bonne idée d'Evan Adlinet. Evan de Bretagne sera donc avec nous comme chaque jour. C'est lundi, c'est la reprise avec vous. Aussi que vous soyez au travail ou peut-être à la maison aujourd'hui. On a le plaisir de continuer de vous accompagner avec aussi des invités tout à l'heure. On aura notamment des cadeaux. Cadeaux, à savoir des invitations pour aller célébrer les 10 ans du groupe Autridal. C'est ce samedi 10 octobre depuis le Nautil, la forêt Fouesnant. J'aurai deux invités à vous offrir avant 18h. Et puis après 18h, ce sera Dan Arbraz qui sera notre invité sur à peu près une demi-heure d'émission. On va évoquer avec lui son concert qu'il donnera ce vendredi soir au Triskel à Pont-l'Abbé. Une artiste dans les médias qu'on avait envie de vous offrir. Artiste de retour, c'est Axel Red qui chante Chanter pour elle. C'est une nouveauté et ça fait plaisir de vous diffuser ce titre aujourd'hui.

0: chanté pour elle avec un S.
1: Je précise.
0: Axel Red fait un bon retour et un album attendu pour mars 2027 et on a hâte de l'avoir. Il est avec nous pour sa bonne idée du jour. Evan de Bretagne, salut.
2: C'est bon, personne ne me regarde.
0: Non.
2: Allez, bonjour à toutes et tous. C'est l'heure de la bonne idée 100% pur beurre. Non mais je fais gaffe parce que peut-être que des satellites espions écoutent ma chronique. Bah surtout depuis qu'ils sont en phase de devenir bretons, ça m'étonnerait pas qu'ils écoutent ici en Bretagne. Rigolez pas, hein, car c'est bel et bien une entreprise bretonne baptisée Unseen Labs qui, associée à Airbus, vient de remporter un énorme marché avec l'armée pour créer des satellites espions franco-français. Ces satellites vont être mis en service en 2032 avec comme objectif d'analyser les radiofréquences du monde entier et capter des renseignements stratégiques. Donc oui, ma chronique pourrait bien être scannée par ces super détectives de l'espace, on ne sait jamais. La société Unseen Labs, installée à Rennes et fondée par trois frères, emploie 140 personnes en Bretagne et n'en est pas à son coup d'essai. Ils ont déjà envoyé plus d'une vingtaine de satellites dans l'espace, dont les premiers étaient spécialisés dans la recherche de bateaux un peu suspects, ceux du genre qui se promènent autour des câbles sous-marins pour les couper quick, ni vu ni connu. Non mais on rigole, mais c'est hyper important de garder un œil sur le trafic maritime quand on sait que les systèmes de radar au sol ne donnent la position des bateaux que 70% du temps. Alors que se passe-t-il les autres 30%? Bah heureusement que les satellites espions sont là pour veiller au grain. Bref, dans quelques années, on pourra donc se dire que la Bretagne est aussi dans l'espace et qu'elle veille sur nous tel un James Bond intergalactique. Avis aux satellites.
3: C'est bon, ma chronique est presque terminée. Vous pouvez vaquer à vos occupations.
2: Mais juste avant le chiffre du jour, 417 kilos, c'est le poids d'un potimarron géant récolté l'année dernière à Pouldreuzic. Qui peut faire mieux? Les extraterrestres peut-être? Allez, à demain pour une nouvelle bonne idée.
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0: Et oui, des bonnes idées chaque jour. Il en a notre cher Evan, merci à lui. 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Et ouais, rien que ça. Allez, on vous attend 8h20 demain. Bonne chance. Voici Alphaville pour la suite.

0: local, musique, bonne humeur, très bon lundi 17h19 avec le son d'Alphaville. On s'intéresse à vos conditions de circulation, hein, priorité au trafic sur vos routes avec cet accident impliquant un deux roues dans le Morbihan qui vient de tomber sur la Nationale 165 à hauteur de Quévin en direction de Quimper. Un deux roues actuellement, donc accident à hauteur de Quévin direction Quimper. Vous êtes bien sûr relativement vigilant si vous arrivez notamment de Lannester, Denbon, Brandérion, Landévent, Vannes, Auray, Prudence en direction de Quimper à hauteur de Quévin. Et puis des ralentissements à vous signer, 3 km de bouchons à hauteur de Codan, Lannester également, sens ouest-est. Nous sommes en direction de Vannes, Auray. Prudence à vous dans ce secteur. 17h19, vous restez avec nous les amis. Eh oui, de l'amour, on l'adore, surtout avec lui bien sûr, hein. Christophe Maé qui nous rejoint dans la prochaine demi-heure. 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
0: Merci d'être avec nous ici Brézizel, c'est aussi de la musique. Dans quelques instants, on en parle avec Émilie Mazoyer qui revient dans un instant. Elle nous parlera de Rod Stewart ou encore Caroline Loeb dans un instant. Vous restez là.

0: Mourir sur scène d'une certaine Dalida en 17h25 sur l'antenne d'ici Brésil. Elle est avec nous comme chaque jour, Décibel et Minima Zoyer. On évoquera Caroline Love, la Starac aussi qui fait son retour. Des nouvelles de Renan Luce ou encore de Rod Stewart. Salut Émilie.
1: Salut tout le monde. Émilie au rapport pour votre dose quotidienne d'actualité musicale. C'est l'anniversaire de Caroline Love aujourd'hui. Elle qui a fait danser la France en mode langoureux, paresseux, il y a pile 40 ans avec son premier tube.

What, un phénomène, cette chanson qui avait même été citée par le président de la République François Mitterrand en 1987 à la télé, alors que le journaliste Yves Mourouzi tentait de le piéger en lui posant une question sur les tubes du moment. Et puis si vous tendez l'oreille, vous entendrez les choristes sur le refrain de C'est la Watt, deux illustres et sympathiques personnages, la chanteuse Amina et l'humoriste de la bande Les Nuls, Dominique Farrugia. Caroline Loeb a 71 ans aujourd'hui, bon anniversaire. La Star Academy, c'est reparti.

La nouvelle chanson de Renan Luce, La Suite, en duo avec le chanteur Sanson, est disponible partout. C'est l'heure de la retraite pour Rod Stewart, 81 ans. Il a annoncé sur ses réseaux: le moment est venu de dire adieu à la vie sur la route. Après mûre réflexion et avec une grande tristesse, je dois annoncer que l'année prochaine sera ma dernière tournée. Fin de citation. Et dommage, Rod Stewart ne passera pas par la France. Mais il nous reste les tubes, ça c'est pour toujours.

Merci beaucoup Émilie Mazoyer. On vous retrouve ce soir avec votre invité, le chanteur Icar, hein, qui sera avec nous et qui a notamment co-composé le titre de Céline Dion qui vient de sortir sur un album où il reprend des chansons de Jacques Brel notamment, un artiste qu'il apprécie tout particulièrement. Rendez-vous donc ce soir, il est 17h28, vous restez avec nous, des bons plans aussi dans la région, c'est à venir avec Estelle Gass, on écoutera Goldman également, Christophe Maé qui a notamment, je vous l'ai dit, annoncé sa venue à l'Irréductible Festival pour 2027, on l'écoute dans quelques instants après la voix de Monsieur Mercury. Voici Queen sur votre radio.

0: Anne, avec ici Brice Gisèle. Je vous souhaite une excellente soirée. Merci de nous suivre. Chaque soir, vous êtes nombreux, que vous soyez à Lorient, à Quimper, à Guingamp notamment. Merci pour vos petits messages chaque jour. On a du monde du côté de Brest également. Bon retour à la maison. Nous, on a des bons plans aussi pour vous, comme chaque jour. C'est signé Estelle Gasse.
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2: La musique bretonne se réinvente-t-elle au bout de 10 ans de tournée? Le trio Autridal fête sa première décennie de scène avec un concert exceptionnel ce samedi 10 octobre à 20h30 au Nautil à la Forêt Fouénant. Les trois musiciens réunissent plusieurs invités d'ailleurs pour mêler leurs compositions au rythme traditionnel et surtout aux percussions de tout horizon. 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Et puis si vous en emprunter la Nationale 165 dans le pays de Lorient. La Diro va entièrement rénover le viaduc sur le Scorff pendant 2 semaines en octobre et donc la circulation sera, elle, réduite. On passera de 4 à 2 voies. Ça promet de gros ralentissements sur cet axe qui voit passer 4000 véhicules par heure aux heures de pointe. Les travaux auront lieu entre le lundi 12 octobre et le vendredi 23 octobre.
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0: Allez, vous restez avec nous, hein. Bien sûr, vous êtes sur les routes de la région aussi ce soir. Vous êtes vigilants, je vous rappelle, cet accident impliquant un véhicule. Et c'est un deux roues actuellement à hauteur de Quévin sur la Nationale 165 en direction de Quimper. Prudence, si vous arrivez notamment d'Ennebon ou encore de Lorient et même d'Auray dans ce secteur. La route, on l'a fait à vos côtés. Christophe Maillat, comme promis dans un instant, on partira en balade aussi dans les Côtes d'Armor avec R.A.M. Elodie. Nouvelle balade, nouvelle semaine. Un petit jeune, tiens, que vous connaissez sans doute pas, je crois qu'il s'appelle Goldman.

0: Rendez-vous fin juin pour le voir à Quimper, première tête d'affiche de l'Irréductible Festival. Christophe Maé qui viendra nous voir. La billetterie donc en ligne dès maintenant sur leur site internet irréductible-festival.fr. Vous restez avec nous, on se balade ensemble si vous le voulez bien ce soir.
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0: Avec RL Belloni, nouvelle balade dans les Côtes d'Armor. Alors les ardoises qui sont sur nos toits ne sont pas forcément bretonnes. Pourtant, on a exploité l'ardoise ici. On va découvrir cette histoire lors d'une balade en Centre-Bretagne. Nous sommes sur les bords du lac de Guerlédan, RL.
2: Pour la balade, aujourd'hui, je suis venue jusqu'à Corel, sur les bords du lac de Guerlédan, rencontrer Jean-Luc Lejeanne, qui est bénévole pour Cicindel, l'association qui gère la maison départementale de la nature à Kergrist-Mouëlou. Alors on s'est retrouvés ici parce que Jean-Luc connaît très très bien le coin, il a travaillé pendant longtemps sur les bords du lac. Et il y a quelque chose ici dont on ne se doute peut-être pas, c'est qu'on a exploité l'ardoise longtemps à Corel et ici très précisément à Kerivin. Comment, Jean-Luc, quand on arrive ici sur les bords du lac, on peut le savoir ça ?
3: Alors, la rive nord du lac de Guerlédan donc, est presque intégralement en schiste, donc est exploitée pour extraire l'ardoise. On a une exploitation à la fois de surface et de profondeur, et l'indice majeur, qui est parfois assez ténu, ce sont d'immenses tas de déchets d'ardoise. Alors souvent recouverts de feuilles et de végétation, de mousse, et puis emboisés. Il faut s'imaginer, si on revient un siècle et demi en arrière, au milieu du 19e siècle, c'est pas du tout comme ça. On est sur des terrains à nu, ici, sur cette rive nord. Et ça grouille de tous les sens, de mineurs d'ardoise, de fendeurs d'ardoise, de muletiers en tous sens. Sur l'autre rive, qui est la rive Morbihan, eh bien là, c'est l'immense forêt de Kénécan qui est mise en coupe à blanc pour faire du charbonnage, pour les forges des salles. Dans le fond de la vallée, nous avons le canal de l'Antabresse, donc qui est à l'époque la voie de communication majeure de la Bretagne centrale. Et donc, ce qui nous apparaît aujourd'hui comme un grand coin de verdure et de nature sauvage est en fait juste une ancienne vallée industrielle de premier ordre en Bretagne. Et cette transition s'est opérée sur un siècle et demi. Et si on n'a pas l'œil un peu exercé, eh bien, on pense qu'on est dans un coin de nature où ça a toujours été comme ça. Or, il n'en est rien.
2: Donc, il y a des mines un petit peu partout autour de nous. Certaines sont aujourd'hui sous les eaux du lac. Mais voilà, il y a quelques années, a été imaginé un circuit pour nous permettre de comprendre, en fait, cette exploitation de l'ardoise ici à Corel. Il fait quoi, le circuit, Jean-Luc ?
3: Alors le circuit fait de la mine de Corel fait 2 km de long, une petite heure tranquillement. Il est relativement plat, ce qui est pas courant ici à Guerlédan. Il est sur le haut de l'ancien massif d'ardoise. Donc l'ardoise a été exploitée sur une hauteur de 90 mètres, dont les trois quarts aujourd'hui sont sous le lac de Guerlédan et puis un quart qui dépasse en surface. Donc ce massif ici faisait pratiquement 2 km de long.
2: D'accord. Et nous, ce qu'on va faire comme balade, c'est faire un petit tour. On va aussi entrer dans une mine qui est ouverte, c'est assez exceptionnel. Et puis, on va se balader aussi sur ce qui reste, finalement, de cette exploitation.
3: Oui, donc lorsque le sentier mémorial des mines a été réouvert, nous tenions absolument à pouvoir descendre dans une mine. Or, il se trouve que sur le bord, il y avait une des mines, la seule dans laquelle on pouvait faire descendre du public en sécurité, qui fait 8-10 mètres de profondeur. Et on a quand même la sensation incroyable de la vie du mineur au fond, puisqu'on est au fond du gouffre.
2: Bon, et ben c'est ce qu'on va faire ensemble aujourd'hui pour cette balade. On descend.
0: Merci beaucoup RL, et demain on se dirigera dans un puits ardoisier, vous l'entendrez au micro d'RL Belloni. Vous restez avec nous, on a des invitations à vous offrir d'ici, allez, 3-4 minutes, j'ai pour vous des invitations pour les 10 ans du groupe Autridal, c'est au Nautil, à Forêt-Fouesnant. C'est ce samedi 10 octobre, c'est à 20h sur scène, vous retrouverez Denez, il y aura Startigène, Blueglass, Plantech, Talek Noguet, Timen Kerveillant et plein d'autres groupes. J'ai deux invites pour vous d'ici quelques instants avec une petite question de sélection quand même, hein, sinon c'est trop facile. Les

0: ça, 17h48, vous nous rejoignez et j'ai ces invités pour vous pour l'anniversaire du groupe Rotridal qui célèbre ses 10 ans, 10 ans de boutique déjà au Nautil à la Forêt Fouesnant. C'est le 10 octobre, c'est ce samedi à partir de 20h. Évidemment, ils ne seront pas tout seuls, hein, Rotridal. Il y aura Denez qui sera également présent, Startigène, Blue Glass, le groupe Plantec également qui sort un nouvel album, le duo Talek Noguet, Imen Kervillon et bien d'autres. Ça va être une très belle soirée en perspective. Deux invités à gagner dès maintenant, 02 98 53 65 deux fois. 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D'après vous, le groupe Rotridal vient de sortir son combientième album dispo depuis le 2 octobre? Est-ce que c'est le deuxième album, troisième album ou quatrième album? Deux, troisième ou quatrième album, on vous attend maintenant au 02 98 53 65 65.
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0: Très bel album qui s'appelle d'ailleurs Dao Pigman, qui veut dire 2.0. On vous attend. Voilà, une nouvelle chanson canariaise. Où il y a, on va dire, plusieurs artistes, le projet Canta des langues régionales. On le diffuse pour la première fois sur l'antenne d'ici Brésisère ce soir à 17h50. Et on y retrouve pas mal d'artistes. Voici Clarisse Lamanan, canariaise, et ses invités.

0: les langues régionales, voilà, dans ce très beau projet qui s'appelle Canta. On aura l'occasion d'y revenir avec Dan Arbras, qui sera notre invité tout à l'heure aux alentours de 18h10 sur l'antenne d'ici Brézizel. Clarisse Lavanon qui chantait Quand Ariès.
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0: Bravo à Céline de Guingamp qui repart avec voilà ses invitations pour venir voir le show d'Autridal donc à la Forêt Fouenance et donc au Nautilus. Ça va être un bel événement pour leurs 10 ans. Partager une belle vision d'une musique bretonne ancrée au pays et ouverte sur l'ailleurs aussi, faut dire ce qui est. Sur scène, je le rappelle, Dénès, Tartigène, Blueglass, Plantec, Taleg Nogay et bien d'autres. Vous restez avec nous dans quelques instants. La musique que vous aimez continue ce soir.

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9: Allez, merci d'être avec nous. Ici Brigitte Gisèle, c'est aussi l'info qui arrive dans 5 petites minutes en direct avec Nicolas Blanzet. Je vous rappelle, hein, toujours difficulté de circulation nationale 165, 4 km de bouchons entre Quévin et Caudan. Notamment, vous êtes prudent en direction de Vannes. C'est ce que nous dit Bison Futé, vigilance à vous dans ce secteur. Allez, on va aller plus haut ce soir. Grâce à qui? Grâce à Tina Arena.

le groupe brestois offre ici à ses fans une interprétation toute personnelle d'un des grands tubes du Rennais, Étienne Dao. 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
3: Très bon lundi, on est le 5 octobre. Merci de nous avoir choisis. Il est 18h. En direct à 18h, l'info Nicolas Blanza, bonsoir.
4: Bonsoir à tous.
3: Des flammes ont parcouru la végétation à Saint-Nic dans le Finistère.
4: Oui, on est aux portes de la presqu'île de Crozon, pas très loin du Ménézom, où 120 pompiers venant de Brest, mais aussi de Pont-l'Abbé pour les plus loin, ont réussi en ce début de soirée à circonscrire un feu déclaré vers midi et demi et qui a parcouru 14 hectares de végétation. L'hélicoptère Dragon 29 a aussi été déployé. Fort heureusement, aucune victime ni aucun bâtiment n'ont été touchés. Le maire de Saint-Nic, Gilles Molac, est toujours sur place ce soir.
5: Tout ce qui était très sec, genre fougères, ajoncs, bruyères, ça a brûlé, mais c'est pas complètement brûlé, il y a toujours du feu. Mais sinon, le feu lui-même ne s'étend plus. Au niveau de surface, environ 14 hectares. On sait pas exactement qu'est-ce qui s'est passé, parce que c'est pas directement au bord de la route, c'est un petit peu en retrait. Donc pourquoi ça a démarré là, on n'en sait rien. La route est coupée à la circulation au moins jusqu'à demain midi, voire davantage, jusqu'à ce que le feu soit véritablement éteint.
4: C'était Gilles Molac, le maire de Saint-Nic. La route dont il parle, la départementale 887, c'est celle qui va de Crozon à Châteaulin, donc fermée jusqu'à demain midi. Les pompiers ce soir restent sur place pour veiller à ce qu'il n'y ait pas de reprise de feu, alors que le sol et la végétation sont très secs. Et sur ce front de la sécheresse encore, eh bien, le niveau des nappes d'eau souterraines est très très bas en Bretagne. La situation s'est même encore dégradée par rapport à la fin du mois d'août, malgré les quelques pluies tombées dans le courant du mois de septembre. C'est ce que décrit aujourd'hui le service géologique régional, le BRGM. 94% des niveaux des nappes de la région sont en dessous des normales, et c'est particulièrement le cas dans le Finistère, où près de 70% d'entre elles sont à un niveau très bas, c'est 50% pour les Côtes d'Armor.
3: Les lycéens se préparent à une journée nationale de mobilisation demain.
4: Pour réclamer de meilleures conditions d'apprentissage, alors que le mouvement de blocage d'établissements a repris ce matin, y compris chez nous, notamment à Brest, à Morlaix, à Landerneau, à Concarneau, à Lorient ou à Quimper, aucun fait majeur n'est pour l'instant à relever, alors qu'à Lens, dans le Pas-de-Calais, un lycéen de 15 ans a eu la main arrachée par une grenade lors de heurts avec la police. Chez nous, la journée a été consacrée à préparer la suite pour demain, donc des pancartes et des slogans comme « besoin d'être compris, pas combattu ». Exemple avec ces lycéennes quimperoises qui disent craindre les débordements dans les défilés, mais ne renoncent pas pour autant à se mobiliser.
6: Oui, bah bien sûr, on a peur, hein, faut pas s'en cacher. Je pense que la plupart des gens qui sont ici ont peur, ou en tout cas auront peur si jamais il se passe quelque chose. Mais je pense que malgré cette peur, on doit aussi montrer qu'on est là, qu'on souhaite changer les choses.
7: Ben, le fait de savoir que ma petite sœur, elle va pouvoir avoir un meilleur emploi du temps que moi, de meilleures classes et des meilleures conditions de travail.
6: Oui, pour ceux qui viennent, parce que pour nous, ça ne changera pas forcément. Hein, on ne va pas se faire d'illusions. Actuellement, je ne pense pas que ça changera dans l'année à venir. Mais j'espère que pour les prochains, ça changera. Mais je pense que ça touche toute la société. C'est une grève générale, donc c'est pour tout le monde. C'est une façon d'exprimer le mécontentement sur différents sujets, pour tout le monde, pour toute la société, pour toute la population. Et j'invite tout le monde à y aller, parce que je pense que c'est comme ça qu'on pourra montrer qu'on est nombreux à être mécontents de la situation actuelle.
4: Témoignage de lycéennes au micro de Valérie Nigène. Plusieurs cortèges annoncés demain. Ça commencera à 8h devant le lycée Carnezec à Quimperlé, 10h à Quimper, place Saint-Corentin, 10h15 à Morlaix au lycée Tristan-Corbière, 10h30 à Saint-Brieuc, parc des Promenades. Ce sera à 11h à Brest, place de la Liberté, et à midi à Lorient, place de l'Hôtel de Ville. Manifester est une liberté qui se respecte et se protège, estime aujourd'hui le ministre de l'Éducation. Édouard Geffray indique qu'à l'échelle du pays, 589 établissements sont touchés aujourd'hui par des perturbations. Et sur ce point, la préfecture du Finistère marche sur des œufs et joue sur les mots pour la journée de demain. Elle fait valoir qu'aucun établissement public ne sera fermé, mais que l'enseignement se fera à distance pour plusieurs lycées du territoire. Il y en a 7 à Brest, Kerrichen, Amiral Renard, Iroise, Arteloire, Vauban, Lesvennes et Dupuy-de-Lôme. 4 à Quimper, Briseux, Chaptal, Thépeau et Cornouailles. 1 à Concarneau, Pierre Guéguin. Comprenez que l'accès physique au bâtiment sera impossible, mais qu'il y aura des cours par Internet. Et dans le privé, on rappelle que les chefs d'établissement des lycées de Brest et Quimper ont décidé de la fermeture pour demain encore. Sur un autre volet de l'éducation, l'école navale à Lanvéoc, en presqu'île de Crozon, accueille depuis aujourd'hui 30 aspirants au nouveau service national. nationale. Ils s'adressent aux jeunes volontaires âgés 18 à 25 ans. Ils vont rester 2 semaines pour parfaire leur formation. 60 autres jeunes vont suivre d'ici la fin novembre.
3: Guingamp se prépare à retrouver le championnat de Ligue 2 de foot vendredi.
4: L'EAG ira à Nancy qui prépare la rencontre dans un contexte agité. 2 joueurs du club lorrain sont en effet en détention provisoire depuis quelques jours après avoir été interpellés et mis en examen pour viol en réunion. Une jeune de 22 ans les accuse de ces faits survenus fin septembre. D'après nos collègues d'ici Lorraine, il s'agit de 2 joueurs de l'équipe réserve. Sur le terrain, c'est ce soir le 4e et dernier match de la fenêtre internationale pour l'équipe de France de Zinedine Zidane, toujours engagé en Ligue des Nations et en quête d'un premier succès sur le sol français après le nul concédé vendredi dernier face à l'Italie. À 20h45, les Bleus retrouvent la Belgique au Stade de France qu'ils ont dominé 1-0 sur leur terre il y a une semaine. La rencontre tout à l'heure sera à vivre en intégralité sur notre site ici.fr. Et puis avant de faire un point sur la météo et les conditions de circulation, et bien sachez que la route nationale 165 dans le Morbihan sera fermée dans les 2 sens à la fin de la semaine. Ce sera dimanche dans le Pays de l'Orient entre Kervignac et Landévent sur 12 km de 7h30 à midi pour permettre une battue aux sangliers qui prolifèrent entre la 2x2 voie et les voies ferrées. La préfecture précise que le nombre d'accidents a été multiplié par 3 en 10 ans dans le département. Tous les détails sont à lire sur l'appli ici.
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4: Mon cher Baptiste.
3: Carlignac et Landévent, c'est où il y a l'air de boule sapin.
4: Ah, l'air de boule sapin, exactement. En effet.
3: Boule sapin, on pourra plus aller faire l'essence.
4: Exactement. En plus, voilà. C'est une station où les prix sont plafonnés.
3: Ah, en plus.
4: Bon. Oui, il y a des sangliers. Bah, faut aider, et des chevreuils.
3: Et également. Des sapins.
4: Oui, non, oui, quelques-uns.
3: Évidemment. Bon, alors, cette météo. Une météo où les nuages vont bel et bien faire leur retour demain matin avec quelques pluies d'annoncer sur Ouessant et Molène, tiens, pour le début de la matinée. Des températures comprises entre, 11-13 degrés au réveil. Retour de la flotte pour l'après-midi, mais sur toute la Bretagne et même possiblement des orages aussi en fin de journée, même la nuit d'après. Selon Météo France, on retrouvera quand même 22 degrés à Brest, 25 à Carhaix et Quimper, 23 dans le secteur de Morlaix, en Morbihan, même menu, avec 26 degrés à Pontivy, 27 à Beauvais, 26 à Gourin, 25 à Lorient, Pleumeur, Lanester, même chose à Plouet, à Calan et dans les Côtes d'Armor, 21 à Paimpol, 24 à Lannion, Perros-Guirec, 23 à Guingamp, 22 à Saint-Brieuc, nous dit Météo France. Vous êtes vigilants aussi sur la route. On nous signale actuellement du gasoil sur la chaussée. Vous êtes prudent, produit sur la chaussée nationale 12. Donc, a priori, on sera à hauteur de Plounérin et ça va même jusqu'à Ploumagoire. Donc, vigilance à vous en direction de Guingamp. On est après Morlaix sur la Nationale 12. Prudence.
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3: Merci beaucoup Nicolas.
4: Avec plaisir.
3: Avec grand plaisir.
4: Un anniversaire à souhaiter à une personne qui se reconnaîtra et qui en plus adore ce qui va suivre.
3: C'est vrai, c'est une musique sympa. C'est France Gall. Eh bien on va parler musique dans un instant. C'est Donard Braz, notre invité. Eh ouais, bien que ça. Salut.

0: France Gall avec musique, ça fait du bien. Ce soir, vous êtes sur les routes de la région. On vous accompagne bien sûr en direct jusqu'à 19h. Vous restez avec nous.
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0: Avec nos invités aussi, Autridal, qu'on retrouvera tout à l'heure. Braise Musique Actu, nouvelle semaine. Autridal célèbre ses 10 ans, je vous le disais tout à l'heure. Et il prépare un très beau live en compagnie de Denez et plein d'autres groupes, hein, du côté de Naughty, La Forêt, Fouenant. Alors, on va découvrir tout au long de la semaine leur nouvel album, un titre par jour que vous allez découvrir. Très bel album qui est sorti il y a quelques jours. C'était le 2 octobre dernier. Et on verra tout ça aux alentours, on va dire, de, allez, 18h40, à peu près. Voilà ce que je peux vous dire. Notre invité aussi lui arrive juste avant, d'ici 3 minutes maintenant. On va notamment évoquer son concert. Il s'appelle Dan Arbraz, vous le connaissez sans doute. Concert de prévu du côté du Triskel à Pont-l'Abbé ce vendredi soir. N'hésitez pas, il reste quelques places d'ailleurs pour cette très belle date. Vous l'entendrez dans quelques instants. Dan Arbraz, notre invité. Igor Garde aussi, qui est le directeur du Triskel à Pont-l'Abbé, qui ouvre cette saison culturelle avec ce très beau concert. Et puis José Dédélec, on lui donne pratiquement jamais la parole. José, lui, est notamment le manager de Dan. Et il sera également avec nous, trois invités dans quelques instants après Greenlands. Voici Dan Arbraz sur votre radio.

0: Avec Greenlands, il est 18h15, vous écoutez Ici Bray Gisèle et nous sommes en direct avec Dan, notre invité.
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0: Bah oui, une voix, une guitare qui a marqué plusieurs générations à travers ses chansons, les débuts en Pays Bigoudin justement, il y a maintenant 60 ans, et c'est là qu'il donnera un concert ce vendredi soir au Triskel à Pont-l'Abbé pour l'ouverture de la saison culturelle. Dan Arbraz est avec nous ce soir. Salut Dan.
3: Oui, bonjour.
0: Bonjour.
3: Je me demandais ce que j'entendais.
0: Comment ? Ah ben c'est de la musique.
3: D'accord.
0: Je crois que c'est toi, accessoirement.
3: J'ai entendu ça quelque part.
0: Accompagné de José Nedelec, manager artistique de Dan. Salut José.
4: Bonjour.
0: Mais tu peux te rapprocher du micro, hein.
4: Bonjour.
0: C'est un peu ton boulot en plus. Et puis Igor Garde qui est avec nous, qui programme ce très beau concert au Triskel à Pont-l'Abbé, puisque donc Igor gère le Triskel depuis combien de temps maintenant, Igor?
5: Un an et demi.
0: Eh ben on est ravis de vous avoir tous les trois sur l'antenne d'ici Bray Gisèle. Ravi de te retrouver, Dan, également. Comment ça va? J'ai vu que dernièrement tu étais parti du côté de l'Alsace aussi.
3: Oui, pas la Lorraine, mais l'Alsace.
0: Ouais, c'est ça. Ouais. Pour un projet Canta sur les langues régionales.
3: Voilà, manger une choucroute, on n'a pas mangé. Non, c'était très bien.
0: Ouais.
3: Comme avait dit Loïs Guillamot, t'inquiète pas, Dan, ta guitare parle breton couramment. Donc, j'ai été invité en tant que guitariste pour accompagner tous ces gens fort sympathiques, Pays Basque, et tout.
0: Enfin, c'est même la Martinique,
3: Corse. Ouais. Corse. Occitanie, et j'étais très heureux. C'était très fatigant, mais j'étais très content des moments qu'on a partagés. Mais c'était chaud, on n'a pas arrêté.
0: Ah oui, et parce qu'il y a un disque qui va sortir aussi le 16 octobre, rassemble tout ce petit monde-là. Voilà. Et toi, tu, dans cet album-là, on te retrouve avec Clarisse Lavanant.
3: Ouais, j'ai fait une petite guitare, je devais en faire une autre, ça ne s'est pas fait, c'est pas grave.
0: Ouais.
3: Moi, j'étais juste content d'être là un petit peu pour accompagner Clarisse, d'une part. Et puis, franchement, ça a été un partage. On avait déjà été au Pays Basque avec Francis Cabrel, cette fois-là. On a passé un super moment, et d'appareil. Mais bon, c'était fatigant. Hein. Traverser tout l'Hexagone, on a joué à la Stacem pour présenter l'album le premier soir, réveillé très tôt, le train pour Strasbourg, répétition toute la journée, le concert, après un repas, après on est allé boire un verre, quoi.
0: Ouais.
3: Donc je suis rentré, ouf.
0: Bon,
3: l'âge
0: ouais,
3: est là.
0: Ouais, mais voilà, c'est un beau projet en tous les cas. On aura l'occasion d'en reparler sur l'antenne de la radio. Et puis José aussi, j'avais envie de te donner un peu la parole. Toi, t'es, on va dire, manager artistique, conseiller artistique. Tu travailles depuis combien de temps avec Dan maintenant?
4: Alors, je suis pas forcément manager artistique de Dan. Je travaille depuis combien de temps? Je ne sais pas. Très longtemps, non?
3: Bah écoute, tu es un peu quelque part responsable de ce qui s'est passé dans les années 90 quand on avait joué au théâtre Max Jacob en 91 et que Étienne Tison, à qui je pense souvent à lui, Étienne m'avait demandé de faire un concert à Quimper. Je voulais pas trop jouer à Quimper et tout. Je préfère raser les murs que de monter sur le podium. Et puis j'ai accepté et tout de suite José s'est branché sur l'affaire. Il a dit ouais, c'est une super bonne idée. Moi je vais mettre le son et tout. Bon, parce qu'évidemment il y avait pas de gros moyens quoi. Donc Étienne et José ont été un peu les instigateurs de ce concert auquel a assisté Jacques Bernard, qui était le programmateur, qui nous a amenés en 91 pour faire la fin du Festival de Cornouailles, qui m'a téléphoné en 92 pour parler d'un projet qui est devenu ce que l'on sait,
0: l'héritage
3: des Celtes. Voilà. Donc José, et je le connaissais bien avant.
0: Et toi, ton rôle aujourd'hui avec Dan, parce que tu l'accompagnes sur les différentes dates aussi
4: Sur les petites dates, je fais encore le son, je pourrais faire sur les grosses aussi, mais il y a une belle équipe de jeunes là, et moi je fais plutôt toute la régie, tout le... l'encadrement de... voilà.
0: Tu m'as dit, hors antenne, t'as déjà enregistré 200 albums?
4: Ouais, c'est énorme. Mais pas de Dan.
0: Non. non, mais c'est quand même... C'est pas mal, hein.
4: Ouais.
0: Puis on a Igor Garde avec nous, je suis ravi que tu sois avec nous également. Igor, ravi aussi de programmer Dan pour le début de cette saison culturelle au Triskel, à Pont-l'Abbé.
5: Carrément, ravi, c'est un honneur même. Je connais Dan depuis quelques années maintenant, et puis ouvrir une saison culturelle avec un artiste aussi complet et emblématique que Dan, c'est un beau cadeau pour nous à Pont-l'Abbé, clairement. Et puis il y avait une volonté aussi de cette ville, de Pont-l'Abbé, du maire de Pont-l'Abbé également, d'accueillir Dan à Pont-l'Abbé dans de bonnes conditions pour un concert qui évidemment est attendu puisque la billetterie fonctionne super bien.
0: OK.
5: Donc on est tous les feux sont ouverts là, on est super content.
0: C'est ce vendredi 9 octobre justement pour la billetterie. Côté pratique, ça se passe comment? Sinon on veut
5: ça
0: s'en
5: se
0: procurer.
5: Oui. Ça se passe bien, simplement, toujours à Pont-l'Abbé. On peut se procurer des billets sur le site internet du Triskel, hein, letriskel.com. Et puis, sur site, à la billetterie, en direct. Et puis, le soir même, je pense qu'il restera peut-être quelques places, mais faites vite, parce que le Triskel n'est pas extensible encore, ouais. Donc on commence à être bien rempli là.
0: Dan Arbraz, Pont-l'Abbé, une longue histoire pour toi, les débuts du rock'n'roll, on peut le dire, un festival rock à Pont-l'Abbé, t'avais chanté les élucubrations d'Antoine, c'est pas ça un peu l'histoire de cette ville, Bigouden?
3: Pont-l'Abbé, la Cornouaille, c'est vraiment mon pays, quoi. C'est ce que j'étais très heureux ce matin d'avoir un article dans le journal, dans la page Cornouaille, bon, c'était très symbolique. J'adore cette Cornouaille et le pays Bigouden, ouais, c'est vraiment là que beaucoup de choses ont commencé. Ouais. Comme je l'ai dit dans l'article, tous les chefs d'orchestre, Jacques Thierry, Jacques Kérom, Lily Renard, c'était tous des Bigoudins pur beurre. Ouais. Et puis je passais tout mon temps là-bas avec Henri Billan. On jouait de la guitare avec Jacques Kérom et on allait avec ça quatre chevaux. Avec les guitares et les amplis derrière, on prenait la vieille route de Pont-l'Abbé, que je prends des fois par nostalgie. Okay, ouais. Et on avait une petite maison, quand on arrive à Pont-l'Abbé, là, il y a une station-service à droite. Mmh. Il y avait une maison qui appartenait à la grand-mère de Jacques Kérom. Et on répétait dans ce gourbi, là, quoi, et on venait de Quimper avec la 4 chevaux.
0: Ah ouais.
3: C'était la folie, quoi. Et qu'est-ce qu'on rigolait avec les... Ils étaient tous... bienveillants, les chefs d'orchestre. Mes parents, j'étais pas majeur, donc mes parents me laissaient partir avec des gens en qui ils avaient confiance, quoi. Et j'ai appris beaucoup de choses avec eux, et c'était une époque vraiment extraordinaire.
0: Et puis il y a ce concert, donc le 9 octobre, c'est ce vendredi au Triskel à Pont-l'Abbé. Je le rappelle, on va pouvoir retrouver quoi exactement sur scène, parce qu'il y a tous les musiciens qui seront présents. Les musiciens, ce sera la formule groupe.
3: C'est la formule groupe, oui, basse, batterie, clavier, guitare.
5: Il y a David, Jussé Normand,
3: Jussé, Yannick, Hervé, le Floc, Damien Malardet, et puis on aura des petits jeunes qui ont déjà joué avec nous, qui vont venir nous rejoindre pour jouer quelques morceaux à la fin, des Piper. Et voilà.
0: Okay.
3: Et donc voilà, et le répertoire, j'ai choisi un répertoire qui soit, je ne vais pas dire facile, mais on ne va pas faire des expériences. On va jouer vraiment une sélection des morceaux, un peu de toutes les époques.
0: Ouais.
3: Mais tu sais, c'est vachement compliqué de faire une liste, parce qu'en fait, 13 morceaux, c'est que dalle, quoi. Ouais. Ou alors, Higelin, il faisait 3 heures de concert, mais bon... C'est pas possible faire 3 heures. Donc je suis toujours assez frustré, et quand je commence ma liste, je me dis « Ah mais ouais, j'aurais aimé faire ça. » Ben non, on peut pas. Des fois, José, il me dit « Ben non, Dan, on dépasse. » Et puis José, il me dit « Ça dépend ce que tu vas raconter. » Parce que une fois, à la fin d'un concert, au pavillon, je crois, il vient me voir. « Bon ben, Dan, j'ai 2 DVD. Alors ça, c'est le concert, et ça, c'est tout ce que t'as dit.
0: » C'est vrai ?
5: C'est vrai.
3: Des fois, je cause de trop. Mais Anna, c'est vrai que les gens viennent souvent me dire « Mais c'est bien quand vous racontez ces histoires, parce qu'effectivement, beaucoup de la musique est instrumentale. » Et j'ai envie de dire aux gens, ce n'est pas que de la musique instrumentale comme ça, il y a un message derrière. C'est pas tombé du ciel comme ça. Ouais. Donc, et les gens, ils adorent ça, donc ils m'encouragent un peu. Mais je fais attention, parce que quand je vois les musiciens qui sont là et qui attendent, surtout quand il y a le groupe, quoi.
0: Ouais.
3: Mais c'est vrai que les gens aiment bien entendre quelques histoires. C'est vrai aussi que j'essaye de faire un effort, parce que il faut que ça enchaîne, quoi. Mmh. Mais ceci dit, effectivement, je suis assez frustré de voir que 13 morceaux, c'est rien, quoi. Mmh. Sur tous les albums,
0: c'est sûr.
3: Tu vois le morceau qu'on a entendu là, Besoin de toi, je me dis waouh, j'aurais bien aimé le faire, celui-là aussi.
0: Ah oui, c'est vrai qu'il est pas mal.
3: Écouté.
0: Ouais. Ah
3: ouais. Oui,
0: voilà, encore là, peut-être pour le fun, là, un petit bout là, c'est vrai, il est pas mal. C'est peut-être en 14e morceau, quoi, du coup, non. Ah ouais, c'est ça. Ah, c'est lui.
3: Une maison s'écroule et qu'on se retrouve sans.
0: Album Les Perches du Nil, c'est ça exactement.
3: Il est passé un petit peu inaperçu un peu.
0: Alors on va parler de nouveautés dans quelques instants aussi, nouvel album, nouveau single juste après Left in Peace, chanté notamment par Karen Matheson. Voilà, ça reste un classique que les gens aiment bien aussi et qui fonctionne bien sur scène. Left in Peace, extrait de l'héritage qu'on écoute et on se retrouve dans quelques instants. Ça.

0: Peace d'Anna Arbraz. Vous avez reconnu évidemment peut-être les cornemuses du Bagad Quimper, notamment que la voix de Karen Matheson. Il est 18h29, d'Anna Arbraz, notre invité en direct.
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0: Toujours accompagné. Merci beaucoup. Toujours accompagné d'Igor Garde avec nous, le directeur du Triskel à Pont-l'Abbé, et puis José Nedelec, directeur artistique de Dan. On peut dire ça comme ça. Alors Dan aussi, je voulais revenir. Voilà, on a dit, on a parlé un petit peu de cet endroit qui est Pont-l'Abbé, le concert qui va avoir lieu ce vendredi. J'avais envie aussi de te faire écouter une petite compilation de différents titres, les uns après les autres. On va écouter ensemble, et tu vas me dire ce que t'en penses après. Écoute.

0: mais c'est dit. Et trois groupes artistes, quatre même, Joan Osborne, U2, les Beatles, Rory Gallagher, les Stones. Ça évoque ce nouvel album en préparation.
1: Il manque Bob Dylan.
0: Ah, il manque Bob Dylan.
1: Ah. Mais t'as bien fait, bravo, c'est super. Non, très bien. Bon. Il manque Bob Dylan qui avait piqué une mélodie traditionnelle irlandaise sans le préciser, en la signant. Et cette chanson With God on Our Side, qui est en ce moment, avec ce qu'on vit en plus, elle est tellement d'actualité que je me dis... ça là, il me faudra un prompteur, parce que j'ai pas la mémoire de Bob Dylan, et avec Dylan, il y a 15 couplets, tu vois, je veux dire. Oui, j'ai choisi de fêter les 60 ans de cette rencontre avec Alan Cochevelo.
0: Ouais.
1: Qui m'a dit, quand je lui ai dit, moi j'aime beaucoup des musiques anglo-saxonnes, mais j'ai remarqué, quand je creuse un peu, quand je regarde les pochettes, je vois Glasgow, Dublin, et j'ai remarqué que les choses qui me plaisent le mieux, très étonnamment, elles viennent d'Irlande, elles viennent d'Écosse, ou elles viennent d'Amérique, mais avec des exilés. Et il m'a répondu tout de suite, il m'a dit, mais non, t'inquiète pas, c'est tout à fait normal. C'est ce que tu ressens, c'est tout à fait normal. Je sens tes racines, moi, voulais que je sois béret basque ou camembert, baguette, franchouillard et tout. Non, ça ne me parle pas, la culture latine, c'est super, mais c'est pas mon truc, quoi. Et donc, je viens de là. Et c'est ce que je fais depuis toujours. Mais là, je voulais appuyer sur la craie, quoi. C'est-à-dire, certains vont dire, ouais, c'est pas vrai, c'est pas si, la musique celtique n'existe pas, machin, truc chouette, bidule. Je m'en fous, laissez-moi rêver. Mmh. Comme la chanson de la voix, là, laissez-les. Enfant de la catastrophe, enfant du cynisme, laissez-les s'aimer, quoi. Ouais. Ben, moi, laissez-moi rêver. Et on pourra me dire ce qu'on veut, personne ne pourra contredire mes rêves. Et donc, je voulais marquer le coup, effectivement, en reprenant des morceaux. Les Beatles sont pas irlandais, John et Paul pour rien. U2, je crois qu'ils sont quand même

0: peu irlandais, Rory Gallagher plutôt irlandais, ouais. Et dans John Osborne, ça me fait penser à un pibroch. Et je vais faire peut-être d'ailleurs une mini-version de cette mélodie en pibroch avec cornemuse.
1: Ce vendredi, depuis...
0: Non, pas ce vendredi, dans l'album.
1: Dans l'album, d'accord.
0: Dans l'album, oui.
1: Là, donc, il va y avoir ce nouvel album. On va pouvoir avoir prochainement un single, peut-être.
0: Oui, ça devrait venir avant la fin de l'année, oui.
1: D'accord.
0: On est vraiment dessus. Mais ça a été non pas compliqué, mais il y a eu des choix à faire.
1: Ouais.
0: Moi, j'ai fait un choix au départ. J'ai préféré changer, prendre un producteur, me libérer de toute l'intendance et me consacrer à la musique uniquement. Ouais.
1: Donc là, il y aura un producteur qui va produire l'album.
0: Oui, Eric Basset.
1: Ça t'allège aussi quelque part.
0: Ah oui.
1: Totalement.
0: Ben, on a fait, José a réalisé l'album d'Anne Ardance.
1: Ouais.
0: Là, on était dans une autre dynamique. On n'a vraiment pas eu de bol parce qu'il est sorti un mois avant la pandémie. Là, on n'a vraiment pas eu de chance. Et d'ailleurs, ce même producteur va ressortir l'album parce qu'il considère qu'il n'a pas eu sa chance et il va lui redonner une deuxième chance.
1: D'accord.
0: Dan Ardance.
1: Ok.
0: Et donc, là, José avait fait un travail de titan pour mettre tout ça en place. On l'a fait, on a bossé un an, une bonne année, et puis on n'a pas eu de bol, pandémie, donc on avait des concerts de prévu. Il y avait l'Arena qui
1: devait se faire. Oui, l'Arena de Nanterre, la Plénitude Arena.
0: Voilà, on devait faire Yowank aussi, je crois.
1: Ouais, Yowank à Rennes, ouais.
0: Il y avait plusieurs concerts prévus, et puis on s'est ramassés, quoi, mais c'est pas de bonne faute. Donc là, j'avais pensé faire la même chose, bon, mais j'en ai parlé avec José, on a commencé et tout, et je me suis dit non, je préfère me libérer de toute l'intendance et me consacrer à la musique, et voilà.
1: Avec cet album qui va s'appeler Celtic, avec point d'exclamation.
0: Je ne sais pas, peut-être, oui, j'ai pensé aussi à un autre titre, mais on verra.
1: D'accord.
0: J'avais Celtic, oui, je voulais appuyer sur la craie, quoi.
1: Ouais.
0: Parce qu'il y a eu cette exposition à Rennes, où il y avait eu le point d'interrogation, où Alain avait râlé, parce qu'il n'y a pas de question, il n'y a pas de point d'interrogation. Donc j'avais pensé à un moment faire la même chose, mettre un point d'interrogation, mais c'est mon côté, des fois, un peu provocateur. Mais là, je préférais taper sur la table. Merde, je mets un point d'exclamation, Celtic, vous en pensez ce que vous voulez. Keith Richards a dit la musique celtique a étonnamment inspiré le blues américain. Bon, c'est Keith Richards a dit ça. Ceux qui me critiqueront, j'irai le dire. Vous vous adressez à Keith Richards, vous verrez avec lui.
1: Hein. Eh ben, merci beaucoup, Dan, d'être passé dans les studios d'ici Brésil. On rappelle le concert. Venez, hein, n'hésitez pas, c'est au Triskel à Pont-l'Abbé. Merci, Igor, également. On peut retrouver évidemment toutes les infos aussi concernant la suite de la saison culturelle. J'imagine qu'il y a plein de groupes aussi qui vont venir cette année.
2: Plein de choses super.
1: 2027.
2: Pour les familles, pour les musiciens, pour les danseurs, pour les théâtreux, pour tout le monde. On est ouvert à tout.
1: Bon, voilà. Et puis 20h30, début du concert de Dan.
2: Tout à fait.
1: C'est bien ça. Donc, voilà, la billetterie, n'hésitez pas. Le site internet et tout ce qui va avec. José, merci d'être venu aussi.
3: Avec plaisir.
1: On va te laisser aller préparer la salle et tout ce qu'il faut.
3: Je vais la balayer avant.
1: Il s'occupe de tout. Merci Dan, merci à tous d'être passé dans les studios d'ici. Brésil, il est 18h35.
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1: 18h36 avec vous dans quelques instants, des bons plans à venir après la chanteuse Adèle Castillon. Ça s'appelle Été avec toi. C'est vrai qu'on l'a vu du côté Pont-l'Abbé de Fouesnant cette année.

0: Elle est passée à Festidrose cette année du côté de Fouesnant. Adèle Castillon était avec toi. Vous restez avec nous, vos bons plans, tout de suite avec Estelle Gass. Et juste après, c'est notre René Dao qui arrive avec des heures hindous.
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2: Les sentiers cornoyés pour soutenir la recherche contre les cancers du cerveau. C'est ce que propose l'association Oligocyte Bretagne en organisant la Randoligo ce dimanche 11 octobre. Le départ se fait de la salle Thionnol à Langolin dans le Finistère. Dès 7h45, vous allez pouvoir choisir parmi 4 circuits de marche et 3 parcours de VTT. L'après-midi se prolonge avec des chants marins et un temps d'échange sur les avancées médicales avec un spécialiste. Les inscriptions se font sur place. Et puis que diriez-vous de faire le tour complet de la Bretagne tout en restant bien au chaud à la maison. Diffusé il y a seulement quelques jours sur France 3, vous l'avez peut-être manqué, le tout nouveau numéro de l'émission Des Racines et des Ailes vous emmène à la découverte de nos îles bretonnes. Bréa, dans les Côtes d'Armor, l'île de Bas, dans le Finistère ou encore Groix, dans le Morbihan, voici un petit échantillon des îles que vous pouvez y voir. 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

0: Étienne Dao avec ses belles heures hindoues à 18h44. Il est l'heure pour nous aussi de continuer avec vous jusqu'à 19h et encore en musique.
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0: Bray's Musique Actu, nouvelle semaine, et nous accueillons Autridal pour leur 10 ans de scène. C'est parti, voici Autridal.
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0: Et c'est un réel plaisir de retrouver ceux qui vont célébrer leurs 10 ans le 10 octobre en partenariat avec Ici Bray Zizel, un groupe qui totalise, on va dire, 300 concerts et fest-noz à leur actif. Ils ont su imposer leur style sur scène. Le groupe Autridal avec nous cette semaine pour évoquer un tout nouvel album dispo depuis quelques jours maintenant. Quentin Julien est avec nous, Thibaut Niobé et Malo Carvou. Bonjour à tous les trois.
3: Allez. Salut.
0: On est ravis de vous retrouver, c'est cool. Comment ça va, la vie est belle?
4: Ben ça va pas mal, c'est beau projet à venir.
3: Très bien.
0: Ben oui, je vois ça, beau projet. Comment s'est passée déjà la tournée d'été? Est-ce qu'on peut en parler un peu? Parce que vous avez tourné un petit peu partout, on vous a vu à Quimper, mais pas qu'à Quimper. Au fil à Lorient, enfin il y a eu pas mal de dates quoi.
4: Ouais, c'était cool. Bah, c'est un tout nouveau répertoire, donc on est encore en petit rodage, mais on s'amuse bien. Ouais. Les gens ont l'air d'être contents aussi, donc c'est super.
0: Ouais, c'est bien passé, Quentin, aussi, pour
5: super.
0: Toi.
5: Super, ouais. Très bien, ouais. Très c'est bon. Bien reçu, les nouveautés.
0: Et puis Malo, alors
5: Au top.
0: Public au top, quoi.
5: Public au top.
0: Alors, on va évoquer ensemble ce nouvel album, Dao Pigman, traduction 2.0. Hein, je me plante pas jusque-là.
4: C'est parfait.
0: Et on est d'accord. Et on va parler, bien sûr, des 10 ans. Voilà, 10 ans le 10 octobre. C'est ce samedi à la Forêt Fouenant. Mais avant, j'avais envie de revenir sur la création du groupe. Il y a 10 ans, cette aventure s'est montée comment, Thibaut, peut-être, ou Quentin?
4: Et ben cette aventure, elle s'est montée que moi je travaillais déjà avec Yeltaz dans un groupe, enfin dans plusieurs groupes, et avec Quentin plutôt dans la région d'Angers sur d'autres groupes. Mmh. Quentin est venu s'installer à Quimper et on s'est dit bah tiens, ce serait bien si on montait quelque chose tous les trois. Yeltaz, c'est Yeltaz Guénaud, notre pote ancien flûtiste du coup qui a arrêté pour partir vers le professorat, professeur voilà. De musique.
0: Et donc ça s'est monté comme ça à l'époque, vous imaginiez pas que ça allait prendre autant d'ampleur aussi d'année en année comme ça? Ou au départ c'était juste un truc, vous êtes dit on fait ça pour le fun et puis on verra ce que ça devient quoi?
4: En fait toujours ça pour le fun, mais c'est vrai que ça a pris des proportions qui sont un peu plus importantes que... On peut dire qu'on en rêvait, est-ce qu'on en était sûr? Ça c'est pas le cas je pense.
0: Ouais, il y avait pas une basse aussi à l'époque, une guitare basse?
4: Il y a eu une formule qui s'appelle le Autridal Brass Band avec mon copain Guillaume Lebourge, Davy Mangard à la cornemuse et Florent Bergeron à la deuxième cornemuse, Guillaume Lebourge à la basse.
0: Ouais.
4: C'était une belle expérience ça aussi, mais une fois arrivé le Covid, malheureusement on a vu la situation se tendre un peu, du coup on a vraiment recentré sur le trio.

0: Nick Temer, c'est donc au Tridal avec ici Brésil, l'extrait de leur tout dernier album. Ils sont nos invités évidemment dans Brésil Musique Actu tout au long de la semaine.
1: Au Tridal, nos invités tout au long de la semaine. Alors à vos débuts, est-ce que vous aviez déjà en tête peut-être cette volonté de mélanger musique traditionnelle, composition personnelle, improvisation même, influence peut-être plus moderne? Il y avait déjà ça, cette idée-là aussi, Quentin?
2: Ouais, c'est ça. Il y avait toujours le respect de la danse et de la musique bretonne. Et puis nos expériences d'autres musiques, c'est-à-dire nous on arrive un peu du rock, Thibaut et moi. Et puis Eltaz, il était sur les musiques irlandaises, tout ça. Enfin, Thibaut connaissait ça aussi, mais...
0: Mais est-ce qu'il y a des groupes qui vous ont inspiré, des artistes aussi? On peut peut-être citer des gens ou des styles musicaux différents?
2: Joe Dassin, moi j'ai adoré. Non, il y a quand même tous les groupes, Rio, Hank, Skolvand, ouais. Tous les groupes des années fin 90, début 2000 quand même, qui ont posé de sacrées bases. Et après... partout dans le monde, quoi que ce soit, je sais pas, Ravi Shankar, Ali Farka Touré, au Mali, ou il y en a tellement. Ouais. Dans le jazz aussi, tu parlais de musique improvisée, c'est vrai qu'il y a beaucoup de choses comme ça. On aime bien, des trucs comme Snarky Puppy, des choses ouais. Très très larges.
0: Ouais. Et vous avez voyagé justement pour aller voir toutes ces musiques là, comme ça?
2: Eh ben, Quentin revient d'un beau voyage en Afrique, donc lui commence à s'y connaître pas mal là-dessus.
0: Ouais.
2: Côte d'Ivoire, ouais.
0: Ah oui, d'accord. C'est bien passé.
2: Ouais, c'était super.
0: Et les gens sont cool.
2: Ils sont super cool.
0: La vie est comment là-bas?
2: Très cool. Ben ouais, humainement, c'est ouf. Musicalement, c'est pareil, ça met une bonne claque. Donc effectivement, je reviens changer.
0: C'est quoi? C'est des musiciens que t'as vus là-bas?
2: Ouais, en fait, j'étais en stage. Ouais. J'ai fait un stage de percussion qui est avec Trampolino, une boîte de Nantes qui organise des stages internationaux. Et du coup, voilà, tous les jours, on faisait des percussions. Avec d'autres instrumentistes aussi, il y avait guitare, il y avait tout ça. Donc c'était quand même axé sur des musiques amplifiées, mais avec tout ce qui est rythmique, Sénoufo. Là, j'étais vraiment dans un village des tribus Sénoufo.
0: Le nom Au Tridal, justement, ça vient d'où? Qu'est-ce qui peut raconter un peu l'identité de ce trio?
2: Au Tridal, ça veut dire Tridal, ça veut dire jouir, exulter. Enfin, passer un bon moment, quoi.
0: Ok. Et le pija dur, quoi.
2: Voilà, du pija dur. Et le haut en breton, quand on a haut tridal, ça veut dire c'est l'immédiateté, c'est le moment, c'est voilà. Donc c'est exulter, prendre du montant sur le moment, quoi. Maintenant, ouais. Derrière. Et le apostrophe qui n'existe pas normalement sur le breton, c'est un petit clin d'œil à l'irlandais, parce qu'on est pas mal inspiré par les musiques irlandaises aussi.
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0: Allez, vous restez avec nous, la musique continue bien sûr sur votre radio ici Brésil. Jeanne Mas en Rouge et Noir d'ici quelques secondes.
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0: Et encore plein de belles choses avec vous, hein, votre émission Langue Bretonne, dans quelques instants avec Clément Soubigou. Et ça arrive, allez, à partir de 19h pendant une heure.
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0: Allez, on se replonge dans les années 80, les 80s qui nous font du bien.
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0: En quelle couleur déjà, Jeanne ?
1: Rouge et noir.
0: Mais oui, en rouge et noir. Jeanne Mas vous accompagne en cette fin de journée. On avait adoré la voir à l'Océanis de Plumeur. Il y a maintenant 2-3 ans, elle était venue sur scène et c'était quand même, mine de rien, un sacré moment.
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0: Merci à Alia qui réalisait l'émission et Daniel au standard. Ici Bray Zizel, il est 19h. Bonsoir. À 19h, voici Brainstorming. Je vous retrouve demain à 16h. Prenez soin de vous. Kenavo, bye bye.
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0: Ah, il y avait Craig Gatineau, Astrolade, enfin, Grand RS, Gwenin, Weekend Plin.

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2: Bonsoir à tous, salut et bienvenue, heureux de vous retrouver ce soir à 20h pour prendre le temps d'appuyer sur pause une heure chaque soir pour se détendre, pour rêver, pour voyager dans notre pays. Parce que vous l'avez entendu, il n'y a pas que Paris dans la vie chaque soir. Ce sont des invités, des univers aussi, des univers inspirants qui nous parlent de ces endroits en France qui ont marqué leur vie. Une carte postale géante qui va nous conduire d'ailleurs ce soir au cœur de vos initiatives. Nous irons dans la Vienne, mais aussi à Alençon pour découvrir ce que vous entreprenez et ce qui marche. Il n'y a pas que Paris dans la vie, c'est parti jusqu'à 21h. Ce soir, je reçois une réalisatrice et romancière. Son livre « Sur la plage abandonnée » est sorti fin septembre aux éditions Charleston. Elle est aussi cofondatrice d'un festival dont nous parlerons et dont la remise des prix aura lieu fin novembre. On lui doit les longs-métrages « Comme t'es belle »,« LOL » avec Sophie Marceau, « Une rencontre »,« Dalida »,« I love America »,« La chambre des merveilles » ou encore « LOL 2.0 ». Ça, c'était cette année. Elle est scénariste et productrice également. Je reçois Lisa Azuelos.
3: Bonsoir.
2: Bonsoir Lisa.
3: Bonsoir.
2: Comment ça va?
3: Ça va bien.
2: Alors ce qui est fou, c'est que vous sortez ce livre qui est un récit très personnel, à mi-chemin entre l'autobiographie et peut-être quelque part un peu romancé, mais il y aura forcément des correspondances évidentes avec le parcours que nous retraçons chaque soir, comme on le fait dans cette émission. On parlera évidemment de ce livre où vous parlez de votre enfance, de votre famille, de vos blessures, mais aussi de reconstruction à travers Saint-Tropez, qui est un vrai personnage, très clairement.
3: Ah, clairement, c'est vraiment un livre que j'ai voulu en miroir avec la ville de Saint-Tropez.
2: Ouais. Alors, je vous propose de revenir bien avant tout ça et de débuter par le commencement. Vous êtes né à Neuilly-sur-Seine. Je sais que c'est pas forcément une carte postale que vous retenez. D'ailleurs, vous n'avez même pas y vivre. Enfin, c'est parce qu'il y avait, voilà, il fallait naître à ce moment-là quelque part et c'était ici, quoi.
3: C'était dans le 9-2, quoi. Voilà.
2: Bon, très rapidement, vous allez partir. Vos parents vont séparer. Hein. Je précise que vos parents se séparent, Marie Laforêt, et puis votre papa, qui est homme d'affaires juif marocain, Judas Azuelos.
3: Ouais.
2: Ils se séparent lorsque vous avez 2 ans. Dans un premier temps, vous partez en Suisse.
3: Oui.
2: Et ça encore, c'est pas un bon souvenir.
3: Non, c'est pas un bon souvenir. Il y avait beaucoup de lieux où on plaçait les enfants. Ça s'appelait des homes d'enfants.
2: Oui.
3: Et ça faisait partie de ces lieux où il y avait pas mal de tortures sur les enfants, où on les maltraitait énormément. Et ce qui est bizarre, c'est que beaucoup de gens de la haute société mettaient leurs enfants là-bas. Et nous, on était un peu obligés de se taire. Enfin, on était complètement obligés de se taire. On était terrorisés à l'idée de dire qu'on était maltraités. Et du coup, les parents, quand ils venaient, on jouait la comédie comme si on était heureux. Et après, dès qu'ils partaient, c'était l'horreur, quoi.
2: On vous demandait de jouer la comédie?
3: Ah oui, on nous demandait clairement. On disait, si jamais vous bougez, vous serez puni, vous aurez plus à manger. Enfin bref, c'était...
2: Alors c'est une émission qui est résolument positive et c'est vrai que j'ai pas forcément envie, et on va très vite accélérer, mais c'est important aussi d'en parler, de dire que ça existait.
3: Bien sûr.
2: Que c'était aussi l'enfance des gens de votre génération, Lisa Azuelos.
3: Oui, beaucoup. On en a après beaucoup entendu parler récemment avec Bétaram, avec des lieux comme ça.
2: Enfin évidemment.
3: Bon, maintenant on se rend compte qu'en fait on a été une génération... On a beaucoup dit de mal de notre génération qui a fait beaucoup de mal à la planète ou à je sais pas quoi, mais en fait on a été pas si bien traité que ça aussi pour notre enfance.
2: Avec votre frère Jean-Médi, vous allez enfin partir dans une autre maison pour enfants, cette fois dans un petit village de la Sarthe. Comment il s'appelle ce petit village?
3: Les Aulnans.
2: Est-ce que c'est finalement votre naissance à ce moment-là?
3: Disons que c'est une renaissance dans le sens où je suis beaucoup plus libre. Ce qui était extraordinaire dans ce petit village, c'est que c'était un tout petit village, on était 300 habitants, on était 12 dans l'école, ça comprenait donc du CP au CM2. Et quand on est dans un lieu unique pour faire école ensemble, on voit tout de suite qu'en fait on connaît tous les enfants du village. 300 habitants, c'est vraiment très très peu. Et on faisait tout à pied, je pouvais me balader tranquillement, enfin c'était vraiment...
2: Qu'est-ce qui vous revient de cette école, visages?
3: Là, c'est la cour d'école. Alors, je suis retournée il n'y a pas très longtemps et j'ai été étonnée, comme souvent quand on est grand et qu'on revient sur un lieu où on a été petit. Je trouvais la salle de classe toute petite.
2: Exactement.
3: Alors que pour moi, c'était énorme.
2: Bien sûr.
3: Mais on avait une maîtresse qui était extraordinaire, qui nous faisait cours, elle faisait cours des CP au CM2 dans la même journée. Donc moi, évidemment, j'avais les oreilles qui traînaient vers les grands, quoi.
2: Vous vous souvenez de son nom? d'ailleurs.
3: Non, je me rappelle pas de son nom. Je me rappelle de ses robes, de comment elle courait, de son visage, mais je me rappelle pas de son nom.
2: Dans ce petit village, vous vivez au cœur d'un environnement qui est extraordinaire. J'imagine que c'est au cœur de la nature, des forêts, d'un contexte très agréable pour vous.
3: Oui, en fait, depuis, je connais vraiment beaucoup le nom des fleurs. Je sais ce que c'est que de manger un poulet qu'on vient de tuer. Je sais ce que c'est aussi que d'enlever la peau du lapin. C'était
2: quand on vit à la campagne, généralement, on apprend ça.
3: On apprend ça. Ouais. Et puis il y avait
2: le pyjama.
3: On enlève le. Ouais, c'est ça. On disait, on va enlever le pyjama. J'adore la part. C'était comme ça. Bon. Et bon, moi, je détestais ça, évidemment. Je l'ai mis dans mon film I Love America parce que c'est vrai que c'est moi qui donnais à manger aux bébés lapins quand ils naissaient et puis quand il fallait les tuer, c'était beaucoup moins marrant. Et puis j'ai beaucoup parlé avec des vaches puisque c'était mes voisines de jardin. Elles broutaient dans le jardin d'à côté.
2: Mais là-bas, ce sont des endroits où la naissance de veaux, c'est un événement.
3: Ben, en fait, quand un petit veau est né, je m'en rappelle, j'étais tellement excitée que je suis partie courir parce que je voulais absolument voir le veau. J'attendais. Et puis, je suis tombée par terre et je me suis fait mal aux pieds. J'ai jamais pu aller voir le petit veau qui était en train de naître.
2: En tous les cas, c'est ce contexte-là où, pour ceux qui n'imaginent pas, le boucher vient avec son camion.
3: Oui.
2: La vie vient à vous, en fait.
3: Oui.
2: La bibliothèque, il n'y a rien dans
3: ce village. La caisse d'épargne.
2: La banque, donc.
3: Ouais.
2: Vous vous souvenez, voilà, de ces gens qui arrivaient à vous ?
3: Il y a une place du village et en fait, les camions venaient nous apporter de quoi vivre, en fait. Donc,
2: ouais.
3: À part les légumes, bien sûr, puisque ça, tout le monde cultivait ses légumes, à part le lait, le beurre, etc., puisque ça, on le faisait nous-mêmes. Et c'est vrai que je sais ce que c'est que la vie d'un tout petit village en France.
2: Vous alliez vous balader en forêt,
3: ouais,
2: vous aimiez... Voilà, vous ressourcez peut-être et vous retrouvez au cœur de cette renaissance.
3: Bah à l'époque, je savais pas que ça me ressourçait. Maintenant, quand je vais en forêt, ouais, je reprends tout de suite les souvenirs bien heureux de cette époque-là. Et c'est vrai que je remarque ce que je remarquais à hauteur d'enfant, c'est-à-dire les petites violettes ou les petites jonquilles ou les choses comme ça qui étaient vraiment des réjouissances du printemps. C'était assez magnifique, en fait, la nature.
2: Elle est où, votre forêt, aujourd'hui ?
3: Bah, c'est bien le problème. Je cherche ma forêt après avoir été la fille de la forêt. Je cherche ma forêt. J'y vais pas assez souvent, mais dès que je me retrouve dans un endroit où il y a une forêt, je suis apaisée.
2: Lisa, on est dans la Sarthe. On va continuer de se balader dans votre vie. On va rester un peu dans cette
3: fibre. Il faut préciser qu'il y a des rillettes dans la Sarthe et que moi, j'ai été nourrie aux rillettes.
2: On va en parler.
3: On
2: va en parler parce qu'on s'intéresse aussi à la gastronomie, les régions, votre carte gastronomique. À vous. On va parler d'un hérisson.
3: Oui.
2: Oui, parce que justement, dans la revue des merveilles avec Benoît Prospero, vous allez nous présenter Benoît, une femme qui a un bac plus 8. Vous, Lisa, qui avez eu votre bac à 16 ans, précoce. Eh bien, cette dame, au bac plus 8, elle a décidé de consacrer sa thèse à un hérisson.
0: Et bac plus 8 est une thèse consacrée au hérisson. Avec ici Champagne-Ardenne, on vous présente Rose Delamarre, doctorante au CERFEU, Centre de Recherche et de Formation en Éco-éthologie à Boult-au-Bois. C'est dans les Ardennes. Alors d'abord, petit rappel.
4: Donc l'écologie, c'est l'étude de l'écosystème et des interactions entre toutes les composantes de l'écosystème, donc à la fois la faune, la flore et l'environnement. Et puis l'éthologie, c'est l'étude des comportements des animaux. Et donc l'éco-éthologie, c'est l'étude du comportement des animaux dans leur milieu naturel.
0: Et là où ça devient marrant, c'est que quand on écrit une thèse sur le hérisson, il y a une petite particularité.
4: Le hérisson est strictement nocturne, donc je travaille la nuit. Donc ma journée, elle commence vers 15-16 heures et elle se termine vers 4-5 heures du matin. Donc l'été, je suis en rythme nocturne. Je vais faire beaucoup de terrain pour pouvoir suivre les hérissons. Et après, l'hiver, il n'y a plus de hérissons. Donc moi, je suis au bureau et j'analyse toutes mes données.
0: Et donc une nuit typique, ça peut ressembler à quoi ? Juste un exemple.
4: Là, on a réussi à retrouver une femelle qu'on cherchait déjà depuis 2 semaines. Donc on a été très contents. On a pu lui remettre une balise bien rechargée, vérifier qu'elle allait bien.
0: Donc voilà, ça c'est un exemple de nuit parmi tant d'autres. Et c'est d'autant plus important que c'est quoi le périmètre de vie d'un hérisson ?
4: Un hérisson, ça peut parcourir sans problème 4-5 km par nuit. Et en général, si vous avez un hérisson dans votre jardin, en fait, il va dans tout le village.
0: Ici précisément ?
4: Mon hypothèse, c'est que en zone bocagère, comme il y a des haies et des prairies entre les villages, les hérissons vont plus facilement pouvoir circuler circuler entre les villages, tandis qu'en plaine agricole, plutôt plaine champenoise, là, il y a beaucoup plus de monoculture, beaucoup moins de haies, donc un habitat qui est supposé moins favorable pour le hérisson. Et donc là, les déplacements entre les villages vont être plus compliqués.
0: Ah ben voilà. Et finalement, l'objectif, c'est quoi ?
4: L'objectif principal du chercheur, c'est d'apporter des connaissances dans un objectif plus tard d'orienter les plans de conservation. Par exemple, des associations ou des collectivités territoriales. Mais l'objectif principal du chercheur, c'est d'apporter des connaissances.
0: Et ainsi, prendre les bonnes décisions pour le bien de la biodiversité. Et ça, c'est une merveille. Merci Rose Delamar, doctorante au CERFEU, Centre de Recherche et de Formation en éco-éthologie à Boult-au-Bois, c'est dans les Ardennes. Et merci, ici Champagne-Ardennes.
2: Merci Benoît Prospero. Vous saviez-vous, Lisa Zouelos, qu'un hérisson faisait 5 km par nuit ?
3: Non, il fait beaucoup plus que moi, un hérisson. Mais j'aime bien parce que les hérissons, en fait, quand ils naissent, ils n'ont pas de piquant. Et ouais, c'est une belle métaphore par rapport à l'enfant et sa mère. Parce qu'il doit être suffisamment proche pour pouvoir se nourrir et suffisamment loin pour ne pas se faire piquer. Et c'est intéressant.
2: Ce bah oui. Bah bien sûr. C'est très mignon en tous les cas, un hérisson. Restez avec nous, on ira à Saint-Tropez, mais avant d'aller à Saint-Tropez, bah on passera peut-être par la Baule, par Saint-Gervais, par le Mont-Saint-Michel, qui sont aussi des lieux qui comptent dans votre vie, qu'on retrouve pour certains dans ce livre que vous publiez sur la plage abandonnée, qui est un récit publié donc chez Charleston, Paradis perdu. Lisa Zouelos, c'est votre invité jusqu'à 21h.
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2: Et Julien Clerc qui nous rejoint avec Hélène sur ICI.

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2: Avec mon invité Lisa Zuelos, réalisatrice, productrice, scénariste, femme de conviction, romancière, son récit sur la plage abandonnée est en librairie depuis le 24 septembre. On s'est baladé dans la Sarthe où elle a vécu une grande partie de son enfance, mais il y a plein d'autres lieux à découvrir ce soir. On pourrait parler du Mont-Saint-Michel. Oui. Je ne sais pas quand vous l'avez découvert, ce Mont-Saint-Michel, parce que je sais que récemment vous y êtes retourné. Ouais. C'est un souvenir d'enfant, d'adolescent, quand vous l'avez découvert la première fois?
3: La première fois, c'était assez extraordinaire. C'est même très émouvant d'en parler. Justement, j'étais avec cette dame qui nous gardait dans la Sarthe. Et puis, elle avait décidé de nous emmener faire un voyage pour qu'on connaisse autre chose, en fait. Puisque moi, je ne connaissais pas grand-chose quand j'étais petite. Et on part au Mont-Saint-Michel. Et je sais que c'est la première fois que je fais du camping. Et on arrive là. Et je sais que j'ai été tellement émue par la beauté de ce lieu. Pour moi, c'est un des plus beaux lieux de France, vraiment. L'architecture est sublime, fantastique. C'est là où j'ai appris aussi que Saint-Michel avait terrassé le dragon. Alors c'est intéressant de savoir que terrasser le dragon, c'est pas le tuer, c'est vraiment faire en sorte que la bête animale sauvage qui crache du feu soit calmée, on va dire, par Saint-Michel.
2: Voilà. Il y a plein de symboles dans votre vie.
3: Oui.
2: Vous y êtes retourné, je crois, il y a quelques années, faire un pèlerinage.
3: Absolument.
2: Vous avez marché pendant des heures à marée basse.
3: J'imagine. En fait, je me suis fait avoir par un copain à moi qui sait que j'aime pas trop marcher, même si en fait j'adore ça. Mais bon. Et il me dit, écoute, à la fin du pèlerinage, on arrive au Mont-Saint-Michel et tu fais les deux dernières heures avec nous et on arrive à pied. Et je fais, mais c'est génial ça. Et je pars donc en pèlerinage avec tout le monde. Et puis on était dans les fameux prés salés, là où il y a les moutons qui mangent l'herbe salée qui leur donne cette texture si incroyable. Et puis je voyais toujours pas le Mont-Saint-Michel, ça faisait déjà deux heures de marche. Je dis, mais il est où? Il me dit, mais il est là-bas. Et là, je vois un point ridicule. Je dis, mais on va y aller à pied? Je dis, mais c'est hyper loin. Il dit, mais non, t'inquiète pas. Et en fait, plus je marchais, plus j'avais l'impression qu'il ne se rapprochait pas. Et j'étais désespérée. Et j'ai eu tout un chemin comme ça de désespérance qui, petit à petit, m'a amenée à l'espoir. Et je crois que c'est ça, le pèlerinage du Mont-Saint-Michel. Et en même temps, il y a cette peur, parce que on marche sur le fond de la mer. Mmh. Donc je me disais, tiens, je marche sur le fond de la mer et aussi le fond de ma mère et le fond de la mer que je suis. Et c'est une autre impression que de marcher sur la terre, en fait.
2: Ouais.
3: Parce que c'est dangereux et à la fois c'est souple. Et c'était vraiment un moment magique. J'ai des images et des photos de ce moment hallucinant.
2: Autre image, la Haute-Savoie, Saint-Gervais-des-Bains.
3: Ouais.
2: C'est une copine qui vous conduit un peu là-bas. Elle louait une maison ou des appartements, en tous les cas. Vous découvrez le ski?
3: Oui.
2: C'est un endroit.
3: En fait, je
2: ne
3: découvre pas le ski, puisque malheureusement, mon horrible pension en Suisse
2: oui, j'imagine aussi.
3: M'avait mis sur les skis très tôt. J'avais d'ailleurs failli mourir. Et donc je savais skier très bien et j'avais, comme mes parents s'occupaient pas vraiment de moi pendant les vacances, j'étais tout le temps heureusement invitée par mon amie qui elle avait toujours besoin d'une copine avec elle, donc j'étais sa copine de vacances. Et on était à Saint-Gervais qui était en face de Méribel, je crois. Et puis c'était des vacances assez merveilleuses, c'était avec Bertrand Blier aussi, c'était l'époque où ils étaient ensemble et moi j'étais la copine de la belle fille. Voilà.
2: Vous avez confié à Katharina qui préparait cette émission que c'est là-bas que vous avez acheté votre premier soutien-gorge.
3: Ouais. En fait, c'est drôle parce que normalement ça devrait rester un lieu qui pour moi est synonyme de fondue, raclette et ski. Et je revois cette espèce de... À l'époque, il y avait des merceries, je crois que ça s'appelait. Et on allait acheter... Je sentais que je commençais à avoir besoin, justement, parce que comme je faisais du ski, j'avais un peu les seins qui avaient poussé. Et je sentais que j'avais besoin d'un soutien-gorge. Et je n'osais pas en parler à ma maman, parce que j'étais vraiment pas assez intime avec elle. Au contraire, la maman de mon amie, j'étais très intime. Et elle m'a dit, allez, je t'emmène acheter. Et c'était un soutien-gorge Chantel. Je ne sais même pas s'ils existent encore, mais...
2: Couleur
3: chair, voilà. Je me rappelle encore de ce soutien-gorge.
2: Bon, je quitte le ski pour aller à la boule.
3: Oui.
2: Alors ça, la boule, vous allez en plus filmer. En tous les cas, on va retrouver la boule dans 15 août, hein, dont vous avez signé le scénario. La boule, ça c'est le lieu de l'adolescence, c'est le lieu des premiers émois, peut-être, des premiers amours. C'est une baie extraordinaire, je crois que c'est la plus belle, plus grande baie d'Europe.
3: C'est la plus grande baie d'Europe. Ouais. Bah, il se trouve que le hasard a fait que mon premier petit copain, donc mes premières vacances autorisées, avec mon petit copain, mon père m'avait laissé partir avec lui. J'avais 16 ans. C'était à la boule. Mais c'était à la boule Les Pins.
2: Oui,
3: parce qu'il y a deux la boule. Il y a la boule Les Pins et la boule Escoublac. Voilà. Et du coup, j'ai rencontré la boule quand j'avais 16 ans. Et c'était vraiment C'est un lieu magnifique, la Baule, quand on y va l'été. C'est une baie extraordinaire, c'est une plage extraordinaire. C'est vraiment... voilà, ils ont un petit peu abîmé le front de mer. Ils ont fait le choix de mettre les immeubles devant la mer et les jolies maisons derrière.
2: Alors du coup, vous êtes team Pouliguen ou team Pornichet ?
3: Ah ben, je suis je suis plutôt team Pouliguen. Moi, j'adore les vieilles maisons et tout ça. Mais bon, je peux comprendre que pour le tourisme, c'est pas forcément ce qu'il y a de plus intéressant. Mais ce qui est drôle, c'est que mon ex-mari était de la Baule et du coup, j'y suis retournée. Et la Baule est vraiment une ville d'ancrage pour moi. Ouais. J'adore la Loire-Atlantique. Bon, c'est les mêmes initiales que moi, L.A. Et j'adore L.A.
2: C'est vrai, donc vous faites partie de ceux qui défendent que c'est en Loire-Atlantique.
3: Bah, c'est la Loire-Atlantique, la Baule, ça, c'est le 44.
2: Ça, c'est le 44, mais enfin, il y en a certains qui vont vous dire que c'est la Bretagne. Alors, c'est la Bretagne historique.
3: Pour moi, c'est la Bretagne aussi. Hein. C'est l'un n'empêche pas l'autre. Après, tout le monde a envie de se faire des guerres selon là où il se trouve. Pour nous, c'est des guerres inutiles, mais bon, sûrement que ça doit signifier des choses.
2: Qu'est-ce qui vous revient ?
3: Bah, c'est la mer.
2: Ouais. Vous y alliez le soir, vous y alliez
3: à la Baule, la mer le soir, déjà la journée c'est pas facile parce qu'elle est souvent froide, mais la mer le soir c'est plutôt quand il fait très chaud, c'est pas à la Baule qu'on va à la mer le soir.
2: Non, le soir vous alliez en boîte de nuit.
3: Oui.
2: À la Grange.
3: À la Grange, oui.
2: Elle existe toujours cette boîte.
3: Et d'ailleurs j'en profite, si jamais il écoute, de dire bonjour à mon ami José qui en a fait un lieu extraordinaire. Ouais. Il a fait démarrer tous les plus grands DJ du monde là-bas.
2: Et elle existe toujours d'ailleurs.
3: Elle existe toujours,
2: oui. Ça a servi de décor pour un film,
3: pour 15 août.
2: Dans 15 août. Ouais. Donc vous alliez là-bas, c'est vos années de boom, de fête.
3: C'est mes années de fête, oui, tout à fait.
2: Alors on parlait de la Bretagne, vous allez découvrir aussi la Bretagne, il y a Saint-Brieuc.
3: Oui.
2: Carnac.
3: Ouais.
2: À quelle occasion vous découvrez la Bretagne ?
3: Toujours avec la même amie qui m'invitait tous les étés.
2: C'est sympa, parce vous avez une amie sympa.
3: Ah ben j'avais une amie qui était génialement organisée pour les vacances. Il louait toujours des grandes maisons et puis pour qu'elle soit pas toute seule, j'étais là. J'étais toujours un peu. C'est drôle, j'ai toujours été un peu l'amie d'une autre famille. J'ai toujours été en famille adoptive en fait. C'est assez drôle. Et même après, je suis souvent l'amie d'un couple, ou je suis toujours un peu la pièce rapportée, mais qui fait que, du coup, c'est moins glauque que tout seul.
2: Lisa Azuelos, à quel moment vous arrivez...
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2: Titre de votre livre. À quel moment vous arrivez à Saint-Tropez ?
3: J'arrive à 15 ans. En fait, moi, j'avais fait le choix de partir vivre avec mon père. À l'âge de 12 ans, je quitte ma mère parce que je ne supportais plus de vivre avec elle. Et vice-versa, je crois. Et puis, il est invité à un mariage de son meilleur ami. Et son meilleur ami est le meilleur ami de Brigitte Bardot. Et du coup, il m'emmène à ce mariage. Je suis un peu son plus one de l'époque, hein, puisqu'il n'avait pas de femme attitrée. Et j'arrive au Club 55, puisque le mariage avait lieu au Club 55. Mmh. J'arrive sur cette plage avec ces gens qui étaient des adultes, mais qui se comportaient comme des ados, en fait, qui faisaient la fête. Il y avait évidemment les Gypsy Kings. Et je me suis dit, c'est ici que j'appartiens, les pieds dans le sable et en faisant la fête toute la nuit.
2: On va parler de Saint-Tropez dans un instant, parce que c'est un grand pan de votre livre, de votre vie,
3: de ma vie
2: encore
3: aussi.
2: Aujourd'hui. Je vous propose juste de partir un instant, on parlait de l'été, Lisa Azuelos, lutter contre la chaleur dans nos maisons a été compliqué. Catherine Quicandon, dans Ici, ça entreprend, vous nous proposez une idée pour éviter de repeindre ses fenêtres avec du blanc de meudon ou de les recouvrir avec une couverture de survie à la prochaine canicule.
5: À Mont-sur-Gaine, à moins de 50 km au nord de Poitiers, les températures extrêmes ont trouvé un adversaire.
6: Que tribasse si je fais.
5: Alors non, ce n'est pas Godefroy Le Hardy, mais Valentin Lopé et ses réflecteurs isolants sur mesure pour fenêtres Sunstop. Deux matériaux au choix, un isolant réfléchissant à bulles d'air et un isolant réfléchissant multicouche.
7: C'est un réflecteur thermique donc avec 19 couches de réflecteurs à l'intérieur. Donc on a une couche en polyester aluminisé à l'extérieur. Et ensuite on a des couches de nylon et des couches réflectives à l'intérieur. Donc il fait à peu près 2,5 cm d'épaisseur et il est assez léger. Donc ce qui permet une pose facile puisqu'en plus il se pose avec des ventouses. Donc ça permet de le mettre et de l'enlever assez rapidement.
5: Autre avantage, il est sur mesure. Ensuite, comment l'utiliser ?
7: On recommande la pose à l'extérieur si les conditions le permettent, bien évidemment, pour rester dans des conditions de sécurité correctes. Et sinon, en hiver, vous pouvez aussi le placer à l'intérieur pour conserver la chaleur. On a en fait une petite lame d'air entre le réflecteur et la vitre qui est donnée par l'épaisseur des ventouses, puisqu'il se fixe avec des ventouses. Et cette petite lame d'air plus l'aspect thermique du réflecteur permet vraiment d'isoler, que ce soit en hiver pour garder la chaleur à l'intérieur ou en été pour éviter qu'elle entre.
5: Au fait, avec ces réflecteurs, on est dans le noir. Ah bah oui, il faut choisir entre avoir trop chaud mais dans la lumière ou moins chaud mais dans l'obscurité. Et d'ailleurs, combien de degrés gagne-t-on ? Selon les tests effectués chez sa maman avec les différents prototypes, merci maman, entre 4 et 5 degrés, ce qui n'est pas négligeable. Pour l'instant, Valentin travaille seul et il découpe lui-même votre réflecteur à la bonne taille dans son atelier. Il a démarré son activité en juin dernier, mais les demandes se multiplient. 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
2: Merci beaucoup Catherine Quicandon, restez bien avec nous. D'ici 21h, on va continuer de se balader avec Lisa Azuelo sur la plage abandonnée. Le livre qui va nous conduire dans un instant dans un ancrage particulier pour elle, qu'est Saint-Tropez.
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2: Et voilà ce joli duo, Tame Impala et Jenny avec Dracula sur Ici.

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19: Elle est actrice, elle est productrice de cinéma, elle est scénariste, écrivaine. Lisa Azuelos est votre invitée depuis 20h. Elle partage son enfance, son adolescence à travers les lieux qui l'ont marqué, les lieux de sa réussite, ses moments de doute aussi, une enfance parfois cabossée, qui retrouve de la douceur dans la Sarthe, dans le Var, ou aussi en Loire-Atlantique. Continuons donc de nous balader avec Lisa. Bon, à Saint-Tropez, il y a le Mât ou le Mas. C'est ça qu'on dit, hein, généralement dans le sud, de l'horizon. Vous vous présentez dans le livre comme un lieu important de votre adolescence. Vous me parlez de votre Saint-Tropez, le Saint-Tropez que vous découvrez à l'époque, de ce Mas, des plages, de ce que vous découvrez de Saint-Tropez, qu'on connaît tous, par image au moins.
20: Oui, alors mon père a eu envie d'acheter une maison à un moment, il a gagné un peu de sous. Et on nous a proposé ce mât de l'horizon qui appartenait avant à Sam Spiegel, qui était un très grand producteur de cinéma, qui a fait Docteur Jivago, Sur les quais, etc. C'était vraiment une maison où je me disais, waouh, en plus c'est là où Hollywood a fait son chemin. Voilà, donc j'ai eu la chance d'avoir une maison à Saint-Tropez pendant près de 40 ans. Et donc c'était la maison de famille. Et comme dans toutes les maisons, en fait, que ce soit à Saint-Tropez ou ailleurs, ce qui est important, c'est ce qui se passe à l'intérieur de la maison. En fait, c'est les dîners, les déjeuners, les disputes, les quand on fait le mur, parce que j'ai évidemment fait le mur. Et
19: pour aller où ?
20: Pour aller en boîte, évidemment, pour aller au Café du Roi. À l'époque, il y avait que cette boîte-là. Maintenant, ouais. Saint-Tropez est devenu une grande boîte de nuit géante. Mais et du coup, j'ai découvert à la fois la beauté du Var, parce que on n'a pas l'impression comme ça, mais Saint-Tropez, c'est un lieu très préservé qui ressemble un peu à tout le Var. C'est une région qui est extraordinaire. Et y a tout ce qui est Lavandou, Canadelle, etc. Mais même
19: Grimaud,
20: la forêt du Don, etc. Enfin bon, il y a beaucoup de lieux. C'est très, très protégé, très préservé, en fait, contrairement justement à des lieux qui ont été beaucoup plus saccagés par l'urbanisme. Voilà, il y a une vraie connexion avec la nature. Et en même temps, il y a une connexion avec la nature de l'homme et des hommes en général, parce que Saint-Tropez, c'est un lieu où, de plus en plus de jeunes filles espèrent aller trouver un mari riche, et de plus en plus de riches essayent de choper des jeunes filles.

0: c'est à la fois un lieu qui est divin, magnifique, protégé par un saint qui est donc Tropez, le saint Tropez, et en même temps un lieu de débauche, de déperdition, etc. Et moi j'aime bien naviguer entre les eaux extrêmement translucides de la mer le matin au réveil, parce que souvent j'y allais le matin, et puis les eaux beaucoup plus troubles du soir avec bon des poissons un peu plus requins, on va dire. Voilà, à l'affût.
1: Et vous avez aussi des souvenirs sensoriels. Le nougat.
0: Oui.
1: Le nougat chez Sénéquier.
0: Oui. Ben, en fait, comme je vous disais, j'ai une enfance un petit peu trouble et moche, dans des lieux moches aussi, de pensions terrifiantes. Et la première fois que j'ai eu vraiment accès à quelque chose qui ressemblait à de la douceur, de la beauté, c'est avec les parents de mon beau-père, le nouveau mari de ma mère de l'époque. Et elle m'a offert ce nougat, parce qu'elle était folle de ce nougat, et c'est un nougat qui est particulier, parce qu'il n'est jamais dur, il est tout mou, il est fait à base de miel, d'amandes, de pistaches, et il est entouré de pain azyme. Moi, pour moi, le pain azyme, c'était l'hostie, c'était ce qu'on mangeait dans les églises, et c'était pas relié forcément à la fête et à la joie. Et là-bas, j'ai découvert... ce nougat qui symbolise pour moi, en fait, ce début de douceur dans ma vie.
1: C'est ce que j'allais vous dire. Tout est symbole, je vous l'ai déjà dit tout à l'heure.
0: Tout est symbole,
1: c'est
0: de
1: fou,
0: toute façon.
1: Vous en avez conscience.
0: Oui, et vous avez conscience qu'ici, c'est un palindrome.
1: Bien sûr.
0: Moi, j'adore les palindromes, ça me rend folle.
1: Bon, alors, c'est le Saint-Tropez de votre enfance, mais ce Saint-Tropez, vous l'avez dit, vous allez y passer de très nombreuses années, jusqu'à 40 ans, c'est ce que vous disiez tout à l'heure. Vous avez passé...
0: Non, jusqu'à là, jusqu'à encore oui, oui, j'y retourne tous les ans, c'est mon lieu d'ancrage.
1: Passez votre bac à 16 ans, je l'ai dit tout à l'heure, vous inscrivez sciences de la gestion à Dauphine, à Paris. Je ne sais pas à quoi vous rêvez, mais bon, vous devenez gestionnaire de portefeuille avant de tout arrêter pour entamer la carrière que l'on connaît, qui est le cinéma. Il y a une rencontre, quel déclencheur, c'est Yvan Motion, qui est décorateur. C'est lui qui donne l'impulse, quoi, qui vous offre un premier stage.
0: Bah en fait, c'est mon amie chez qui j'allais tout le temps en vacances. Elle était très importante dans ma vie. Et du coup, elle me présente, parce qu'elle a été devenue photographe de plateau entre-temps, et elle me présente ce décorateur. Et il avait besoin, à l'époque, il avait l'idée de créer des studios de cinéma à Bordeaux. Il me disait, tu sais pas, mais il va y avoir le TGV, Bordeaux, ça va être à 2 heures de Paris, ça va être génial.
1: Il avait raison,
0: 30 ans trop tôt.
1: Exactement,
0: Et du coup, il m'a demandé de lui faire un business plan pour son studio. Bon, moi, j'étais incapable de faire un business plan, mais j'ai fait semblant de savoir de quoi il s'agissait. Et ça m'a permis de rentrer dans le cinéma, en fait. Bizarrement, je suis rentrée par cette porte-là.
1: Première pub à Lourdes, dans les Pyrénées, le papier il y a quelques jours.
0: Ouais.
1: Vous vous souvenez de votre première pub, première réalisation, donc?
0: Ouais, c'était avec Jean-Marie Perrier pour un produit qui s'appelle Old Spice, qui est un espèce de parfum, et on devait tourner un loup dans les Pyrénées. C'était très très beau, mais évidemment, ce qui m'a marqué, c'est Lourdes. C'est l'énergie que j'ai sentie là-bas, qui était miraculeuse, vraiment. Je pense que c'est pas pour rien que les gens y vont énormément.
1: Le cinéma change votre vie, vous rencontrez Luc Besson, qui va vous acheter un scénario qui verra jamais le jour, si j'ai bien compris, mais il vous conforte dans votre envie de continuer le cinéma, et puis surtout, il va vous présenter celui qui viendra le père de trois de vos enfants. C'est génial.
0: Enfin, de mes trois
1: enfants. De vos trois enfants, il n'y en a pas trop de pardon.
0: Il n'y en a pas eu d'autres, à ma connaissance.
1: C'est déjà beaucoup. Non, mais c'est... Parce qu'on est au début, là, la rencontre avec Besson, avec celui qui deviendra votre futur mari. Encore une fois, on a des choses qui vous changent totalement de carrière, même si vous avez à peine entamé la première, on est bien d'accord, pour finalement un destin qui se déroule devant vous.
0: En fait, j'ai eu la chance qu'ils me disent que j'étais douée pour l'écriture. Et je crois que dans la vie, il faut pas plus que ça. Enfin, en tout cas, dans une vie, il faut qu'il y ait quelqu'un à un moment qui vous dise un petit mot magique qui vous permette de croire en vous. Et si c'est pas un prof à l'école, moi j'ai été très encouragée par mes professeurs à l'école, bien plus que par mes parents. En fait, mes parents n'arrêtaient pas de me dire « tu fais de la merde, c'est nul ». Bon, bref. Mais mes profs à l'école et lui, au niveau du scénario qu'on avait commencé à écrire ensemble, ils m'ont dit « t'étais vraiment douée pour ça ». Et ça m'a confortée dans l'idée que ça allait être ma voie, ma décision, quoi. Mais au début, j'ai travaillé dans le cinéma parce que je savais pas trop quoi faire, et j'ai vu qu'en fait, c'était pas si dur que ça de faire un film.
1: La suite, on la connaît, on va l'évoquer dans une poignée de secondes, à quelques longs métrages que l'on connaît tous. Je vous invite à aller en Normandie. Je ne sais pas si vous connaissez cette région, Alsace ou Haute-Corse. Ça marche ici. Qu'en pensez-vous? Notre rendez-vous avec Robin Bernot, là-bas ça marche, alors pourquoi pas ici? Chaque jour, on vous présente des solutions et des initiatives inspirantes qui viennent de nos régions. Et aujourd'hui, on vous emmène dans une ville qui expérimente un dispositif pour lutter contre la précarité menstruelle. Reportage Robin Bernot avec Philippe Thomas.
0: C'est quoi la précarité menstruelle?
1: On va le découvrir.
0: Okay.
2: Dans l'Orne, plus précisément à Alençon, 6 lieux publics sont désormais équipés de distributeurs de protection périodique gratuite.
3: C'est vraiment une bonne initiative de mettre ça à disposition de tout le monde de la même façon.
2: La ville expérimente l'installation de 6 distributeurs en libre-service dans différents quartiers de la commune, comme par exemple à la Maison des Solidarités, dans les 2 médiathèques, au gymnase ou encore au centre social de la commune. Une initiative qui vise notamment les personnes qui rencontrent des difficultés pour acheter régulièrement ces protections périodiques. Alors ici à Alençon, ça marche. Et vous, qu'en pensez-vous? Je suis allé en discuter avec 2 amies, Pauline et Hélène.
3: Bah, plutôt positif, ça permet aux femmes de tout âge, avec tout budget, entre guillemets, de pouvoir accéder à la même protection que toutes, donc plutôt positif.
2: Pour rappel, aujourd'hui en France, la précarité menstruelle concernerait environ 4 millions de personnes dans le pays.
3: Oui, concrètement, c'est vrai que c'est quelque chose que j'ai jamais chiffré, mais oui, c'est maintenant il y a de plus en plus de solutions plus durables comme les culottes menstruelles ou ce genre de choses qui existent, mais c'est vrai que ça a quand même un coût, donc tout le monde franchit pas ce pas-là, et donc oui, c'est un budget que je pense certaines qui ont moins les moyens ont bien connaissance parce qu'elles ont dû chiffrer ça.
2: Mais alors, une fois ce dispositif installé dans des médiathèques ou encore des gymnases, comment pourrions-nous aller plus loin et peut-être aider encore un peu plus?
3: Sur le principe, je dirais forcément plus de disponibilité pour plus de femmes, donc dans plus d'environnements, d'endroits publics, dans tout ce qui va être les entreprises, les entreprises où il y a beaucoup d'employés concernés, ou tout ce qui va être les gares, les endroits publics un peu accessibles à tous. Moi, je pense que les gares, ça pourrait être intéressant. Les mairies, pourquoi pas, dans une entrée de mairie de façon assez discrète, parce qu'il y a toujours aussi ce problème qui est... C'est toujours un peu gênant, alors qu'en soi, ça devrait pas l'être, mais on en parle de plus en plus librement, bien heureusement, mais c'est vrai que c'est le genre de truc qu'on aime bien se cacher un peu pour... pour acheter ça, ou voilà.
2: Désormais, à Alençon, en Normandie, la commune souhaite mesurer et quantifier l'utilisation de ces 6 distributeurs avant une éventuelle extension du dispositif.
1: On connaît votre engagement, votre côté militante, féministe aussi. Lisa Souelos, vous avez envie de réagir. Et je le comprends.
0: Oui. Donc maintenant, je sais ce que c'est que la précarité menstruelle, parce que j'ai cru que vous aviez fait une erreur au début.
1: Non.
0: Et je suis toujours étonnée. J'entends cette jeune fille qui dit on a toujours honte, et c'est incroyable parce que dans tous les villages de France, on a des sublimes ornements pour parler de tous nos soldats qui sont tombés à la guerre, qui ont versé des monuments aux morts, qui ont versé leur sang pour la France. Et en fait, on pense jamais à que les femmes versent leur sang tous les mois pour la vie. Et c'est comme si le sang des morts avait plus de prix que le sang des vivants, en fait, et pour la vie. Donc j'aimerais bien qu'on change de regard sur les règles, tout simplement.
1: Lisa Souelos, votre invitée sur la plage abandonnée, toutes les correspondances finalement entre ce livre et ce que l'on se raconte depuis 20h, on va continuer d'en parler sur ici, Palindrome, d'ici 21h, à tout de suite.
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2: La guerre de toi aura pas lieu, le bras blanc, mon journal intime chez Jean-Claude Lattès ou encore Laissez-moi danser chez Stock, notre invité aime l'écriture. Il partage avec vous ce nouveau récit sur la plage abandonnée aux éditions Charleston. Je reçois la réalisatrice, scénariste et productrice et autrice, Lisa Azuelos. Vous aimez qu'on dise autrice, les auteurs
3: avec bon, moi, franchement, je m'en fous.
2: M'en foutez de ce
3: voilà.
2: côté-là.
3: Alors là, je suis plus pour les distributeurs gratuits de serviettes hygiéniques, auteur ou autrice, vraiment rien à foutre.
2: Bon, on pourrait parler de tous les tournages, après on connaît la carrière que vous avez eue, on pourrait parler de Comme Thiers Belle en 2006, avec Michel Larocque, avec Oratica, avec Valérie Benguigui, 3 ans plus tard, l'important succès que vous connaissez avec LOL, avec Sophie Marceau, cette année il y a eu LOL 2.0. Je m'arrête juste sur la Chambre des Merveilles, parce que je trouvais ça rigolo par rapport à l'émission, je crois que on est en plein Covid, ça doit se passer en dehors de France, vous pouvez pas vous déplacer.
3: Moi j'accepte le tournage au départ parce que je me dis je vais voyager.
2: Oui, c'est cool, parce que vous adorez ça.
3: J'adore
2: aussi,
3: ça. Bien sûr. Donc, je me dis oh, c'est super, je vais aller au Japon, je vais aller en Écosse. Enfin bon, j'étais hyper heureuse.
2: Avec Alexandra Lamy et Muriel Robin.
3: Ouais. J'étais hyper heureuse de voyager. Et comme c'est le Covid, on peut plus sortir de France.
2: Bon. Et alors, vous allez faire un truc extraordinaire, c'est que vous allez choisir des régions de France. Je vous laisse nous le raconter, qui vont représenter ces pays-là. Mais par exemple, si je prends le Portugal, où est-ce que vous trouvez en France un endroit qui fasse un peu Portugal, quoi?
3: Ben, je suis allée justement dans le Var hier, et je suis allée sur une plage abandonnée en face du fort de Brégançon, d'ailleurs.
2: D'accord. Oui, je vois ce que c'est.
3: Et c'était magnifique. C'était complètement sauvage. Mais en fait, vous savez, il suffit au cinéma, les gens sont pas regardants. Il suffit de dire on est là, puis ils nous croient, quoi. Enfin, on peut, par exemple, comme Thiers Belle, j'ai filmé tout au Luxembourg, à part 5 jours à Paris, et on pense que tout le film a lieu à Paris. Donc,
2: dans ce film-là, La Chambre des Merveilles, l'Écosse, c'était en Bretagne.
3: Ouais, c'était en Bretagne.
2: C'est drôle. Dalida, vous l'avez tourné où? Un peu partout.
3: Ah, Dalida, j'ai tourné à Nice, j'ai tourné à Villefranche, qui était vraiment magnifique.
2: Côté de Monaco.
3: J'ai tourné à Auvray, San Remo, puisque il y avait beaucoup de choses qui se passaient à San Remo. Et puis j'ai tourné à Paris aussi. Quoi.
2: Comment on filme la France? Vous vous faites des repérages avant un film?
3: Bah, c'est le meilleur moment. Bon, le problème du repérage, c'est que moi, ce que j'aime, c'est repérer le meilleur resto du coin, évidemment.
2: Donc, c'est comme ça que vous déterminez les décors de vos films.
3: En fait, pour moi, la France, c'est un terroir où l'on mange tellement bien et tellement différemment. Ouais. C'est-à-dire, à Toulouse, on va pas manger ce qu'on mange à la boule, on va pas manger ce qu'on mange dans les Pyrénées, on va pas... Enfin, c'est vraiment... magnifique. Moi, j'aime, comme un bébé qui met tout à la bouche, moi, j'aime comprendre la France parce qu'elle a à m'offrir de ses plats, quoi.
2: Bah, racontez-moi, elle est où votre France gastronomique?
3: Malheureusement, elle est partout.
2: Elle est partout, d'accord.
3: Elle est partout.
2: Alors, il y a des choses que vous aimez bien.
3: Mon grand fantasme, là, que j'ai jamais accompli parce qu'on m'en a parlé, c'est en Aubrac. Il y a des grandes tablées au moment du printemps pour manger l'aligot. Dans les pâturages.
2: La ligo, la truffade.
3: Ah non, mais ça, c'est mon rêve.
2: Véron, voilà,
3: s'il y a des gens qui nous écoutent qui veulent bien m'inviter pour ça, c'est mon rêve. Voilà.
2: Bah, votre amie, elle a pas des connaissances là-bas, vu qu'elle connaît toutes les régions de France.
3: Ça, c'est vraiment très particulier.
2: Vous connaissez un peu le Massif Central, justement, parce que là, on est en Auvergne, en Corrèze, en Auxerre.
3: Alors, je connais un peu, j'ai été tourner des petits spots vers la Corrèze, oui.
2: D'accord.
3: Et j'ai découvert, justement, plein de petits agriculteurs qui faisaient à la fois la crème de marron, qui faisaient à la fois une espèce de génépi local qui était sublime.
2: Mais près de la raclette tout à l'heure.
3: Ah, bah, la raclette, c'est.
2: Alors, on va où?
3: La raclette, je sais pas. Avant, il y avait un super resto à Paris. Maintenant, je sais pas où manger de la bonne raclette à Paris.
2: Quand vous allez à la montagne, vous allez où?
3: Bah, j'y vais plus parce que je skie plus, en fait.
2: Ça vous manque?
3: Ça me manque, oui. C'est par manque de confiance dans mes jambes, en fait.
2: Moi, ça remue vite, hein.
3: Hein?
2: Moi, je vais pas skier depuis 10 ans, cette année, mais je suis remonté tout de suite. Je me suis inquiété quand même.
3: Voilà.
2: Bon. Vous tournez dans toute la France. Des films, mais vous tournez aussi avec ces fameuses avant-premières.
3: Ah, ça c'est la merveille.
2: Je sais que vous adorez ça.
3: Ouais.
2: Des fois, les comédiens ont un peu marre parce qu'ils répètent toujours la même chose, l'exercice de l'interview, tout ça. Mais au-delà de ça, c'est la découverte des régions et des Français.
3: Ouais. C'est mon moment préféré quand je fais un film parce que sinon, un film, il n'existe pas. C'est de la lumière projetée dans une salle et moi, je ne suis pas dans toutes les salles où on projette le film et puis je ne peux pas parler aux gens après. Mm-hmm. Et quand je suis en avant-première, les gens restent et puis on peut parler, ils peuvent nous poser des questions. Moi, j'adore rencontrer les gens qui ont vu mon film. Et c'est très rare, en fait. Et quand on est en avant-première comme ça, on le fait, mais il paraît que c'est de moins en moins, en fait, les gens s'en foutent de plus en plus, quoi. Donc,
2: Est-ce que c'est pas l'occasion aussi de rencontrer des Français dont on parle peu, qu'on voit pas, hein, parce que c'est un peu la France d'en bas, comme certains disent. Hein.
3: Moi, c'est ce qui m'intéresse le plus, en fait, dans ce que je fais, c'est d'aller rencontrer toutes sortes de gens et de voir. Par exemple, je me rappellerai toute ma vie, j'avais été présentée comme t'es belle à Rennes, je crois. Et bon, comme t'es belle, ça se passe quand même dans Paris, dans un milieu juif séfarade, où on parle des fêtes juives, etc. Enfin bon. Et puis je vois une femme qui était très mode des travaux de l'époque, avec un espèce de petit pull en mohair, vraiment une femme de là-bas, qui avait environ 65 ans, enfin qui avait vraiment aucun rapport avec le film. Et elle vient me voir, elle me dit « C'est incroyable, on dirait que vous avez filmé dans mon salon ». Et ça m'a tellement touchée, je me suis dit « Mais en fait, on croit qu'on fait des choses particulières et en fait, en étant particulier, on est universel ». C'est ce que j'essaie aussi de faire avec le livre. En racontant ma vie, c'est pas pour raconter ma vie, c'est pour raconter la vie de tout le monde, en fait.
2: Alors justement, ce livre, bon, on l'a dit, les correspondances sont nombreuses. Vous y évoquez des conflits de famille, presque qualifiés comme des guerres, hein, d'ailleurs, dans ce que vous vivez très clairement. Et vous dites que vous vous autorisez aujourd'hui enfin à rire, je vous cite, hein, et à danser dans la lumière de cette Méditerranée qu'on a largement évoquée avec Saint-Tropez. C'est salvateur, ce livre.
3: Oui, c'est aussi parce que je me suis guérie de beaucoup de choses, parce que aussi mes parents sont morts et je peux dire un peu ce que je veux sur eux. Je sais pas si j'aurais eu le courage de le faire de leur vivant, j'avoue. En tout cas, j'ai mis ce que j'avais sur le cœur, mais c'est plus pour dire à quel point je les remercie de m'avoir donné la vie, plutôt que de dire nia nia nia, tu m'as fait mal, quoi.
2: Sur la plage, à un moment donné, une vie à Saint-Tropez, est-ce que c'est pas le début d'un film?
3: J'adorerais ce que ce livre soit. En fait, je l'ai écrit parce que je me suis dit, bon, je vais jamais réussir à faire le film que je veux faire sur Saint-Tropez.
2: Il est pensé un peu aussi comme ça, non?
3: Pas du tout. Et en fait, oui.
2: Parce que quand vous le lisez, il y a quelque chose de très cinématographique.
3: Oui, parce qu'en fait, Saint-Tropez est le personnage principal.
2: Oui, voilà, on a des images tout de suite immédiatement.
3: Il y a un lieu qui reste le même et autour, ça va de 1980 à 2026. Puisque ça finit avec mon petit-fils, puisque je suis devenue grand-mère cette année.
2: Vous faites plein d'allers-retours en ce moment, je crois, du côté de Marseille.
3: Ouais, parce que ma fille habite à Marseille, donc mon petit-fils habite à Marseille.
2: Ouais. On se parle de Marseille?
3: Ah ouais, on se parle de Marseille.
2: Qu'est-ce qu'on mange à Marseille? Des bonnes choses là-bas à Marseille.
3: Je suis allée chez Michel manger la meilleure bouillabaisse du monde. Hein. Qu'est-ce que vous voulez que je vous dise?
2: Normal.
3: Ouais. C'était vraiment la meilleure bouillabaisse du monde. Et puis, bon, c'est drôle parce que Marseille, il y a un petit côté que je retrouve de Los Angeles. Alors peut-être que ça énerve les Marseillais purs et durs.
2: Vous allez loin.
3: Mais il y a beaucoup là-bas de petits cafés très chichi, très matcha latte. Alors tout le monde se fout du matcha latte parce que c'est devenu la référence du truc un petit peu snob du matin. Mais c'est vrai qu'il y a beaucoup de yoga. Les gens ils s'organisent ensemble pour aller nager. Moi j'adore nager même quand la mer est froide.
2: Vous allez où? À l'Estaque, à Côte Bleue.
3: Je suis jamais allée sur la Côte Bleue, mais il paraît que c'est ce qu'il y a de plus beau. Moi, j'adore le Cercle des Nageurs, parce que c'est hyper à l'ancienne et que les piscines sont incroyables et sont à l'eau de mer. J'adore la plage des Casalans, c'est super pratique, même si c'est vraiment pas la plus...
2: David, là, on
3: ouais, ouais, c'est là. Juste, voilà. Et puis, j'ai été récemment sur la plage des Prophètes, c'était super. Et puis, il y a mon ami qui a fait le Tuba Club, tout au bout. Et ça, c'est vraiment un lieu magique.
2: Lisa Azuelo, c'est votre invitée. C'est quoi ce festival, Vertival? Vous en êtes cofondatrice?
3: Oui.
2: On s'en dit un mot, parce que je crois que les inscriptions, c'est jusqu'au 15 octobre.
3: Absolument.
2: Donc là encore pour quelques jours. Remise des prix fin novembre, 27 novembre.
3: Je crois que c'est jusqu'au 15 novembre. Hein. On peut envoyer des films jusqu'au 15 novembre.
2: On va aller sur Internet, on va aller vérifier.
3: Ouais.
2: C'est un festival,
3: C'est un peu la nouvelle mode en Chine, aux États-Unis. C'est les séries sur téléphone. Ça, c'est un peu le... c'est un peu comme il y avait les romans photos dans ici Paris ou dans des vieux journaux de l'époque. Donc c'est des séries qui sont très rom-com ou très violentes. Bon, moi je préfère celle de la rom-com et ça se regarde sur le téléphone en format vertical. Et j'avais envie de créer un petit festival. Ce sera pour l'instant on n'a pas encore le lieu, mais je pense que ce sera dans l'école à l'écart.
2: D'accord. Voilà, allez regarder sur Internet.
3: Sponsorisé par eux.
2: Si vous avez envie de regarder et de participer, surtout, vous pouvez encore le faire. Tiens, puisqu'on parle de festival, il y a eu le festival de l'Alpe d'Huez, on parlait de ski tout à l'heure. Festival de la comédie, c'était pour mon bébé. Hein.
3: Ouais,
2: il y a eu
3: j'avais gagné le prix.
2: Ben oui, grand prix du festival de l'Alpe d'Huez. C'est sympa aussi. Voilà, une ville agréable. Le festival est très agréable, le festival de la comédie, mais vous n'avez pas skié là-bas à l'Alpe d'Huez en 2019?
3: Si, j'ai skié. En fait, le problème, c'est que la dernière fois que j'ai skié, j'avais le Covid et je ne le savais pas. Donc, je me suis trouvée extrêmement fatiguée, je me suis dit je ne skierai plus jamais. Donc maintenant, bon, je suis un peu réticente à retourner skier, mais c'est pas grave, je peux retourner à la montagne, manger des raclettes, et puis c'est tout.
2: Oui, vous l'avez dit, vous aimez la raclette, vous aimez le cassoulet, du côté de Castelnaudary, la fondue savoyarde, l'Alsace aussi, la flamencus.
3: Oh là là.
2: Et oui.
3: Bah ça, c'est quand on va à Strasbourg, qu'est-ce qu'on mange bien, et puis à Lyon aussi, enfin bon, c'est...
2: Quel est le plus beau plan que vous ayez fait dans votre carrière, Lisa Zuelos, puisqu'on parle des lieux?
3: Ben, un plan cul.
2: Meilleur van.
3: Non, mais vous me l'avez. Vous me l'avez.
2: Elle est merveilleuse. J'ai jamais pensé à ça, mais je pense qu'on est en train de terminer l'émission. Je ne vais rien ajouter, si ce n'est magnifique. Magnifique. Une vie à Saint-Tropez, à Zuelos, sur la plage abandonnée. Le récit qu'on a quand même évoqué depuis 20 heures. Je vous invite à le découvrir parce qu'il raconte vraiment de très belles choses. Puis je trouve qu'il est résolument positif. Très bonne vanne. Merci Lisa d'être venue.
3: Merci.
2: Vous reviendrez quand vous voulez.
3: Ok, vous faire des vannes.
2: Oui, Adam, avec plaisir. Non, mais continuez le parcours parce qu'on aurait pu encore s'en parler pas mal de temps. L'équipe en face de moi est sous la table. Merci beaucoup Lisa Zuelos. Okay. Belle soirée à vous tous et à demain. Ciao.
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2: Écueil Liminoc a décidé de revisiter ce titre des années 60 de Locomotion sur ICI.

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1: Passez une excellente soirée, merci d'écouter ici, il est 21. Laurent Petit-Guillaume pour 100% 80. Salut et à demain.
2: Bonsoir à tous. Avant 22h, vous allez peut-être avoir envie de chanter, voire de danser. Vous allez peut-être voir surgir des souvenirs. Tout est normal. C'est 100% années 80 et ça commence comme ça.

0: Opus, c'était Live is Life.
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0: Une chanson au destin exceptionnel. Opus, un groupe autrichien, l'enregistre en live en 1984 lors d'un concert en plein air et c'est le tube de l'été 85. Mais l'histoire ne s'arrête pas là. Le titre devient un hymne des grands rassemblements sportifs, surtout notamment grâce à un échauffement mythique de Diego Maradona jonglant au rythme de Live is Life dans le stade de Munich avant un match de la Coupe de l'UEFA. Et plus de 40 ans plus tard, eh ben c'est toujours le cas. La suite, c'est Al Jarreau, Boogie Down.

Céline Dion, Ne partez pas sans moi. Et quand on pense que certaines mauvaises langues doutaient qu'elle n'assure toutes les dates prévues sur scène à Paris, ils ne savaient sans doute pas que Céline est la plus grande et depuis bien longtemps. Alors je suis sûr que vous avez reconnu à l'instant la chanson qui lui a permis de remporter l'Eurovision en 88. C'était pour la Suisse. Et c'est la dernière fois qu'une chanson en français remporta ce concours. Eh oui. En 1987, trois chanteuses sous le nom de Charlie McDeCook sont numéro 1 à travers toute l'Europe avec Boys and Girls. Souvenez-vous.

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0: Johnny Hallyday à l'instant avec Laura.
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0: Une merveille de déclaration d'amour d'un père à sa fille, et c'est encore le magicien de la chanson française Jean-Jacques Goldman qui offre ce titre à l'idole Johnny Hallyday. Ce sera l'un de ses plus grands succès, sorti en 86, et si vous êtes fan de Johnny, sachez que le biopic actuellement en tournage sortira le 30 juin prochain avec Benjamin Voisin dans le rôle de Johnny et Laura qui jouera sa propre grand-mère. Eh ouais. Encore de l'amour, toujours de l'amour, tout de suite Barbara Streisand, Woman in Love.

Why, c'était Bronski Beat. La vie d'une chanson, c'est parfois étonnant. 84, ce tube dénonce les violences homophobes. Un an plus tard, elle est utilisée dans un spot publicitaire pour vanter les mérites d'une célèbre 205. Et deux ans après, pour les PTT. Tout ça sans changer les paroles. Hein. Au moins avec l'italiano de Toto Cutugno, pas d'utilisation étrange. Un hymne pour célébrer les Italiens par un Italien.

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1: La soirée en chanson ne fait que commencer. Après 100% années 80 dans un instant, c'est 100% chanson française. Je vous attends demain dès 21h. Belle fin de journée avec ici votre radio. Il est 22h.
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0: Saviez-vous que le titre Cassé de Nolwenn Leroy était destiné à un autre artiste?
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0: Décembre 2002, Nolwenn Leroy remporte la Star Academy. Ce titre cassé cache un secret de fabrication étonnant. Écrit par Lionel Florence, le parolier notamment de Florent Pagny, le morceau n'était pas du tout destiné à la jeune Bretonne. Il a été composé à l'origine pour Johnny Hallyday. Nolwenn Leroy le trouve d'ailleurs très adulte, peut-être trop pour son âge. Mais à l'époque, le choix est stratégique. Le mot cassé est une déflagration phonétique parfaite pour la puissance de sa voix.

0: Le pari est gagné. Le titre cassé de Nolwenn Leroy devient instantanément culte.
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0: c'est surtout un alignement de planètes. Manu Katché à la batterie pour le groove, Jean-Paul Gaultier pour les costumes du clip, accompagné du regard de Jean-Baptiste Mondino à la réalisation. Un choc visuel tel qu'il sera le tout premier clip français diffusé sur MTV aux États-Unis.
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2: Il est comme tous les jours. Et pour découvrir des personnalités aussi du Pays Basque, grâce à Valérie Delos qui part un petit peu partout sur le territoire, elle était à Hendaye notamment il y a quelques jours. Elle prend le temps de discuter avec les gens qu'elle croise. Et aujourd'hui, c'est une rencontre qui nous replonge dans un monde de paillettes. Et c'est Lola Lou qui nous raconte son parcours assez incroyable.
3: Bonjour, je me suis appelée Lola Lou. J'habite au Pays Basque et j'ai 54 ans.
4: C'est votre nom d'artiste que vous souhaitez garder. Ça fait écho à une vie antérieure.
3: Tout à fait.
4: Vous êtes au Pays Basque depuis combien de temps ?
3: Une dizaine d'années.
4: Mais avant, vous avez une vie extraordinaire. Vous étiez une drag queen.
3: Une drag queen française à l'étranger qui chantait du cabaret, du jazz, dans les années 90.
4: Donc c'était la grande époque des drag queens.
3: C'était l'époque de Priscilla, reine du désert.
4: Exactement. En étant ch'ti de Arras, on a tout d'un coup l'idée de partir vers le drag queen.
3: Je chantais, j'aimais chanter. C'était aussi la grande époque des karaokés dans les bars à l'époque. Mmh. J'avais des amis bruxellois, drag, transformistes. Mmh. On avait dit on va essayer. La première fois que j'ai fait ça, je ressemblais un peu à Nelly Olson dans La Petite Maison dans la Prairie, on va dire. C'est pas très glorieux.
4: Est-ce que c'était une forme de revendication aussi d'être drag queen ?
3: Très certainement pour certaines personnes. Il ne faut pas oublier que les drag queens, par exemple aux États-Unis, sont les premières personnes qui ont milité pour les droits LGBT. Mmh. Avec Stonewall, par exemple, sont ceux qui avaient le plus à perdre et qui avaient le plus à gagner, je pense. Moi, c'est pas quelque chose de militant. Moi, je chantais. Pour moi, c'était juste une expression artistique.
4: Tu es allé en Pologne. C'était une époque folle artistiquement. Il y avait tout le mouvement underground.
3: Les années 90, c'était une culture post-communiste qui avait vraiment envie de découvrir des choses, de faire des choses. Et puis voilà, j'ai vu un intérêt. J'ai trouvé une pianiste. On a monté un spectacle.
4: Et puis après, il y a Afrique du Sud. Alors ouais. Comment ça arrive, ça ?
3: Une histoire d'amour. Puis là-bas, j'ouvre un cabaret drag, multigenre, multiculturel, multiracial.
4: J'imagine que c'était le premier.
3: C'était le premier. J'aimais cette idée de voir tout le monde en Afrique du Sud, post-apartheid, qui se rassemblait dans un lieu et qui s'amusait tous ensemble en regardant des dragues.
4: C'est une forme de fantasme, la drague.
3: Voilà. Elle ne rentre dans aucune case. Elle a le droit de tout dire. Ce n'est qu'un personnage fictif et imaginaire. Et on peut faire passer plein de messages sympas. Et ces mêmes messages, je les faisais passer en Pologne quand l'extrême droite est arrivée au pouvoir à Kaczynski, dans les années 2000. On est de tous bords politiques, mais on fait tous YMCA ensemble à la fin de mon spectacle. Dans toute ma carrière, je n'ai jamais eu à subir d'homophobie, de rejet. J'aime à penser que c'est aussi peut-être la manière dont je présentais mon personnage.
4: Comme dit Renaud, tu étais du parti des oiseaux, tu étais pour la douceur.
3: Ouais, c'est ça.
4: Quel regard portaient tes parents ?
3: Bon, y a certaines choses qui ont été compliquées pour mes parents, comme mon homosexualité, bien sûr. Dans les années 80, c'était pas évident. Mmh. Par contre, le côté drague, non. Mmh. J'avais des calendriers. Une fois, j'ai surpris mon père en train d'offrir le calendrier à nos voisins en disant c'est mon fils.
4: Oh, génial.
3: Donc, je suis assez reconnaissant pour ça.
4: Allez, dernière question. Quel regard vous portez sur les drag queens d'aujourd'hui ?
3: Je les envie un peu parce qu'ils ont des possibilités de maquillage qu'on n'avait pas à l'époque. Et vraiment, ils ont des super trucs avec du bon matos, quoi. Ça, je l'envie. Parfois, je trouve ça un peu trop sexuel, mais bon, je pense que voilà, ça, c'est une question générationnelle plus qu'autre chose. Je suis très heureux, en tout cas, qu'ils fassent passer des messages de tolérance, c'est le plus important.
4: Un vieux sage et tolérant, en tout cas. Merci beaucoup.
3: Merci à vous.
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5: Bonjour.
6: Bonjour.
5: Alors, on m'a dit de venir vous voir pour découvrir un peu votre métier. Vous êtes vidéaste, c'est ça ?
6: C'est exactement ça. Je suis vidéaste à Poitiers, aux alentours, et France et au-delà.
5: Alors, il y a les caméras classique, j'ai envie de dire celle que tout le monde voit, tout le monde visualise, imagine. Mais aujourd'hui, ce qui marche aussi, c'est les drones.
6: Exactement, parce qu'effectivement, j'ai la chance d'être aussi télépilote de drone professionnel. Et aujourd'hui, on va pouvoir peut-être regarder quelque chose, ça peut être chouette, donc effectivement.
5: C'est compliqué à contrôler, à piloter un drone.
6: Alors, aujourd'hui, avec toutes les aides qu'on a, oui et non. Dans la mesure où, quand on fait ça, moi je fais ça très souvent, donc non, ça va. Mais quand on débute, c'est assez intuitif, parce que bah, y a beaucoup d'aides au pilotage. Et effectivement, quand on est dans la bonne réglementation et qu'on vole bien, bah non, en fait, c'est assez facile, c'est des joysticks, hein, sais pas si vous jouez aux jeux vidéo, c'est un peu comme un jeu vidéo, donc c'est vraiment sympa quoi.
5: Si je pose la question, c'est parce que du coup je vais vouloir essayer forcément. On est dans le jardin et on peut pas voler trop, il y a des réglementations, mais...
6: Exactement, mais là on est vraiment autorisé à voler parce que moi je suis dans une zone complètement ouverte, donc on est ce qu'on appelle en catégorie ouverte, et donc il y a aucun souci ici pour voler, tout va bien.
5: Trop bien, eh ben, allez on y va.
6: On va le faire décoller, donc il est en train de récupérer notre signal GPS pour pouvoir voler correctement. Hop là. C'est très facile. Pour vous montrer, on a en fait deux joysticks. On a un joystick qui va gérer l'altitude, donc haut bas. Et là, le même joystick qui va faire le lacet, donc droite et gauche. Et donc là, on va avoir ce qu'on appelle le tangage, donc pour aller vers l'avant, pour aller vers l'arrière et pour aller sur les côtés. Voilà.
5: C'est l'image est parfaitement fixe, c'est incroyable.
6: Et effectivement, l'image est très fixe parce que là, on est sur un drone gimbal, donc il est lui stabilisé. En fait, quand on se met ici, je sais pas si vous voyez, mais là, quand on va à droite et à gauche, et ben là, la caméra en elle-même, en fait, elle bouge pas.
5: Mais alors, ça peut voler combien de temps un drone comme celui-là?
6: Ça dépend des versions. On peut aller sur du 40 minutes, 45 minutes par batterie. C'est quand même pas mal parce que nous, effectivement, quand on a des plans, alors la plupart, les plans sont réfléchis en amont, donc on sait exactement ce qu'on veut, mais il faut quand même tester les cadrages. Donc ça nous permet vraiment d'être en l'air correctement, et une fois qu'on lance notre enregistrement, on a déjà tout ce qu'on veut, et on a encore de la possibilité.
5: Est-ce que je peux essayer?
6: Bien sûr,
5: avec allez, tac, ça c'est pour...
6: Ouais, ça c'est pour l'altitude, donc haut, okay. Et bas.
5: Et est-ce que vous avez le contrôle de la caméra?
6: Alors oui, effectivement, vous avez le contrôle de la caméra avec la petite molette qui est ici. En fait, si vous baissez en haut et en bas, et bien là, du coup, vous pouvez directement cadrer ce que vous voulez.
5: Donc, là, c'est un joujou à combien ça?
6: Alors, celui-là, c'est un petit joujou, on va dire. C'est un joujou à 1600, 1700 euros. Mais j'ai une autre grosse machine qui aujourd'hui est adaptée pour la réglementation. Et là, on est plus aux abords de 5000 euros, 6000 euros.
5: Bon, s'il n'y avait pas la réglementation, il pourrait monter à combien?
6: Alors, s'il n'y avait pas la réglementation, on imagine qu'on pourrait aller jusqu'à du 500 mètres d'altitude, 600 mètres.
5: Bon, pas assez encore pour atteindre la station spatiale.
6: Alors, non, pas assez pour atteindre la station spatiale. Et heureusement, parce que vu la vitesse qui passe, ça serait compliqué pour eux. Pas encore, mais peut-être, c'est ça l'innovation dont vous parliez. Ça se trouve, ça sera pour aller dans la station spatiale en drone.
5: Voilà ce que je vais créer. C'est ça l'idée.
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7: Je rêvais d'avoir une maison à la campagne. Cette maison, c'est comme si j'y étais née. C'est ma maison de famille.
8: Ma maison s'appelle l'Ostau de la Mar.
9: C'est une maison un peu envoûtante.
10: Eh bien, vous voyez, des livres et trois fenêtres qui me donnent le paysage du pays, comme si c'était trois tableaux.
11: Ils ont vécu ici.
12: Thibaut Gaudry.
13: La la la, mine de rien, la voilà qui revient. La chansonnette.
14: Yves Montand est un enfant de Marseille. Débarqué d'Italie avec sa famille pour fuir le fascisme quand il a 2 ans, il va y grandir et y faire ses premiers pas au Music Hall. Puis il la quitte pour Paris où sa carrière commence à décoller, notamment auprès d'Edith Piaf. Et où il noue des amitiés, comme avec Jacques Prévert, qui va lui faire découvrir en 1948 un charmant village qui va changer sa vie.
15: Je chantais dans la région et puis il y avait Jacques Prévert qui habitait la maison là au coin. J'étais arrivé ici. Et j'ai monté parce que mon ami le guitariste Henri Crolla, si on allait dire bonjour à Jacques, il dit oui, oui. Alors on est monté ici, j'ai vu Jacques, j'ai vu l'endroit, et puis je suis tombé amoureux de l'endroit, et puis je suis revenu dès que je pouvais, tous les ans. C'était très discret, c'était à peine connu.
14: Et il ne va pas tomber amoureux que de Saint-Paul. Le 19 août 1949, il est à la Colombe d'Or, une auberge avec quelques chambres, qui est un repère d'artiste. Et Prévert, encore lui, va servir d'entremetteur entre un homme et une femme qui vont devenir un couple mythique.
16: Ça s'est passé à Saint-Paul-de-Vence, au mois d'août, en 1949. Simone était là, et puis moi j'étais dans le tournée. Et puis elle a déjeuné là. Et puis il y avait du soleil, puis il y avait Jacques Prévert, et puis il y avait des copains. Et puis voilà, quoi, on ne sait pas comment ce genre de choses-là commencent, mais enfin, elles ont commencé et c'était une belle histoire. Quoi.
14: Une belle histoire qui durera toute une vie. Ils ont 28 ans. En 4 jours, Simone, mariée, plaque tout pour le Marseillais. Et désormais, ils vont construire une partie de leur vie ici, restant fidèles à la Colombe d'Or, où ils se marient même 2 ans plus tard. Prévert est encore là, il est le témoin de Simone, tandis que Marcel Pagnol est celui de Montand.
15: Puis en 49, j'ai rencontré Simone ici, qui elle avait acheté par contre une petite maison dans le village, après son premier film. Puis elle a servi cette maison pendant très longtemps. Puis on descendait au bar de la Colombe, pour boire l'apéritif, pour voir Jacques et les amis, et puis il y avait toujours quelqu'un, et puis on restait là, et puis on mangeait là, et puis on montait pas à la maison. Alors un beau jour, on a mis la télé sous la porte, on donnait ça aux enfants, ou à des amis qui descendaient dans le midi, et nous on descendait toujours ici.
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14: La Colombe d'Or et Saint-Paul, où l'on se retrouve pour les vacances avec les copains, beaucoup d'artistes, dans ce village qui attire notamment les plus grands peintres, Picasso, Chagall, Matisse et d'autres.
15: C'est pourquoi je viens souvent ici à la Colombe d'Or, à Saint-Paul-de-Vence, et d'abord pour la famille Roux, qui sont des gens tellement merveilleux. Puis au mois de juin, ou au mois de mai, c'est agréable, il n'y a pas trop de monde, et c'est encore bien. Mais c'était une époque assez formidable, avec Picasso, Braque, Prévert, qui était là aussi, et Giacometti, quand il a débarqué.
14: Mais les copains, ce sont aussi les habitants du village, avec qui Montand joue aux cartes au Café de la Place, ou à la pétanque.
15: Et j'aime bien jouer ici au boule, parce que c'est quand même un sport qui délasse bien, qui est très fatigant. Si on veut bien y jouer, c'est très très difficile. Ça ne paraît pas, surtout si on joue à la Provençale.
14: C'est à Saint-Paul-de-Vence également qu'il rencontrera la dernière femme de sa vie, Carole Amiel, et qu'il achètera en 1984 un petit restaurant qu'il transforme en maison, juste en face de la Colombe d'Or.

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2: Quelle qualité doit avoir un sportif de haut niveau ?
3: Des forces, des muscles, manger sain et beaucoup boire.
4: Il faut beaucoup, beaucoup s'entraîner pour faire le sport qu'on veut.
5: Pour faire marcher ses muscles.
4: On s'entraîne beaucoup, genre on fait de la muscule, prendre des poids de genre 40 kilos sur ses bras et tenir le plus longtemps pour avoir des muscles.
2: Et vous connaissez des sportifs de haut niveau ?
5: Ah oui. Cristiano Ronaldo,
4: Teddy Riner, Kylian Mbappé,
5: Lionel Messi,
6: Léon Marchand,
5: Félix Lebrun et Alexis Lebrun.
2: Et ils faisaient quoi eux ?
5: Du ping-pong.
2: Vous les avez regardés pendant les JO ?
5: Oui, de temps en temps.
4: Moi, je les ai pas regardés, mais
5: j'ai vu surtout.
4: J'ai vu juste Teddy Riner parce que j'aime bien karaté, mais j'ai arrêté.
5: Moi, j'ai vu beaucoup plus de fois Léon Marchand, même si je préfère beaucoup plus le ping-pong. Il faisait vraiment des trucs magnifiques.
7: Will Bayama, je crois, pour la France, le basketteur. Et après, il y avait un Américain. Après, je sais pas comment on l'appelle, mais ma belle-mère, elle avait crié le King. Mais je crois pas que c'est son prénom.
2: Est-ce que vous aimeriez être un sportif ou une sportive de haut niveau, vous ?
4: Oui.
5: Non. Parce que ça demande trop d'exercice.
4: Faire de la piscine, j'aime bien. Ça fait marcher les bras, les jambes en même temps. Et ça demande beaucoup d'entraînement, du coup j'adore.
5: Moi, oui, parce que j'aimerais bien faire beaucoup de ping-pong. Parce que c'est mon sport préféré. Et Félix Lebrun, il m'a donné un bon coup d'énergie. Maintenant, j'en fais un club et voilà.
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2: Dans la rue Poncillon, il y a un atelier de gravure. Philippe Estrade. À mon avis, ça fait belle lurette qu'il est là, cet homme. On va essayer d'aller faire connaissance. Allez, on va aller dans l'arrière-boutique, discuter avec Philippe Estrade himself. Vous êtes là depuis combien de temps ?
8: 1987.
2: Le métier de graveur, c'est quoi en fait ?
8: Alors, je fais des plaques de toubib pour les bancs et des plaques de cercueil quand les toubibs sont mauvais.
2: Et vous faites aussi les clés pour ouvrir certains cœurs ?
8: Non, malheureusement non. Je fais des clés pour ouvrir les chambres des jeunes filles.
2: Vous avez des souvenirs de gravures un petit peu spéciales qu'on vous a eu demandé, parce que vous gravez un peu de tout, des plaques, j'imagine.
8: Alors, j'ai un souvenir, alors ça reste un peu dans le même secteur. Un jour, un monsieur m'a amené une jolie médaille, un bijou quoi, où il m'a demandé de graver salope. Je lui ai dit que le bijou était beau, que c'était qu'il fallait pas le faire, quoi. Et il a insisté, je l'ai fait.
2: Et alors, c'est la fin, là ? Vous arrêtez votre activité ?
8: Oui, à la fin de l'année.
2: Content ou finalement, quand même, ça fait un petit pincement au cœur ? Parce que moi, je la vois, votre enseigne, depuis longtemps. Hein.
8: Alors, ça date des années 50. Mon prédécesseur, à qui j'ai racheté le magasin, on s'en départ à la retraite, et je passe la main, et mon successeur est là, c'est mon fils.
2: Histoire de transmission, encore une fois. Votre fils qui, du coup, allez hop, reprend le flambeau.
8: Voilà, il me pousse au trou.
2: C'est difficile d'arrêter, du jour au lendemain.
8: Ouais, faut se réinventer, et j'ai encore pas eu l'idée. Je sais pas ce que je vais faire, je vais m'ennuyer.
2: C'est pas dit.
8: Je sais pas. C'est compliqué, hein.
2: Ah, il y a une inquiétude, hein, c'est clair. Oui. Mais rien ne vous empêcherait de continuer.
8: Si, lui.
2: On va aller lui dire deux mots.
8: J'aurais pas travaillé avec mon père, hein, donc il est pareil, hein.
2: Bah pourquoi pas ?
8: C'est infaisable.
2: Mais si, j'en connais plein, moi, qui travaillent avec leur père.
8: Leur père, c'est toujours un vieux con. Là, la pièce où on est, c'était l'endroit où on cassait la croûte avec les copains. Il y avait donc les photos de mes copains, des quelques bringouilles qui se sont fait là. Il a tout viré.
2: Ils font plus la bringue, les jeunes ?
8: Il a mis des trucs comme ça, là. C'est plus pareil. Mais mes copains étaient désespérés quand ils ont vu.
2: Bah, il y a de quoi ?
8: Ben oui.
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9: Vous êtes peut-être déjà venu voir vos enfants ou vos petits-enfants jouer à la Guéretoise, cette salle de spectacle qui est à l'espace Fayolle à Guéret. Mais c'était quoi avant ?
6: Hervé Herp, directeur artistique de la Guérette Vase de Spectacle. Avant, ici, c'était un prêt, il y a très longtemps. Puis après, il y a eu une construction, c'était une MJC, avec multiples activités, comme ça se faisait beaucoup dans les années 70-80. Il y avait un ciné-club, il y avait un labo photo qui existe encore dans les caves.
9: Est-ce que vous avez entendu l'époque où c'était une coopérative ?
6: Oui, alors il y a eu cette période, parce que c'est un petit peu ce qui a permis d'inventer aussi la Guérette Vase de Spectacle. Guéret est une ville qui a presque inventé les coopératives. C'était une coopérative ouvrière, très active, très engagée politiquement. On venait acheter sa farine, on venait acheter des boutons pour faire de la couture. Il y avait plein de choses et c'était quelque chose qui a été très très très important sur la ville de Guéret. Et il en reste encore des traces.
9: C'est quoi l'esprit coopératif ?
6: Plutôt que de passer par un système commerçant, des gens faisaient des achats en gros, ils négociaient des prix, ça rassemblait. C'était très familial et puis dans un but très social. Cette histoire de coopérative de Guéret me trottait dans la tête, mais j'avais pas fait le lien. Et puis un jour, on avait créé un spectacle, Guéret en chanson. Il y avait des réunionnais, il y avait des anciens maçons, des carrières, il y avait des immigrés qui venaient d'arriver ici. Et on a créé un spectacle global avec écriture de chansons. Et on a donné ce spectacle à l'espace André Lejeune devant une salle complète de 600 personnes, quoi. Et à la fin du spectacle, on avait organisé une petite buvette. Et c'était très drôle parce que tout le monde s'est retrouvé, parce qu'il y avait tellement de monde, et bien à servir des boissons, à servir. Et j'avais l'impression d'être une petite usine grouillante et sympathique. J'avais l'impression d'être dans une coopérative. Il y a un ami qui me dit, mais tu devrais appeler ta scène la Guérétoise. Il dit, ça fait un nom de coopérative, la Guérétoise. Je dis, ouais, mais je me demande si c'est pas le nom d'une bière. Rajoute deux spectacles. Et c'est comme ça que la Guérétoise de Spectacle est née, suite à cette soirée un petit peu coopérative. C'était en 2006.
9: Maya, comment tu connais la Guérétoise ?
10: Moi, j'y suis allée avec l'école. J'ai vu un spectacle. C'était Shoot la pomme. On ne parlait pas. Et en fait, c'était un monsieur. Et ben, il avait une pomme. Et en fait, il faisait comme si c'était un peu son animal de compagnie. Et un jour, quand il dormait, il voulait le manger, mais il se réveillait tout le temps.
9: Tu recommandes cette salle ?
10: Oui, je le recommande très fortement.
9: Aujourd'hui, la Guérétoise de Spectacle garde cet esprit de la coopérative, de convivialité et de solidarité.
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1: Je suis sûr que vous êtes déjà passé devant le château du Barou, sauf que le château du Barou, sans un homme, il serait aujourd'hui inexistant, détruit, entièrement détruit. C'est André Vaison de Pradennes qui l'a sauvé. Il arrive en Vaucluse au début du 20e. Très vite, il s'enracine, il devient conseiller municipal, conseiller départemental, puis maire de Murs pendant près de 4 mandats. André Vaison de Pradennes, c'est un homme public, engagé, décoré de la Croix de Guerre 14-18, chevalier de la Légion d'honneur, mais c'est surtout un sauveur de pierre. 3 châteaux vont marquer son existence. D'abord, celui de Murs, dont il devient propriétaire. Ensuite, il y a le château de Javon sur son plateau forestier. Et puis, il y a donc le Barou. L'histoire la plus spectaculaire, quand il prend possession au début du siècle, le château féodal est dans un état catastrophique. Les guerres, les pillages et l'incendie de 1929 ont tout dévasté. Je vous renvoie d'ailleurs à la chronique consacrée sur l'histoire du château du Barou. Et là, donc, André Vaison de Pradennes va se lancer dans une reconstruction titanesque. À l'époque, pas de subvention, pas de mécénat, tout est à ses frais. Et sur 10 ans, il fait travailler 10 maçons pendant 10 ans. On va consolider les murs, refaire les toitures, dégager les salles, restaurer les escaliers. Il va redonner une silhouette, une sorte de colonne vertébrale à ce château qui domine les dentelles. Et c'est ce gros travail, notamment la nouvelle toiture en béton, qui va permettre au château du Barou de survivre lorsqu'il y aura un second incendie en 1944 pendant la Seconde Guerre mondiale. Sans ces travaux-là, le château qu'on visite aujourd'hui n'existerait plus. Et puis il y a aussi cette autre facette moins connue. André Vaison de Pradennes était un passionné de préhistoire. Ses travaux aujourd'hui font encore référence. En fait, il a longuement étudié les ateliers préhistoriques autour de Murs grâce aux paysans qui lui rapportaient leurs trouvailles contre quelques pièces. Une grande partie aujourd'hui de sa collection a été donnée au musée d'Orsay, et c'est loin d'être fini. Aujourd'hui, une biographie est actuellement en préparation par son petit-fils Jean-Baptiste Vaison, en collaboration avec un archéologue. Mais la vie d'André, elle, se termine tragiquement. Il meurt accidentellement à Paris, intoxiqué au monoxyde de carbone dans son appartement, avec son épouse et sa fille. Seul son fils survit, et c'est ce fils qui va prolonger l'esprit du père en protégeant les propriétés familiales. Et aujourd'hui, donc, c'est son petit-fils Jean-Baptiste, avec Fanny, qui poursuivent cette histoire au Barou, notamment avec la création du premier whisky du Vaucluse, élaboré à l'intérieur même du château.
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2: Si vous portez le nom de famille Salin, restez à l'écoute. Mais avant cela, je vais vous parler d'un bretonnisme bien connu qui est le lagen.
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2: Oh, je suis dans le lagen. Bon. Voilà une expression typique dans le français local, c'est inspiré par notre belle langue bretonne. On l'entend souvent aujourd'hui, en particulier les lendemains de fête. Quand on est un peu dans le brouillard, on a tendance à dire « je suis dans le lagen ». Alors ce mot a pourtant une signification un petit peu différente en breton. En breton, « lagen », c'est en général de la boue bien collante, impossible à cultiver, dans laquelle on a difficulté à marcher, voire on s'enfonce un peu. Mais pas que ça, ça désigne donc les fondrières, les mares d'eau boueuse. Donc Béa et Lagen, être dans le Lagen, c'est devenu une expression permettant de dire que l'on est dans un état qui n'est pas des plus sympathiques. Vous saurez maintenant que Lagen, c'est pas la gueule de bois, mais c'est de la boue en langue bretonne, à Lagen.
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2: Et j'en arrive maintenant à un nom de famille très commun, vous en connaissez peut-être, peut-être qu'il y en a dans votre entourage, ou peut-être le portez-vous vous-même, c'est Salin. Alors, déjà en breton, on prononce Salahune. Pas Salin, mais Salahune. Comme le célèbre ermite de la forêt de Landévennec, ou encore du Folgoat, près de l'Esnevin, Salahune Arfol, Salin dit le fou. Salin est donc un nom ou un prénom, et son origine remonte à loin, très loin, et vient aussi de très loin. C'est avec l'évangélisation de l'Armorique que ce nom est sûrement arrivé, car Salin, ou Salahune, n'est rien d'autre que l'adaptation bretonne du prénom Salomon. Salomon, fils de David, roi d'Israël. Donc, un nom de famille biblique aujourd'hui. Salomon, devenu Salahune en breton, mais aussi Salou ou encore Salik. C'est la même origine pour ces noms de famille. Salin ou Salomon, si vous voulez, fut d'ailleurs le nom d'un autre roi, mais de Bretagne, cette fois-ci au 9e siècle. Donc, un nom de famille plus que royal. Les Salins pourront à l'avenir se vanter d'avoir un nom de famille prestigieux. Je vous dis à demain, même heure, même radio, en m'en Ici, ils veulent juste Canemarquoise.
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6: Son nom, Renaud Lémence.
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6: Renaud Lémence, chanteur, mais aussi comédien. Il fait de nombreuses apparitions dans les séries télévisées françaises. Mais sa véritable passion, c'est la chanson.

0: Allez, je vous suis, allez-y.
1: Et là, ce sont vos poireaux ?
2: Il y a des poireaux, il y a encore des betteraves, des radis.
1: Et là, vous êtes au bord de quel canal ?
2: C'est un canal qui rejoint la tête.
1: Les choux ont été un petit peu mangés, non ?
2: Par contre, la salade, vous voyez, elle n'est pas encore, elle n'est pas gelée.
1: Et alors, comment vous vous organisez ? Vous aviez des notions de jardinage quand vous avez pris ce jardin familial ?
2: Oui, j'ai eu un jardin familial dans le Nord pendant une dizaine d'années.
1: Donc, vous arrivez d'où, vous ?
2: Nord-Pas-de-Calais, entre Lille et Arras.
1: Depuis combien de temps vous êtes installé ici à Caudalet ?
2: 3 ans.
1: Comment vous avez découvert ce village ?
2: Avec mes filles qui habitent là. Donc, elles m'ont dit de revenir ici parce qu'il fait meilleur, il y a du soleil et le jardin, on peut le faire plus longtemps.
1: Et vous venez tous les matins ?
2: Souvent, en ce moment, un peu moins.
1: C'est important pour vous d'avoir votre petit carré potager ?
2: Tout à fait, parce que c'est du bio. Et puis, quand j'amène les légumes à la maison, ma fille me fait la cuisine. Et moi, je fais la soupe avec les poireaux, avec les navets. Donc, tout va bien.
1: Et derrière vous, il y a le compost ?
2: Recyclage. Les choses de la cuisine, mais pas tout, hein, les purées et tout ça. Et puis, les restes de jardin.
1: Rien ne se perd, tout se transforme.
2: Exactement. Et ça devient tout marron, comme un terreau.
1: Merci Richard. Et vous Daniel, alors, qu'est-ce que vous cultivez ?
3: Là, pour le printemps, j'ai mis des oignons, rouges et jaunes. 300, on ne rigole pas avec les oignons. Hein. Quand on cuisine, il faut des bons oignons. Bon, alors là, il reste les poireaux.
1: Il n'y a pas des artichauts, là ?
3: Ah, ben oui, mais ça, des artichauts, oui. Ils restent bien en place. Et je suis assez content parce que par ici, moi, je suis normand. Hein. Attention, je suis un viking. Il ne faut pas me contrarier. Bon, alors, donc il y a la quatre artichauts. Bon, ben c'est bien, c'est marrant, dans un jardin, c'est marrant.
1: Et qu'est-ce qui vous a amené au jardinage ?
3: Pour bien s'occuper, faire du sport, de la marche, et puis du jardinage.
1: Et dites-moi, vous avez un panorama incroyable depuis le jardin.
3: Justement, c'est très intéressant. C'est pour ça aussi que j'ai demandé ce terrain-là. Il y a la rivière, juste derrière moi, il y a la montagne, avec des beaux arbres. Enfin, c'est formidable, ici, c'est le paradis pour moi. Hein. Surtout moi qui suis né dans la plaine de Caen, vous voyez. Alors la plaine de Caen, c'est vraiment la plaine.
1: Il y a de la pluie. Hein. Et le principe de ces jardins familiaux, vous venez quand vous voulez.
3: Exactement. Et surtout, eh bien, c'est tellement simple que je ne sais pas très bien comment dire. Parce que c'est tellement simple que c'est la vie rêvée. Quoi. Les gens devraient faire ça. C'est pour ça qu'ils ne font plus de jardin. Ils ont l'air de dire que ça ne rapporte pas. Mais ce n'est pas une question d'argent. On s'en fout de l'argent. On mange des bons légumes, mais au moins, on passe du bon temps toute la journée.
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1: Pour moi, c'est compliqué parce que la personne qui pleure, elle me fait beaucoup de peine. Bah, après, moi aussi, je pleure parce qu'elle m'a fait beaucoup trop de peine et que voilà.
2: Pour moi, c'est difficile parce que parfois, la personne, elle est très, très, très énervée, donc elle veut pas nous écouter. Sauf que nous, on a envie de, par exemple, redevenir amis avec elle, mais elle, elle voudra pas forcément. Donc, du coup, c'est dur de lui dire pardon.
3: Eh ben, des fois, ça peut être compliqué, parce que ça dépend dans quelle situation tu es. Et puis même, des fois, ça peut être dur de pardonner une personne, parce que ça se trouve, des fois, elle t'a fait beaucoup trop de peine ou qu'elle t'a fait quelque chose que t'as vraiment pas aimé.
4: C'est facile de dire pardon, mais des fois, selon la situation, et bah, les autres, ils vont dire que c'est trop tard.
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5: Bonjour à toutes et tous, bienvenue dans Affaires classées, le podcast. Je vous ramène dans la soirée du lundi 30 juin 2014. Les policiers palois sont appelés pour porter secours à une habitante de la rue Lavigne dans le quartier de la prison. La malheureuse gît inconsciente au pied de son immeuble. Son compagnon est fortement alcoolisé. Il parle d'un accident.
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5: Lundi 30 juin 2014, la France dispute à Brasilia les huitièmes de finale de la Coupe du Monde contre le Nigeria. Un match crucial, à élimination directe, qui enflamme plusieurs millions de téléspectateurs sur la planète, à leur domicile ou aux terrasses des cafés. Parmi eux, il y a Alain et Valérie, un couple de concubins quadragénaires habitant depuis un an un modeste appartement au deuxième étage du 11 rue Lavigne, dans le quartier palois de la prison. La soirée débute chez Laurette, un troquet populaire de la place du Foirail, où le couple boit beaucoup, beaucoup, enchaînant les rasades d'alcool à une cadence soutenue. Fatiguée, Valérie décide de rentrer. Est-ce parce qu'il fait nuit et que la rue est déserte ? Elle quitte le bar à pied en compagnie de Rachid, un ami, tandis qu'Alain joue les prolongations au comptoir, célébrant la victoire de la France par un joli 2-0. Il est 23h, lorsqu'Alain pousse la porte de son immeuble. Faute d'ascenseur, Alain monte péniblement les marches de l'escalier en colimaçon avant de fermer la porte de l'appartement. Une surprise l'attend. L'homme qui avait raccompagné Valérie est encore là, dans le salon. Alain s'étonne. Après tout, il est l'heure de dormir, car dans quelques heures, il va prendre son service d'ouvrier au ramassage des ordures ménagères de la ville de Pau. Que se sont-ils dit ? Quand elle a bu, Valérie peut être agressive en parole et elle n'y va pas par quatre chemins, traitant Alain, je cite, de petit éboueur de merde. Réveillé par ce vacarme, un voisin alerte le commissariat qui dépêche sur place une patrouille de la BAC. Il est 23h05. À leur arrivée, le visiteur, Rachid, est déjà parti. Alain semble calme, correct. Valérie, en revanche, semble sous l'effet de l'alcool, excitée, provocatrice. Les policiers repartent. Sauf qu'une demi-heure plus tard, on les rappelle à nouveau. Et cette fois, c'est plus grave. Valérie gît, inanimée, dans une mare de sang, au pied de son immeuble.
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5: Il est 23h40 précise. La malheureuse, vêtue d'une culotte et d'un débardeur, est à l'agonie. Lorsque l'équipage des sapeurs-pompiers arrive sur place, il est déjà trop tard. Malgré les soins de réanimation, le décès de Valérie est constaté 15 minutes plus tard. Selon le médecin du SAMU, elle a succombé à un traumatisme crânio-cérébral majeur, consécutif à sa chute depuis la fenêtre du deuxième étage. Alain, son compagnon, est assis sur le trottoir, calme, prostré, visiblement sous l'effet de l'alcool. Les policiers tentent de comprendre. Le quadragénaire palois évoque une dispute. Valérie aurait ouvert la fenêtre avant de sauter face en avant, sans qu'il n'ait le temps de comprendre son geste et de réagir. Cette défenestration pose question. Valérie, s'est-elle suicidée? Est-elle tombée accidentellement? À ce stade, les indices sont maigres. Les agents de police sont marqués par la froideur d'Alain qui paraît détaché de la situation. Mais après tout, c'est peut-être l'alcool, l'état de choc qui explique cela. Au milieu de cette rue déserte du centre-ville de Pau, un drap blanc recouvre le corps en attendant que les constatations soient achevées. Selon les premiers renseignements, Valérie venait de se mettre en ménage avec Alain après le décès de son fils Quentin, décédé d'une rupture d'anévrisme quelques mois plus tôt, à l'âge de 17 ans. Séparée du père de celui-ci, militaire en Guyane, Valérie a décroché, perdant son emploi, consommant de plus en plus d'alcool. Selon les voisins, le couple se disputait de plus en plus souvent ces derniers temps. Mais pour l'heure, les policiers butent sur une énigme. Le médecin légiste dépêché sur place est incapable d'imaginer le scénario de la défenestration. Valérie ne présente aucune trace accréditant qu'elle aurait été précipitée dans le vide du fait d'un agresseur. Et tandis que les pompes funèbres emportent le corps pour une autopsie, Alain est conduit à l'hôtel de police afin d'être interrogé en détail. Mais d'abord, il est placé en dégrisement, le temps qu'il recouvre ses esprits.
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5: Lors de son arrestation, Alain présentait un taux d'1,62 g par litre de sang. Un taux significatif, mais bien plus faible que celui de Valérie. 2,85 g, ainsi qu'une récente consommation à la résine de cannabis. Que dit Alain sur ce funeste face-à-face dans l'appartement? Il admet volontiers qu'il avait bu, mais à vrai dire, il ne se souvient plus vraiment de ce qui s'est passé depuis son retour du bar chez Laurette. Une dispute? Demande l'OPJ. Silence. Un détail lui revient. Valérie s'était appuyée dos à la balustrade dans l'encadrement de la fenêtre, comme elle le faisait souvent, rajoute-t-il. Deuxième audition. La mémoire revient peu à peu. Valérie l'a invectivée. Elle était virulente. Il l'a tenue par les bras, elle remuait tellement que, lorsqu'il l'a lâchée, c'est alors qu'elle est tombée à la renverse. Une version nouvelle qui intrigue les enquêteurs, car Alain admet qu'il lui a peut-être fait peur et que cela a pu jouer. Troisième audition, nouvelle version. Cette fois, il se souvient d'une dispute, mais réfute toute violence. Ces variations successives collent mal avec le résultat des premières investigations sur le terrain. Des voisins sont entendus. Leur récit jette un sérieux doute sur la thèse d'une chute accidentelle. Dorian, qui est arrivé le premier au chevet de la malheureuse, a entendu un puissant cri de femme avant sa chute au sol. Son compagnon, dit-il, est descendu peu après. Il avait l'air défoncé, répétant sans cesse « Ma chérie, ma chérie !» Laurence, une locataire de l'immeuble, rajoute qu'elle a entendu sa voisine insulter Alain avant de crier « Au secours !» L'homme l'aurait agonie d'insultes. Valérie lui aurait ordonné de la lâcher à plusieurs reprises avant qu'elle n'entende un grand boum. Mais le pire témoignage est à venir. Sandra, une autre voisine, se manifeste auprès des policiers. Alertée par ce brouhaha, elle est sortie dans la rue, d'où elle a tout vu. La pièce où s'est joué le drame était allumée. Valérie était adossée contre la rambarde. L'homme lui tenait les bras. Il la bloquait, tandis qu'elle essayait de se libérer. Il hurlait avant de la précipiter dans le vide.
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5: Pour les policiers palois, le témoignage de la voisine pèse lourd dans la balance. Sandra se tenait à 12 mètres de la fenêtre où s'est nouée la chute. La rue était éclairée, comme l'intérieur de la pièce. Elle est formelle. L'homme poussait Valérie vers la fenêtre, tandis que la malheureuse tentait à l'inverse de l'en empêcher. Après 48 heures de garde à vue, Alain est conduit au palais de justice de Pau où la juge d'instruction de permanence, Lucille Pichenot, le met en examen du crime de meurtre par le concubin de la victime. Un crime passible de la prison à perpétuité. Avant de partir au trou, le quadragénaire hurle à l'envi qu'il n'a jamais, jamais voulu la tuer. Il l'aimait tant, même s'il se souvient à présent qu'il a vu les jambes de sa moitié tomber par la fenêtre. Ses trous de mémoire seraient dus, dit-il, à son absorption d'alcool ce soir-là. Pourquoi ? Pourquoi ces versions évolutives ? Le stress, explique-t-il. Pour le médecin légiste, le doute n'est plus vraiment permis. Alain a empoigné Valérie au niveau des bras, avant de la bousculer. L'employé municipal jure pourtant qu'il était amoureux, possessif, qu'il pouvait être parfois blessé par les insultes humiliantes de sa compagne, notamment sur son métier d'éboueur. L'enquête établira que Valérie a travaillé dans une maison de retraite avant de perdre son fils et plonger dans l'alcool. C'était une écorchée vive, une battante avec un fort caractère. Ses proches sont formels. Malgré les coups durs accumulés ces derniers temps, elle n'a jamais voulu se suicider. Quant à Alain, il n'a pas vraiment l'air du tyran domestique. Décrit comme calme, ouvrier modèle au travail, il formait un couple que l'on dit fusionnel, uni, normal. Tous les témoins interrogés expriment leur étonnement face à ce drame. Le couple abusait certes parfois de la bouteille, mais rien ne dessinait une issue aussi funeste. Alain a-t-il été pris de jalousie après que Rachid, ce pote de comptoir, ait ramené Valérie au foyer quelques heures plus tôt ? L'intéressé confirme qu'Alain a exprimé une forte colère, surtout s'il s'imaginait qu'il venait de coucher avec elle.
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5: Alain n'a rien d'une brute épaisse. D'allure frêle, le visage ravagé par l'alcool, il n'a jamais eu maille à partir avec la justice. Né en 1966 à Bizanos, il a échoué à son CAP de cuisinier. Il entame une carrière dans les espaces verts à la mairie de Lons, avant de rejoindre le service palois des ordures ménagères, comme Reaper, en 1992. Ses amis le disent renfermé, se confiant peu sur sa vie privée. Ces derniers temps, son affection pour la bouteille lui jouait des tours. Il buvait de plus en plus, mais il banalisait la portée de ses consommations. Et pour cause, absence inopinée, perte de mémoire, trou noir, devenait de plus en plus fréquent. Selon l'expert psychiatre, l'explication du drame tiendrait à sa jalousie soudaine envers celui qui a ramené Valérie au foyer une heure avant qu'il ne rentre du bar chez Laurette. L'expert, le docteur Thierry Della, est plus sceptique encore. Cette amnésie pourrait aussi être utilitaire, lui servir de paravent à un refus conscient d'assumer les conséquences de son acte. Le procès devant la cour d'assises s'ouvre à Pau en mars 2016. 2 ans après le drame, Alain n'a pourtant pas avancé d'un pouce. Je ne sais pas ce qui s'est passé. J'ai pas de réponse, mais je vous demande pardon. Voilà les réponses qu'il présente aux insistantes questions du président de la cour, Francis Bobille. Deux vies ont basculé en 10 secondes. Son avocate, maître Laurie Achipi, revient sur l'amour fou d'Alain pour Valérie. Il parlait mariage quand elle disait étouffée dans cette relation. Ce soir-là, Alain s'est sans doute confronté au mur de la réalité. la dispute conjugale a basculé dans le meurtre. Lui a-t-elle annoncé qu'elle se séparerait ? L'a-t-il refusé ? Nul ne saura. Selon la première voisine, c'est elle qui criait le plus souvent sur lui. Et oui, il arrive parfois que le dominé devienne soudain le dominant. Pour l'avocate générale au nom de la société, Marie-Bernadette Duat va requérir 15 années de réclusion contre Alain pour qu'il expie son crime. Le verdict tombe. Magistrats et jurés fixent à 12 ans le prix d'une vie qui aura basculé en 10 secondes.
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5: Un cri dans la nuit. C'était ce nouvel épisode des Affaires classées en podcast. Rendez-vous très prochainement pour un petit voyage en arrière, il y a de cela 20 ans, au mi-temps des années 2000, au Pays Basque. À bientôt.
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2: Saviez-vous qu'à la belle époque, Source Mat était surnommé le Petit Paris? Alors il y avait des curistes qui venaient de toute l'Europe pour boire l'eau des sources. Les hôtels étaient quand même bien remplis. Il y avait de l'animation, il y avait pas mal de musique. C'était un peu la fête, il faut dire. Et puis petit à petit, et le thermalisme a commencé à décliner. Alors les curistes sont partis et Source Mat est redevenu un beau village de la vallée d'Aube. Jusqu'à ce qu'un jour, eh bien, il y ait quelqu'un qui ait décidé que le Petit Paris méritait de rester encore un peu vivant. Et ce quelqu'un, eh bien, a ouvert un cabaret que je teste pour vous. Vous l'avez deviné, le paradis des sources. Alors c'est le matin, il est 10h, la salle est normalement fermée au public et je suis dans les coulisses. Oui, c'est les répétitions qui sont annoncées pour aujourd'hui avec les danseurs que je vois qui s'échauffent. Il y a aussi deux chanteurs à côté qui sont en train de faire des petites gammes dans les couloirs. Et pas loin, il y a aussi un technicien qui est en train d'ajuster le trapèze pour l'acrobate. Et mon guide, c'est David. C'est lui le responsable communication. Et c'est vrai que ma première réaction fut « Ah, c'est surprenant quand même !» Parce que je ne m'attendais pas du tout à trouver ça à cet endroit, au fond de la vallée. Et ce à quoi mon guide David me répond « Et attends, t'as encore rien vu !» Car David m'emmène ensuite dans la salle principale. Et elle est grande, la salle principale. Bien plus grande que ce que la façade laisse croire. Je ne m'y attendais vraiment pas. Les tables rondes qui sont déjà dressées pour le service du soir. La scène qui est très profonde avec son énorme rideau rouge, typique des cabarets. Et je demande à David ce qui fait particulièrement la spécialité de l'endroit par rapport à Paris. Et là-dessus, David me répond, il y a deux choses. La première, c'est avant tout l'accueil à l'alsacienne. C'est chaleureux, mais c'est surtout c'est très familial. Et ça, je peux vous le confirmer, c'est vrai qu'on est très bien accueillis. Et le cabaret des sources, c'est pas un lieu qui cherche particulièrement à impressionner le public. C'est juste un lieu qui cherche à faire plaisir. Et c'est peut-être ça la deuxième raison. C'est le programme. Parce que à chaque saison, c'est une nouvelle revue qui est proposée. Avec des artistes qui sont renouvelés, des costumes qui sont entièrement refaits sur place. Avec des numéros de danse, de cirque, d'illusions et même de chansons en live. Ah bah oui, hein. Et ils m'ont même proposé d'essayer. Alors, pas une acrobatie aérienne. Non, pas de trapèze pour moi, merci. Mais d'aller sur la scène. Et de monter tout en haut des escaliers principaux, vous savez, là où descend la rue. Et de me mettre justement à la place d'un artiste. Et j'avoue, sincèrement, je me suis retrouvé face aux lumières, face aux 300 places, certes vides. Et malgré le vide, je dois le dire, j'ai ressenti quelque chose quand même. Ouais, c'est assez cool. Et même assez fascinant. La revue de cette saison s'appelle Liberté, avec des artistes qui sont venus des quatre coins de l'Europe. Hein. Et souvent formés dans des écoles de danse et de cirque de plusieurs pays. Et tous sont réunis dans un village alsacien au fond de la vallée d'Aube. Et pour le coup, Source Mat mérite vraiment son nom du Petit Paris. Et je m'en veux même de ne pas y être allé plus tôt. Mais comme dit mon guide David, c'est peut-être pour ça qu'on y revient.
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3: Moi, je fais beaucoup de combats qui a des téléphones, par exemple, on discute, on joue.
4: Déjà, quand on a le téléphone, on passe beaucoup moins de temps avec nos parents. Du coup, ils sont un peu tristes parce que ils sont toujours tout seuls.
5: Moi, par exemple, là, actuellement, je suis plus de téléphone. Parce que justement, je réagis pas très bien quand on doit prendre mon téléphone, quand je sais pas, c'est le soir ou quoi. Je réagis très mal parce que les téléphones, ça. Je suis matrixée, quoi. C'est comme une drogue, le téléphone, quoi. Tu peux pas t'en empêcher de l'utiliser ou quoi. Après, c'est pour mon bien, quoi. Donc, quand je serai dépunie, je réagirai pas pareil. J'aurais compris que c'est pas très bien de faire ça aux parents ou de répondre à des trucs comme ça.
6: Moi, je m'en fiche un peu qu'on me les confixe. C'est juste que de voir que les autres, eux, ils s'amusent avec leur téléphone.
7: Kevin, c'est quoi ce 4 en maths, là, ton téléphone?
8: Non, j'en ai plus, s'il te plaît.
7: Ton téléphone.
8: S'il te plaît.
9: Moi, si mes parents disent « je te le confisse », moi, je serais content et pas content parce que déjà s'ils disent je te le confisque, je serais un peu content parce que je jouerais dehors, je passerai plus de temps avec mes parents. Et s'ils ne le confisquent pas, je vais passer moins de temps avec mes parents et puis je vais pas jouer, je vais pas faire des câlins à mon lapin dehors.
3: Ben, en fait, plus on évolue, plus il y a plus d'enfants sur les écrans, tout le temps et tout, au lieu de faire comme nos parents à l'époque, quoi, jouer dehors et tout.
10: C'était mieux avant, remonter le temps, premiers cheveux blancs, j'ai pris un coup de vieux.
4: Ben, en fait, à chaque fois, on essaye d'arrêter, mais on peut pas parce que, par exemple, on regarde une vidéo, elle est finie, on dit allez encore une autre, on l'a finie, on dit allez encore une autre, et en fait, on va pas le temps passer, donc. Et quand ils nous le font fixe, bah, on se met à s'énerver parce qu'on est trop habitué à la voir et c'est comme si on avait perdu une partie de nous, en fait.
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11: Allez, on passe la frontière, que ce soit au niveau du col du Loc, le de Valorbe, ben, pas de souci. On va en Suisse et on regarde un petit peu ce qui se passe chez nos voisins avec David Aubry. Bonjour David.
12: Bonjour Louise, bonjour à tous.
11: Alors je le disais, un conflit de voisinage tourne au vinaigre, mais pour la plaignante.
12: Oui, ah, vous voyez, j'aime bien aller dans la rubrique justice, hein, ça en dit long sur une société. Alors, sur le ring ce matin, la momone, une solide bernoise, la soixantaine bien tapée. Alors c'est le genre de femme, il ne faut pas la chercher, ou alors on la trouve, hein. Vous allez voir, face à elle, une voisine lambda que la momone ne peut pas blairer. Et vous allez voir aussi que notre amie du jour, eh ben, elle n'est pas là pour obtenir le prix Nobel, hein. La diplomatie, ce n'est pas son truc. Elle, quand elle est contrariée, elle envoie du lourd. C'est le genre grande gueule, sans gêne, c'est un peu la mère Trump du quartier. Alors je vous rassure, elle n'a pas sorti la machine à baf, mais elle a décidé d'afficher sa voisine juste parce qu'elle ne peut pas l'encadrer.
11: Alors elle l'a en effet affichée au sens propre, hein, pour le coup.
12: Eh bien absolument. Les faits se sont déroulés dans la buanderie de la Copro, le lieu idéal, là où tout le monde passe et a le temps de jeter un œil sur les murs. Attention, jeu de mots piqué à la presse suisse, la momone, elle a décidé de laver son linge sale en public et sans adoucissant. Sur une affiche en face de la machine, elle traite la voisine de rebut antisocial de l'humanité. Bref, c'est ce qu'on appelle de la diffamation et des injures. Alors forcément, la dame visée s'est pas laissée faire et elle a porté plainte.
11: Et le ministère public lui a donné raison.
12: Évidemment, la momone n'est pas ressortie blanchie de la buanderie. Selon les juges, elle a sali la réputation de sa voisine en portant atteinte à sa dignité et à son droit à la considération. Rien que ça. Et tout ça, eh ben, ça se paye. 620 balles d'amende, frais de justice et un avertissement. En cas de récidive, ce sera 80 balles de plus par jour d'affichage.
11: Eh ben.
12: Pour pas risquer de perdre à nouveau ses nerfs, on lui conseille donc de ne s'acheter une machine à laver pour faire ses lessives dans son appart et pas à la buanderie. Et accessoirement, Loïs, on va aussi lui conseiller de prendre une petite verveine, ça détend.
11: Oui, ça peut faire du bien, surtout de grand matin comme ça. Merci beaucoup David, et puis voilà, vos conseils, on les retrouve, parce que là, on trouve un super conseil, achetez votre machine à laver, voilà, n'allez pas la faire dans un lieu public, on a toujours des risques comme ça. Merci, les conseils à retrouver sur l'application ici et sur ici.fr Besançon. Et puis nous, on se dit à demain, tout simplement. Voilà, David.
12: À demain.

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1: À une quinzaine de kilomètres au nord de Mont-de-Marsan, la commune de Broca. Son histoire est très liée aux forges et la création de son musée à votre radio locale, Ici Gascogne. Notre guide, Martine Maisonnave, présidente de l'association des Amis des Forges.
2: C'était suite à un jeu donc radiophonique en 1988 sur Radio Land à ce moment-là. On avait fait on avait fait des recherches et puis à l'été 89, on s'est dit, on a récupéré des vieux objets en fonte, pourquoi pas ouvrir un musée. Donc l'été 89, on a ouvert le musée et l'association a été créée dans la foulée. Ce musée retrace l'aventure métallurgique de Broca au 19e siècle. Donc l'eau fourneau dont les restes se situent à côté du musée, hein, c'est d'ailleurs les seuls dans les Landes à cette époque-là, a fonctionné de 1833 à 1904. Mais ce musée, effectivement, il explique comment on obtient de la fonte. Hein, c'est un alliage de fer et de carbone et les matériaux nécessaires à sa fabrication, c'est-à-dire la garluche, le charbon de bois. On y présente aussi de nombreux objets du quotidien qui viennent des forges de Broca, dont la marque de fabrique et la pomme de pin. Et on y retrace également la vie des ouvriers de l'époque et la famille à l'origine de cette fonderie qui est la famille Larrey.
1: L'économie de Broca a donc longtemps tourné autour des forges, en fait.
2: C'est vrai qu'à cette époque-là, la population comptait 1300 habitants. À l'heure actuelle, on est 800. On a des écrits sur lesquels en 1850, il y avait 150 charbonniers qui travaillaient pour les forges de Broca, 80 mineurs, et dans le haut fourneau, ils étaient 170 personnes et 21 personnes à la forge. Mais il y avait aussi également des enfants de plus de 12 ans.
1: Les enfants travaillaient aux forges.
2: Ils travaillaient quand même aux forges parce qu'ils étaient petits. Si vous voulez, dans la halle de coulée qui était autour du haut fourneau, ils pouvaient passer facilement et ils travaillaient aux forges. Mais ce qui n'empêchait pas Adolphe Larrey, là, qui a été le premier maître des forges donc de Broca, d'avoir une politique paternaliste. Il voulait que les enfants aillent à l'école. Il avait fait construire des logements pour ses ouvriers qui existent d'ailleurs toujours sur le site des forges, mais il s'est occupé par des privés à l'heure actuelle. C'était la politique, il poussait des wagonnets, quelque chose qu'effectivement, une recherche que j'aimerais développer à l'intérieur du musée, plus insister sur le travail des enfants.
1: Des travaux vont bientôt commencer pour déplacer le musée dans des locaux plus adaptés. Une souscription est d'ailleurs ouverte à la Fondation du Patrimoine. Vous pouvez soutenir les projets du musée et l'association recherche des documents sur justement le travail des enfants aux forges. À votre bon cœur, le musée est ouvert sur rendez-vous, renseignements auprès de la mairie de Broca, recommandée par Ici Gascogne.
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3: Tout, vous saurez tout sur le...
4: le bicou,
3: effectivement. Bicoulou, c'était le motus à trouver dimanche sur motus.fr. Donc, on va pas tourner autour du pot, ni autour du bicouli. Le mot bicouli peut désigner, effectivement, le sexe d'un petit garçon, le petit oiseau. C'est le petit oiseau qui va sortir.
5: De toutes les couleurs.
3: Exactement.
5: Bicou, ça.
3: Voilà. Et par extension, un sexe tout petit. Enfin, non, justement, pas par extension, parce que un bicouli en extension, pour le coup, ce serait plus un bicouli, vous voyez ce que je veux dire. Mais voilà. Un bicouli, c'est donc une kikounette, ou une kikette, ou un sexe tout rikiki.
5: Ouais.
3: Une rikikette, si vous préférez.
5: Une rikikette.
3: Voilà, il y a des bicoulis célèbres, comme celui du mannequin pisse, hein, vous savez, la fameuse statuette de Bruxelles,
5: hein, ouais,
3: qui représente un petit garçon, le mannequin, qui pisse dans une fontaine. Mm-hmm. Mais notre bicouli est bien d'origine provençale. Le bicou, c'est le chevreau, une petite bique, une biquette, si vous voulez. Donc un bicouli, c'est encore plus petit qu'une biquette. Voilà. Mais c'est aussi un terme affectueux qui peut désigner un simple baiser. Hein, si quelqu'un vous dit, viens me faire le bicou, n'y voyez pas une proposition érotique, c'est juste un bisou.
5: Ah.
3: On peut dire ça en famille, voilà, c'est tout.
5: C'est pour ça que j'ai eu des problèmes la dernière fois. Alors.
3: Ok, avec. Ouais. Vous allez nous raconter tout ça, Philippe. Mais si on va au bout de la logique et au bout du bicouli,
5: ouais,
3: que trouve-t-on au bout du compte et du bicouli? Le bicou. Et c'est là qu'il faut être précis, car si les termes bicou et bicouli peuvent être synonymes, on peut aussi, d'un point de vue anatomique, hein, faire la différence entre le bicouli et le bicou qui en est l'extrémité. Car ce n'est pas tout. On utilise aussi les mots bicouli ou bicou pour désigner un petit truc, un petit machin, un petit objet qui dépasse. Vous allez me dire, oui, on est dans le même ordre d'idée, mais non, je ne parle pas là du sexe. Un petit bitonio. Voilà, hein, vous savez, voilà. Donc quand on ne sait pas comment nommer un truc, là, un machin, une excroissance qui dépasse, on va dire appuie sur le bitonio, ben on peut dire appuie sur le bicouli, ou appuie sur le bic, ouais, c'est un peu l'équivalent de tchitch ou pec, on a plein de mots comme ça. Mais c'est de ne pas confondre le bicou avec le bijou, hein. Au Louvre, les voleurs n'ont pas dérobé des bicous, mais des bijoux, hein. Et on en reparle demain d'ailleurs, des bicous de famille. Des bijoux de famille. Enfin, bicou et bicouli sont des mots très affectueux qu'on emploie à l'encontre d'un ami ou d'un enfant. Thierry Bouffa, qu'on a longtemps entendu sur notre antenne, mais aussi André de Roca, m'appelait souvent comme ça. Oh, bicou, ça va, vrai. Vous vous rappelez, c'était son mot à Thierry. Et donc, mon bicouli aussi. On a dans Les Aventuriers du Chichi perdu du groupe Quartier Nord, Madame Pagalenti qui dit mon beau bicouli, comme tu nous as manqué. Et ben, en parlant de chichi, vous voyez bien que le mot bicouli a bien d'autres sens et il faut donc bien le manier et savoir par quel bout le prendre. Je parle du mot, bien sûr.
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4: Dans une maison, on a souvent tendance à gérer les restes à court terme. Je m'explique, vous avez fait un rôti. S'il reste 3 tranches de rôti, vous allez le mettre soigneusement dans une boîte et puis le lendemain, vous allez le mettre avec une salade, etc. S'il vous reste que le petit bout du talon du rôti, vous êtes 4 à table pour toute la semaine, vous allez vous dire, mais enfin franchement, soit vous allez tout de suite vous dire, ça sert à rien, je le jette, soit vous allez le garder consciencieusement et puis au bout d'une semaine, vous allez dire, bah finalement, on l'a pas mangé. Donc, vous allez le jeter aussi. Alors, c'est dommage parce que, en fait, ce petit morceau de viande qui finit à la poubelle, on aurait pu en faire quelque chose.
6: Et alors, du coup, vous en faites quoi ?
4: Ah, alors, moi, j'ai une astuce. Dans mon congélateur, j'ai une boîte. Dans cette boîte, à chaque fois qu'il reste un petit morceau de viande, alors ça peut être la côte de bœuf du dimanche où il va rester juste un tout petit morceau que personne n'aura voulu, ça peut être le talon du rôti de porc, ça peut être le blanc que j'ai enlevé de la carcasse du poulet, je mets tout dans ma boîte au congélateur au fur et à mesure. Et quand ma boîte est remplie, je la décongèle.
6: Mais vous avez des viandes différentes, vous les cuisinez comment ?
4: Mais justement, c'est ça qui est chouette, c'est que les viandes sont différentes. Donc, je vais les mixer et ensuite, je vais les cuisiner. Le fait d'avoir des viandes qui arrivent de tas d'origines différentes va me permettre d'avoir justement des saveurs assez intéressantes. Alors, je vais faire une grosse compotée d'oignons que je vais déposer au fond d'un plat à gratin. Je vais mettre ma viande hachée dessus, je vais faire une belle purée que je vais mettre dessus, plein de fromage, et je fais un hachis parmentier pour toute la famille, pour un dimanche midi. Et ça, je peux vous dire que tout le monde adore. Mais je vais mélanger cette viande avec un œuf, du persil ou une autre herbe aromatique que vous aimez, hein, vous choisissez. Je vais mettre de la chapelure, maison la chapelure, pas de la chapelure achetée. Hein. La chapelure maison, c'est le pain dur qu'on mixe pour en faire de la poudre. Je vais mettre tout ça ensemble, je vais rajouter des épices, je vais mélanger tout ça, je vais faire des petites boulettes que je vais pouvoir rouler, que je vais faire cuire soit à l'huile, soit au four, que je vais servir soit avec un coulis de tomate, soit sur un yaourt épicé. Et j'ai un plat incroyable où je vais assaisonner cette viande, je vais farcir des tomates, je vais farcir des courgettes, ou je vais farcir des potimarrons quand c'est l'hiver. En fait, avec cette farce, je vais pouvoir tout faire. Et ces petits morceaux, en fait, ne sont pas des déchets, ce sont des trésors dans la cuisine, et ça devient vraiment quelque chose de savoureux. Et ça marche.

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1: Courageuse, énergique, persévérante. C'est vrai que s'occuper du handicap, c'est à la fois vaste et complexe. J'ai moi-même ma fille en situation de handicap. Comme le dit Charles Gardou, il n'y a pas de vie minuscule. Et c'est important de donner une place à chaque personne, et notamment les plus vulnérables. L'exclusion est terrible. Le jour où on expérimente cette exclusion, on se rend compte véritablement que on ne peut pas faire subir ça à quelqu'un sur cette terre.
2: La société idéale pour vous, Joe, elle ressemble à quoi ?
1: La société idéale pour moi, c'est inclure chaque personne, faire en sorte de porter un système de valeurs, des valeurs de solidarité, des valeurs d'entraide, des valeurs d'humilité, de bienveillance. Je crois qu'une société idéale serait une société où on éduquerait les enfants à ça, où on les habituerait à ce qu'ils puissent être élevés avec d'autres personnes différentes, d'autres enfants différents, de manière à ce qu'on puisse vraiment encourager ce vivre ensemble, leur enseigner cet état d'esprit propice au respect de l'être humain, au respect de la planète. Ce serait le manifester, véritablement incarner ces valeurs. Nous, adultes,
2: vous avez dû vous battre à la naissance de votre fille, au fil des ans, avec la création de cette association aussi. Vous auriez pu baisser les bras des centaines de fois. Qu'est-ce qui vous porte ?
1: J'aime ce que je fais et la confiance des gens. C'est beaucoup ça qui m'anime. Et je me dis, j'ai pas le droit de baisser les bras parce qu'on est trop peu à se mobiliser pour cette cause. Elsa a 35 ans. Je trouve qu'elle évolue bien. Il y a 5 ans maintenant, je l'ai sortie d'un foyer. Et depuis 5 ans, je trouve qu'elle fait des progrès. En tout cas, elle est bien dans sa vie. Et en plus, elle me donne l'impulsion et elle me donne de vraies idées. C'est elle qui me fait avancer souvent. Je pars de son besoin, je pars de notre besoin familial. Et à partir de ce moment-là, je me dis, si moi je perçois ça, de nombreuses personnes vont aussi avoir ce besoin et j'essaye d'y répondre.
2: On dit souvent que les enfants construisent aussi les parents. Elle vous a appris quoi, Elsa ?
1: Oh, tellement de choses, la patience, je crois. J'ai toujours été persévérante, il me semble, mais je pense qu'elle a certainement contribué à développer encore plus cette qualité. Et puis, elle m'a apporté, je crois, une grande tolérance. Quand j'étais plus jeune, je pense que j'étais quelqu'un de très ambitieux et j'avais pas forcément conscience des personnes autour et j'avais pas forcément conscience de l'autre, en fait. Elle m'a ouvert à l'autre.
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3: Quand la guerre des armes semblait être finie, c'est la guerre des arts qui a commencé. 1940, Paris est occupé. Pour éviter que des chefs-d'œuvre comme la Joconde ou la Victoire de Samothrace soient confisqués par Hitler, le directeur des musées nationaux Jacques Jaujard fait transférer en lieu sûr toutes les œuvres du Louvre en province. Les nazis s'attaquent alors aux biens des familles juives et centralisent leurs actions au musée du Jeu de Paume. C'est dans ce musée que se trouve la dernière ressource de Jacques Jaujard pour contrecarrer les plans allemands, une jeune iséroise originaire de Saint-Étienne de Saint-Jouard, Rose Vallant.
4: Tu as choisi judicieusement.
3: Rose est issue d'un milieu modeste. Grâce à des bourses que sa mère l'a aidée à obtenir, elle a un parcours scolaire remarquable. L'école normale d'institutrice de Grenoble, puis l'école nationale des beaux-arts de Lyon, Rose est douée pour le dessin, et après l'obtention de nombreux prix, elle entre à l'école nationale supérieure des beaux-arts à Paris, tout en se formant parallèlement à l'archéologie.
4: Mais respect à Toutankhamon, du con.
3: Spécialisée en histoire de l'art moderne, en archéologie médiévale et en archéologie grecque, elle voyage durant ses études et en profite pour apprendre l'allemand en autodidacte.
4: On finit en farandole, en hurlant des tyroliennes ou en vomissant partout, on ne regrette pas sa soirée.
3: En 1932, elle devient attachée bénévole au sein de la structure du musée du Jeu de Paume. Et c'est de ce poste et de ses capacités dont Jacques Jaujard va avoir besoin en 1940. Il lui demande de rester en activité au musée pour surveiller les actions des Allemands, de la spoliation au stockage des œuvres des familles juives.
5: Tout ça est si déplorable, si inutile.
3: Rose Vallant effectue un travail incroyable. Pendant plus de 4 ans, en toute discrétion, elle note tout. Le nom des victimes spoliées, les informations sur les œuvres, leurs mouvements, déchiffrage de papier carbone, écoute des conversations, fouille des poubelles, Rose Vallant ne recule devant rien. Dans le musée même, Rose cache sous le nez des nazis plus de 500 peintures et sculptures qu'ils ne découvriront jamais.
6: En voilà une surprise, Hans.
3: Elle officie malgré la pression et le danger qui pèse sur elle. Elle côtoie par exemple, lors de leur passage, des hauts dignitaires nazis, comme Hermann Göring ou Alfred Rosenberg. Ses actions et les infos qu'elle transmet permettent d'éviter pendant la guerre que les œuvres volées soient détruites. Les sabotages de trains ou les destructions de dépôts sont scrupuleusement évités par les alliés grâce à ces messages.
7: Victoriae mundis et mundis lacrima. Ça veut absolument rien dire, mais je trouve que c'est assez dans le ton.
3: Son action, combinée à celle des cheminots résistants, permettra d'empêcher le départ d'un train dans lequel se trouvaient les plus grands chefs-d'œuvre de l'art français. 967 peintures, parmi lesquelles des Gauguin, des Cézanne, Degas, Modigliani ou encore Picasso.
8: Monsieur le Président, ce tournant décisif de la guerre est aussi le plus dangereux pour tous ces trésors qui sont le patrimoine de l'humanité.
3: À partir de 1944 et après la guerre, Rose Vallon devient le pilier de la recherche de toutes ses œuvres. Elle travaille avec les fameux Monuments Men américains pour interroger les hauts dignitaires nazis aux commandes des pillages. Elle arpente l'Europe, en zone alliée, en zone soviétique. Son action permet de rapatrier plus de 60 000 biens culturels qui ont été volés aux institutions publiques et aux familles juives.
9: Et maintenant, j'ai l'intime conviction que je suis précisément là où je dois être.
3: En 1952, elle deviendra d'ailleurs chef du service de protection des œuvres d'art qui a été créé pour elle et continuera d'œuvrer dans ce domaine jusqu'à sa retraite qu'elle prendra à 70 ans. Rose Vallon décède à 81 ans en 1980. Médaillée par la France, les États-Unis, l'Allemagne, la Lettonie, celle que l'on surnommait Capitaine Beaux-Arts est l'une des femmes les plus décorées de l'histoire de France. Rose Vallon est une Iséroise, une illustre Iséroise.
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2: Bonjour Johan.
3: Salut Manu.

0: de Robert Picot.
1: RP.
0: Et avec RP au fond, eh ben, il n'y a pas de doute, c'est Robert Picot. Robert Picot, très grosse production, ouais, en vaisselle, en pièces de forme, etc. Il est vraiment connu pour sa vaisselle. Donc là, tu vois, on a un service d'une vingtaine d'assiettes. On a les plats de service, le saladier. La particularité de ce service-là, c'est qu'il n'est pas justement dans les fonds verts comme on connaît chez Picot. Il porte un fond blanc et un décor de fleurs bleues et jaunes.
1: Ouais.
0: Ça, c'est important de le signaler. C'est pas courant. C'est un service qui est très très en vogue. On est vraiment dans la tendance de l'utilisation de la céramique à table, sur les tables aujourd'hui, qu'on utilise tous les jours. Donc c'est quelque chose de très usuel et de très pratique. Je suis très content, j'ai eu la chance de pouvoir l'acquérir dans Affaires Conclues sur le plateau. On a beaucoup de céramique de Robert Picot sur le plateau, et moi quand je peux en emporter, boum, je ramène à la maison, parce que j'ai envie de proposer cette belle céramique des années 50 à la maison.
1: La valeur.
0: 4 plats de service, un saladier, une vingtaine d'assiettes, on est autour de 700 euros. Affaire conclue, cher monsieur. Bon, tu valides ?
1: Je valide.
0: Allez, c'est parti.

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1: Des maths, la Bretagne, c'est l'heure de la bonne idée, 100% pur beurre. En Bretagne, on aime les artichauts. Et vous voyez à quoi ressemble la plante. On mange la tête, mais c'est vrai qu'on ne fait pas grand-chose avec les feuilles. Enfin, on ne faisait pas grand-chose avec les feuilles. Parce que des Bretons ont eu une super idée. Martina, cofondatrice d'une start-up spécialisée dans le textile naturel, s'est associée avec Jean-Yves, un agriculteur de Saint-Paul-de-Léon, pour récupérer les feuilles de ces artichauts et les transformer en teinture pour vêtements. Hop hop hop, je vous vois déjà un peu sceptique. Eh bien, oubliez toutes les idées reçues, car ça marche hyper bien. La palette de couleurs est très large, du jaune au vert principalement, avec plein de teintes possibles. Le procédé a été élaboré en lien avec des organismes experts en la matière, puis la teinte a été testée et approuvée par le très sérieux CTLOR, le centre d'essai textile Lorrain. Résistance au lavage, 100% garantie. Voilà comment Jean-Yves, le maraîcher, a déjà écoulé 2 tonnes de feuilles d'artichaut auprès de Martina, afin qu'elle puisse lancer une production à plus grande échelle et tenter de convaincre des marques d'utiliser sa teinture végétale à base d'artichaut. Pas que dans l'habillement d'ailleurs, les débouchés peuvent être dans l'automobile, la literie, la déco, bref, une bonne idée qui a clairement su toucher mon petit cœur d'artichaut. La bonne nouvelle du jour, Brest est entré dans le top 1000 des meilleures universités du monde et plus précisément dans la tranche de la 600 à 700e meilleure. Waouh, la classe! Allez, à demain pour une nouvelle bonne idée!
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2: Je m'appelle Bertrand, j'ai 28 ans, je viens de Jargeau et je suis contrebassiste.
3: D'ailleurs, c'est quoi une contrebasse ?
2: Une contrebasse, c'est un des plus gros instruments de l'orchestre.
3: C'est vrai que vous l'avez devant moi là, c'est absolument énorme. Comment on devient contrebassiste ?
2: Moi, ça a commencé en fait par la guitare. J'ai monté un groupe de jazz manouche quand j'avais 15 ans à peu près. Il nous manquait un contrebassiste et puis j'ai dit voilà, je vais m'y mettre. Et depuis, en fait, j'ai pas lâché.
3: Et c'est quand même improbable parce que c'est un instrument qui est quand même pas facile à transporter. Enfin, le truc est plus grand que vous.
2: Et c'est un peu le drame de ma vie en fait, de trimballer ça. Voilà. Surtout que j'ai pas de voiture, donc là c'est transport, métro à Paris.
3: Puis ouais, quand vous baladez dans la rue, vous êtes remarquable quoi.
2: Ah oui, oui. Et puis souvent les gens confondent de ça avec un violoncelle. Alors moi je suis toujours là, non c'est une contrebasse, là, c'est pas un violon, c'est pas un violoncelle.
3: On commence par quoi quand on découvre la contrebasse ?
2: Comme j'ai commencé par la guitare, en fait, c'est des instruments assez similaires, l'accordage est le même, la technique de jeu est la même.
3: Donc là il y a 4 cordes.
2: 4 cordes, voilà, c'est les 4 cordes les plus graves de la guitare. Donc en fait pour moi ça n'a pas été si compliqué de passer à la guitare à la contrebasse. Il y a des choses à travailler, la justesse par exemple. Sur la guitare on a des frettes, donc les notes sont toujours justes. Sur la contrebasse, la justesse c'est l'instrumentiste qui l'a fait. Donc voilà, si c'est faux, c'est de ma faute quoi.
3: Et est-ce que vous vous rappelez de votre tout premier concert avec une contrebasse ?
2: Non.
3: Vous en avez donné combien ? Vous avez fait beaucoup de concerts déjà ?
2: Ah oui, ça fait pas mal maintenant depuis quelques années, ouais.
3: On peut écouter un petit peu le bruit que ça fait du coup une contrebasse ?
2: Ah bah bien sûr.
3: Mais les cordes, elles sont énormes, elles sont beaucoup plus grosses que celles des guitares.
2: Ah oui, oui, oui. Et je les change pas comme une guitare. Moi, je les change tous les 2-3 ans, la guitare. Tu les changes toutes les quelques semaines, quoi.
3: Et ça pèse combien, cette affaire ?
2: Une dizaine de kilos, à peu près. Alors après, moi, j'ai des petites roulettes pour la balader, parce que sinon, ça me fait mal au dos. J'ai un groupe de musique qui s'appelle Minuit Bleu. On fait du jazz manouche mélangé avec de la pop. On a rencontré, avec mon collègue guitariste François, une chanteuse sur Paris qui s'appelle Lisa. Et puis, on a commencé à reprendre en fait des titres de pop avec notre répertoire manouche et aujourd'hui on a un projet qui tourne bien.

0: premier groupe, vous l'avez eu à 16 ans. Est-ce que c'était cool d'avoir un groupe de musique à 16 ans?
1: Ah, c'était génial. Je me souviens de mon premier concert payé. C'était pour la fête du travail, pour la CGT, à Saran. J'avais touché 150 euros. J'étais heureux. C'était génial.
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3: Aujourd'hui, dans les histoires insolites de la Loire, nous allons découvrir l'alimentation des chartreux avec Anne Berthe. Bonjour Anne.
4: Bonjour.
3: Vous êtes responsable du service des publics du site de la chartreuse de Sainte-Croix-en-Jarret. L'alimentation des moines aujourd'hui, et à ce propos, il paraît qu'on trouve dans leurs cellules une ouverture en lien avec les repas.
4: Alors oui, vous voulez sans doute parler des guichets passe-plats. On peut encore en voir aujourd'hui à la chartreuse de Sainte-Croix-en-Jarret, notamment un dans l'ermitage restauré d'Imper. Il permet en effet d'apporter les repas aux moines directement dans leurs cellules sans les déranger.
3: Les moines mangent donc dans leurs cellules? Il n'y a pas de réfectoire dans les chartreuses?
4: Alors si, il y a bien un réfectoire, même si en l'occurrence à Sainte-Croix-en-Jarret, il a disparu. Mais le réfectoire ne sert que pour les jours particuliers, notamment les dimanches par exemple, où la communauté se retrouvait à midi pour partager un repas.
3: Seulement le midi?
4: Oui, seulement le midi, car les chartreux n'ont qu'un seul repas dans la journée et une simple collation dans l'après-midi.
3: Un seul repas, mais alors ils doivent manger énormément pour tenir jusqu'au lendemain.
4: Pour ce qui est de la quantité, c'est suffisant, mais certainement pas gargantuesque, loin de là. En revanche, les moines s'attachent à préparer des menus équilibrés avec du pain, des légumes, des fruits, des œufs, du fromage.
3: J'ai noté que vous ne parliez pas de viande. Est-ce que les moines seraient végétariens?
4: En quelque sorte. Ils s'interdisent en effet la viande, par pénitence, mais en revanche, ils mangent beaucoup de poissons. D'ailleurs, aujourd'hui, à Sainte-Croix-en-Jarret, on voit encore la trace des grands viviers qui leur permettaient d'assurer leur approvisionnement.
3: Ça, c'est très intéressant. Est-ce qu'on trouve d'autres traces laissées dans le paysage par le régime alimentaire des moines?
4: Oui, tout à fait. Les grands potagers, notamment, qui nourrissaient la communauté, sont toujours là. On trouve aussi des arbres fruitiers, en particulier des noyers qui sont à l'arrière de la chartreuse. Parce qu'il faut savoir que les noix étaient une ressource importante pour les moines. Non seulement ils les mangeaient, bien sûr, mais ils pouvaient aussi les transformer en huile. D'ailleurs, le moulin, lui aussi, existe toujours. Il a depuis été transformé en ferme.
3: Il y aurait sans doute de quoi nous inspirer dans cette sobriété monastique. Merci beaucoup, Anne Berthe. À bientôt.

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1: Ne paniquez pas, ça arrive même au meilleur. Vous n'avez pas forcément besoin d'adopter un chat, même si c'est la solution la plus radicale. Après, ça coûte assez cher en veto et en croquettes. Une voisine de ma grand-mère en a eu récemment, pas des chats, des souris. Une petite invasion dans sa cave. Bah oui, elles ont froid aussi l'hiver, c'est quand même quelque chose. Mais cette voisine,
2: ça fait
1: pas
3: ça. C'est difficile.
1: Mais rien que de l'imaginer, ça vous fait ça. Ouais, bon, la voisine, elle, c'est un peu pareil, mais elle est pacifiste. Elle ne voulait pas installer de pièges à glu, ni d'autres pièges, vous savez, ça le fout clac, comme dans le dessin animé.
2: Répète.
1: Ni adopter un serial killer poilu, je parle toujours du chat. Mais ma maman lui a donné un truc. Comme les rats, les souris ont un odorat très développé. Les souris sont sensibles à certaines odeurs puissantes qui les gênent dans leur recherche de nourriture. Elles détestent notamment l'odeur de la menthe poivrée, du clou de girofle, de l'eucalyptus et de la lavande. Ces senteurs très intenses perturbent leur système olfactif et ça les incite à fuir. Et comme chez cette voisine, Topelkenheit hebt besser, cousu deux fois ça tient mieux, elle a tout mis, tout, la lavande, les clous de girofle, tout. Sacré mélange, hein. Bon, ça fonctionne. Ni les souris, ni la voisine n'osent retourner dans la cave à cause de l'odeur.
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4: 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Je suis trop fier de mon jingle, j'en suis fier. Je l'assume, j'en suis fier. Comment ça va les gens sur Ici Picardie? C'est la Camini Minute, votre chronique de la joie et de la bonne humeur. Écoutez-moi, ça va, sauf que je suis encore un petit peu ému, parce que comme beaucoup de Français, j'ai vu le biopic sur la vie de Philippe Nicolic des To Be Free partir un jour. Sans retour, c'était émouvant. Il paraît que Caris, le rappeur, l'a vu et il a pleuré. C'est pas vrai. Je précise que c'est pas vrai parce que j'aime mon nez, ok, je veux le garder. Les années 90, nous, on a connu les grandes manias, les plus belles manias. Michael Jackson mania, Club Dorothée mania, Patrick Bruel mania. Et vous avez quoi? La Chikung mania. Voilà, c'est Chikungunya, c'est nul, nul. Nous, on a connu des manias de ouf, on a connu les boys bands. Et au final, les To Be Free, qu'est-ce qu'ils faisaient? Ils faisaient un peu de la dance et de la techno. Vous connaissez cette musique? La musique avec des textes extraordinaires, dignes de Baudelaire, de Balzac et de Molière. Il y a un Américain, il est arrivé, il a dit... I like to move it, move it. I like to move it, move it. I like to move it, move it. You like to move it. I like to move it, move it. I like to move it, move it. Ça, c'est même pas un refrain. C'est un mantra, les gars. Extraordinaire. Les Allemands, ils ont vu ça. Ils ont dit, OK, nous aussi, on va s'y mettre. Eins, zwei, Polizei. Drei, vier, Grenadier. Fünf, sechs, Sainte Kirche. Siete Nacht, gute Nacht. Je suis pas très fort en allemand, j'ai fait ce que j'ai pu. Mais on sentait le niveau du texte. Il y a un mec qui avait écouté ça, il a dit, OK, d'accord, vous voulez jouer ça? Tout ta, tout ta, tout ta ta. Tout ta, tout ta, tout ta ta. Lui, on pensait qu'il avait fini le game. Mais non, après, les mecs, ils se sont dit, nous, on fait plus de mots, on fait juste des sons. Pi, pa, pa, palopo. Pa, pa, palopo. Pi, pa, pa, palopo. Même les chanteurs, ils comprenaient même plus ce qu'ils disaient. I'm a scatman. Vous allez pas me faire croire que le mec, il comprenait ce qu'il disait. Voilà, c'était ça les années 90. De la créativité, des chansons à texte. Mais bon, toutes les bonnes choses ont une fin. Les années 90, elles sont parties. Un jour, sans retour, effacées. Votre amour, sans se retourner. Excusez-moi, je suis encore ému par le téléfilm sur Philippe Nicolic.
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5: Quand on passe le rideau, ça sent le pop-corn, il y a de la lumière qui clignote de partout. Et les gens, ils retombent en enfance et ils s'attendent vraiment pas à trouver ça dans une maison.
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7: Elle, lui, a troqué tout simplement des cartons de souvenirs pour un musée privé de 45 mètres carrés dédié à la piste étoilée. C'est Thomas Joly. Thomas, d'où vous vient cet amour pour la piste étoilée et pour le cirque?
5: Alors que c'est une passion qui me suit depuis que j'ai à peu près 6 ans. Tout a commencé bêtement par une visite à des animaux dans un cirque qui passait à Mèche. Et c'est là que l'amour pour le cirque a commencé. Depuis de nombreuses années, je collectionne pas mal d'objets et de documents concernant le cirque. Et en fait, tous ces objets, ils étaient enfermés dans des cartons. Et donc, j'ai décidé de leur laisser la place qu'ils méritent et de les mettre en lumière et en valeur.
7: Mais alors, du coup, comment on organise sa maison? Parce que j'imagine que plein d'objets, il faut donner des sortes de fonctionnalités, trouver la bonne place. J'imagine que ça se met pas en place du jour au lendemain, Thomas Joly.
5: Non, pas du tout. En fait, quand on a construit notre maison, on a tout aménagé le dessus du garage. Donc, on a rehaussé le dessus du garage. Et ça m'a permis de récupérer une pièce de 45 mètres carrés qui est aménagée du sol au plafond, 100% cirque.
7: Le Thomas Joly qui était en train de mettre en place, en tout cas ce cirque à la maison, de mettre en place ces objets, c'était quoi? C'était Thomas Joly adulte ou c'était l'enfant qui a eu ce choc psychologique qui a mis en place tout ça?
5: On va dire un peu les deux. On va dire le Thomas petit parce que j'ai retrouvé beaucoup de choses que je gardais depuis tout petit. Et le Thomas adulte qui a pris soin de tout bien exposer, de tout mettre en lumière, de tout dépoussiérer, de tout mettre en place pour que ça soit vraiment un vrai musée privé.
7: Est-ce que il y a une pièce, quelque chose en particulier dont vous êtes le plus fier, ou alors peut-être une pièce, un objet que vous aimeriez ou rêveriez d'avoir chez vous?
5: En pièce que j'ai récupéré récemment chez un monsieur qui liquidait son musée. J'ai récupéré une très vieille affiche du Cirque Pinder qui date de 1930. Donc il y a une affiche en papier journal écrite avec de l'encre très bien écrite, qui est vraiment jolie. Et en plus récent, j'ai récupéré deux blasons en métal, pareil du Cirque Pinder, qui étaient édités en très peu d'exemplaires. Et il en reste très peu dans toute l'Europe en état exceptionnel comme je les ai aujourd'hui.
7: Quand des amis, des proches à vous poussent ou ont poussé pour la première fois la porte de ce bel endroit, ça a été quoi les réactions?
5: Les gens, ils disent que je suis fou. Quand en fait vous rentrez par la porte et il y a un petit sas avec des rideaux en velours, vraiment comme dans un cirque, on a vraiment l'impression de rentrer dans un cirque. Et quand on passe le rideau, ça sent le pop-corn, il y a de la lumière qui clignote de partout. Et les gens, ils retombent en enfance et ils s'attendent vraiment pas à trouver ça dans une maison.
7: À vous, je cours. Thomas Joly a réalisé son rêve d'enfant en transformant une partie de sa maison en un véritable musée du cirque. Une immersion sensorielle unique entre des rideaux de velours, de pop-corn. 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
2: Bonsoir à tous, très bon début de soirée, bienvenue sur ICI, sur votre radio. Il est 20h, c'est l'heure de notre petit rendez-vous depuis la rentrée avec cette promesse évidente, s'évader durant une heure partout en France pour découvrir la beauté de notre pays et puis s'intéresser à ceux qui font battre le cœur de l'Hexagone. Vos initiatives, vos bons plans, vos entreprises chaque soir sont mises à l'honneur grâce à la complicité du réseau ICI. On vous écoutera, on vous donnera la parole, on parlera de nature, d'environnement, parce que n'oubliez pas, on va s'évader, il n'y a pas que Paris dans la vie. Chaque soir, je reçois des personnalités différentes, médiatiques, ou bien issues d'ailleurs de la société civile. C'est un parcours qui est lié intimement à nos villes, nos régions, et cet amour, on le découvre chaque soir. Ce soir, je reçois un homme qui a passé sa vie à écouter les autres. Il est documentariste, il est journaliste, il est animateur à la radio, à la télévision, il est auteur également. Le syndrome de l'imposteur est son dernier livre, on en parlera, il est sorti chez Fayard. Je n'oublie pas non plus qu'il est musicien, 4 albums avec son groupe de rock Black Maria et 2 disques solo. Ouvrez vos oreilles, ce soir, j'ai en face de moi les yeux d'Olivier Delacroix. Bonsoir Olivier Delacroix.
3: Bonsoir.
2: Je suis ravi de vous accueillir sur ICI.
3: Merci beaucoup.
2: Comment ça va? Le soir à 20h, généralement, vous faites quoi? Vous préparez votre émission de 21h? Parce que vous faites de la radio en ce moment, tous les soirs.
3: Oui, exactement. J'ai le plaisir, depuis la rentrée, d'avoir retrouvé la radio sur RCF Notre-Dame. Et de 21h à 22h30, ouais, tous les soirs de la semaine, je filme libre antenne.
2: Alors, vous sillonnez la France depuis des années. Donc, vous êtes vraiment la personnalité presque idéale pour évoquer justement cette France qui est à l'honneur chaque soir sur ICI. Vous qui connaissez bien la France, qu'est-ce que vous retenez?